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2: Oui, 2 heures d'info et de détente. Bonjour à tous, bienvenue dans Infomag. Bonjour Pierre.
3: Bonjour Jean-François.
2: Infomag dans lequel vous retrouverez à 11h30 le journal de la rédaction, dont voici les principaux titres. Les élus du Congrès prolongent un dispositif dérogatoire pour faciliter la reconstruction des entreprises détruites en 2024. La commission permanente avait voté un texte qui introduisait des mesures pour reconstruire en simplifiant les procédures d'urbanisme. Ce texte permet de reconstruire à l'identique les bâtiments sinistrés entre le 13 mai et le 31 décembre 2024, même si les règles en matière d'urbanisme ont évolué. Le permis de construire est remplacé par une simple déclaration qui permet même de lancer les premiers travaux de terrassement immédiatement. Cette loi du pays vient sécuriser et prolonger ce régime dérogatoire alors que des travaux ont parfois pris du retard en raison des délais de remboursement des assurances. C'est aujourd'hui le Hackagou organisé par le cluster OpenNC. C'est le rendez-vous de la cybersécurité. Il se tient au domaine de Nouméa et propose ce matin des conférences et des ateliers. Cet après-midi, 90 équipes vont s'affronter pour une compétition autour du hacking. Le rôle des banques pendant la crise sera au cœur des jeudis de l'économie radio Rythme Bleu à retrouver à la fin du journal tout à l'heure. Nous recevrons Éric Viard, le directeur général de la BCI et président de la Fédération des banques de Nouvelle-Calédonie. Journée de tension encore près des lycées en métropole. Le mouvement de contestation faiblit un peu, mais le fonctionnement de 356 établissements a été perturbé. 625 personnes ont été interpellées, 83 membres des forces de l'ordre blessés, ainsi que 119 enseignants ou élèves. Robert Ménard devant la justice. Le maire de Béziers comparaissait la nuit dernière pour nous devant le tribunal correctionnel de Montpellier pour avoir refusé de marier un Algérien sous OQTF. La décision de justice sera rendue le 1er décembre. Et puis, grosse frayeur pour les passagers de l'avion de la compagnie Fly Dubai qui effectue la liaison entre les Émirats Arabes Unis et Israël. Le copilote a poignardé le pilote avant d'être maîtrisé. L'avion a finalement pu se poser sans encombre. Les autorités israéliennes parlent d'une tentative d'attentat djihadiste. Le sport avec du football. Et le coup de tonnerre qui vient du Portugal. Cristiano Ronaldo quitte le rassemblement de la sélection et annonce la fin de sa carrière internationale. À 41 ans, le quintuple Ballon d'Or a pris cette décision après une conférence de presse du nouveau sélectionneur, Jorge Jesus, et un échange avec le président de la fédération. Côté football européen, le PFC, les Lyon et le PSG vont disputer la deuxième journée de Ligue des Champions féminines. Ce matin, les joueuses du Paris FC ont fait match nul 2-2 contre Arsenal. Match nul également entre les Lyonnaises et Chelsea. 0-0. Demain matin à 6h, le PSG sera opposé aux Belges de Leuven. Voilà donc pour l'essentiel des titres que nous développerons à 11h30. On se retrouve, Pierre, dans un peu moins d'une demi-heure maintenant.
3: Eh bien, le rendez-vous est pris à 11h30 pour votre journal complet. Infomag, c'est 2 heures du coup d'actualité et de détente. Nous allons retrouver incessamment sous peu la première rubrique de cette tranche horaire. Nous aurons aussi l'édito politique à 11h20 pour prendre un petit peu de hauteur sur l'actualité. 11h30, votre journal complet. Et comme tous les jeudis, ce sera suivi des jeudis de l'économie. Et pour clore le Café Gourmand, bien entendu, on terminera avec, pour clore Infomag, nous terminerons avec le Café Gourmand pour terminer, bien entendu, tout en détente. Mais tout de suite, on parle d'économie et c'est aussi le thème de la rubrique qui arrive. On va voir tous ceux qui font le tissu économique calédonien avec Nicolas Legrand dans Esprit Pionnier.
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5: Bonjour à tous et bienvenue dans l'Esprit Pionnier, l'émission qui donne la parole à ceux qui investissent et s'investissent en Nouvelle-Calédonie. Et aujourd'hui, nous recevons Philippe Gadet, le fondateur d'Ops Insight. On va parler réglementation et d'aéronautique. Mais concrètement, qu'est-ce que vous faites ?
6: Nous, on met en place des plateformes d'intelligence artificielle pour accompagner la gestion, ce qu'on appelle la conformité réglementaire des compagnies aériennes, c'est-à-dire toute la gestion documentaire qui peut être nécessaire pour exploiter une compagnie aérienne. Cette documentation, elle est complexe, elle nécessite beaucoup de temps d'analyse, beaucoup de temps d'études, et l'IA peut aider, à condition de certains modèles de construction, peut aider et faciliter autant l'analyse de la documentation que les concepts des process qui vont suivre cette analyse. Nous, en Calédonie, on dépend de la réglementation européenne et cette réglementation européenne est mise en place. Elle évolue de manière assez dynamique. Ça représente plusieurs dizaines de milliers de pages. Elle évolue également au niveau français, la Direction Générale des Aviations Civiles, et elle évolue au niveau de la compagnie aérienne en fonction des incidents ou des évolutions des lignes qu'on met en place ou des avions qu'on fait arriver, de la formation des pilotes, tout le temps, à tous les niveaux.
5: Donc ce que vous dites, c'est que vous utilisez l'intelligence artificielle, mais aussi vos compétences personnelles et professionnelles sur le sujet.
6: J'étais pilote de l'aéronaval, pilote de ligne, directeur des opérations en vol, et c'est en tant que directeur des opérations en vol que je passais un grand nombre d'heures à étudier cette documentation. Je me suis dit, c'est pas possible, comment on peut s'en sortir? Quand l'IA est arrivée, 2023, on a commencé à étudier la possibilité de ces outils-là. 2024, on a essuyé deux échecs. En fait, l'IA ne peut pas gérer de la documentation en grande quantité. Et en 2025, on a commencé à voir l'ébauche d'une idée. Et 2026, on est là sur un projet complètement différent.
5: Donc là, ça fait plusieurs années maintenant que vous faites tourner l'IA sur ces questions-là. Aujourd'hui, votre produit, il est au point?
6: Le produit, il est au point dans la recherche documentaire. C'est pour ça qu'on s'est rapproché de grandes compagnies. On a cette chance d'avoir pu toucher un marché français d'abord, européen, nous l'espérons assez rapidement, parce que eh bien, les problématiques, et certaines entreprises calédoniennes ont pu le remarquer, on peut mettre de la documentation dans de l'IA, mais la réponse qu'on va obtenir, elle est probabiliste. C'est-à-dire qu'on peut ne pas avoir un article précis, une référence précise. Et ça, c'est un problème très commun à plusieurs entreprises. Et à partir du moment où on trouve une start-up qui commence à s'intéresser à ce domaine, qui ne fait pas forcément rêver de prime abord, eh bien, on va se rapprocher d'elle. Et c'est ce qui nous est arrivé. Des compagnies sont rapprochées de nous pour dire « Bon, ok, nous, on veut voir ce que vous faites. » Et l'avantage de OpsInsight, c'est d'avoir cette double casquette aéronautique et IA. On est associé avec la société Apid, et notamment Thomas Avron, qui est un des meilleurs ingénieurs IA sur le Caillou. Non pas parce qu'il maîtrise bien l'IA, mais parce qu'il maîtrise bien l'IA et il a ce profil de chercheur. Parce que l'IA aujourd'hui, c'est pas juste ChatGPT sur lequel on met un PDF, c'est véritablement des outils qui sortent de la recherche scientifique. À ce titre, on rentre dans un partenariat avec l'université IA de Paris-Saclay et du cluster Data IA. Unir la Calédonie à cette université prestigieuse, bah c'est aussi un objectif qui nous est particulièrement cher.
5: Alors, vos clients, qui sont-ils concrètement? Est-ce que ce sont d'abord les compagnies calédoniennes dans un premier temps, puis ensuite l'export, ou est-ce que vous avez déjà des envies de vous développer plus loin?
6: Alors, on a la chance d'avoir suscité l'intérêt de compagnies calédoniennes, ce qui était quand même mon objectif au départ, parce qu'il est très facile de travailler en Calédonie. On tape une porte, on a la partie technique, la porte à côté, c'est la direction. Donc, c'est un laboratoire très prolifique.
5: Et c'est un marché test.
6: Facile, c'est un marché test qui est absolument extraordinaire. Ce qui est beaucoup plus compliqué en France, sauf si on a le réseau, mais d'aller déployer de tels outils dans une compagnie aérienne. Donc, on est sur un marché calédonien, mais notre ambition, c'est évidemment d'aller chercher un marché européen.
5: L'accompagnement des institutions pour les startups, on pense au déplacement à Vivatech, on pense à Impulseo par exemple, c'est essentiel aujourd'hui pour aller dénicher de nouveaux marchés?
6: Si on n'avait pas eu Impulseo au départ, et si on n'avait pas eu Vivatech en 2025 et 2026, il est évident qu'on n'aurait jamais pu atteindre ce marché. Aujourd'hui, si on n'a pas ce levier puissant et cette écoute du gouvernement sur le fait qu'il existe le potentiel des potentiels de développement en Calédonie et que pour exprimer pleinement ces potentiels vers d'autres territoires, il faut les accompagner, et Vivatech en est parfaitement l'exemple, on n'aurait pas pu s'en sortir. Initier un contact, on peut être aidé par l'institution, on peut être aidé par une présentation sur une vitrine. Garder le contact ensuite, peut-être c'est la difficulté d'être en Nouvelle-Calédonie. Là où l'année dernière, j'ai fait 4 voyages vers la métropole, c'est un budget. Donc dans votre business plan, il y a intérêt de prévoir les frais de déplacement, oui, clairement. Moi, j'aime bien voyager, j'aime bien l'aventure, donc ça ne me dérange pas.
5: Eh bien, merci beaucoup d'être venu nous en parler.
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3: Et on remercie bien entendu Nicolas Legrand pour cette rubrique Esprit Pionnier. Et oui, ça y est, l'intelligence artificielle arrive un petit peu partout. À savoir, pour les curieux, vous pouvez télécharger directement des modèles en dehors de ChatGPT, de Claude, etc., etc., et les installer sur votre ordinateur et avoir votre intelligence artificielle à la maison qui est directement enregistrée sur votre sauvegarde. Ça évite d'avoir ces informations qui circulent partout. Allez, on va continuer en musique avec Way Lewis et juste après, ce sera Adèle Castillon et on aura aussi du Daft Punk, du très beau monde, donc pour continuer cette matinée.

Et il est 11h13 sur les ondes de Radio Rythme Bleu et d'ici moins d'une dizaine de minutes, nous allons parler carburant. Mais alors on va pas parler du détroit d'Ormuz cette fois, on va parler d'essence, hein, l'essence que LFI met directement sur le feu de la jeunesse. Et on verra ça avec Vincent Trémollet de Villers. Allez, on continue avec Adèle Castillon, un été avec toi.

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5: L'édito politique sur Europe 1 avec Le Figaro. Bonjour Vincent Trémollet-Villers.
6: Bonjour Dimitri, bonjour Anissa, bonjour à tous.
5: Vincent, depuis bientôt 10 jours, un mouvement de lycéens se répand en France. On n'en comprend pas bien les motifs. La chaleur, les classes trop peuplées, les profs trop absents. Pouvez-vous nous éclairer sur les causes profondes de ces mobilisations lycéennes?
6: Les écoles s'appellent Paul-Éluard, Claude Monet, Saint-Exupéry. Mais ces jours-ci, vous chercherez en vain la poésie de la liberté, les lumières de l'art, la tendre naïveté du Petit Prince. Les images que relaient ceux qui participent à ces manifestations sont plutôt dans l'esthétique du chaos, les feux, les cris, les destructions et les revendications, vous l'avez dit, sont floues, météorologiques, économiques et surtout victimaires. Ces gamins ne sont pas simplement la proie de leur smartphone, ils sont aussi manipulés par la France insoumise qui attise et qui excite volontairement cette fièvre adolescente. Elle le fait d'abord par la sémantique et cela mérite qu'on s'y arrête parce qu'il s'agit d'un renversement des termes proprement révolutionnaires. Jean-Luc Mélenchon parle de sauvagerie policière, Bali Bagayoko dit que cette violence est légitime et il la justifie même quand elle frappe nos confrères de BFM TV agressés hier. Alors comment justifier l'injustifiable ? Eh bien en qualifiant de raciste tout ce qui ne suit pas docilement les insoumis. BFM TV est raciste donc, la police est raciste, Valérie Pécresse est raciste, tout le monde est raciste sauf Mélenchon et ses amis. LFI ne donne jamais le début d'une preuve de ce racisme, mais se contente de disqualifier moralement ses adversaires. Staline avançait sous la barrière de la lutte contre le fascisme, Poutine invoque pour justifier son agression de l'Ukraine l'antinazisme, Mélenchon veut faire renier la loi des insoumis en brandissant l'étendard de l'antiracisme. Alain Finkielkraut l'a prophétisé il y a 20 ans, l'antiracisme sera le communisme du 21e siècle.
5: Alors le plus souvent, cette jeunesse lycéenne ne vote pas. Pourquoi les insoumis décident-ils d'accompagner un tel mouvement ?
6: Une partie de cette jeunesse votera pour la première fois en mai 2027 et elle rejoindra la catégorie des 18-24 ans dans laquelle Jean-Luc Mélenchon est de loin la personnalité politique la plus attractive. Il lui arrive même, comme le raconte Célestine Gentilhomme dans Le Figaro ce matin, de demander à ces jeunes gens d'aller convaincre leurs grands-parents. Le 20e siècle nous a malheureusement offert de nombreux exemples d'une jeunesse privée de culture, donc d'esprit critique, et donc facilement réceptive aux démagogues les plus cyniques. Une vidéo de Louis Boyard sur TikTok entouré de lycéens en révolte suffit pour comprendre l'ampleur de la manipulation. Et en vérité, les insoumis sont coupables de ce qu'ils disent combattre. Ils accusent la police, mais ils attisent la violence contre elle. Ils dénoncent le racisme et ils réduisent ces gamins à leur couleur de peau. Enfin, plutôt que d'élever cette jeunesse vers le haut, ils la confortent dans sa vie absorbée par le vide des écrans et la tristesse du ressentiment. Mélenchon, qui fut un homme de culture, ne leur laisse en héritage qu'une pulsion idéologique aussi pauvre que stérile. Il transforme des personnes en déshérence en instruments à son service. C'est un devoir moral pour les politiques de libérer cette jeunesse de l'emprise de Jean-Luc Mélenchon.
5: Alors, Louis Boyard, en désignant les manifestants, a lancé « La vraie jeunesse, c'est ça ».
6: L'agitateur de la République aurait dû faire un tour vendredi soir au Stade de France pour la veiller autour du pape Léon XIV. Il aurait alors pris un shoot de fraternité réelle, un rail d'enthousiasme collectif. Pour ceux qui étaient ce soir-là à Saint-Denis, impossible de ne pas être frappé par le contraste entre la joie élévatrice qui se dégageait des gradins et la violence nihiliste que l'on voit devant les lycées. On aura beau minorer ou même évacuer l'importance en politique de la question du sens, elle ne peut que revenir avec une force décuplée. La réponse sécuritaire à la violence est évidemment un préalable, mais ensuite, il faut ouvrir un horizon à cette jeunesse pour qu'elle échappe aux algorithmes et aux fanatiques.
5: L'édito politique sur Europe 1, merci Vincent Trémollet-Villers.
7: Et Il est 11h25, c'était votre édito politique. Et on remercie Vincent Trémollet de Villers. Je n'ai rien d'autre à ajouter, hein, si ce n'est que parfois, faut voir plus loin que le bout de son nez. Et si c'est pas nécessaire, faut prendre des jumelles. Il est 11h26, on va continuer en musique avec Sabrina Carpenter et son titre Espresso. Et votre journal complet, ce sera à 11h30 avec Jean-François Baudin.

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2: 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En 1940, Henri Marr voit dans le nouveau régime l'occasion de prendre sa revanche sur une vie qu'il a déçue. Un drame historique sur l'ambition, les convictions et les désillusions. 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Après avoir provoqué une catastrophe mondiale, l'homme le plus puissant de la planète se lance dans une course contre la montre pour sauver l'humanité. 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
4: Faciliter la reconstruction des bâtiments détruits pendant les émeutes, le Congrès prolonge un dispositif dérogatoire qui simplifie les procédures d'urbanisme. La cybersécurité, objet de l'ACAGOU qui se déroule aujourd'hui au domaine de Nouméa. Cet après-midi, 87 équipes seront engagées dans un défi numérique. Nouvelle flambée de violence autour des lycées en métropole. 625 personnes ont été interpellées la nuit dernière pour nous. Le maire de Béziers devant la justice, Robert Ménard, était jugé pour avoir refusé de marier un Algérien sous OQTF. Et puis du football dans la page au sport et ce coup de tonnerre au Portugal. Cristiano Ronaldo annonce qu'il met un terme à sa carrière internationale. Bonjour à tous et bienvenue dans ce journal. Dans une période de crise économique, les banques jouent un rôle essentiel, même si elles aussi connaissent des contraintes dans leur activité. Aujourd'hui, quel regard portent-elles sur la situation? Quelle est leur politique de crédit? Constatent-elles une reprise de la consommation? Tout à l'heure, dans les jeudis de l'économie, à la fin de ce journal, nous recevrons Éric Viard, c'est le directeur général de la BCI, mais c'est aussi le président de la Fédération des banques de Nouvelle-Calédonie. Jeudi de l'économie à retrouver donc dès la fin de cette édition. Un vote à l'unanimité ce matin au Congrès de la Nouvelle-Calédonie. Le premier point à l'ordre du jour concernait l'examen d'un projet de loi du pays portant prolongation des mesures exceptionnelles en matière d'autorisation d'urbanisme pour permettre la reconstruction des ouvrages, construction, aménagement et installation dégradés ou détruits du fait des troubles à l'ordre public survenus en 2024, Nicolas Legrand.
5: Oui, l'année même, la commission permanente avait voté une délibération qui introduisait donc des mesures pour reconstruire en simplifiant les procédures d'urbanisme. Le texte permet en fait de reconstruire à l'identique les bâtiments sinistrés entre le 13 mai et le 31 décembre 2024. Et même si les règles en matière d'urbanisme ont évolué entre-temps, le permis de construire est remplacé par une simple déclaration qui permet même de lancer les premiers travaux de terrassement immédiatement. Le bâtiment doit toutefois être reconstruit à l'identique avec une marge de 5%, notamment prévue pour moderniser les bâtiments en matière d'environnement ou encore d'accessibilité, notamment pour les personnes à mobilité réduite. Il s'agit donc là de prolonger ce régime dérogatoire alors que des travaux ont parfois pris du retard en raison notamment des remboursements des assurances. De plus, juridiquement, cette délibération a servi à traiter l'urgence, mais devait être sécurisée en passant par une loi du pays. Les entrepreneurs victimes de ces violences insurrectionnelles ont maintenant 5 ans pour bénéficier du dispositif. Gilles Brial, déloyaliste, est le rapporteur de ce texte.
6: C'est la facilité à reconstruire, c'est-à-dire que vous aviez un doc, vous aviez un garage, un commerce, ça a été brûlé, vous pouvez reconstruire dans les mêmes conditions. On a permis de pouvoir adapter, c'est-à-dire que je prends l'exemple, avant vous aviez un garage qui utilisait 100% de votre capacité du doc, vous avez moins de chiffre d'affaires aujourd'hui, mais vous pouvez utiliser une partie du doc pour venir compléter l'activité, ce qui permet quand même à l'entreprise de tenir et de s'adapter aux besoins du nouveau marché. Aujourd'hui, quelqu'un qui veut reconstruire à partir du moment où son doc ou son entreprise était dans les règles, il ne dépose plus un permis de construire, il fait juste un dépôt préalable, c'est-à-dire il informe qu'il veut reconstruire, et à partir du moment où ça a été déposé, il peut déjà commencer les terrassements et 2 mois après commencer les travaux.
5: Et par ailleurs, les élus du Congrès ont également utilisé cette loi du pays comme un véhicule législatif pour prolonger par amendement l'aide au maintien dans l'emploi. Jordan Courteau est le chef du groupe Rassemblement.
7: C'est une énorme mesure, je pense que c'est, on va dire, le pendant de la première partie. C'est-à-dire qu'on s'assure qu'on garde au sein des entreprises, avec la prorogation du dispositif d'aide à l'emploi, de conserver au sein des entreprises l'emploi avec l'aide et le chômage. Encore sur les 6 prochains mois et l'année prochaine, après effectivement un bilan du dispositif proposé par le gouvernement.
5: Et la loi du pays a donc été adoptée à l'unanimité. Les élus qui ont ensuite approuvé l'avenant numéro 2 au contrat de développement État-Nouvelle-Calédonie pour la période 2024-2027. L'arbitrage opéré concerne d'une part des opérations d'ores et déjà financées au titre du contrat de développement, porté un taux de financement de l'État à 100%, comme la création d'une unité médico-judiciaire hospitalière au CHT, ainsi que la construction d'un centre d'accueil médico-social Yamélé Handicap, dont le coût du programme atteint désormais 330 millions de francs. Et puis d'autre part, 2 nouveaux projets préidentifiés seront également financés à 100%. Il s'agit de la rénovation de l'extension du lycée agricole Michel Rocard pour 649 millions et de la remise à niveau du lycée Escoffier pour 1 milliard de francs.
4: Et toujours dans l'actualité institutionnelle, on signalera la réunion ce soir à 17h du conseil municipal de La Foye. Les élus de la commune doivent notamment approuver la décision modificative numéro 2 du budget principal ou encore voter le financement du plan de réfection de la route des tribus. Ils doivent également fixer le montant des indemnités de fonction du maire et des adjoints. Et puis je vous rappelle que le président du gouvernement est à Ouvéa depuis ce matin. Milakoulo Tukumuli poursuit le travail sur la reprise des vols Aircal à destination des Loyautés après le déménagement d'Aircal de Magenta à Tontouta. L'actualité politique et Louis Mapou sort du silence 3 mois après les élections provinciales du 28 juin. Samedi dernier, il a réuni en séminaire les colistiers de la liste Unie pour le pays qu'il conduisait en province sud et qui n'a eu aucun élu. Et il dresse un bilan sans concession de la situation, Elisabeth Noir.
8: Ce séminaire réunissait les colistiers d'Unie pour le pays ainsi que des membres de l'UNID, de l'UPM et du PALICA. À l'issue, l'ancien président du gouvernement constate que malgré une légère reprise en 2026, la Nouvelle-Calédonie demeure plongée dans une crise profonde sur le plan économique, social et financier. Il relève aussi que contrairement aux prétentions politiques d'avant-élection, le blocage des accords récents et l'absence de discussion sur l'avenir paralysent désormais l'avenir jusqu'aux échéances présidentielles de 2027. Pour lui, Mapou, les élections provinciales ont réaffirmé la fracture politique apparente entre indépendantistes et non-indépendantistes et il estime que la majorité Éveil Océanie et les loyalistes Le Rassemblement demeurent fragiles face à l'ampleur et à la gravité des enjeux économiques et sociaux. Mais il est très critique aussi envers le mouvement indépendantiste qui tarde, écrit-il, à imprimer sa marque. Selon lui, les nouvelles équipes du FLNKS Nouveau et de l'UNI peinent à faire montre du rôle politique qu'elles comptent jouer dans un moment aussi critique. Il parle même d'un tâtonnement inquiétant de la part du mouvement pour l'indépendance, dont les seules apparitions proviennent de l'extérieur. Comme si le mouvement était dans l'incapacité de faire face aux enjeux et aux défis internes. Il l'accuse notamment de ne plus avoir de perspective sur la question de l'accès à la pleine souveraineté avant les présidentielles de 2027. Unis pour le pays constate aussi que les divisions persistantes sur la politique minière pourraient empêcher l'émergence d'une stratégie cohérente et freiner la recherche de repreneurs pour les 3 usines. Louis Mapou affirme toutefois que son mouvement refuse la résignation et qu'il a décidé de poursuivre son initiative dans le cadre d'un plan d'action resserré sur 2 ans avec 3 chantiers déterminants. Refonder le modèle économique et social, porter le projet d'accès à une pleine souveraineté en partenariat avec la France et rassembler et refonder le mouvement indépendantiste. Pour conduire ces chantiers, Louis Mapou annonce que Unis pour le pays va se structurer et se doter d'une organisation rigoureuse. Il veut prôner une souveraineté progressive et équilibrée en s'appuyant sur les avancées du processus de Bougival et des négociations de 2021 à 2024.
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4: C'est l'heure de votre rendez-vous SMS sur Radio Rythme Bleu avec notre question du jour. Êtes-vous favorable à l'armement des policiers municipaux avec des armes de poing? Si vous y êtes favorable, vous tapez 1. Si vous y êtes opposé, vous tapez 2. Et vous envoyez votre réponse au 3146. Et puis la réponse à notre question d'hier, à l'unanimité, les auditeurs de Radio Rythme Bleu qui se sont exprimés par SMS estiment que l'économie bleue devrait être davantage développée et favorisée en Nouvelle-Calédonie alors que les journées de la mer se sont déroulées hier et avant-hier. Et puis un mot d'actualité. l'actualité judiciaire avant de marquer une première pause avec la suite de la session d'assises. Depuis ce matin, un homme comparé pour avoir violé et agressé 6 de ses nièces alors qu'elles avaient entre 3 et 10 ans. Hier, la cour a condamné à 9 ans de prison un homme qui avait violé la concubine de son cousin sur la plage de Magenta. Il est 11h et bientôt 40 minutes, une première pause. Dans un instant, le reste de l'actualité en Calédonie.
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4: Un plan choc pour relancer le tourisme en Nouvelle-Calédonie. Il devrait être annoncé à l'occasion du sommet Choose Outre-mer qui se tient la nuit prochaine pour nous à la Banque de France à Paris. À la veille de ce rendez-vous, on apprend que l'État et Atout France, l'agence pour le développement touristique, annonceront un plan de 3,5 millions d'euros pour relancer le tourisme en Nouvelle-Calédonie. Selon le directeur général d'Atout France, ce plan choc de 1000 jours sur la période 2027-2030 vise à structurer la filière touristique, à accompagner les projets et à renforcer l'attractivité de la destination. Il s'inscrit dans un contrat de filière associant le gouvernement de la Nouvelle-Calédonie et les provinces et il subventionnera 45 projets avec des aides allant de 29 000 à 70 000 euros, soit de 3 à 9 millions de francs. Le directeur d'Atout France affirme que la nouvelle stratégie acte la fin d'une logique de volume et que la Nouvelle-Calédonie s'oriente vers un modèle d'éco-luxe qui limiterait les navires de croisière à 200 passagers pour préserver les lagons. Des campagnes cibleront l'Australie, la Nouvelle-Zélande et le Japon. Visite d'usine, café éco, conférences, ateliers, boutiques éphémères. La 13e semaine de l'industrie s'est achevée le 19 septembre dernier après une quinzaine de jours consacrés à la découverte de la production locale et des savoir-faire calédoniens. L'heure est désormais au bilan pour la fin, Léo Fichou.
11: Oui, cette semaine de l'industrie était placée sous le signe du durable et parmi les temps forts, vous l'avez dit, les visites d'usine. Près de 550 personnes ont découvert ou redécouvert les entreprises calédoniennes, Newrest, GBNC, Malongo, Vega ou encore Bluescope. La FINC, par la voix de sa vice-présidente Marie-Amélie Molia, se satisfait de cette 13e édition.
12: On est extrêmement satisfait de cette édition, de cette 13e édition de la Semaine de l'Industrie, effectivement. Bon, je pense que les Calédoniens sont curieux de connaître leurs outils de production. Parfois, ils les découvrent. Parfois, il y a certains produits qu'ils pensent importer alors qu'ils sont fabriqués localement. Je pense que c'est également une agréable surprise de la part du public et même des scolaires de voir la qualité des outils de production, de voir le niveau de compétence des personnes qui font fonctionner les machines et les outils de production. Donc c'est toujours, comme je disais, une réelle fierté. On a toujours tendance à penser qu'on fait moins bien qu'ailleurs. Or, ça n'est pas du tout le cas, voire c'est même l'inverse sur certaines filières. Donc il faut vraiment avoir la fierté de cette production calédonienne qui est une spécificité du territoire. Et donc, il faut continuer à soutenir et à développer autant que faire se peut.
11: Une soixantaine de personnes a également suivi la visioconférence d'Arthur Keller sur la transition écologique consacrée aux défis à venir et aux stratégies de résilience. La FINC a également proposé et mis en place 3 cafés éco et une boutique éphémère.
12: Une boutique éphémère qui était ouverte sur 15 jours en centre-ville, qui a rencontré pas mal de public, l'occasion encore une fois de découvrir la diversité des produits qui sont fabriqués en Nouvelle-Calédonie. Un énorme travail aussi de l'équipe de permanents qu'on tient à saluer parce que c'était un gros événement qui a été mené de bain de maître. Et puis voilà l'organisation aussi de Café Éco sur le poids des communes dans la relance économique, la décarbonation, les outils de financement de l'entreprise. Donc, pas mal de sujets diversifiés qui ont permis aussi de renseigner nos adhérents et au-delà.
11: Une 13e édition de la Semaine de l'Industrie jugée positive, donc, qui confirme le poids du réseau de la FINC, que je rappelle, plus de 200 entreprises adhérentes, 6000 employés. Le rendez-vous est pris pour une 14e édition en 2027.
4: Legynova remplace Juridoc. Ce jeudi, le gouvernement lance la nouvelle plateforme numérique de publication et de diffusion du droit de la Nouvelle-Calédonie. Une plateforme accessible à l'adresse suivante, legynova.gouv.nc, qui permet la dématérialisation complète du journal officiel de la Nouvelle-Calédonie, le Jonc. Et puis top départ pour la 5e édition du Hackagou. Étudiants, professionnels, passionnés et curieux du numérique se sont donné rendez-vous toute la journée au domaine de Nouméa pour un événement Léana Colombo consacré au numérique et à la cybersécurité en Calédonie.
13: Organisé par OpenNC depuis 2022, le Hackagou est le premier CTF pour Capture the Flag de Nouvelle-Calédonie. Il s'agit d'un jeu de cybersécurité dans lequel les participants doivent résoudre une série de défis virtuels pour retrouver des informations cachées et gagner des points. Les épreuves peuvent faire appel à différentes compétences dans le domaine du numérique. Et véritable point d'orgue de la journée, le défi se déroulera cet après-midi de 13h30 à 16h30. À quelques heures du lancement, l'excitation monte déjà, explique Eve Chiapello, coprésidente du cluster OpenNC.
14: Il y a du monde depuis l'ouverture, l'effervescence, on est tous justement encore en fusion. La partie technique fonctionne, donc tout va bien. On est content aussi puisqu'on aura une animation visuelle en fait justement du jeu Capture the Flag qui fonctionne. Donc ça remplit notre objectif qui est justement en fait de susciter des vocations dans ce domaine et de faire rencontrer les jeunes professionnels de demain avec leurs futurs employeurs.
13: 87 équipes de 3 participants, soit près de 300 personnes, sont attendues pour relever le défi. Et si les épreuves ne débuteront que cet après-midi, plusieurs équipes ont déjà pris d'assaut les lieux pour installer leur matériel et se préparer au mieux.
15: Je m'appelle Bouliden, je suis en terminale générale du lycée Apollinaire à Nova et dans mon équipe en étroit avec Glenda et Jaya. C'est la première fois qu'on fait le Hackagou, l'année dernière on n'y est pas venu. Le temps de préparation a quand même été assez court car on s'est principalement assisté sur nos cours. Et là c'est vraiment impressionnant de venir dans une salle avec plusieurs établissements scolaires, avec plusieurs personnes que l'on ne connaît pas. C'est un coup de pression mais c'est aussi assez génial de voir tout ça avec tous les stands qui sont présents sur le site.
16: Moi c'est Adam Ladrèche, donc je suis élève au BTSL au Mont-d'Or. Je suis avec Jason Poultélé, on s'est nommé Camaral, c'est la fusion de nos deux noms. Chacun va faire ce qu'il peut, on ne sait pas trop en fait, parce qu'on est en première année, on ne sait pas trop comment ça se déroule. Donc j'ai hâte parce que c'est surtout me challenger. Là je suis en première année, je ne compte pas gagner, mais je compte surtout faire de mon mieux pour avoir le plus de points possible.
13: Mais le Hackagou ne se résume pas à son CTF, l'événement a également pour objectif de sensibiliser aux enjeux de la cybersécurité, de faire découvrir les métiers du numérique et de favoriser les échanges entre les différents acteurs de l'écosystème calédonien, au travers de conférences et de stands présents pour l'occasion. Kendrick Francine est développeur web pour l'agence Helium.
17: Aujourd'hui, nous sommes présents au Hackagou pour présenter un mini-jeu en réalité virtuelle. C'est juste un petit entraînement en fait, par rapport à la cybersécurité. Donc, vous êtes plongé dans une pièce et vous devez trouver 7 éléments qui ne correspondent pas aux standards de la cybersécurité. Par exemple, des clés USB qui traînent, des portes avec des documents confidentiels qui sont à la vue de tout le monde, etc. On a voulu vraiment plonger les utilisateurs dans un petit monde pour vraiment que ce soit ludique et facile à comprendre pour les utilisateurs.
13: Cette année, le Hackagou plonge les participants dans l'univers océan, un thème rétro-futuriste inspiré des grandes explorations sous-marines et de l'imaginaire steampunk dans l'esprit de 20 milieux sous les mers.
4: À 11h47, une nouvelle pause dans ce journal. On se retrouve pour évoquer l'actualité en métropole et dans le monde en commençant par une nouvelle nuit de violence aux abords des lycées.
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4: Et une nouvelle journée de tension près des lycées en métropole. Le mouvement de contestation faiblit un peu, mais le fonctionnement de 356 établissements scolaires a été perturbé. Bilan de cette journée, 625 personnes interpellées, 83 membres des forces de l'ordre blessés, ainsi que 119 enseignants ou élèves. Les forces de l'ordre ont dû intervenir devant plusieurs lycées face aux casseurs. C'est le cas notamment au lycée Édouard Herriot de Lyon. Le reportage de Jean-Luc Boujon.
2: Dans le très chic 6e arrondissement où le blocus a démarré ce matin, juste avant le début des cours. Atmosphère électrique et grande tension, décrivent Camille et Shaima, élèves de seconde.
3: Ils ont pris les poubelles, les barrières, etc. Ils ont mis le feu. Ils ont mis des pancartes aussi qu'ils ont accrochées sur le lycée.
2: Ils disaient quoi ?
3: Free Palestine, il y avait ça. Il y a eu aussi des feux d'artifice qui ont été vraiment lancés très près du sol et du coup ça pouvait être dangereux.
2: Des actes commis, semble-t-il, à chaque fois par des minorités de 20 ou 30 individus masqués et le plus souvent désapprouvés par une majorité de lycéens, à l'image d'Angélica et Maxime.
22: C'est n'importe quoi de faire ça. Ça part de l'école, du manque d'argent pour l'école et les profs qui sont pas là, et ça finit par casser des choses, brûler des choses. Enfin, les gens jouent de la chose pour faire n'importe quoi en fait. Donc,
3: exactement,
22: c'est n'importe quoi.
3: Faire des choses comme par exemple renverser la poubelle, tous les verres. Il y a des gens, ils se lèvent à 4h du matin pour faire ça. C'est eux qui vont se retrouver à tout nettoyer. C'est des pères de famille, ils sont snickards, les pauvres, il n'y a aucun respect.
2: Alors ce soir, l'heure est au recensement des dégâts avec beaucoup de poubelles brûlées, des abribus fracassés. Dans le seul lycée, la Martinière d'Hydro à Lyon, les dégâts ont été évalués ce matin à 100 000 euros par Laurent Vauquier, le conseiller spécial de la région Auvergne-Rhône-Alpes, qui a en charge les lycées et qui a promis d'envoyer la facture aux parents des casseurs.
4: Au départ de cette contestation, le ras-le-bol des élèves d'un lycée de la région parisienne face à l'absence récurrente de professeurs. Le mouvement s'est ensuite étendu et surtout il a été alimenté activement par la France Insoumise qui soutient et attise la colère des lycéens, légitimant même dans certains cas l'usage de la violence, ce qui a valu cette sortie d'Emmanuel Macron.
24: En aucun cas des responsables politiques, le terme en espèce est mal choisi, ne saurait légitimer une violence au carré. On a vu beaucoup de responsables aller devant les lycées pour exciter les élèves. Je pense que c'est grave.
4: Ferrare, le chef de l'État, s'est exprimé sur les affaires intérieures de la France lors d'un déplacement à l'étranger, puisqu'il est actuellement en Espagne. Il a aussi commenté les accusations portées par Mediapart contre Jordan Bardella, qui aurait tenu il y a plus de 10 ans des propos antisémites et complotistes.
24: Les propos qui ont été rapportés sont évidemment gravissimes et inacceptables. Ils ne souffrent pas quelques commentaires que ce soit. Ils appellent à la condamnation la plus extrême. Ça n'est pas la République. Et la deuxième chose, ils impliquent que les responsables clarifient la ligne, les mots et les gens qui, dans leur parti, peuvent prononcer telle chose.
4: Réponse du tac au tac du président du Rassemblement National, Jordan Bardella. Après les attaques du 7 octobre en Israël, j'ai marché contre l'antisémitisme dans les rues de Paris. Pas lui. Un maire devant la justice, Robert Ménard, comparaissait la nuit dernière pour nous devant le tribunal correctionnel de Montpellier. Le maire de Béziers était jugé pour avoir refusé de marier un Algérien sous OQTF. Charles Lhuillier pour Europe 1.
25: Robert Ménard reste effectivement droit dans ses bottes. Je savais pertinemment les risques que je prenais, c'est ce qu'il a déclaré. Vous me demandez de marier des gens dont vous avez décidé vous-même qu'ils ne devraient pas se trouver face à moi, a également pensé le maire de Béziers. Robert Ménard, qui a aussi reçu de nombreux soutiens, et pas des moindres, Bruno Retailleau, ancien ministre de l'Intérieur, qui a fait le déplacement, David Lisnard également, le président de l'Association des maires de France, est ici pour dénoncer l'incongruité de la situation.
26: La première cause de démission des maires aujourd'hui, c'est précisément ces complications, ces contradictions. Il y a une révolution du bon sens à faire, quoi. C'est-à-dire que vous êtes officier d'état civil au nom de l'État, vous savez que la personne a obligation de quitter le territoire français au nom de l'État, et vous savez que votre décision de marier va affaiblir la position de l'État. Donc vous voyez la contradiction.
25: Une contradiction discutée ici depuis le début d'après-midi. L'audience devrait se terminer très tard ce soir. Robert Ménard sera fixé sur son sort le 1er décembre prochain.
4: L'actualité à l'étranger. Les autorités israéliennes parlent d'une tentative d'attentat djihadiste, même si on ne sait pas exactement ce qui s'est passé à bord de l'avion de la compagnie Fly Dubai qui effectue la liaison entre les Émirats Arabes Unis et Israël. Seule certitude, le copilote a poignardé le pilote avant d'être maîtrisé. Le récit de Caroline Baudry pour Europe 1.
27: Alors que l'avion s'approche de la frontière jordanienne avec à son bord 174 passagers, il perd brusquement de l'altitude et plonge en chute libre. Les passagers décrivent alors un énorme chaos près du cockpit.
28: Apparemment, l'un des pilotes a commencé à poignarder l'autre. Et un autre passager à l'avant a pris les commandes. Puis le troisième pilote a repris l'avion et nous a conduits en Arabie Saoudite, où nous avons été très bien accueillis.
27: Au moins 3 passagers, dont 2 pilotes et un soignant, seraient parvenus à entrer dans le cockpit pour stabiliser l'avion, sauver le pilote poignardé et ligoter l'agresseur. Des héros, a salué le premier ministre israélien Benjamin Netanyahou.
1: L'avion a atterri sans encombre à l'aéroport de Tabouk en Arabie Saoudite. Tous les passagers sont hors de danger. Le pilote auteur de l'attaque au couteau a été arrêté et est actuellement interrogé par les autorités saoudiennes.
27: Les raisons de cette violente altercation sont inconnues à ce stade, a déclaré Fly Dubai dans un communiqué appelant à s'abstenir de spéculations prématurées. Les services de sécurité israéliens ont de leur côté eu ordre de se préparer à toute nouvelle menace potentielle.
4: Il est 11h54, une dernière pause dans ce journal et dans un instant c'est l'actualité sportive avant de retrouver les jeudis de l'économie.
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4: Et on va commencer avec du football et cette annonce qui fait l'effet d'une bombe au Portugal. Cristiano Ronaldo quitte le rassemblement de la sélection portugaise et il annonce, Léo Fichou, la fin de sa carrière internationale.
10: Oui, véritable coup de tonnerre. À 41 ans, le capitaine portugais a pris cette décision après une conférence de presse du nouveau sélectionneur Jorge Jesus et un échange avec le président de la fédération. Cristiano Ronaldo, qui avait pourtant décidé de poursuivre l'aventure internationale après le Mondial 2026, il assure qu'il expliquera en temps voulu les véritables raisons de son départ. Le contexte est tendu, le sélectionneur avait reconnu des frictions avec son capitaine, absent des derniers entraînements et resté sur le banc lors du dernier match. Épisode qui relance forcément les interrogations sur la fin de son immense histoire avec le Portugal.
4: Et de son côté, Lionel Messi devrait lui disputer ses derniers matchs avec l'Argentine dans les prochains jours.

0: Jacques Mau s'est incliné au premier tour. Chez les hommes, sur l'ATP 500 de Pékin, d'abord Arthur Géa a remporté son premier tour 2-7-0 sur le chinois Zhang. Arthur Hinderknecht et Quentin Alice vont tenter de le rejoindre. Enfin, sur l'ATP 500 de Tokyo, Arthur Fils a dominé Lucas Vandage dans un duel 100% tricolore. Inscrit en retard au tournoi, le numéro 9 mondial a dû passer par les qualifications de ce tournoi japonais. Hugo Humbert et Kyrian Jacquet disputent le premier tour cet après-midi.
1: Merci beaucoup Léo, il est 11h et bientôt 58 minutes. Dans un instant, les jeudis de l'économie, Radio Rythme Bleu. Nous allons parler des banques et de la crise économique. À tout de suite.
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17: Et il est midi, on retrouve tout de suite Jean-François Baudin pour les jeudis de l'économie.
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1: Bonjour à tous et bienvenue dans les jeudis de l'économie Radio Rythme Bleu. Dans une période de crise économique, les banques jouent un rôle essentiel, même si elles aussi connaissent des contraintes dans leur activité. Nous allons en parler dans cette émission avec notre invité qui est aujourd'hui Éric Viard, qui est le directeur général de la BCI, mais qui est aussi le président de la Fédération des banques de Nouvelle-Calédonie. Bonjour.
18: Bonjour.
1: Et merci d'avoir accepté notre invitation pour parler évidemment de cette crise économique, mais aussi du rôle des banques dans ces périodes compliquées, parce qu'elles sont évidemment souvent pointées du doigt et on va expliquer un certain nombre de choses. Mais d'abord, Éric, première question très large. Dans quel état sont les banques aujourd'hui de Nouvelle-Calédonie ? Dans quel état financier ?
18: Alors, ce que je voudrais dire, c'est que tout d'abord, effectivement, les banques sont solides financièrement et elles l'ont démontré pendant ces années de crise où elles ont su répondre aux attentes des Calédoniens en venant soutenir l'économie, que ce soit auprès des particuliers ou auprès des entreprises, avec un certain nombre de dispositifs de report d'échéance, de réétalement de crédit, de distribution des outils mis à disposition par l'État comme la SOGEFOM. Et donc, les banques ont pleinement joué leur rôle. Et ça, c'est important parce qu'avoir un système bancaire solide,

0: Ça permet justement, dans ces périodes de crise majeure, d'être sûr que l'économie ne va pas plus s'effondrer parce que le système bancaire va être capable d'accompagner et d'attendre de meilleurs jours.
1: Alors, allez-y.
0: Alors, simplement, on vous dire qu'aujourd'hui, les banques vont mieux. C'est pas un secret, hein. Nos comptes sont publiés. En 2024-23, on a perdu sur l'exercice 2023, globalement, sur les quatre banques, 5 milliards de résultats négatifs. En 2025, les quatre banques retrouvent un résultat positif d'1,4 milliard. C'est bien, c'est mieux, mais c'est pas suffisant. C'est pas suffisant parce que nous sommes des établissements importants, nous avons tous des réseaux, du personnel, nous avons des investissements à réaliser pour rester dans la course de l'activité bancaire, et on en parlera peut-être tout à l'heure. Et donc ce 1,4 milliard de résultats, qui peut sembler énorme pour le grand public, est très insuffisant par rapport à l'industrie bancaire qui doit investir énormément pour rester à niveau.
1: Alors on va évoquer un certain nombre de ces points que vous avez présenter un mot quand même sur cette bonne santé des banques calédoniennes, comme vous l'avez dit. Est-ce que c'est lié à leur politique propre ou est-ce que c'est lié aussi à l'accompagnement dont elles peuvent bénéficier, notamment de la part de l'IOM qui, on le sait, joue un rôle aussi assez amortisseur en quelque sorte en cas de crise?
0: Alors, je pense qu'il faut distinguer deux choses. C'est que la bonne santé des banques, elle s'est construite au cours des 30 ou 35 dernières années avec la capacité des banques à dégager suffisamment de résultats, à avoir un niveau de fonds propres et une assise financière suffisante pour pouvoir résister à la crise. Ensuite, effectivement, l'Institut des missions nous accompagne et nous accompagne sur un sujet qui est très calédonien, qui est ce fameux déficit d'emploi ressources, c'est-à-dire la différence entre ce que les banques prêtent et ce qu'elles peuvent collecter sur le territoire, qui reste très important puisqu'il est aujourd'hui encore de l'ordre de 200 milliards. Il s'est un petit peu réduit, mais il reste encore très important. Et là, l'Institut des missions joue un rôle essentiel puisqu'il vient financer les banques pour environ 50% de ce déficit.
1: Sinon, elles n'ont pas les fonds propres nécessaires pour assurer l'ensemble des crédits demandés ?
0: Sinon, clairement, nous ne serions pas en capacité à peut-être assumer toutes les demandes de crédit qui nous sont proposées par nos clients. Mais surtout, ça générerait pour les établissements bancaires la nécessité d'aller chercher hors du territoire encore plus de ressources à des coûts qui sont très élevés et encore plus élevés depuis la crise 2024 puisque, effectivement, malheureusement, la Calédonie bénéficie pas d'une bonne cote de risque vis-à-vis des prêteurs et donc on a un renchérissement du coût de la ressource pour les établissements bancaires qui doivent aller chercher des fonds hors de Nouvelle-Calédonie.
1: Parmi les mesures d'accompagnement, l'IOM cite régulièrement la question du taux directeur. Est-ce qu'on peut rappeler le mécanisme, à quoi il correspond exactement?
0: Alors il correspond en fait bon an mal an, enfin c'est pas bon an mal an, c'est calé directement aux taux directeurs qui sont décidés par la BCE. L'Institut des missions, parfois, décale un petit peu l'évolution des taux par rapport à la BCE, mais est contrainte, de par ses propres contraintes, à un moment donné, se rapprocher ou se caler au taux de la BCE. Alors, ça pose certains problèmes parce qu'effectivement, dans une période de reconstruction de l'économie calédonienne où les entreprises, les particuliers vont avoir besoin de réemprunter auprès de leurs banques, on va rentrer dans une phase effectivement de relèvement des taux. De relèvement des taux mécaniques, parce qu'encore une fois, les taux directeurs de la BCE qui s'appliquent ici via l'Institut d'émission d'outre-mer vont générer un surcoût de la ressource et donc vont mécaniquement engendrer un surcoût du crédit.
1: Est-ce que les banques ont une marge de manœuvre par rapport à ce taux directeur ?
0: Très clairement, cette marge de manœuvre, elle n'existe pas. Elle n'existe pas. Pourquoi ? Parce que, d'abord, l'économie calédonienne, dans la situation dans laquelle elle est aujourd'hui, ne produit plus suffisamment de crédit pour nourrir de façon suffisante les quatre comptes de résultats des banques. Ça veut dire qu'aujourd'hui, vous avez sur la place calédonienne une concurrence qui est forte entre les quatre établissements. Et forcément, cette concurrence a tendance à tirer les taux vers le bas. Dans le même temps, lorsque vous avez un relèvement des taux directeurs de la BCE, on a, nous, un impact direct sur les taux de placement. Parce que, bien entendu, nous ne sommes pas en dehors du monde, nous appartenons à l'ensemble économique mondial, et nos clients sont aujourd'hui en capacité à comparer nos propositions de taux de placement avec ce qu'ils peuvent obtenir sur la métropole ou sur d'autres places financières de la région. Si on a trop de décalage, ça veut dire qu'on va accentuer encore la déperdition de fonds placés en Nouvelle-Calédonie au profit d'autres zones de placement financier. Et donc, on va accentuer encore le déficit emploi-ressources. Et de ce fait, on va être, nous, encore plus en difficulté. Donc non, notre marge de manœuvre, elle n'existe pas.
1: Donc, y compris dans ce domaine-là, tout est question d'équilibre. Il faut faire attention aux facteurs qui bougent.
0: Oui.
1: Un mot sur l'épargne des Calédoniens, parce que elle s'est considérablement réduite hein, après mai 2024. Est-ce qu'aujourd'hui, elle a tendance à se reconstituer? Est-ce que les gens qui ont un peu d'argent redépensent un peu cet argent ou le gardent de côté? Est-ce que la consommation redémarre? Parce qu'on sait que ce sera une des pistes de sortie de crise, hein, la relance de la consommation. Qu'est-ce que vous constatez aujourd'hui au niveau des Calédoniens?
0: Alors, en matière d'épargne, ce qui s'est passé en 2024 a considérablement affaibli la trésorerie, que ce soit des entreprises ou des particuliers. Parce que chacun, pour faire face soit au déficit d'activité pour les entreprises, soit à la perte de revenus pour les particuliers, a consommé son épargne, a consommé sa trésorerie. Donc aujourd'hui, on est dans une situation où non, on ne peut pas dire que la trésorerie se reconstitue. Par contre, le constat que l'on fait en 2026, c'est qu'il y a un frémissement. C'est un peu le terme qu'on utilise entre nous, pour dire qu'il y a une partie de la consommation qui redémarre. C'est pas suffisant. On ne constate pas une reprise de la consommation massive, c'est plutôt par petits bouts. On constate, je veux dire, une reprise de consommation, même si on peut le mettre parfois aussi dans le niveau sur la partie investissement, mais on a le marché de l'automobile qui redémarre un petit peu. On va constater une certaine reprise des activités touristiques locales et de la volonté des Calédoniens de sortir du territoire. Mais c'est pas suffisant, la consommation de grande masse, elle n'a pas repris. Elle est étroitement liée à la situation d'une partie des citoyens calédoniens qui, aujourd'hui, n'ont toujours pas retrouvé de revenus suffisants. Et pour que cette consommation de masse revienne à des niveaux satisfaisants pour nourrir l'économie calédonienne, il faudra clairement qu'on se rentre dans une phase de relance à mon sens, principalement du BTP, qui est pourvoyeur de nombreux emplois sur des populations qui aujourd'hui en sont privées. Ouais. Et puis on le sait, on a toujours quand même les sujets aussi des usines qui sur certaines régions, et je pense là à la province Nord, il est certain qu'une reprise de l'activité sur l'usine du Nord permettrait sur la zone de la province Nord une relance de la consommation et donc de l'économie.
1: Aujourd'hui, pour vous, le secteur du BTP, on a raison de le scruter, c'est-à-dire que si vraiment il ne redémarre pas, ça, c'est un indicateur vraiment très fiable de l'état de santé de l'économie calédonienne aujourd'hui?
0: Oui, c'est un indicateur fiable parce que, comme je le disais tout à l'heure, c'est le secteur qui est pourvoyeur d'un emploi de masse, souvent avec des qualifications faibles, et donc qui peut nourrir les populations qui ont été les plus impactées par la crise de 2024, qui ont aujourd'hui massivement perdu leur emploi ou leur revenu. Et donc c'est par ce biais-là qu'on pourra effectivement reconstituer, à mon sens, la consommation calédonienne.
1: Et le retour à l'emploi reste une priorité, évidemment.
0: Et le retour à l'emploi reste une priorité, c'est essentiel. Alors je pense aussi qu'effectivement, il ne faut pas miser tout sur le BTP, il ne faut pas miser tout sur la mine et le nickel, mais pour qu'il y ait des changements profonds de la structuration économique de la Nouvelle-Calédonie, ça prendra du temps. Et les deux secteurs qui sont aujourd'hui en capacité à fournir rapidement, s'ils devaient redémarrer, de l'emploi et donc des revenus et donc de la consommation, c'est bien le BTP et le secteur de la mine et de l'industrie du nickel.
1: Alors Éric Vert, vous avez évoqué un frémissement, on va dire, au niveau de la reprise de la consommation. Vous avez évoqué le secteur automobile notamment. On sait effectivement que les chiffres d'immatriculation sont repartis plutôt à la hausse. Il y a forcément un certain nombre de personnes et de Calédoniens qui sont obligés de changer de voiture parce qu'ils en ont plus. Ceci dit, est-ce qu'ils ont les moyens de le faire? C'est-à-dire, est-ce que cette reprise, ce frémissement de la consommation correspond à des besoins réels des Calédoniens? Mais est-ce qu'ils ont quand même les fonds pour les assumer? Est-ce qu'au niveau des banques, vous voyez des incidents de paiement ou de remboursement de plus en plus réguliers?
0: Alors, ce que je vous dirais, c'est que d'abord, le système bancaire dans sa globalité continue à prêter aux Calédoniens, qu'ils soient particuliers ou entreprises. C'est-à-dire que nous sommes...
1: Ça, c'est une question que j'allais vous poser, voilà, parce qu'on entend beaucoup dire les banques n'ont pas joué le jeu, les banques n'ont pas réétalé les crédits comme on voulait, les banques n'ont pas prêté sur assez longtemps, etc., etc. On l'a beaucoup entendu aussi.
0: Oui, alors c'est clairement faux, parce que quand on regarde aujourd'hui les statistiques effectivement de report d'échéance, de réétalement de crédit, elles sont très importantes. Elles ont généré pour les banques effectivement un accroissement du coût du risque, mais nous avons été présents et nous avons fait face. Et puis par ailleurs, on continue à prêter, et ça c'est peut-être être effectivement un point qui est intéressant, c'est que quand on regarde l'évolution des crédits, on se rend compte qu'on n'est pas revenu, bien entendu, à des niveaux de crédit d'avant-crise. Mmh. On est encore en moyenne à 50% en dessous de la production de crédit d'avant-crise. Mais on est quand même, toute catégorie de clients confondus et toute typologie de crédit confondus, à plus 15% par rapport à 2025. Donc on est bien sur une tendance à la hausse. Pour vous donner quelques chiffres, on prêtait 73 milliards de crédits sur le premier semestre 2023. On en prête 41 milliards sur le premier semestre 2026 et on prêtait 35 milliards sur le premier semestre 2025. Voilà, pour vous donner un peu des grandes masses. Là où c'est intéressant, c'est que...
1: Public et enfin, professionnel et
0: tout confondu.
1: Et tout confondu.
0: Si on regarde effectivement sur la partie... crédit de trésorerie au particulier dans lequel on va retrouver effectivement les crédits, par exemple, pour l'achat de consommation ou l'achat d'automobile, on est quasiment revenu aux chiffres de 2023, puisqu'on est simplement, je me permets de dire simplement, mais on est à moins 4,5% de production par rapport à 2023. Là où le marché reste encore très fragile, c'est sur l'immobilier. On sent que ça va mieux. Cette année 2026, je ne dirais pas qu'on est, on est dans une phase de reprise, on est dans une phase de retour de la confiance pour moi. On espère que la reprise se manifestera et s'amplifiera à partir de l'année prochaine. Mais ce qui est intéressant de voir, c'est que les Calédoniens ont repris confiance dans l'avenir. Les professionnels, les entreprises réinvestissent sur leur outil de production, leur outil commercial, reconstruisent pour certains. Et les particuliers se remettent à se projeter en faisant des achats immobiliers. Ça, ce sont des signes intéressants pour l'économie. Ça veut dire que la confiance est là. Bien sûr, tout le monde n'a pas la capacité aujourd'hui encore à faire. On en revient au niveau de l'emploi qui est très insuffisant. Mais ceux qui ont la capacité trouvent auprès des banques du financement et investissent de manière satisfaisante.
1: Est-ce que vous en êtes à parler de deux catégories de population en Calédonie, celle qui a encore les moyens parce qu'elle a un emploi et celle qui n'a plus les moyens parce qu'il n'y a plus d'emploi ?
0: Clairement, on peut pas éviter ce constat. Ceux qui n'ont pas retrouvé leur emploi ou des revenus qui sont encore trop insuffisants n'ont pas la capacité à investir, n'ont pas la capacité à consommer pour certains. Et puis d'autres qui ont été un peu plus protégés dans cette crise, qui ont retrouvé, parce que l'activité est repartie sur un certain nombre de secteurs, de la rémunération, sont en capacité à consommer et à investir.
1: Oui. Alors j'en reviens à ces particuliers qui sollicitent des prêts à la consommation pour l'achat de voiture ou autre. Est-ce qu'ils rencontrent aussi des difficultés de paiement ? Parce qu'ils sont obligés, dans certains cas évidemment, d'acheter une voiture parce que sinon ils ne peuvent pas poursuivre leur activité professionnelle quand ils en ont une. On dit aussi que les dossiers de surendettement sont en train d'exploser, c'est-à-dire qu'il y a de plus en plus de ménages qui n'arrivent pas à rembourser les crédits qu'ils ont sollicités.
0: Alors, effectivement, le niveau de dossiers au surendettement augmente très fortement, mais on touche là des populations qui ont été... atteinte de plein fouet par la crise de 2024.
1: Oui, 2024.
0: Je crois que j'ai dit 2023 tout à l'heure, je me suis trompé.
1: Oui, c'est 2024.
0: Mais quand on parle effectivement de nouveaux financements, les banques font bien leur travail et on ne prête qu'à des particuliers ou des entreprises qui ont la capacité à rembourser nos crédits. Donc on ne va pas mettre effectivement nos clients en grande difficulté de remboursement si on ne peut pas démontrer leur capacité à rembourser. Donc sur les nouveaux emprunteurs, il n'y a pas de sujet majeur. Hein. On fait notre travail sérieusement pour pouvoir prêter à des personnes
1: mêmes,
0: en capacité.
1: On reste dans les mêmes zones, dans les 30% à peu près des revenus pour pouvoir solliciter
0: moyenne,
1: un prêt.
0: Voilà, on reste dans ces normes-là. Et par contre, effectivement, on a encore l'effet de la crise qui s'accentue parce que malheureusement, un certain nombre de clients arrivent au bout des dispositifs d'accompagnement qui ont été mis en place. Et je pense principalement au report d'échéance. Ce n'est pas quelque chose qui est durable indéfiniment. Donc, il y a un moment donné où effectivement, la commission de surendettement est parfois la seule voie possible pour essayer de retrouver une santé financière pour certains ménages.
1: Alors vous l'avez expliqué, les quatre banques de Nouvelle-Calédonie ont toutes joué le jeu pour essayer d'accompagner la crise au mieux, notamment en réétalant un certain nombre de crédits. Est-ce qu'aujourd'hui elles peuvent aller encore plus loin ou est-ce que vous êtes allé au bout de ce que vous pouviez faire les uns et les autres ?
0: Alors, en matière de réétalement de crédit, je dirais qu'on est allé certainement au maximum de ce que l'on pouvait faire, parce que nous sommes soumis à de la réglementation et nous n'avons pas la possibilité de faire n'importe quoi. Il faut qu'à un moment donné, on reste dans le cadre de la réglementation. Là où je voudrais insister, c'est que, et c'est là où on voit que les banques jouent le jeu véritablement des populations calédoniennes et des entreprises, c'est que Aujourd'hui, nous ne sommes pas dans une logique d'action massive de recouvrement des créances qui ne sont pourtant chez nous impayées. C'est-à-dire que malgré la réglementation qui nous contraint, on continue à supporter un certain nombre de clients qui n'ont pas retrouvé suffisamment de ressources pour pouvoir faire face normalement à leur crédit. Donc, pourquoi ça ? Parce que de toute façon, si on devait adopter une mesure beaucoup plus restrictive, on ne ferait qu'accentuer la crise. Et donc, on a cette responsabilité en tant qu'agent économique essentiel pour l'économie de bien mesurer la conséquence de nos actions sur l'économie réelle. Et donc, on est aujourd'hui dans une démarche qui consiste toujours à essayer de trouver des solutions. Et lorsqu'il n'y a pas de solution, d'être dans une démarche qui permet d'attendre encore un peu en souhaitant que le redécollage économique se fasse rapidement pour que chacun retrouve une capacité à nous rembourser.
1: Alors, Eric Vierre, les banques calédoniennes ont donc été, entre guillemets, concentrées évidemment sur leur activité à l'issue de, après cette période d'émeute, hein, 2024. Elles doivent aussi faire face à une concurrence extérieure qui se développe. Elles doivent aussi, vous l'avez rappelé, s'équiper avec de nouveaux équipements parce que la technologie évolue. Tout ça est très compliqué aujourd'hui.
0: C'est particulièrement compliqué. C'est particulièrement compliqué. Pourquoi ? Parce que longtemps, le marché calédonien était un marché, j'allais dire, protégé un petit peu de fait. C'était un petit marché. Il y avait le franc CFP qui, quelque part, empêchait des acteurs extérieurs.
1: C'était une sorte de barrière.
0: Une sorte de barrière un peu naturelle qui empêchait des acteurs extérieurs de s'intéresser à notre marché. C'est plus le cas. Aujourd'hui, le marché calédonien bancaire est totalement ouvert. On voit tous les jours de nouveaux acteurs arriver qui viennent, bien entendu, chercher la partie la plus simple de notre métier. Et oui, la partie la plus rentable aussi de notre métier. Et c'est parfois un petit peu ce qui crée du décalage dans la compréhension de ce que nous pouvons ou pas faire avec nos clients. C'est que ces acteurs-là sont très concentrés sur une partie de l'activité. Comme ils sont nouveaux.
1: Qui est généralement l'ouverture d'un compte courant.
0: C'est l'ouverture d'un compte courant, c'est le traitement des flux, c'est principalement ça. Et comme ils sont nouveaux, ils arrivent avec des outils qui sont à la pointe de ce qu'on se fait aujourd'hui. Nous, banques, qui devons gérer encore une fois un réseau, du personnel, payer nos impôts avec la Calédonie, gérer la crise avec les reports d'échéance, on doit aussi faire face à cette concurrence nouvelle. Alors une fois que j'ai dit ça, il faut bien insister sur une chose, c'est que on a conscience qu'on n'ira pas contre l'avancée du monde et qu'aujourd'hui, notre objectif fort pour les quatre banques, c'est de revenir à niveau au plan technologique pour offrir à nos clients les mêmes services que ces acteurs fintech ou néobanques qui viennent sur notre marché et continuer par contre à accentuer notre présence de proximité pour faire en sorte que nos clients trouvent satisfaction dans la gestion de leur banque au quotidien et satisfaction dans le conseil lorsqu'ils en ont besoin auprès de conseillers physiques, humains, qui existent encore en Nouvelle-Calédonie, fort heureusement.
1: Oui, allez-y.
0: Non, simplement, mais le monde va très vite, et l'arrivée de l'IA accélère encore tout ça. Donc ce sont des vrais enjeux pour les banques calédoniennes. Je pense que c'est un sujet que chaque acteur doit prendre en considération parce que ça touche aujourd'hui les banques, mais ça touchera demain d'autres activités. Il ne s'agit pas d'aller, encore une fois, contre l'évolution du monde. Il s'agit de l'accompagner au mieux.
1: C'est-à-dire dans les technologies que vous essayez de mettre en place et dans les nécessaires mutations qu'il va y avoir à l'intérieur de les banques, l'intelligence artificielle va aussi faire son entrée ?
0: Oui.
1: Ou elle l'a déjà fait ?
0: Elle est en train de faire son entrée pour deux raisons. C'est que d'abord, nos clients, ils utilisent l'intelligence artificielle. Donc, quand ils arrivent face à nous, face à nos conseillers, ils ont déjà travaillé le sujet avec l'intelligence artificielle. Donc, on peut pas être en retard là-dessus. Par ailleurs, c'est clairement aujourd'hui un outil qui permet d'être beaucoup plus efficace, d'être beaucoup plus rapide, donc d'aller dans le sens de ce qu'attendent aujourd'hui nos clients, un service qui soit précis, qui soit rapide. Et ça permet aussi d'être au plus proche des attentes et des besoins de nos clients. Parce que l'intelligence artificielle permet d'analyser le comportement, permet de savoir exactement ce que le client peut et attend de nous. On doit rentrer dans cette ère-là aussi.
1: Ça veut dire qu'aujourd'hui, vous, même si si c'est un peu caricatural, mais vous gérez une double difficulté, c'est-à-dire évidemment accompagner les Calédoniens dans une période de crise qui n'est pas complètement terminée, tout en préparant une mutation, parce que les changements sont aujourd'hui beaucoup plus rapides que ce qu'ils n'étaient il y a encore quelques années.
0: Complètement. On est vraiment dans cette démarche-là. On doit continuer à accompagner l'économie réelle qui n'est pas sortie de la crise. Et on doit par ailleurs continuer à investir sur les nouvelles technologies, faire en sorte qu'on soit à niveau pour résister à cette concurrence qui vient d'ailleurs et qui est mondiale aujourd'hui. N'importe quel acteur peut facilement rentrer sur le marché calédonien bancaire sans grande difficulté. Mmh. Et là, j'en reviens à ce que je disais en introduction, c'est qu'il est essentiel que les banques retrouvent un niveau de rentabilité suffisant pour pouvoir justement supporter ces coûts d'investissement qui ne sont pas simplement le plaisir d'avoir ces nouvelles technologies dans nos dispositifs, mais qui sont essentielles à l'économie calédonienne.
1: Une toute dernière question, Éric Vierre, puisque vous présidez la Fédération calédonienne des banques. On sait que depuis de longues années, il y a un travail d'harmonisation sur les tarifs bancaires pour les aligner sur ceux de la métropole. Ça suscite régulièrement des commentaires, etc. Aujourd'hui, est-ce qu'on est arrivé quasiment au bout de l'exercice? Est-ce que les choses ont réellement changé? Et est-ce que les tarifs sont alignés aujourd'hui sur ceux de la métropole, peu ou prou?
0: Bah écoutez, dans les dispositifs qui ont été mis en place avec les autorités qui contrôlent ces sujets, les derniers constats ont été qu'effectivement les banques sur les tarifs identifiés étaient au niveau de ceux de la métropole. Nous sommes régulièrement soumis à un contrôle de ce point de vue-là et nous pouvons dire qu'effectivement le travail a été fait et aujourd'hui les banques calédoniennes sont au niveau des banques métropolitaines. Un point qui est important aussi là-dessus, c'est que je l'ai dit un peu rapidement tout à l'heure, mais les conditions de taux, elles aussi, se sont rapprochées des conditions métropolitaines. Alors, ça nous pose un certain nombre de problèmes, mais le fait est que pour l'économie calédonienne, aujourd'hui, on ne peut pas reprocher aux banques d'être déconnectées de ce qui se fait sur les places européennes.
1: Éric Vierre, le directeur général de la BCI et président de la Fédération des banques de Nouvelle-Calédonie, merci beaucoup d'avoir accepté notre invitation dans ces Jeudis de l'économie.
0: Merci.
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11: Il est 12h25, notre infomag continue bien entendu et on remercie Jean-François Baudin et son invité pour ces Jeudis de l'économie. Allez, de la musique pour la suite avec le Café Gourmand, Phil Barnet, James Hunter, The Who, Starship, enfin bref, que du beau monde, on continue notre après-midi tout en détente.
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1: Et il est 12h41 sur les ondes de Radio Rythme Bleu et j'ai une petite raison du coup officielle pour reprendre un petit café aujourd'hui. Eh oui, car ce 1er octobre, c'est la journée internationale du café. Et c'est une journée consacrée bien sûr à notre petit carburant du matin, mais surtout aux millions de producteurs qui le cultivent au travers le monde. Et le choix du 1er octobre n'est pas totalement innocent hein, dans le secteur, c'est la date du début de la nouvelle année caféière. Voilà, donc je vais encore me prendre des réflexions comme quoi j'ai un humour de papa, mais on peut dire que c'est une anecdote qui coule de source pour notre café gourmand. Allez, prochain point d'information, ce sera à 13h pour le rappel des titres et nous aurons bien entendu les avis de décès à 12h55. En attendant, on continue en musique avec Patricia Segui et Le Temps qui dort. Et juste après, Windy Mine, Sheeran et Blue.

Et il est néanmoins 10 sur les ondes de Radio Rythme Bleu, dernière musique de ce café gourmand. À 12h55, nous aurons les avis de décès et le rappel de titre. Aujourd'hui, ce sera avec Charlotte Coulson. Très bon début d'après-midi sur Radio Rythme Bleu.

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0: Bonjour à toutes et à tous, il est 14h, vous êtes sur RRB, je suis avec vous jusqu'à 17h, jeudi, et surtout on est déjà le 1er octobre. Alors on démarre ce nouveau mois ensemble, tranquillement, avec de la musique, de l'actualité, des sorties et quelques rendez-vous qui vont vous accompagner tout au long de l'après-midi. Bien sûr, dans quelques minutes, Marion nous dévoilera le titre numéro 1 du classement Pacifique RRB. L'anecdote musicale avec une chanson qui a marqué son époque et dont l'histoire mérite qu'on s'y attarde un peu. 15h, on repartira pour une nouvelle heure avec Sénette et Pierre. Puis Kalinda Bouakou nous donnera toutes les idées de sortie à retrouver dans les prochains jours. J'espère que vous passez une très très belle journée à l'aube du week-end. Il y aura aussi Allons Enfants, Marion avec l'éphéméride. Et à 16h, place à l'information. Le Tout Info, Info Express, le biais d'humeur, opinion et l'esprit pionnier. 16h15, ce sera le moment de tenter votre chance avec le jeu du totem et Bureau Vallée avec une cagnotte à 11 000 francs. Et à 16h30, on fera le point actualité avec le journal d'Europe 1 en direct. 16h45, on termine notre voyage avec le regard international de Vincent Hervouet. 3 heures ensemble, alors que vous soyez au travail, en déplacement ou simplement en train de profiter de votre après-midi, restez avec nous. On commence avec le numéro 1 de la semaine. Quel est le titre qui s'installe en tête du classement Pacifique RRB? Marion nous donne la réponse.
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1: 14h03, il y a des chansons qui deviennent des succès, puis il y a celles qu'on reconnaît dès les premières secondes. C'est le cas de Rolling in the Deep, interprété par Adele. Le titre sort en 2010, souvenez-vous, et devient le premier single de son deuxième album, 21. Il est écrit avec le producteur Paul Epworth et s'inspire notamment d'une période sentimentale compliquée pour la chanteuse. Et ce qui est intéressant, c'est la manière dont elle transforme cette histoire personnelle en quelque chose de beaucoup plus universel. On entend de la déception, de la colère aussi, beaucoup de détermination, et musicalement le morceau accompagne parfaitement cette montée en puissance. Au départ, ça reste assez dépouillé, puis les percussions arrivent, les chœurs prennent de l'importance et la voix d'Adèle devient de plus en plus présente. De la soul, du blues, du gospel et de la pop, c'est aussi ce mélange qui lui donne cette identité très particulière. Et puis cette voix, évidemment, à seulement 22 ans au moment de la sortie du morceau, Adèle s'imposait déjà avec cette signature vocale très reconnaissable. Rolling in the Deep va connaître un immense succès international et devenir l'un des titres emblématiques de sa carrière. Ce qui fonctionne, c'est aussi la simplicité de ce qu'elle raconte. Une relation qui se termine, la déception, la colère et cette volonté de ne pas rester bloquée dans cette histoire. Une émotion très personnelle au départ, mais dans laquelle énormément de personnes peuvent finalement se reconnaître.

14h15 et vous, où que vous soyez en ce moment, j'espère que vous avez trouvé votre petit rythme pour cet après-midi. Il y a ceux et celles qui sont déjà à fond depuis ce matin, ceux qui courent partout. Peut-être que vous essayez simplement de finir votre journée tranquillement. Dans tous les cas, on prend notre temps. Quand vous le pouvez, vous le ferez. Tout ne doit pas forcément être fait dans la minute aujourd'hui. On reste ensemble sur RRB pour cette première playlist de l'après-midi. Double effet, One More Time. Ça, c'est pour mettre un peu plus d'énergie. Parce que le temps commence à nous faire défaut, vous ne trouvez pas ?

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2: Il est 14h30 sur Radio Rythme Bleu. On continue tranquillement votre après-midi sur vos ondes préférées avec Ingrid Sandres. More Hurts Than Mine.

Exactement, 14h45 sur nos ondes. Ravi de vous accompagner jusqu'à 17h. Premier jour de ce mois d'octobre. Ce qui nous rapproche un peu plus des fêtes de fin d'année. On va essayer de tenir le coup ensemble sur RRB. On continue en musique avant de retrouver dans 15 minutes Pierre et son actualité avec Sénette.

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0: Il est 15h sur ERB, une nouvelle heure commence. La matinée est bien loin. Il reste encore quelques heures avant de pouvoir souffler complètement. On continue avec de l'actualité, des rendez-vous, des idées de sortie et bien sûr de la musique. On retrouve CNET. On fait un petit point du côté du numérique et ça se passe avec Pierre.
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2: Pour ce premier CNET du mois, comme d'habitude, on fait le point sur les grandes actualités technologiques du mois écoulé. Et septembre aura surtout confirmé une chose, la compétition mondiale autour de l'intelligence artificielle ne se joue plus seulement sur celui qui fabriqua le meilleur chatbot. Désormais, on parle de robots, de puces électroniques, de cybersécurité, de satellites, d'énergie et même de souveraineté nationale.
3: Allez, c'est parti! La première tendance. Aux États-Unis, l'intelligence artificielle devient de plus en plus autonome.
2: Le 28 septembre, Nvidia a présenté sa nouvelle plateforme de sécurité pour les agents IA. Ces agents sont capables d'utiliser des logiciels, d'accéder à des outils et d'effectuer certaines tâches sans qu'un humain valide chaque étape. Le problème, évidemment, c'est que plus on leur donne d'autonomie, plus il faut être capable de les contrôler. Nvidia propose donc notamment un système appelé Sentry, capable de surveiller l'activité d'un agent et de l'isoler en quelques millisecondes s'il sort du cadre qui lui a été fixé.
3: La deuxième actualité, l'IA commence aussi à fonctionner directement chez nous.
2: Lors du salon IFA, Nvidia a présenté de nouvelles technologies permettant de faire tourner davantage d'intelligence artificielle directement sur un ordinateur personnel, sans forcément envoyer toutes les données vers un serveur distant. Et c'est une évolution importante pour la confidentialité, mais également pour la rapidité des outils. L'IA pourrait donc progressivement devenir une fonction intégrée à nos ordinateurs, exactement comme Internet ou le Wi-Fi aujourd'hui.
3: Troisième point, la cybersécurité entre elle aussi dans l'ère des agents, comme l'agent Smith pareil.
2: Début septembre, Nvidia et CrowdStrike ont notamment présenté SafeMind, un système utilisant des agents IA pour automatiser une partie de la défense informatique. La logique reste assez simple, puisque certaines cyberattaques sont désormais automatisées. Les défenseurs veulent, eux, aussi disposer de logiciels capables de détecter et de

0: réagir automatiquement. La cybersécurité devient donc progressivement une confrontation entre machines. Charmant programme pour nos ordinateurs qui, manifestement, trouvaient déjà leur existence trop calme.
1: Quatrième actualité, pendant ce temps, la Chine accélère, et pas un petit peu, très fortement.
0: Une enquête publiée par Reuters en septembre montre que Pékin mise massivement sur les infrastructures, les centres de données, les modèles ouverts et surtout la robotique. Des entreprises comme Unitree ou Ubitech développent des robots humanoïdes tandis que des acteurs comme DeepSeek continuent de faire progresser l'écosystème chinois de l'intelligence artificielle.
1: Le cinquième point, Huawei revient dans la course aux puces pour l'intelligence artificielle.
0: Privée depuis plusieurs années d'une partie des technologies américaines, l'entreprise chinoise a développé ses propres processeurs et logiciels. Huawei représente désormais, avec d'autres fabricants locaux, une part importante du marché chinois des accélérateurs pour l'intelligence artificielle et prépare de nouvelles générations de puces Ascend. Autrement dit, les restrictions américaines ont freiné la Chine, mais elles ont également poussé Pékin à accélérer son indépendance technologique.
1: La sixième actualité, même la Chine commence cependant à calmer l'emballement autour des robots humanoïdes. Calmez-vous les gars un peu.
0: Les autorités chinoises ont renforcé leur vigilance concernant l'arrivée en bourse de certaines sociétés du secteur. Il y a énormément d'investissements et énormément de prototypes, mais la question devient maintenant beaucoup plus concrète. Combien de ces robots auront réellement une utilité commerciale? Après les démonstrations spectaculaires, vient donc le moment beaucoup moins glamour où quelqu'un demande « Très bien, mais est-ce qu'on peut réellement s'en servir ?»
1: Le septième point, l'Europe, elle, cherche surtout à ne pas devenir spectatrice.
0: Le 16 septembre, 19 États membres ont lancé la préparation d'un grand projet européen commun consacré à l'intelligence artificielle. L'objectif est de développer des technologies européennes sur toute la chaîne, puissance de calcul, logiciels, services et applications. Le sujet central est désormais la souveraineté numérique, réduire la dépendance de l'Europe envers les technologies américaines et chinoises.
1: La huitième actualité, la France suit exactement la même logique.
0: Le 10 septembre, l'État et plusieurs acteurs français du numérique ont signé un pacte numérique et IA. Il doit notamment favoriser l'utilisation de solutions françaises et européennes dans des secteurs stratégiques comme le cloud, la cybersécurité et l'intelligence artificielle forcément. Parce qu'avoir des données sensibles hébergées et traitées exclusivement par des entreprises étrangères commence assez logiquement à poser quelques questions.
1: Neuvième point, la souveraineté européenne se joue également dans l'espace.
0: Le 17 septembre, l'Union européenne et la Corée du Sud ont annoncé vouloir renforcer leur coopération autour des communications satellites sécurisées, avec notamment la possibilité d'une future connexion au réseau européen Iris 2. L'Europe développe cette constellation afin de disposer à terme de ses propres infrastructures de communication sécurisées et de réduire sa dépendance à des systèmes privés étrangers. Et l'Agence spatiale européenne vient parallèlement de confier à OVH Cloud et CGI le développement d'une infrastructure européenne destinée à stocker et traiter les gigantesques volumes de données produits par les satellites d'observation de la Terre.
1: Et pour terminer, on retourne en Calédonie.
0: Le 3 septembre, la station N accueille à Nouméa un événement consacré à la Blue Tech. Des entrepreneurs calédoniens ont présenté leurs solutions devant des chercheurs et investisseurs du Pacifique, notamment autour de la protection des océans et de la résilience climatique. L'objectif est également de faire de la Nouvelle-Calédonie un petit centre régional pour les technologies liées à l'environnement marin. Et autre exemple très concret, l'œil utilise des données satellites comme VIRS et MODIS pour suivre les incendies sur le territoire. Au 21 septembre, l'observatoire constatait d'ailleurs une nette accélération des départs de feu avec un rythme quotidien plus de deux fois supérieur à celui du mois d'août.
1: Et tu nous fais une petite conclusion, Pierrot ?
0: Ce que l'on retiendra donc de septembre, c'est peut-être ce changement de dimension. Les États-Unis gardent une énorme avance dans les modèles et les infrastructures d'intelligence artificielle. La Chine, elle, mise sur l'industrialisation, les puces et surtout la robotique. Et l'Europe cherche désormais à construire sa propre autonomie technologique. Trois stratégies donc différentes, mais un même constat. L'IA n'est plus simplement un logiciel avec lequel on discute. Elle devient progressivement une infrastructure intégrée aux ordinateurs, aux entreprises, aux robots, aux satellites et aux systèmes de sécurité. Et même depuis la Nouvelle-Calédonie avec la Blue Tech ou l'observation satellitaire des incendies, cette évolution commence déjà à devenir très concrète.
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3: Un grand merci Pierre pour cette superbe rubrique. Un peu de nouveauté avec Manon Lisa, le petit péché.

Il est 15h15 sur votre antenne. N'oubliez pas de garder un peu de temps pour les choses simples, un café tranquille, un coup de fil, une balade, quelques minutes sans écran, même un petit peu de sport. Hein. Ça paraît tout bête, mais ça peut vraiment changer le rythme d'une journée et d'une fin de semaine. Et en parlant de ça, vous avez rendez-vous dans 15 minutes avec Kelinda pour le Par ici les sorties, votre agenda de cette fin de semaine. Je vous souhaite une excellente après-midi sur les ondes d'RRB. C'était le Royal Band.

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2: Il est 15h30 et si vous cherchez encore une idée pour les prochains jours, Kelinda fait le tour des rendez-vous à ne pas manquer.
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4: Bonjour, aujourd'hui dans ce Par ici les sorties, on va commencer avec le spectacle C'est pas vrai, présenté par la compagnie L'eau salée. Ce sera à partir de ce soir au Théâtre de Poche, d'après Piège de papier de Sosthène de Songe, mise en scène par Marion Farcy et interprété par Ismaël Foigne. Ce spectacle vous plonge dans les archives du Caillou. Ismaël est journaliste, entre faits insolites, stand-up et mauvaise foi collective. Il revisite avec humour les petites histoires qui racontent les grandes, car sur le Caillou, la réalité a parfois beaucoup plus d'imagination que nous. Un stand-up d'archives drôle, piquant ou mine de rien. On apprend plein de choses. Les représentations seront données ce soir et demain à 19h, puis samedi et dimanche à 18h au Théâtre de Poche du Centre d'Art, situé aussi boulevard extérieur du Faubourg Blanchot. Vos places sont à réserver directement au Centre d'Art du mercredi au vendredi de midi à 16h30 ou en ligne sur ticket.nc. Pour plus de renseignements, le 25 07 54, le 25 07 54. La 16e édition de la Foire du Pacifique ouvrira ses portes demain, baie de la Moselle. Jusqu'au dimanche 4 octobre seront rassemblés les passionnés, familles, professionnels et curieux autour des cultures, des saveurs et des richesses du Pacifique. Cette année, l'organisation aura le plaisir de mettre à l'honneur les pays du Pacifique tout en célébrant la francophonie. En partenariat avec l'Organisation internationale de la francophonie, les visiteurs trouveront sur place plus de 250 exposants et de nombreuses animations. Les précisions de Bruno Aurelio, le directeur de Pacific Fair, organisateur de l'événement.
5: C'est vrai que le vendredi, c'est la journée de lancement. Il y a évidemment plus de monde le week-end. Donc pour nous, c'est un vrai coup de pouce, notamment, je pense, à nos artisans, aux professionnels de métiers de bouche, à la gastronomie, les gens qui sont dans le commerce. C'est vrai que pour eux, ça peut être un vrai plus d'avoir un attrait de touristes pour le vendredi. Donc oui, on est ravis. L'année passée, on avait eu un peu plus de 22 000 visiteurs sur les 3 jours. Donc on espère faire aussi bien, voire si ce n'est plus.
4: La Foire du Pacifique, c'est à partir de demain et samedi de 9h à 19h, puis de 9h à 17h le dimanche 4 octobre, baie de la Moselle, pour célébrer ensemble le Pacifique, la francophonie et la diversité des cultures. Direction Nouville, où le Théâtre de Lille accueillera le spectacle Brassé de l'air et s'envoler, de et avec Xavier Gelfi. Comment changer le monde et retrouver foi en l'humanité? Il va vous éclairer, ou du moins essayer. Xavier patauge au milieu des questions existentielles, emmêlées dans les contradictions de notre temps, à deux doigts de l'implosion. Il a une illumination, changer le monde, redonner optimisme et foi en l'humanité, tout simplement. Les représentations seront données les samedis 3 et dimanche 4 octobre. C'est à 18h au Théâtre de Lille à Nouville. Les réservations se font sur ticket.nc. Journée d'animation ce samedi 3 octobre à Farino. Il s'agit de Farinoland, une journée festive pour les 2 à 13 ans. Farinoland, c'est une journée de loisirs et de jeux pour les enfants. La mairie de Farino, en partenariat avec Kids Gonflop Party, vous donne rendez-vous sur la place Mariotti pour une grande journée placée sous le signe du jeu, de la détente et de la bonne humeur en famille. Une belle occasion de partager un moment convivial avec vos enfants. Au programme, 12 châteaux gonflables, pêche au canard, espace pique-nique et stand de restauration sur place pour toute la famille. Une belle occasion de partager un moment convivial avec vos enfants de 2 à 13 ans sous la surveillance des parents. Les précisions du maire de Farino, Jean-Christophe Newtou.
6: Nous organisons la 7e édition du Farinoland. Alors qu'est-ce que c'est que le Farinoland ? C'est une journée réservée aux enfants, puisqu'ils pourront profiter de 12 châteaux gonflables pour des enfants de 2 à 12, 13 ans. Ces châteaux gonflables sont disponibles sur l'esplanade de la mairie, et ce pour la somme de 1000 francs. Donc une activité ludique pour les enfants et pas chère pour les parents. Avec sur place la restauration qui sera organisée par 2 associations de la commune, avec du snacking, des brochettes, etc. Donc voilà, une très très belle journée en perspective ce samedi à Farino. L'objectif, il est très simple pour la commune de Farino, c'est d'offrir une activité qui permet aux enfants de passer un bon moment, et aux parents de leur permettre de les occuper une journée. Et puis, pour pas très cher, vous savez, 1000 francs en accès complet, total, toute la journée sur 12 châteaux gonflables. C'est vraiment une activité qui revient pas cher quand on sait combien coûte un tour de château gonflable sur une foire, par exemple. L'idée, c'est effectivement de pouvoir offrir ponctuellement sur une journée. Et pour la 7e édition, l'accès au château gonflable pour les enfants, pour qu'ils s'amusent.
4: La journée d'animation Farinoland, ce sera ce samedi 3 octobre sur la place de la mairie de Farino, de 9h à 16h. L'occasion pour vous de profiter de 12 châteaux gonflables pour 1000 francs la journée. Un marché paysan est organisé le samedi 3 octobre par le réseau Bienvenue à la Ferme. Ce sera au marché municipal de la Foix, l'occasion de profiter d'une matinée conviviale au marché municipal de 8h à 13h. L'entrée sera gratuite avec au programme un food court avec des spécialités locales, un grand marché avec des produits transformés, des fruits et légumes de saison, des produits de la mer, de l'artisanat, de l'horticulture ou encore une mini-ferme pour petits et grands et des animations et concours, notamment un taureau mécanique, claquage de fouet, tente de moutons, épluchage de pommes de terre, château gonflable, maquillage et d'autres surprises. Un rendez-vous gourmand, festif et familial à ne pas manquer. Ce sera donc ce samedi de 8h à 13h au niveau du marché municipal de la Foix. Et direction Le Mont d'Or, notamment la bibliothèque Denise Fray, qui vous ouvrira ses portes à partir de 8h ce samedi 3 octobre pour une matinée créative et pleine de surprises. Au programme, des ateliers créatifs, maquillage, dessin, tressage de couronnes de fleurs, macramé, lecture cantée, rencontres et dédicaces. Petits et grands sont invités à venir s'amuser, créer, découvrir et partager un moment convivial autour de la culture et de la jeunesse. Ce sera ce samedi à partir de 8h à la bibliothèque Denise Fray du Mont d'Or. Païta fait son cinéma avec Harry Potter qui est de retour. Les cinéphiles étaient nombreux à venir partager la dernière séance de Païta fait son cinéma au doc socioculturel de la commune et vous avez surtout été nombreux à demander la suite. Alors face au succès rencontré par Harry Potter lors de la précédente projection, la ville de Païta a décidé de prolonger la magie et vous donne rendez-vous le dimanche 4 octobre à 16h au doc socioculturel de Païta pour retrouver Harry, Ron et Hermione dans Harry Potter et la chambre des secrets. Ouverture des portes au public à partir de 15h30. L'entrée est gratuite. Venez avec votre natte, coussin ou plaid. La restauration est assurée sur place. Les places sont limitées, donc les premiers arrivés sont les mieux servis. Une nouvelle séance à vivre en famille ou entre amis, confortablement installée au doc socioculturel de Païta ce dimanche 4 octobre à partir de 15h30. Pour terminer ce Paris est sorti, la province sud vous propose le dimanche 4 octobre un rendez-vous mensuel au parc provincial zoologique et forestier. Il s'agit des Dimanches Enchantés. L'événement allie nature et culture chaque premier dimanche du mois. Au programme pour ce dimanche, à partir de 9h15, un atelier peinture à base d'épices. À 10h30, soupe de cante avec le spectacle de l'eau la conteuse. À 11h15, un atelier peinture à base d'épices. Le spectacle et les ateliers sont gratuits pour les visiteurs du parc s'étant acquittés de leur droit d'entrée. Rendez-vous donc le dimanche 4 octobre au parc provincial zoologique et forestier à partir de 9h15. C'est terminé pour ce Paris est sorti. Le prochain rendez-vous, c'est à 10h20 demain matin.
2: Merci beaucoup Kelinda. C'était quelques idées pour les prochains jours. Pensez aussi à vous faire plaisir, c'est le principal. Vous êtes sur Radio Rythme Bleu, la musique reprend ses droits. Jusqu'au prochain rendez-vous, bien entendu, ça sera avec les

0: 15h47 et cette semaine, ce sont les enfants de l'école Daniel Mathieu à Boulou-Paris qui se sont prêtés au jeu des questions et des devinettes. On retrouve maintenant les enfants et leur manière bien à eux de regarder le monde pour un vrai ou faux. La plupart des feux sont d'origine humaine. Et vous, qu'est-ce que vous en pensez? On garde cette fraîcheur-là avec nous pour la suite de l'après-midi. Allons enfants sur Radio Rythme Bleu.
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2: La province sud, agir pour l'avenir.
3: Les enfants, c'est à nous.
4: Vrai ou faux, la plupart des incendies sont déclenchés par les hommes.
5: Si l'homme fume après il s'endort et que la cigarette tombe dedans une poubelle qui est remplie de papier, ça risque de déclencher un feu.
6: Parce que aussi, les hommes aussi, eux, ils font toujours des bêtises et ils surveillent pas leurs bêtises.
7: Et aussi, les humains, pas tous les humains de la planète, quand même, quelquefois, dans une année, ils peuvent avoir des accidents de feu qui se créent par des humains parce qu'eux n'ont pas fait attention par leur feu, tout ça, leur barbecue, et puis voilà.
4: Vrai ou faux, la plupart des incendies sont déclenchés par les hommes.
8: Des fois, les hommes, des fois ils fument, après ils les jettent. Quoi. Et les cigarettes s'allument sur les feuilles et ça peut brûler tout partout sur les feuilles.
9: Si on garde trop longtemps le feu, ça va faire mal aux yeux.
4: C'est vrai, 90%, donc la plupart des départs de feu, sont liés à des activités humaines. Soit ça peut être involontaire, donc par exemple un monsieur qui jette son mégot de cigarette par sa fenêtre de voiture, des gens qui surveillent mal leur barbecue. Et dans ces 90%, il y en a certains, c'est des feux d'origine criminelle. Puisqu'il y a des gens qui aiment, je ne sais pas pourquoi, mettre le feu à la végétation. Et ça, c'est bien dommage.
9: Ça pollue la planète.
3: Allons enfants!
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3: Et puis c'est tout!
0: Un grand merci aux enfants ainsi qu'à la directrice de l'école. On poursuit notre après-midi à suivre, bien sûr, l'éphéméride avec Marion avant d'attaquer votre toute info.

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1: Bonjour à tous, bienvenue dans votre éphéméride de ce jeudi 1er octobre. Une belle fête aux Thérèse, Alvin et aux Nicéphore. C'est l'anniversaire du chanteur et homme politique sénégalais Youssou N'Dour.

célèbre ses 67 ans et poursuit sa carrière musicale internationale tout en restant très engagé. Le 1er octobre 1949, Mao Tse-tung proclamait la République populaire de Chine. Le chef du Parti communiste chinois mettait fin à des années de guerre civile. Cet événement allait étendre la guerre froide au continent asiatique. En Nouvelle-Calédonie, la mémoire retient plusieurs événements ce 1er octobre. En 1979, première apparition en public des majorettes de Nouméa. Et puis, trois ans plus tard, 1982, Robert Territeau rentre sur le territoire avec un titre de champion du monde de planche à voile obtenu au Portugal. Nous sommes en 1985, la guillotine de Nouville a déménagé au musée de Bourail. Il s'agit de la seconde guillotine utilisée sur le territoire. Elle a officié 34 fois entre 1902 et 1940. Jusque-là, la machine était entreposée au camp Est. On passe en 1986, la chasse est à nouveau autorisée, mais uniquement à des fins alimentaires. Le même jour, le billet de 10 000 francs est mis en circulation pour la toute première fois. Passons en 88, une soirée foot tourne à l'émeute lors de la rencontre entre l'équipe de Marais et celle de la SLN. Et enfin, en 1996, le 1er octobre toujours, de l'amiante, une fibre cancérigène, est découverte dans les fonds du lycée Jules Garnier. Du sport, du patrimoine et des faits de société pour tourner la page du jour. Très bonne journée en compagnie de RRB.

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7: Bonjour à tous. Les élus du Congrès prolongent le dispositif dérogatoire destiné à faciliter la reconstruction des entreprises détruites en 2024. Le texte permet notamment de reconstruire à l'identique, malgré l'évolution des règles d'urbanisme, avec une simple déclaration en lieu et place du permis de construire. Une mesure destinée à accélérer les travaux, alors que certains chantiers ont pris du retard en raison des délais de remboursement des assurances. Louis Mapou sort du silence. 3 mois après les provinciales, l'ancien président du gouvernement dénonce une situation toujours très difficile en Nouvelle-Calédonie sur les plans économiques, social et politique. Il critique également les divisions du mouvement indépendantiste et annonce un plan d'action sur 2 ans autour de la refondation économique et sociale, de la pleine souveraineté et du rassemblement des indépendantistes. La 13e semaine de l'industrie, organisée par la FINC, s'est achevée le 19 septembre après 2 semaines placées sous le signe du durable. Au programme, des visites d'usines qui ont attiré près de 550 visiteurs, 3 cafés éco, une visioconférence d'Arthur Keller, un atelier et une boutique éphémère. La vice-présidente de la FINC, Marie-Amélie Molia, se dit satisfaite de cette édition et donne rendez-vous en 2027 pour la 14e semaine de l'industrie. La 5e édition du Hackagou se déroule aujourd'hui. Un peu moins de 300 participants sont réunis aujourd'hui au domaine de Nouméa autour du numérique et de la cybersécurité. Le temps fort de la journée, le Capture the Flag, devait avoir lieu en début d'après-midi, mais un problème de réseau a empêché la bonne tenue de l'événement. Le souci technique est en partie résolu et le challenge se poursuit. En parallèle, plusieurs stands et conférences autour de ce thème se déroulent toute la journée. La fête de la science revient en Nouvelle-Calédonie à partir de demain, du 2 au 12 octobre. Cette année, le thème choisi est Saveurs savantes. 10 jours pour découvrir la science autrement, autour de l'alimentation, de l'environnement, de la santé et des savoirs locaux. Au programme, 40 événements gratuits dans 13 communes des 3 provinces, avec des ateliers, des expériences, des visites de laboratoire, des dégustations et des animations pour toute la famille. Demain, ce sera également l'ouverture de la 16e foire du Pacifique. Elle prendra place Baie de la Moselle pour 3 jours. Bonnes affaires, découvertes d'autres cultures, gastronomie et animations seront au rendez-vous. Et cette année, la francophonie sera célébrée à l'occasion du 10e anniversaire de l'adhésion de la Nouvelle-Calédonie à l'Organisation internationale de la francophonie, une foire où vous pourrez venir nous rencontrer sur le stand de Radio Rythme Bleu. Et la Nouméenne OPT 2026 réunira au moins 4070 participantes ce dimanche à l'hippodrome Henri Millard de Lanzvata. De départ à 8h20 et 9h30, rythmeront une matinée placée sous le signe de la prévention, du partage et de la mobilisation contre le cancer du sein. L'intégralité des bénéfices de l'événement sera reversée au Comité de Nouvelle-Calédonie, Ligue contre le cancer.

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3: La violence peut être légitime. Ce sont les mots de Bali Bagayoko, le maire LFI de Saint-Denis, qui ajoute toutefois « mais chaque fois qu'on peut l'éviter, c'est mieux ». L'édile controversé s'exprime ainsi à l'occasion du mouvement lycéen auquel il apporte sa solidarité malgré les actes de violence dont il est émaillé, notamment à l'encontre de la police. Il lui a même été reproché de participer aux dégradations commises par les lycéens, mais il s'en défend en affirmant qu'en réalité, il écartait une poubelle en feu des grilles du lycée. Il assume en revanche l'exfiltration violente des journalistes de BFM TV par les manifestants devant le lycée de sa ville. Quand on pense que c'est dans cette ville de Saint-Denis que le pape Léon XIV a été accueilli il y a quelques jours seulement par 80 000 jeunes réunis au Stade de France pour une soirée mémorable, on se dit que décidément l'état de grâce, au sens premier du terme, aura été de courte durée.
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4: Et voici notre question du jour. Êtes-vous favorable à l'armement des policiers municipaux avec des armes de poing? Si vous y êtes favorable, vous tapez 1. Si vous y êtes opposé, vous tapez 2. Et vous envoyez votre réponse au 31-46. La réponse maintenant à notre question d'hier. À l'unanimité, les auditeurs d'RRB qui se sont exprimés par SMS estiment que l'économie bleue devrait être davantage développée et favorisée en Nouvelle-Calédonie, alors que les journées de la mer se sont déroulées. Merci de votre participation et rendez-vous demain pour la réponse à notre question du jour. C'est l'heure de l'esprit pionnier. Derrière chaque projet, il y a souvent une idée, beaucoup de travail et surtout l'envie d'aller au bout. On découvre maintenant une nouvelle histoire dans notre rubrique.
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6: Bonjour à tous et bienvenue dans l'Esprit Pionnier, l'émission qui donne la parole à ceux qui investissent et s'investissent en Nouvelle-Calédonie. Et aujourd'hui, nous recevons Philippe Gadet, le fondateur d'Ops Insight. On va parler réglementation et d'aéronautique. Mais concrètement, qu'est-ce que vous faites?
7: Nous, on met en place des plateformes d'intelligence artificielle pour accompagner la gestion, ce qu'on appelle la conformité réglementaire des compagnies aériennes, c'est-à-dire toute la gestion documentaire qui peut être nécessaire pour exploiter une compagnie aérienne. Cette documentation, elle est complexe, elle nécessite beaucoup de temps d'analyse, beaucoup de temps d'études, et l'IA peut aider, à condition de certains modèles de construction, peut aider et faciliter autant l'analyse de la documentation que les concepts des process qui vont suivre cette analyse. Nous, en Calédonie, on dépend de la réglementation européenne, et cette réglementation européenne est mise en place, elle évolue de manière assez dynamique, ça représente plusieurs dizaines de milliers de pages. Elle évolue également au niveau français, la Direction Générale des Aviations Civiles, et elle évolue au niveau de la compagnie aérienne en fonction des incidents ou des évolutions, des lignes qu'on met en place ou des avions qu'on fait arriver, de la formation des pilotes, tout le temps, à tous les niveaux.
6: Donc ce que vous dites, c'est que vous utilisez l'intelligence artificielle, mais aussi vos compétences personnelles et professionnelles sur le sujet.
7: J'étais pilote de l'aéronaval, pilote de ligne, directeur des opérations en vol, et c'est en tant que directeur des opérations en vol que je passais un grand nombre d'heures à étudier cette documentation. Je me suis dit, c'est pas possible, comment on peut s'en sortir? Quand l'IA est arrivée, 2023, on a commencé à étudier la possibilité de ces outils-là. 2024, on a essuyé deux échecs. En fait, l'IA ne peut pas gérer de la documentation en grande quantité. Et en 2025, on a commencé à avoir les bouches d'une idée. Et 2026, on est là sur un projet complètement différent.
6: Donc là, ça fait plusieurs années maintenant que vous faites tourner l'IA sur ces questions-là. Aujourd'hui, votre produit, il est au point?
7: Le produit, il est au point dans la recherche documentaire. C'est pour ça qu'on s'est rapproché de grandes compagnies. On a cette chance d'avoir pu toucher un marché français d'abord, européen, nous l'espérons assez rapidement, parce que les problématiques, et certaines entreprises calédoniennes ont pu le remarquer, on peut mettre de la documentation dans de l'IA, mais la réponse qu'on va obtenir, elle est probabiliste. C'est-à-dire qu'on peut ne pas avoir un article précis, une référence précise. Et ça, c'est un problème très commun à plusieurs entreprises. Et à partir du moment où on trouve une start-up qui commence à s'intéresser à ce domaine, qui ne fait pas forcément rêver de prime abord, eh bien, on va se rapprocher d'elle. Et c'est ce qui nous est arrivé. Des compagnies sont rapprochées de nous pour dire, bon, OK, nous, on veut voir ce que vous faites. Et l'avantage d'Ops Insight, c'est d'avoir cette double casquette, aéronautique et IA. On est associé avec la société Apid, et notamment Thomas Avron, qui est un des meilleurs ingénieurs IA sur le Caillou, non pas parce qu'il maîtrise bien l'IA, mais parce qu'il maîtrise bien l'IA et il a ce profil de chercheur. Parce que l'IA aujourd'hui, c'est pas juste ChatGPT sur lequel on met un PDF, c'est véritablement des outils qui sortent de la recherche scientifique à ce titre. On rentre dans un partenariat avec l'université IA de Paris-Saclay et du cluster Data IA. Unir la Calédonie à cette université prestigieuse, bah, c'est aussi un objectif qui nous est particulièrement cher.
6: Alors, vos clients, qui sont-ils concrètement? Est-ce que ce sont d'abord les compagnies calédoniennes dans un premier temps, puis ensuite l'export, ou est-ce que vous avez déjà des envies de vous développer plus loin?
7: Alors, on a la chance d'avoir suscité l'intérêt de compagnies calédoniennes, ce qui était quand même mon objectif au départ, parce qu'il est très facile de travailler en Calédonie. On tape une porte, on a la partie technique, la porte à côté, c'est la direction. Donc, c'est un laboratoire très prolifique.
6: Et c'est un marché test.
7: Facile, et c'est un marché test qui est absolument extraordinaire. Ce qui est beaucoup plus compliqué en France, sauf si on a le réseau, mais d'aller déployer de tels outils dans une compagnie aérienne. Donc, on est sur un marché calédonien, mais notre ambition, c'est évidemment d'aller chercher un marché européen.
6: L'accompagnement des institutions pour les startups, on pense au déplacement à Vivatech, on pense à Impulseo par exemple, c'est essentiel aujourd'hui pour aller dénicher de nouveaux marchés?
7: Si on n'avait pas eu Impulseo au départ, et si on n'avait pas eu Vivatech en 2025 et 2026, il est évident qu'on n'aurait jamais pu atteindre ce marché. Aujourd'hui, si on n'a pas ce levier puissant et cette écoute du gouvernement sur le fait qu'il existe le potentiel des potentiels de développement en Calédonie et que pour exprimer pleinement ces potentiels vers d'autres territoires, il faut les accompagner, et Vivatech en est parfaitement l'exemple, on n'aurait pas pu s'en sortir. Initier un contact, on peut être aidé par l'institution, on peut être aidé par une présentation sur une vitrine. Garder le contact ensuite, peut-être c'est la difficulté d'être en Nouvelle-Calédonie. Là où l'année dernière, j'ai fait 4 voyages vers la métropole, c'est un budget. Donc dans votre business plan, il y a intérêt de prévoir les frais de déplacement, oui, clairement. Moi, j'aime bien voyager, j'aime bien l'aventure, donc ça ne me dérange pas.
6: Eh bien, merci beaucoup d'être venu nous en parler.
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4: Nicolas Legrand pour l'Esprit Pionnier, une rubrique à retrouver chaque jeudi 16h10. Et au cœur de cette fin d'après-midi, ensemble avec Lewis Capaldi, on se retrouve dans quelques instants pour jouer, bien sûr, le totem qui arrive au 25 46 46.

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1: Et c'est le moment de tenter votre chance. Vous connaissez le principe. Quelques secondes pour réfléchir. Une question et peut-être une bonne nouvelle à la clé. 11 000 francs cet après-midi avec Bureau Vallée. Une cagnotte qui commence à être sérieuse, hein, comme on dit. C'est l'heure du jeu du totem avec notre partenaire de choc. Il y en a pas mal d'indices. Un numéro à composer, le 25-46-46. Les derniers indices en liste. On ne l'utilise pas pendant un voyage. Il se met sur le visage. On peut l'acheter, ce totem. Il peut être en noir, il peut être en bleu. Bel après-midi sur Radio Rythme Bleu. Bonjour.
2: Bonjour.
1: Bonjour, qui est à l'appareil ?
2: Mireille.
1: Coucou Mireille.
2: Coucou.
1: Je suppose que vous avez un petit peu enquêté, Mireille.
2: Oui, un petit peu.
1: Très bien, je vous écoute pour votre question.
2: Alors, est-ce que le mot masque est dans la définition du totem ?
1: Je vous dis non.
2: Ah. Ah ben voilà, on a éliminé une bonne chose. Merci.
1: Le mot masque n'est pas dans l'intitulé. Merci beaucoup.
2: Au revoir.
1: Au revoir. Bonjour, bienvenue sur RRB.
3: Coucou Jennifer.
1: Bonjour Sonia, vous allez bien ?
3: Ah, ravie, et vous ?
1: Ça va très bien, merci. Je vous écoute.
3: Alors, je voudrais savoir si le totem est en silicone.
1: En silicone ?
3: Oui, s'il peut être en silicone.
1: S'il peut être en silicone... Ça y est, vous chantez ?
3: Oui.
1: Alors, un instant, hein, je ne voudrais pas dire de bêtises. Je vais quand même vérifier un instant, Sonia, parce qu'il peut en... peut-être en contenir, on ne sait pas.
3: Ah ouais ?
1: Oui. Il faut que je vérifie. Merci. Merci de meubler.

0: contente d'avoir entendu Tata Sarah. Puis,
1: oui, moi aussi. Alors, est-ce que je peux vous répondre, Sonia? Je vais vous dire oui partiellement parce qu'il en contient.
0: J'ai aucune idée.
1: Ah, mais oui, mais vous, tout ça pour ça, il contient du silicone, effectivement.
0: Un moule à gâteau en silicone. Non, je sais pas.
1: Très bonne question, chère Sonia, comme d'habitude. Mauvaise proposition, mais nous continuons d'enquêter, bien sûr.
0: Ok.
1: Merci beaucoup.
0: À demain.
1: À demain. Au revoir. On continue avec vos appels sur le 25 46 46, les amis. Bonjour.
2: Bonjour.
1: Bonjour, qui était l'appareil? Je connais cette voix.
2: Voilà.
1: Coucou Alain.
2: Ça va?
1: Bah écoutez, très bien. Et vous?
2: Oui, Mona va être moins contente, j'ai appelé après Mickey.
1: Oh, c'est pas grave, ça restera notre petit secret, Alain. Ne vous inquiétez pas, je vous écoute.
2: Je voulais savoir, est-ce que le totem peut se mettre autour des yeux?
1: Vous faites bien de préciser autour. Je peux vous dire que... Je peux vous lancer un oui. Il peut se mettre autour des yeux, dans cette zone-là, oui.
2: Alors, je dirais un liner noir pour les yeux.
1: Ah, vous vouliez dire ce autour-là. Non, je suis désolée, Alain, ce n'est pas un liner. Merci beaucoup, en tout cas, pour votre appel.
2: Au moins, on sait déjà ce que ça peut localiser.
1: Oui, on l'a bien localisé, je pense, là.
2: Ouais.
1: Merci beaucoup.
2: À demain.
1: Au revoir. Et ça continue avec vos appels. Bonjour.
3: Hello.
1: Hello, Eddie.
3: Hello, Jennifer.
1: On vous a bien confondu ce matin.
3: Hein. Oui, j'ai entendu ça.
1: Ah là là.
3: Oui. Bon, ben... Et ça faisait longtemps, en fait, qu'il n'avait pas appelé, il me semble.
1: Oui, c'est vrai.
3: Oui,
1: c'est vrai.
3: Et que vous confondiez à l'époque.
1: Oui.
3: Enfin, voilà. Ma question.
1: Oui.
3: Est-ce qu'il y a de l'électronique dans le Schmilblick?
1: Le Schmilblick?
3: Oui.
1: Est-ce qu'il y a de l'électronique dans ce Schmilblick?
3: Ah, si tu réfléchis, c'est que c'est pas bon. Là. Sinon, ça serait un oui direct. N'est-ce pas?
1: Je vous dis non.
3: Ouais, ben.
1: Pas de composants électroniques dans notre Schmilblick.
3: Ok, mais il n'y a pas de souci.
1: Merci, Eddie.
3: Je te souhaite une belle fin de journée. Au revoir.
1: À vous aussi, Eddie.
3: À demain.
1: Au revoir.

0: le 25 46 46. Bonjour.
1: Oui, allô.
0: Oui, allô, qui est à l'appareil?
1: C'est Ralph.
0: J'ai pas bien entendu, pardon.
1: Ralph. Teritata.
0: Teritata. Enchanté, oui. C'est la première fois que vous nous appelez?
1: Oui, la première fois.
0: Vous avez entendu un petit peu les indices?
1: Oui.
0: Alors j'écoute votre question. Si je réponds par un oui, vous pourrez me faire une proposition.
1: Oui. Est-ce que ça peut être oculaire?
0: Alors j'ai pas bien compris. J'ai pas compris la question, pardon.
2: Ça pourrait être oculaire.
1: Est-ce que ça pourrait être oculaire?
0: Oculaire?
1: Oui.
0: C'est-à-dire dans la région des yeux, c'est ça que vous voulez me dire?
1: Oui.
0: Ce n'est pas un dispositif oculaire.
1: Ah ben, excusez-moi alors. Je me suis trompé de pays.
0: Merci okay, beaucoup.
1: Deuxième, Nana.
0: Au revoir, bye bye. Ça fait plaisir, des nouveaux arrivants dans notre totem. Il sera bientôt l'heure de raccrocher au 25 46 46. Peut-être de la place pour un dernier appel ?

0: faire des petites précisions quand même sur ce totem, les amis, avant de se quitter sur ce jeu. On avait bien précisé que ce n'était pas un couvre-chef, on avait bien utilisé ce terme. Mais je n'ai jamais dit que ce n'était pas quelque chose qui allait sur la tête. Vous voyez ce que je veux dire ou pas? Ce n'est pas un chapeau, ça c'est sûr. Faire un petit tour du côté des indices qu'il nous reste. Ce n'est pas un objet du quotidien, on sait aussi qu'il ne marche pas à l'électricité ni à l'électronique. On se retrouvera demain pour la suite de l'enquête, les amis, parce que le journal n'attend pas, le journal d'Europe 1 dans quelques instants. On reprend notre musique avec Eric Clapton et B.B. King à suivre sur les ondes de Radio Rythme Bleu. Si vous rentrez du boulot, on vous accompagne tout en énergie. Merci d'avoir joué au totem et à tout à l'heure.
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4: Il sera 16h30 dans une petite minute sur RRB. On fait maintenant le point sur l'actualité avec le journal d'Europe 1 en direct.

0: réveil à vous, bienvenue sur Europe 1.
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0: La contestation lycéenne s'amplifie avec une montée en puissance de la violence. Les débordements se multiplient, parfois encouragés par des élus de la France insoumise. Illustration dans le Nord, dans un instant. C'est le jour J pour le budget. Sébastien Lecornu présente officiellement sa copie ce matin en Conseil des ministres, promettant 54 milliards d'euros d'économies. Et puis lui est un adepte des coupes budgétaires, version XXL, Javier Milei, l'homme à la tronçonneuse. En visite en France, il rencontrera Emmanuel Macron cet après-midi.
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0: Le journal de 7h30 sur Europe 1. Théo Grévin, bonjour Théo.
3: Bonjour Dimitri, bonjour à tous. Les étudiants vont-ils à leur tour se joindre au mouvement de contestation? C'est en tout cas ce qu'espère l'Union syndicale lycéenne qui appelle à un acte 2 aujourd'hui. Et l'ampleur des violences commises depuis une semaine laisse présager le pire. Rien qu'hier, 83 policiers et gendarmes ont été blessés contre 46 la veille. Situation particulièrement tendue dans le Nord, Maximilien Carrier.
4: À Lille, à Loos, à Roubaix, mais aussi à Valenciennes, le mouvement de protestation des lycées fait tache d'huile. Poubelles incendiées, vitrines brisées et tensions avec les forces de l'ordre. Parmi ces jeunes qui manifestent pacifiquement, il y a une minorité de casseurs, selon Jean-Pierre Cloez. C'est le délégué syndical Alliance Police Nationale dans les Hauts-de-France.
5: Il y a des gens qui n'ont rien à voir avec l'établissement scolaire, qui sont là juste pour semer le chaos, pour commettre des exactions, des dégradations. On a des enseignants qui sont insultés, qui sont molestés, et ça c'est pas normal.
4: À Lille, devant le lycée Baggio, un professeur a été menacé et frappé au dos par des jeunes encagoulés. Sophie Béjean, rectrice de l'Académie de Lille.
6: Je l'ai eu au téléphone, il était évidemment choqué, il a été poursuivi, bousculé. Nous trouvons ça absolument inacceptable.
4: Le rectorat et l'enseignant ont porté plainte. Sur les réseaux sociaux, on voit des affiches générées par l'IA appelant à des blocages dans d'autres lycées. À Lille, Maximilien Carlier, Europe 1.
3: Et notez cette réaction d'Emmanuel Macron hier, les responsables politiques ne sont pas là pour agiter les peurs et faire commettre le pire.
0: Et en référence bien sûr aux élus de la France insoumise, omniprésents ces derniers jours dans les rassemblements.
3: Et certains comme le maire de Saint-Denis, Bali Bagayoko, estiment que la violence peut être légitime. Preuve que cette colère est téléguidée par les syndicats et l'extrême gauche, Jean-Baptiste Marty.
7: Aux origines du mouvement, un blocage, celui d'un lycée à Créteil pour une problématique locale de manque de moyens. Mais très vite, un syndicat y voit une opportunité, pas n'importe lequel, hein, l'Union syndicale lycéenne classée à l'extrême gauche. Cette organisation se revendique antifasciste, écologiste et féministe. Sa stratégie, eh bien, élargir le mouvement aux autres lycées de banlieue parisienne et puis partout en France. Et ça marche, hein, au point d'attirer l'attention de plusieurs autres associations d'ultra-gauche devant les établissements scolaires comme Le Point Levé, un collectif étudiant anticapitaliste, révolutionnaire et marxiste affilié au parti Révolution Permanente. Parmi ses membres, Elsa Marcel, élue à Saint-Denis, ou encore Anas Kazib, syndicaliste cheminot. Tous deux ont participé au blocage de plusieurs lycées, récupérant ainsi le mouvement. Ils n'hésitent pas à donner des instructions aux élèves et à s'opposer à la police. Ces militants d'extrême gauche appellent désormais à une manifestation nationale le 6 octobre prochain.
3: Jean-Baptiste Marty du service police-justice d'Europe 1.
0: Alors lui est critique, hein, vis-à-vis de la gauche française. Si vous détestez la France, votez pour la gauche et l'extrême gauche, dixit Javier Milei.
3: Dans un entretien au Point, le président argentin en visite en France, il rencontrera Emmanuel Macron en début de soirée, Jacques Serey.
8: Le premier enjeu de ce rendez-vous, ce sont d'abord les investissements. Javier Milei est à Paris pour convaincre les entreprises européennes de miser sur l'Argentine. À l'Élysée, il rencontrera avec Emmanuel Macron plusieurs groupes français déjà présents dans le pays ou susceptibles d'y investir, avec un intérêt très concret pour la France. Les minerais critiques. L'Argentine possède d'importantes réserves de lithium et de cuivre. Pour la France, qui cherche à sécuriser ses approvisionnements pour les batteries, l'industrie et la transition énergétique, c'est un partenariat. Clé. Enfin, Emmanuel Macron entend rappeler à Javier Milei que Paris reste attaché à l'Union européenne, à l'ONU, à ses partenaires les plus proches, notamment l'Espagne et le Royaume-Uni. Et puis, il sera question du Mercosur. L'accord commercial est désormais appliqué provisoirement et l'Élysée promet de rester vigilant sur les intérêts des agriculteurs français. Quand Javier Milei vient chercher des capitaux, Emmanuel Macron, lui, veut obtenir des garanties.
3: Jacques Serey, Javier Milei, connu pour sa politique de rigueur et d'austérité budgétaire. Le président a la tronçonneuse. C'est son surnom. Il arrive en France alors que le gouvernement dévoile ce matin sa copie budgétaire en Conseil des ministres. 54 milliards d'euros d'économies, c'est l'objectif affiché par Sébastien Lecornu à l'heure où les taux d'intérêt de la dette s'envolent. Et puis une amende de 7 500 euros requise à l'encontre de Robert Ménard. Renard, le maire de Béziers, jugé hier pour avoir refusé de marier un Algérien sous OQTF dans sa ville en 2023. La décision du tribunal correctionnel de Montpellier est mise en délibéré au 1er décembre prochain.
0: Et puis Jordan Bardella répond à Emmanuel Macron au sujet des accusations portées par Mediapart.
3: Oui, le média en ligne attribue au président du Rassemblement National des propos antisémites tenus lorsqu'il était adolescent en 2013. Propos gravissimes et inacceptables, a réagi le chef de l'État hier, qui appelle le RN à les clarifier, Alexandre Chauveau.
9: Depuis l'Espagne, et alors qu'il s'interdit traditionnellement de commenter les affaires intérieures lorsqu'il est à l'étranger, Emmanuel Macron ne réfléchit pas longtemps avant de condamner les propos supposés de Jordan Bardella, rapportés par Mediapart.
10: Les propos qui ont été rapportés sont évidemment gravissimes et inacceptables. Ils ne souffrent pas quelques commentaires que ce soit. Ils appellent à la condamnation la plus extrême. Ça n'est pas la République. Et la deuxième chose, ils impliquent que les responsables clarifient. C'est le rôle des responsables politiques.
9: Mis en cause par le chef de l'État, Jordan Bardella riposte. Après le 7 octobre 2023, j'ai marché dans les rues de Paris et me suis rendu en Israël. Pas lui, écrit le président du Rassemblement National sur X, allusion à l'absence d'Emmanuel Macron à la grande marche contre l'antisémitisme organisée il y a 3 ans. Jordan Bardella, qui dans un long message publié sur ses réseaux sociaux, revient sur les propos qu'on lui prête. Le nouvel assaut de Mediapart est l'accusation la plus ignoble qui m'ait jamais visée. J'accepte toutes les règles du jeu politique et médiatique, mais je ne tolérerai jamais les campagnes orchestrées qui ont pour seul objectif l'exécution politique d'un homme. Fin de citation.
3: Alexandre Chauveau et Jordan Bardella, après ses accusations, a porté plainte contre Mediapart. C'est une information que vous révélez Europe 1 dès hier. Et puis en sport, notez ce psychodrame au Portugal. Cristiano Ronaldo a claqué la porte de la sélection, confirmant le clash avec le nouvel entraîneur qui l'avait laissé sur le banc lors du dernier match dimanche. Les Portugais qui doivent jouer ce soir contre le Danemark. Ça sera donc sans Ronaldo, 41 ans, qui dispute probablement la dernière saison de sa carrière.
0: Merci Théo Grévin.
11: C'était l'actualité avec le journal d'Europe 1.

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3: Et pour prendre un peu de recul et mieux comprendre les grands sujets du moment, voici le regard international de Vincent Herouette de ce jeudi 1er octobre. Fatima Mansouri, nouvelle chef du gouvernement marocain.

0: Bonjour Vincent Herouette.
1: Bonjour Dimitri, bonjour à tous.
0: Vincent, une femme à la tête du Maroc, c'est une première. Le roi a nommé Fatima Mansouri chef du gouvernement.
1: Oui, la constitution impose que le souverain désigne le chef de file du parti qui a remporté les législatives. Fatima Zahra Mansouri était la coordinatrice du PAM, le parti Authenticité et Modernité, arrivé en tête du scrutin la semaine dernière et sa nomination donc s'imposait. Ça doit plaire à Mohamed VI, il a été le premier souverain chérifien à faire connaître sa femme. Il en a fait une première dame avec un rôle social et protocolaire, lui a donné un titre de princesse. Ils ont ensuite divorcé, mais cette révolution de palais avait une portée symbolique évidente dans un pays où les femmes jouent un rôle de premier plan dans l'administration, les entreprises et jusque dans les partis politiques. Le choix de Fatima Mansouri est bon pour l'image du Maroc. Elle vient de Marrakech, dont elle est mère et où sa famille est connue. Elle est avocat après des études de droit à Paris. Elle a la cinquantaine, ne porte pas le voile, elle est divorcée. Elle a été la première marocaine à diriger une grande ville. Elle sera la première femme politique à gouverner un pays arabe. Il y a bien un précédent en Tunisie, mais c'était le fait du prince, le président Kaïd Saïd, nommant une universitaire comme femme de paille. Alors que Fatima Mansouri est un animal politique, elle a gravi patiemment les échelons du parti, elle s'est imposée il y a 3 ans en se démenant auprès des sinistrés après le tremblement de terre, et dans le gouvernement de coalition sortant, elle était ministre l'an dernier quand la génération Z, les moins de 30 ans, est descendue dans la rue pour protester contre les difficultés de la vie, le logement, l'éducation, la santé. Elle a dit qu'elle les comprenait, c'était osé et c'était habile.
0: Alors les élections mercredi dernier ont sanctionné le parti qui était au pouvoir.
1: Le Rassemblement National des Indépendants qui paye son incapacité à juguler la hausse des prix, notamment la flambée du carburant. Tout ça ne nous est pas étranger, n'est-ce pas? Il y a aussi le chômage, notamment celui des jeunes. La participation la semaine dernière révèle un Maroc à 2 vitesses. Elle s'est effondrée dans les grandes villes, alors que le monde rural a voté que le Sahara s'est mobilisé massivement. Les Fellahs restent les fidèles soutiens du trône. Ils ont voté pour le PAM, le parti fondé par le conseiller du roi. Mais il y a une autre réalité qui est plus inquiétante.
0: Ah oui, alors c'est le succès inattendu des islamistes.
1: Le parti de la justice et du développement multiplie par 4 le nombre de ses élus. Et parmi les nouveaux députés, il y a des enragés, ceux qui dénoncent la reconnaissance d'Israël, ceux qui réclament la rupture des relations diplomatiques, qui clouent au pilori les journalistes qui sont des traîtres parce qu'ils combattent le Hamas, les terroristes et leurs alliés trop complaisants. Le PJD a gouverné pendant 9 ans jusqu'en 2020. Tenu en laisse par le palais royal. Il n'a fait baisser ni le chômage, ni la pauvreté. Il a un piètre bilan et aucun programme. Mais il s'est refait une santé en dénonçant la guerre à Gaza comme un génocide et la corruption au Maroc, dont il a monté les scandales en épingle. On ne fait pas plus populiste. Son chef, Ben Kiran, promet une opposition ferme et vigilante. Autrement dit, il prépare le prochain round. On veut croire que la femme est l'avenir du Maroc. On espère que l'aggravation des tensions internationales ne la fera pas trébucher. L'avenir sourit, mais peut aussi se voiler.
0: Signature Europe 1, ainsi va le monde. Vincent Herouette, merci Vincent.

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1: 16h46 sur votre antenne, encore quelques minutes ensemble. Si vous êtes au travail, peut-être que la journée commence enfin à ralentir. Et si vous êtes sur la route, soyez prudent. Si vous êtes déjà chez vous, profitez simplement de ce moment pour souffler. Ouvrez les fenêtres, chacun vit son après-midi à son rythme. Et nous, on vous accompagne.

À 16h52, voilà, on arrive vraiment au bout de ces 3 heures, hein, les amis. Merci d'avoir été là. Que vous ayez écouté depuis ce matin ou que vous nous ayez rejoint en cours de route, j'espère surtout que cet après-midi vous aura apporté quelque chose, peut-être une chanson, une information, une idée de sortie, qui sait, un petit sourire ou simplement un peu de compagnie. Il est bientôt 17h. Merci d'avoir passé cette journée avec nous une fois de plus. Merci de votre fidélité. Bon courage pour la fin de votre journée ou peut-être le début de votre travail. Prenez soin de vous, profitez de votre soirée si vous le pouvez. Moi, je vous retrouve demain à 14h sur RRB, peut-être un petit peu plus tôt, la Foire du Pacifique. Très belle fin d'après-midi à toutes et à tous. Je vous laisse entre les mains de Maxime pour la suite de vos programmes sur RRB.

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5: 17h sur RRB, on retrouve le mini-journal avec vous, Léana Colombo.
6: Les élus du Congrès allègent les démarches pour que les entreprises détruites puissent être reconstruites. Le texte permettant une reconstruction à l'identique des bâtiments sinistrés entre le 13 mai et le 31 décembre 2024, même si les règles d'urbanisme ont évolué. 15 jours pour découvrir la production locale et le savoir-faire calédonien. La 13e semaine de l'industrie s'est achevée et elle aura été un succès, selon la vice-présidente de la FINC. Les participants au Wakagou 2026 ont pris leur quartier au domaine de Nouméa. Malgré un problème de réseau retardant l'événement Capture the Flag, le challenge a été lancé. Bonjour à tous et les choses avancent dans le dossier de la desserte aérienne d'Ouvéa. Après avoir passé la matinée dans l'île, le président du gouvernement, Milad Kouloutoukoumouli, affirme qu'il n'y a plus de conflit d'ordre coutumier et qu'il y a un consensus pour la réouverture de l'aérodrome d'Ouloup. En échange, l'engagement a été pris d'assurer au minimum 2 vols par semaine hors des périodes de vacances scolaires et de mariage. Les élus du Congrès prolongent le dispositif dérogatoire destiné à faciliter la reconstruction des entreprises détruites en 2024. Le texte permet notamment de reconstruire à l'identique, malgré l'évolution des règles d'urbanisme, avec une simple déclaration en lieu et place du permis de construire. Une mesure destinée à accélérer les travaux alors que certains chantiers ont pris du retard en raison des délais de remboursement des assurances. Louis Mapou sort du silence. 3 mois après les provinciales, l'ancien président du gouvernement dénonce une situation toujours très difficile en Nouvelle-Calédonie sur les plans économiques, social et politique. Il critique également les divisions du mouvement indépendantiste et annonce un plan d'action sur 2 ans autour de la refondation économique et sociale, de la pleine souveraineté et du rassemblement des indépendantistes. La 13e semaine de l'industrie, organisée par la FINC, s'est achevée le 19 septembre, après 2 semaines placées sous le signe du durable. Au programme, des visites d'usines qui ont attiré près de 550 visiteurs, une visioconférence d'Arthur Keller, mais aussi 3 cafés éco et un atelier et une boutique éphémère. Marie-Amélie Molia, vice-présidente de la FINC.
7: Une boutique éphémère qui était ouverte sur 15 jours en centre-ville, qui a rencontré pas mal de public, l'occasion encore une fois de découvrir la diversité des produits qui sont fabriqués en Nouvelle-Calédonie. Un énorme travail aussi de l'équipe de permanents qu'on tient à saluer parce que c'était un gros événement qui a été mené de bain de maître. Et puis voilà l'organisation aussi de Café Éco sur le poids des communes dans la relance économique, la décarbonation, les outils de financement de l'entreprise. Donc, pas mal de sujets diversifiés qui ont permis aussi de renseigner nos adhérents et au-delà.
6: Marie-Amélie Molia qui se dit satisfaite de cette édition et donne rendez-vous en 2027 pour la 14e semaine de l'industrie. La 5e édition du Wakagou se déroule aujourd'hui. Un peu moins de 300 participants sont réunis aujourd'hui au domaine de Nouméa autour du numérique et de la cybersécurité. Le temps fort de la journée, le Capture the Flag, devait avoir lieu en début d'après-midi, mais un problème de réseau a empêché la bonne tenue de l'événement. Le souci technique est en partie résolu et le challenge se poursuit pour le plus grand bonheur des participants qui se sont durement entraînés.
8: Je m'appelle Boulidon, je suis en terminale générale du lycée Apollinaire à Nova et dans mon équipe en étroit avec Glenda et Jaya. On s'est préparé sur

0: Le Akagu Legacy, où il y avait des exercices des années précédentes avec des thèmes qu'on a fait. Il y en a qui avaient sur du morse, des codes en base 64, des adresses IP. Il y avait plusieurs choix, il y avait les compétences. Après, on n'a pas réussi à faire les questions avec 75, 150 points. Mais malgré les 10 points qu'on faisait, on y arrivait quand même. Et c'est jouissif de réussir quelque chose quand on se dit qu'on ne s'attendait pas à y arriver et que ben, aujourd'hui, on est sur le site pour participer et espérer gagner. Puis même si on ne gagne pas, ça reste une participation qui a été géniale. C'est quelque chose qui sera important et qui sera gravé dans notre mémoire en se disant c'est récent, on y a participé, on a vu tellement de choses qui pourront nous aider pour l'avenir. C'est incroyable en vrai.
1: En parallèle, plusieurs stands et conférences autour de ce thème se déroulent toute la journée. La fête de la science revient en Nouvelle-Calédonie à partir de demain, du 2 au 12 octobre. Cette année, le thème choisi est saveurs savantes. 10 jours pour découvrir la science autrement, autour de l'alimentation, de l'environnement, de la santé et des savoirs locaux. Au programme, 40 événements gratuits dans 13 communes des trois provinces, avec des ateliers, des expériences, des visites de laboratoire, des dégustations et des animations pour toute la famille. Demain, ce sera également l'ouverture de la 16e foire du Pacifique. Elle prendra place baie de la Moselle pour 3 jours. Bonnes affaires, découvertes d'autres cultures, gastronomie et animations seront au rendez-vous. Et cette année, la francophonie sera célébrée à l'occasion du 10e anniversaire de l'adhésion de la Nouvelle-Calédonie à l'Organisation internationale de la francophonie, une foire où vous pourrez venir nous rencontrer sur le stand Radio Rythme Bleu. Enfin, la Noumen OPT 2026 attend au moins 4070 participantes ce dimanche à l'hippodrome Henri Millard de Lanzvata. Deux départs sont prévus à 8h20 et 9h30 pour une matinée placée sous le signe de la prévention et de la mobilisation contre le cancer du sein. L'intégralité des bénéfices sera reversée au comité de Nouvelle-Calédonie de la Ligue contre le cancer. 17h passé de 6 minutes, c'est la fin de ce mini-journal et on se retrouve tout à l'heure à 17h45.
2: Merci beaucoup Léana, à plus tard dans le journal. On va retrouver un peu de musique en attendant tout ça, avec tout d'abord pour commencer, London Grammar, Big Pictures. Merci d'être avec nous sur Radio Rythme Bleu.

Ah oui, il traverse les années sans faiblir, les Maroon 5 avec Sugar. J'espère que ça vous a plu sur RB, 17h15 pratiquement. On va écouter Soprano, un petit français, ensuite Norah Jones, Alain Souchon. On aura pas mal de petites choses comme ça, rien que pour vous, en attendant le journal de 17h45 en compagnie de Liana Colombo ce soir pour vous informer au micro d'air.

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Voilà, après ce petit Manu Chao, on retrouve Fonny Run Run avec Hey You. Enfin, on retrouvera également Gaëtan Roussel avant de passer au journal de 17h45. Merci d'être avec nous, d'écouter RRB ce soir. Il est 17h38.

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2: RRB 17h45, Info Soir, Léana Colombo.
3: Le président du gouvernement, Milakulo Tukumuli, était ce matin à Ouvéa pour évoquer le dossier Erkal. Il devrait désormais y avoir au minimum 2 vols par semaine à destination de l'île. Les élus du Congrès allègent les démarches pour la reconstruction des entreprises détruites. Les bâtiments sinistrés entre le 13 mai et le 31 décembre 2024 pourront être reconstruits à l'identique, même si les règles d'urbanisme ont évolué. 15 jours pour découvrir la production locale et le savoir-faire calédonien. La 13e semaine de l'industrie s'est achevée et elle aura été un succès selon la vice-présidente de la FINC. Les participants au Wakagou 2026 ont pris leur quartier au domaine de Nouméa. Malgré un problème de réseau retardant l'événement Capture the Flag, le challenge a été lancé. La 16e foire du Pacifique débutera demain. Elle prendra place Baie de la Moselle pour 3 jours. Bonnes affaires, gastronomie et animation seront au rendez-vous. Bonsoir à tous et bienvenue dans ce journal. Un accord pour 2 dessertes hebdomadaires de l'aérodrome d'Ouloup par Erkal. C'est ce qu'annonce le président du gouvernement qui a passé la matinée sur l'île d'Ouvéa. Il affirme que les choses avancent et qu'il n'y a plus de conflit d'ordre coutumier, Elisabeth Noir.
4: Ce déplacement à Ouvéa, c'était un engagement de Milakulo Tukumuli qui s'est rendu sur place en compagnie de 2 membres du gouvernement, Billy Forrest et Ernest Déméné. Le président de la province des îles, Michael Forrest, et le maire d'Ouvéa, Maurice Tilewa, assistait également aux rencontres qu'il a eues avec les grandes chefferies d'Ouvéa. L'aérodrome d'Ouloup a été rouvert la semaine dernière après 6 mois de blocage. Mais pour l'instant, 1 seul vol par semaine était assuré. De retour à Nouméa, le président du gouvernement rappelle que l'aérodrome avait été rouvert à la suite de la demande des collectivités, mais sur fond de conflit entre chefferies. Il affirme qu'il existe désormais un consensus.
5: Je peux d'ores et déjà dire qu'il n'y a plus de conflit d'ordre coutumier. Il y a un consensus à la fois des coutumiers, des grandes chefferies et des petites chefferies, des collectivités, c'est-à-dire de la mairie, de la province et du gouvernement de la Nouvelle-Calédonie, pour la réouverture de l'aérodrome d'Ouloup. Ça, c'est la première chose et donc c'est une bonne nouvelle. Il y a une paix sociale et l'aérodrome est réouvert. L'engagement qui a été demandé en retour, c'est d'effectuer à minima 2 vols par semaine, hors période de vacances scolaires et de mariage, et que, en fonction de l'évolution des choses, peut-être que les choses finiraient par évoluer, mais c'est l'engagement que nous avons pris, et je compte respecter cet engagement.
4: 2 vols par semaine en dehors des périodes de vacances scolaires et de mariage, c'est ce qui ressort de cette réunion à Ouvéa. Il reste maintenant à formaliser les choses au travers d'un protocole, et à s'occuper aussi de la desserte de marée qui est toujours bloquée.
5: Suite à la rencontre de ce matin, on va produire un relevé de conclusion ou une forme de protocole qu'on va calibrer durant tout le week-end et donc envoyer aux grandes chefferies durant le week-end afin qu'on puisse le signer début de semaine prochaine et de mettre en œuvre les éléments qui ont été discutés aujourd'hui. Donc voilà, charge maintenant à nous de nous tourner vers l'île de Marais et regarder dans quelle mesure on est capable de sortir de la situation ainsi créée.
4: Milakulo Tukumuli parle de bilan très positif. Il affirme que les choses avancent. Concernant la question du transfert de la compagnie aérienne, le président du gouvernement renvoie toutefois au futur schéma de mobilité.
5: J'ai une certaine constance sur ce dossier. Je dis et je le redis encore. La réponse de Magenta ou Tantota, elle se trouvera in fine dans le schéma de mobilité et de transport. Je ne varie pas sur ce sujet. Charge au Congrès, le gouvernement fera une proposition de schéma de mobilité, financé et finançable bien sûr. Charge aux élus d'y apporter leur contribution et de le faire adopter.
4: Des propos recueillis par Jean-François Bodin, la desserte des îles reprend donc petit à petit au départ de Tontouta, mais l'objectif reste bien sûr de retrouver une liaison régulière entre les îles et la Grande Terre.
3: Des restrictions à la vente d'alcool ce week-end en raison de diverses manifestations. À Thiot, le transport, la vente et la consommation d'alcool sont interdites sur l'ensemble de la commune du samedi 3 octobre à minuit au dimanche 4 octobre à minuit en raison de la 37e foire agricole et artisanale de Thiot. C'est un arrêté pris par le commissaire délégué pour la province sud. Des restrictions concernant la vente et la consommation d'alcool sont également prévues dans les trois communes de Vaud, Connay et Pointe-Bout, du samedi 3 octobre à 5h, au dimanche 4 octobre à 5h. Le commissaire délégué pour la province nord a pris cette décision en raison de l'organisation d'un mini-festival des arts et de la fête de la musique à Vaud, ainsi que de la tenue à Connay des finales territoriales de volley. Faciliter la reconstruction des entreprises détruites lors des violences insurrectionnelles. C'est l'objectif de la loi du pays qui a été adoptée ce matin à l'unanimité. Un texte qui prolonge des mesures exceptionnelles en matière d'autorisation d'urbanisme pour permettre la reconstruction des ouvrages, constructions, aménagements et installations dégradées ou détruites du fait des troubles à l'ordre public survenus en 2024, Elisabeth.
4: Dès 2024 et dans l'urgence, la commission permanente du Congrès avait adopté une délibération qui simplifiait les procédures d'urbanisme pour la reconstruction. Le texte permettait de reconstruire à l'identique les bâtiments sinistrés entre le 13 mai et le 31 décembre 2024, même si les règles d'urbanisme avaient évolué. Le permis de construire était remplacé par une simple déclaration qui permettait même de lancer immédiatement les premiers travaux de terrassement. Seule contrainte, le bâtiment devait être reconstruit à l'identique avec une marge de 5% pour le moderniser dans le domaine de l'environnement ou de l'accessibilité pour les personnes à mobilité réduite. La loi du pays adoptée ce matin prolonge en fait ce régime dérogatoire, alors que certains travaux ont pris du retard en raison notamment des délais de remboursement des assurances. Et puis il fallait aussi sécuriser juridiquement ces dispositions. Désormais, les chefs d'entreprise victimes des violences insurrectionnelles ont 5 ans pour bénéficier de ce dispositif. Et c'est Gilles Brial du groupe Les Loyalistes qui était le rapporteur de cette loi de pays.
6: C'est la facilité à reconstruire, c'est-à-dire que vous aviez un doc, vous aviez un garage, un commerce, ça a été brûlé, vous pouvez reconstruire dans les mêmes conditions. On a permis de pouvoir adapter, c'est-à-dire que je prends l'exemple, avant vous aviez un garage qui utilisait 100% de votre capacité du doc, vous avez moins de chiffre d'affaires aujourd'hui, mais vous pouvez utiliser une partie du doc pour venir compléter l'activité, ce qui permet quand même à l'entreprise de tenir et de s'adapter aux besoins du nouveau marché. Aujourd'hui, quelqu'un qui veut reconstruire à partir du moment où son doc ou son entreprise est dans les règles, il ne dépose plus un permis de construire, il fait juste un dépôt préalable, c'est-à-dire il informe qu'il veut reconstruire et à partir du moment où ça a été déposé, il peut déjà commencer les terrassements et 2 mois après commencer les travaux.
4: Et dans la foulée, les élus ont utilisé cette loi du pays comme véhicule législatif pour prolonger l'aide au maintien dans l'emploi. Les précisions de Jordan Courteau, le chef du groupe Rassemblement.
7: C'est une énorme mesure, je pense que c'est, on va dire, le pendant de la première partie. C'est-à-dire qu'on s'assure qu'on garde au sein des entreprises, avec la prorogation du dispositif d'aide à l'emploi, de conserver au sein des entreprises l'emploi avec l'aide et le chômage. Encore sur les 6 prochains mois et l'année prochaine, après effectivement un bilan du dispositif proposé par le gouvernement.
4: Et après cette adoption de la loi du pays, les élus ont approuvé l'avenant au contrat de développement État-Nouvelle-Calédonie sur la période 2024-2027. L'arbitrage opéré concerne d'une part des opérations déjà financées au titre de ce contrat et que l'État finance désormais à 100%. Il s'agit de la création d'une unité médico-judiciaire hospitalière au CHT et de la construction d'un centre d'accueil médico-social à Lifou. 2 nouveaux projets seront également financés à 100% par l'État. La rénovation et extension du lycée agricole Michel Rocard de Pointe-Bout et la remise à niveau du lycée Escoffier, des projets qui ont été retenus dans la vague 2 du plan de relance de l'État.
3: Et Elisabeth Noir, Louis Mapou sort du silence 3 mois après les élections provinciales du 28 juin. Samedi dernier, il a réuni en séminaire les colistiers de la liste Unis pour le pays qu'il conduisait en province sud et qui n'a eu aucun élu. Il dresse un bilan sans concession de la situation.
4: Ce séminaire réunissait les colistiers d'Unis pour le pays ainsi que des membres de l'UNID, de l'UPM et du PALICA. Et à l'issue, l'ancien président du gouvernement constate que malgré une légère reprise en 2026, la Nouvelle-Calédonie demeure plongée dans une crise profonde sur le plan économique, social et financier. Il relève aussi que contrairement aux prétentions politiques d'avant-élection, le blocage des accords récents et l'absence de discussions sur l'avenir paralyse désormais le pays jusqu'aux échéances présidentielles de 2027. Pour Louis Mapou, les élections provinciales ont réaffirmé la fracture politique apparente entre indépendantistes et non-indépendantistes. Et il estime que la majorité Éveil Océanien Loyaliste Rassemblement demeure fragile face à l'ampleur et à la gravité des enjeux économiques et sociaux. Il est très critique aussi envers le mouvement indépendantiste qui tarde, écrit-il, à imprimer sa marque. Selon lui, les nouvelles équipes du FLNKS nouveau et de l'UNI peinent à faire montre du rôle politique qu'elles comptent jouer dans un moment aussi critique. Ils parlent même d'un tâtonnement inquiétant de la part du mouvement pour l'indépendance, dont les seules apparitions proviennent de l'extérieur, comme s'il était dans l'incapacité de faire face aux enjeux et aux défis internes. Louis Mapoul l'accuse notamment de ne plus avoir de perspective sur la question de l'accès à la pleine souveraineté avant les présidentielles d'avril 2027. Unis pour le pays constate aussi, dans ce long communiqué, que les divisions persistantes sur la politique minière pourraient empêcher l'émergence d'une stratégie pays cohérente et freiner ainsi la recherche de repreneurs pour les trois usines. Louis Mapou affirme toutefois que son mouvement refuse la résignation et qu'il a décidé de poursuivre son initiative dans le cadre d'un plan d'action resserré sur 2 ans avec 3 chantiers déterminants. Refonder le modèle économique et social, porter le projet d'accès à une pleine souveraineté en partenariat avec la France et rassembler et refonder le mouvement indépendantiste. Pour conduire ces chantiers, Louis Mapou annonce que Unis pour le pays va se structurer et se doter d'une organisation rigoureuse. Il veut prôner une souveraineté progressive et équilibrée en s'appuyant sur les avancées du processus de Bougival et des négociations de 2021-2024. C'est, semble-t-il, l'annonce d'une nouvelle structure indépendantiste, en rupture notamment avec ceux qui, au sein de l'UNI ou du PALIKA, ont rejeté l'accord de Bougival.
3: C'est Pascal Vittori, le maire de Bouloupari et président de l'Association française des maires de Nouvelle-Calédonie, qui sera demain votre invité, Elisabeth Noir, dans le magazine Transparence. Il sera interrogé sur l'actualité de sa commune, mais aussi sur l'actualité calédonienne et sur la façon dont les communes du territoire s'inscrivent dans le plan de relance. Pascal Vittori, invité de Transparence, c'est à suivre demain à partir de midi, juste après notre édition de la mi-journée. Il est 17h56, première pause dans ce journal avant de voir le reste de l'actualité sur le territoire.
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3: Un plan choc pour relancer le tourisme en Nouvelle-Calédonie. Il devrait être annoncé à l'occasion du sommet Choose Outre-mer qui se tient la nuit prochaine pour nous à la Banque de Paris, de France, pardon, à Paris, Jean-François Baudin.
10: Et à la veille de ce rendez-vous, on apprend que l'État et Atout France, l'agence de développement touristique, annonceront un plan de 3,5 millions d'euros pour relancer le tourisme en Nouvelle-Calédonie. Selon le directeur général d'Atout France, ce plan choc de 1000 jours sur la période 2027-2030 vise à structurer la filière touristique, à accompagner les projets et à renforcer l'attractivité de la destination. Il s'inscrit dans un contrat de filière associant le gouvernement de la Nouvelle-Calédonie et les provinces et il subventionnera 45 projets avec des aides allant de 29 000 à 70 000 euros, c'est-à-dire de 3 à 9 millions de francs. Le directeur d'Atout France affirme que la nouvelle stratégie acte la fin d'une logique de volume et que la Nouvelle-Calédonie s'oriente vers un modèle d'écoluxe qui limiterait les navires de croisière à 200 passagers pour préserver les lagons. Des campagnes cibles l'Australie, la Nouvelle-Zélande et le Japon.
3: Et le haut-commissariat annonce une prolongation du délai de dépôt des candidatures jusqu'au 5 octobre pour participer à Choose France 2026 le 23 novembre prochain à Paris. Cet événement sera l'occasion pour les entreprises lauréates de bénéficier d'opportunités commerciales et d'être mises en relation avec d'autres professionnels. Pour être éligible, il faut que le projet d'investissement ait été engagé après décembre 2025, qu'il soit supérieur à 5 millions d'euros, soit près de 600 millions de francs, qu'il vise à créer des emplois en France et

0: satisfait de cette 13e édition?
1: On est extrêmement satisfait de cette édition, de cette 13e édition de la Semaine de l'Industrie, effectivement. Je pense que les Calédoniens sont curieux de connaître leurs outils de production. Parfois, ils les découvrent. Parfois, il y a certains produits qu'ils pensent importer alors qu'ils sont fabriqués localement. Je pense que c'est également une agréable surprise de la part du public et même des scolaires de voir la qualité des outils de production, de voir le niveau de compétence des personnes qui font fonctionner les machines et les outils de production. Donc, c'est toujours, comme je disais, une réelle fierté. On a toujours tendance à penser qu'on fait moins bien qu'ailleurs. Or, ça n'est pas du tout le cas, voire c'est même l'inverse sur certaines filières. Donc, il faut vraiment avoir la fierté de cette production calédonienne qui est une spécificité du territoire. Et donc, il faut continuer à soutenir et à développer autant que faire se peut.
0: La FINC qui donne d'ores et déjà rendez-vous pour la 14e édition en 2027. Les employeurs de Nouvelle-Calédonie invités à faire connaître leurs besoins en recrutement pour 2027. La direction du travail, de l'emploi et de la formation professionnelle lance l'enquête « Besoins en main-d'œuvre » menée par l'Institut ISCOP. Objectif, identifier les secteurs et les métiers qui recrutent, mais aussi les éventuelles difficultés rencontrées par les entreprises pour trouver du personnel. Les résultats doivent notamment permettre d'adapter les formations professionnelles aux besoins du marché du travail. Les employeurs ont jusqu'au 20 novembre 2026 pour répondre aux questionnaire qui leur est adressé. Les réponses sont analysées de manière anonyme. Les résultats de cette enquête sont attendus dès février 2027. Et dans une période de crise économique, les banques jouent un rôle essentiel, même si elles aussi connaissent des contraintes dans leur activité. Jean-François Baudin, à midi, dans les Jeudis de l'économie, vous vous êtes intéressé à la santé des banques calédoniennes.
2: Oui, et nous étions pour cela en compagnie d'Éric Viard, le président de la Fédération des banques de Nouvelle-Calédonie, par ailleurs directeur général de la BCI. Les banques ont joué leur rôle depuis 2024, nous a-t-il dit. Depuis 2024 et la destruction d'une grande partie de l'économie calédonienne, elles ont soutenu à leur façon leurs clients, qu'ils soient particuliers ou professionnels, ce qui a pesé sur leurs résultats. Mais les choses s'améliorent, nous a dit Éric Viard.
3: Aujourd'hui, les banques vont mieux. C'est pas un secret, hein. Nos comptes sont publiés. En 2024, on a perdu globalement, sur les quatre banques, 5 milliards de résultats négatifs. En 2025, les quatre banques retrouvent un résultat positif d'1,4 milliard. C'est bien, c'est mieux, mais c'est pas suffisant. C'est pas suffisant parce que nous sommes des établissements importants, nous avons tous des réseaux, du personnel, nous avons des investissements à réaliser pour rester dans la course de l'activité bancaire. Et donc ce 1,4 milliard de résultats, qui peut sembler énorme pour le grand public, est très insuffisant par rapport à l'industrie bancaire qui doit investir énormément pour rester à niveau.
2: Et si les banques ont pu jouer leur rôle, c'est parce que le système bancaire calédonien est solide et que les différents dispositifs mis en place pendant les crises ont produit leurs effets. Ce que guettent désormais les banquiers, c'est la capacité financière des Calédoniens. Et elle est encore très fragile, comme le montrent certains indicateurs.
3: En matière d'épargne, ce qui s'est passé en 2024 a considérablement affaibli la trésorerie, que ce soit des entreprises ou des particuliers. Parce que chacun, pour faire face soit au déficit d'activité pour les entreprises, soit à la perte de revenus pour les particuliers, a consommé son épargne, a consommé sa trésorerie. Donc aujourd'hui, on est dans une situation où non, on peut pas dire que la trésorerie se reconstitue. Par contre, le constat que l'on fait en 2026, c'est qu'il y a un frémissement. C'est un peu le terme qu'on utilise entre nous, pour dire qu'il y a une partie de la consommation qui redémarre. C'est pas suffisant. On constate pas une reprise de la consommation massive. C'est plutôt par petits bouts. On a le marché automobile qui redémarre un petit peu. On va constater une certaine reprise des activités touristiques locales et de la volonté des Calédoniens de sortir du territoire. Mais c'est pas suffisant. La consommation de grande masse, elle, n'a pas repris.
2: Et cette consommation massive reprendra, selon Éric Viard, lorsque le secteur du BTP retrouvera de l'activité, mais aussi évidemment par la relance du nickel et la réouverture notamment de l'usine du Nord. En attendant, les banques continuent de soutenir l'économie, notamment en accordant des prêts aux entreprises ou aux particuliers, même si certaines voix estiment qu'elles n'en ont pas fait assez depuis mai 2024.
3: C'est clairement faux, parce que quand on regarde aujourd'hui les statistiques, effectivement, de report d'échéance, de réétalement de crédit, elles sont très importantes. Elles ont généré pour les banques un accroissement du coût du risque, mais nous avons été présents et nous avons fait face. Et puis par ailleurs, on continue à prêter. Et quand on regarde l'évolution des crédits, on se rend compte que on n'est pas revenu, bien entendu, à des niveaux de crédit d'avant-crise. On est encore en moyenne à 50% en dessous de la production de crédit d'avant-crise, mais on est quand même toute catégorie de clients confondus et toute typologie de crédit confondu à plus 15% par rapport à

0: 2025. Donc on est bien sur une tendance à la hausse. Là où je voudrais insister, c'est que, et c'est là où on voit que les banques jouent le jeu véritablement des populations calédoniennes et des entreprises, c'est que aujourd'hui, nous ne sommes pas dans une logique d'action massive de recouvrement des créances qui ne sont pourtant chez nous impayées. C'est-à-dire que malgré la réglementation qui nous contraint, on continue à supporter un certain nombre de clients qui n'ont pas retrouvé suffisamment de ressources pour pouvoir faire face normalement à leur crédit.
1: Et en plus du soutien à l'économie, les banques doivent relever un autre défi, la concurrence, car le marché bancaire est lui aussi bousculé par l'arrivée de nouveaux opérateurs et les banques dites traditionnelles doivent évidemment en tenir compte.
0: Aujourd'hui, le marché calédonien bancaire est totalement ouvert. On voit tous les jours de nouveaux acteurs arriver, qui viennent bien entendu chercher la partie la plus simple de notre métier et la partie la plus rentable aussi de notre métier. Et c'est parfois un petit peu ce qui crée du décalage dans la compréhension de ce que nous pouvons ou pas faire avec nos clients. C'est que ces acteurs-là sont très concentrés sur une partie de l'activité. Ouverture d'un compte courant, traitement des flux, c'est principalement ça. Et comme ils sont nouveaux, ils arrivent avec des outils qui sont à la pointe de ce qu'on se fait aujourd'hui. Nous, banques, qui devons gérer encore une fois un réseau, du personnel, payer nos impôts à la Calédonie, gérer la crise avec les reports d'échéance, ben, on doit aussi faire face à cette concurrence nouvelle. Alors une fois que j'ai dit ça, on a conscience qu'on n'ira pas contre l'avancée du monde. Et qu'aujourd'hui, notre objectif fort pour les quatre banques, c'est de revenir à niveau au plan technologique pour offrir à nos clients les mêmes services que ces acteurs fintech ou néobanques qui viennent sur notre marché. Et continuer par contre à accentuer notre présence de proximité pour faire en sorte que nos clients trouvent satisfaction dans la gestion de leur banque au quotidien et satisfaction dans le conseil lorsqu'ils en ont besoin auprès de conseillers physiques humains qui existent encore en Nouvelle-Calédonie, fort heureusement.
1: Voilà pour ces extraits des jeudis de l'économie Radio Rythme Bleu avec le président de la Fédération des banques de Nouvelle-Calédonie, Éric Viard, qui est par ailleurs directeur général de la BCI. L'intégralité de cette émission est disponible sur notre site internet.
2: Léginova remplace Juridoc. Ce jeudi, le gouvernement lance la nouvelle plateforme numérique de publication et de diffusion du droit de la Nouvelle-Calédonie. Une plateforme accessible à l'adresse suivante leginova.gouv.nc qui permet la dématérialisation complète du journal officiel de la Nouvelle-Calédonie.
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2: C'est l'heure d'opinion, votre rendez-vous SMS sur Radio Rythme Bleu, la réponse à notre question d'hier. À l'unanimité, les auditeurs de RRB qui se sont exprimés par SMS estiment que l'économie bleue devrait être davantage développée et favorisée en Nouvelle-Calédonie alors que les journées de la mer se sont déroulées. Et notre question du jour, êtes-vous favorable à l'armement des policiers municipaux avec des armes de poing? Si vous y êtes favorable, vous tapez 1. Si vous y êtes opposé, vous tapez 2. Et vous envoyez votre réponse au 31-46. 18h passée de 8 minutes, seconde pause avant de voir notamment l'événement numérique à Cagoux qui se tient à Nouméa.
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6: La suite d'InfoSoir avec vous, Léana Colombo.
2: Un exercice de hacking XXL à Nouméa aujourd'hui. Le hackagou a pris place au domaine de Nouméa, l'ancien méridien. Près de 300 geeks étaient réunis, leur ordinateur portable en main, pour remporter le concours d'informatique. Charlotte Coulson.
7: Le CTF Capture the Flag, c'est le nom de ce défi annuel qui donne à chaque édition du fil à retordre aux participants. Ils ont une trentaine de défis, du plus simple au plus complexe, à résoudre en équipe. Dans le comité d'organisation d'OpenNC, Cyril Barbe et ses collègues ont dû redoubler de créativité pour s'adapter à la performance d'un outil qui change la donne, l'intelligence artificielle.
8: L'IA permet de vraiment faciliter, accélérer le travail là-dessus à un degré vraiment exponentiel de ressources. Nous-mêmes, créateurs de défis, c'est un outil qu'on utilise, l'IA. Donc, on l'utilise à la fois pour créer et aussi pour tester nos défis, pour en effet faire en sorte qu'ils ne soient pas réalisables trop rapidement. Et donc, ça nous, créateurs de défis, ça nous challenge aussi à changer la forme des défis pour justement faire en sorte que les IA ne facilitent pas trop le travail.
7: Le top départ de la cagoule a été donné à 13h30 dans la salle. Des cerveaux, des ordinateurs en surchauffe pour tenter de résoudre les problèmes de cybersécurité.
9: Le cagoule 2026 est lancé, c'est parti !
10: On a trouvé quelques flags. Le flag, en fait, c'est la chose qu'on doit trouver, c'est la réponse qu'on doit trouver. Elle est forcément en rapport avec quelque chose. Par exemple, il y a une épreuve, c'est avec une IA. On doit parler avec l'IA jusqu'à ce qu'elle nous donne le flag. C'est super intéressant parce que c'est quelque chose qui est en rapport avec notre filière. Du coup, ça fait du bien de pouvoir mettre en profit ce qu'on a appris en cours.
11: On essaye, mais ça rame beaucoup. Du coup, on galère un petit peu. On essaie d'apprendre avec la NSI. Et du coup, ça nous permet d'en apprendre un peu plus. Mais vu tous les gens qu'il y a autour, on risque pas d'aller très très loin. T'en fais notre mieux, on va dire.
12: Là, on est trois. On essaie de se repartir le travail par thème. Par exemple, moi, je fais celui de la crypto. Mon collègue, les easter eggs. Et un autre, le forensic, par exemple. J'avais participé l'année dernière. Malheureusement, là, cette année, il y a eu une grosse panne de serveurs. Donc, ça a fait perdre du temps à tout le monde, dont nous. On essaye de viser le top, mais on va essayer de rattraper le top.
7: Effectivement, cette année, la Kagou n'a pas seulement challengé les participants, mais aussi les organisateurs qui ont dû faire face à une panne de réseau importante sur laquelle Laurent Rivaton et ses équipes ont travaillé pendant plus d'une heure trente.
13: Il y a plein d'équipements de sécurité qui sont là pour veiller au grain autour du CTF, du moteur de jeu. Et un des équipements a décidé de faire du zèle. Et donc, il a coupé beaucoup de gens de manière aléatoire. Et on n'a pas réussi à trouver la configuration qui provoquait ça. Donc, on a fini par réussir à le désactiver complètement. Ce qui n'est pas simple, puisqu'en général, les équipements de sécurité sont configurés pour qu'on ne puisse pas les court-circuiter. Donc ça a été long et fastidieux.
7: Le challenge qui devait se dérouler en 3 heures non-stop a donc été rallongé après la panne. La remise des prix s'est faite à 17h30 et c'est l'équipe de la DINUM, la direction du numérique de la modernisation au gouvernement, qui a remporté cette 5e édition.
2: Les soldes d'hiver ont pris fin dimanche dernier, l'occasion pour les commerçants d'écouler leurs stocks dans un contexte économique toujours difficile. Les clients ont-ils répondu présents lors de cette période de promotion? Quels sont les commerces qui arrivent le mieux à s'en sortir alors que les périodes compliquées s'accumulent depuis la crise Covid et les violences insurrectionnelles de 2024? Nous en parlerons demain matin. Charles Germain, vice-président du syndicat des commerçants, sera notre invité à 7h30. 3 jours d'animation au Baie de la Moselle, c'est en effet demain matin l'ouverture de la 16e Foire du Pacifique. Elle attire chaque année de très nombreux visiteurs. Entre bonnes affaires, découvertes d'autres cultures, gastronomie et animation, cette foire tient une place particulière, explique Bruno Aurelio, le directeur de Pacific Fair qui organise cette foire.
14: Elle est unique en son genre, parce que c'est vrai que les autres foires sont plutôt des foires agricoles. Donc c'est la seule qui est un petit peu foire urbaine, en quelque sorte. Et on va y retrouver, comme son nom l'indique, des stands du Pacifique, que l'on retrouve nulle part ailleurs. Donc ça permet de voyager dans le Pacifique et un peu plus pendant 3 jours. Et on met chaque année en place un programme d'animation conséquent, avec vraiment des shows, des spectacles que l'on retrouve également nulle part ailleurs. Cette année, on a encore plus de 240 exposants, tout pôle confondu. On a, j'ai pas compté, mais si on a le programme sous les yeux tous les deux, Nicolas, il y a une animation par heure, sans compter tous les ateliers, les démonstrations. Donc vraiment, une famille peut venir et rester quasiment toute la journée, elle s'ennuiera pas.
2: La foire ouvre ses portes demain matin et pour 3 jours, Baie de la Moselle. 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La fête de la science débute elle aussi demain. Elle se déroulera partout en Calédonie du 2 au 12 octobre. Une édition qui propose de porter un autre regard sur notre alimentation avec le thème Saveurs savantes. Au total, plus de 200 personnes seront mobilisées pendant 10 jours dans 13 communes et à travers les 3 provinces. 40 événements gratuits seront proposés dans une cinquantaine de structures. 3 rendez-vous ont été distingués comme coup de cœur par l'organisation. Parmi eux, un événement proposé par la Fédé Sciences. Frédéric Barrière est la présidente de la structure associative.
15: Moi, je vais parler de la nourriture des astronautes, des cosmonautes ou des spationautes, comme vous voulez. Et donc, je vais parler du fait que quand on va dans l'espace, et même dans les avions, on peut le percevoir, on perd un petit peu le goût. C'est pour ça que dans les avions, on a toujours l'impression que la nourriture n'est pas très bonne. Et en fait, on a quelque chose qui se passe au niveau de notre corps qui fait qu'on perd un petit peu le goût. Et pour les spationautes, c'est un enjeu, en fait, de rendre la nourriture bonne, parce qu'il faut que nos astronautes ils aient envie de manger et pour qu'ils soient en bonne santé et qu'il n'y ait pas non plus trop de miettes dans la navette, parce que sinon ça peut causer des petits problèmes électriques.
2: L'an dernier, plus de 3500 personnes avaient participé aux différents rendez-vous organisés sur le territoire. Et la Nouméenne OPT 2026 réunira 4070 participantes ce dimanche à l'hippodrome Henri Millard de Lanzvata. Le slogan de cette 21e édition, marchons contre le cancer du sein. Une matinée placée sous le signe de la prévention, du partage et de la mobilité contre le cancer du sein. Les précisions de Jean-Hervé et de Denon, président du comité organisateur de la Nouméenne. OPT.
16: Alors nous, notre objectif à l'origine, c'était 5000 personnes et un chèque de plus de 5,3 millions. Cette année, comme je le disais au début, on sera un peu plus de 4000 participantes. Donc on aura quand même un bon chèque, je pense. Et un objectif aussi de gaieté, on va dire, hein, puisque le but, c'est de mettre en avant les femmes qui luttent ou qui ont lutté contre ce cancer qui fait beaucoup de victimes encore de nos jours.
2: Les inscriptions ont été clôturées hier, mais il est encore possible de contacter la Ligue contre le cancer au 27 60 50, 27 60 50 pour participer à l'événement. L'intégralité des bénéfices de la manifestation sera reversée au comité de Nouvelle-Calédonie de la Ligue contre le cancer. 18h passées de 16 minutes, on passe tout de suite à la météo.
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2: La météo, c'est avec vous, Maxime.
6: Oui, tout à fait. Bonsoir à tous. Et bien pour cette nuit, la météo sur la pointe nord et le nord-ouest. Le temps deviendra progressivement sec et le ciel peu à passagèrement nuageux. Ailleurs, le ciel restera chargé et les averses seront encore assez fréquentes sur le sud-est, la pointe sud et au Loyauté, avec un risque orageux quand même qui persistera sur l'extrême sud et au Loyauté également. Le vent d'est-sud-est soufflera autour des 10 nœuds en général, localement autour des 15 nœuds sur la pointe sud et l'île des Pins. Et les températures seront en baisse ce soir légèrement entre 15 et 20 degrés. Et demain matin, le soleil sera bien présent sur le nord et l'ouest de la Grande Terre. Alors qu'un ciel souvent nuageux et des averses persisteront encore sur l'extrême sud et au Loyauté. Le vent de sud à sud-est soufflera avec 10 à 15 nœuds sur le nord-ouest. Et il sera souvent assez faible ou inférieur à 10 nœuds sur les autres régions.
2: Merci beaucoup Maxime. C'est la fin de cette édition. Merci à tous de l'avoir suivi. On se retrouve à 19h pour le rappel des titres. En attendant, retrouvez tout de suite le journal d'Europe 1, suivi à 18h30 de l'interview d'Europe 1. Laurence Ferrari reçoit Laure Lavalette, porte-parole du Rassemblement National et députée du Var.
6: A plus tard, Léana, merci.
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19: Elle s'amplifie, la contestation lycéenne que vous entendez derrière ma voix, encore marquée hier par de nombreuses scènes de violence, feux de poubelle, tirs de mortier, barricades, jusqu'à cette voiture bélier lancée dans le portail d'un lycée à Wattrelos près de Roubaix. Le bilan de la journée d'hier est deux fois plus lourd que celui de la veille, 625 interpellations, 83 policiers et gendarmes blessés, 119 côté éducation nationale, et l'Union syndicale lycéenne proche de la France insoumise et à l'origine du mouvement appelle ce jeudi avec des accents qui rappellent un peu le mouvement des Gilets jaunes à un acte 2 de la contestation aux côtés des étudiants et de toutes les organisations syndicales, associatives et politiques.
20: Et pour tenter de calmer les lycéens, le gouvernement annonce l'ouverture d'une plateforme de concertation.
19: À laquelle tous les lycéens pourront contribuer, promet Édouard Geoffrey, ministre de l'Éducation nationale. Des revendications parfois jugées sévèrement par les adultes qui assistent à ces blocages et à ces violences. Exemple avec cette scène prise sur le vif à Lyon, reportage du correspondant d'Europe 1, Jean-Luc Bougeon.
21: Nous sommes à quelques pas du lycée Édouard Herriot, où le matin même, un blocage avec feu de poubelle a eu lieu. Yves et Marie-Joseph, des retraités du quartier, demandent des explications à Ileïda, manifestante de 16 ans.
22: On est beaucoup trop par classe, on n'a pas assez de professeurs, on n'a pas assez de matériel, on n'a même pas tous nos manuels pour l'ESP. Les emplois du temps, on a plus de trous que d'heures de cours. Bon. De 8h à 18h, comment voulez-vous que le soir on rentre et qu'on fasse nos devoirs directement? On a à peine le temps de se coucher des lycées.
23: Bon, écoutez, là, faut pas exagérer. Hein. Vous me dites, on est 40 par classe. Moi, je me suis en seconde, on était 42. Bon, bah, on y arrivait. Puis il faut vous préparer à l'avenir, parce que quand vous serez en fac, vous serez dans un amphi, vous serez 400.
21: Des revendications jugées un peu dérisoires, en tout cas qui ne justifient pas toute cette violence. C'est aussi l'avis de Stéphane, très remonté contre ces actions lycéennes.
0: Tout mais allez travailler, c'est bon. Quand je vois des gamins comme vous, mais je suis déçu de ce pays. On a travaillé, on a payé nos études et tout, mais vous êtes où? J'ai 60 ans, moi, vous n'allez pas m'apprendre la vie.
22: Oui. Vous votez pour qui?
0: Qui moi, Rassemblement National.
22: Ça ok, vous ça m'étonne pas. Okay. Ça m'étonne pas, vraiment
0: vous
22: pas.
0: Vous avez voté pour qui, vous?
22: Okay, moi, je voterai LFI parce que c'est le seul parti.
0: Je respecte votre choix. Votez LFI. Dans 25 ans, vous allez voir le pays. Vous allez pleurer.
21: Un dialogue difficile. Comment peut-on encore réclamer et casser de la sorte alors que la France a une dette de presque 3600 milliards d'euros? Interroge ce père de famille. Lyon, Jean-Luc Bougeon, Europe 1.
19: Un reportage, Jean-Luc Bougeon, donc, depuis l'Espagne où il était en déplacement. Emmanuel Macron, hier soir, a condamné les violences lycéennes ainsi que les responsables politiques qui, je le cite, agitent les peurs et font commettre le pire. Propos qui visent explicitement les responsables de la France insoumise qui battent le pavé aux côtés des élèves. Mais d'autres groupes radicaux attisent également les braises de la contestation. Écoutez Olivier Vial, chercheur au CERU, expert des radicalités. Il était à 7h10 l'invité d'Europe 1 Matin.
1: Ces scènes de violence qu'on voit, d'habitude, c'est ce qu'on appelle le pourrissement du mouvement. Ça vient à la fin du mouvement, quand le mouvement va s'éteindre. Là, en fait, ça a commencé par la violence. Et en fait, on s'aperçoit qu'effectivement, on a une forme d'hybridation avec entre les violences urbaines, l'extrême gauche et des mouvements lycéens. On voit des militants de LFI, mais aussi de toute la galaxie de l'ultra-gauche, du nouveau, du NPA, de Révolution Permanente, des mouvements aussi plus nouveaux. C'est-à-dire qu'on a des mouvements indigénistes, on a des mouvements proches des frères musulmans qui sont également présents sur ces mobilisations.
19: Le chercheur au CERU, Olivier Vial, entretien complet à réécouter sur le site et l'appli Europe 1. A noter que le préfet de police de Paris, Patrice Faure, a saisi la justice contre le maire LFI de Saint-Denis pour des faits présumés de provocation à commettre un délit. Mardi matin, devant un lycée, Bali Bagayoko avait déclaré que la violence, à un moment donné, peut être légitime. Et on vous pose la question ce matin sur Europe 1, en rapport avec cette contestation lycéenne. Faut-il faire payer aux parents les dégâts causés par leurs enfants lors de ces manifestations? Vous répondez sur le site et l'appli Europe 1 dès maintenant.
20: Et c'est dans ce contexte éruptif que le président argentin Javier Milei est arrivé en France hier pour deux jours.
19: À la rencontre d'investisseurs, il s'entretiendra dans la journée avec Emmanuel Macron. Javier Milei qui ne mâche pas ses mots dans un entretien au Point ce matin. L'Europe, selon lui, est en train de couler entre un état-providence pervers et un problème migratoire terrible. Fin de citation. Il a été accueilli, Javier Milei, à son arrivée hier à l'ambassade d'Argentine par des admirateurs français qui rêvent de voir importer sa politique de la tronçonneuse dans les dépenses publiques.
20: Justement, le gouvernement va présenter ce matin en Conseil des ministres son projet de loi de finances pour l'année prochaine.
19: Budget hyper contraint, le réel nous rattrape, écrivait hier sur X Sébastien Lecornu. Jacques Serret, on en sait d'ailleurs un peu plus sur le contenu des 54 milliards d'euros d'économies promises par le Premier ministre.
17: Oui, le gouvernement veut mettre à contribution les retraités. La copie de Sébastien Lecornu prévoit de protéger les pensions jusqu'à 1260 euros par mois. Au-dessus, le gouvernement veut réduire, voire supprimer l'indexation sur l'inflation pour récupérer 4,1 milliards d'euros. Autre coup de rabot, le plafond de l'abattement fiscal de 10% accordé aux retraités passerait de 4 439 à 3 000 euros. Deuxième cible, les prestations sociales. Les APL seraient gelées et la prime d'activité ne suivrait pas intégralement l'inflation. Côté fonctionnaires, nouveau gel du point d'indice avec environ 2 milliards d'économies attendu. Et puis la santé, davantage de dépenses doivent être transférées vers les mutuelles, des franchises relevées et environ 2 milliards recherchés sur les arrêts maladie. Voilà la première copie, 54 milliards d'euros d'efforts au total. Mais les curseurs peuvent encore bouger. Le gouvernement présente là un budget négociable qui va désormais passer à l'épreuve du Parlement.
19: Jacques Serret du service politique d'Europe 1.
20: Et le soulagement de Robert Ménard.
19: Le tribunal correctionnel de Montpellier a requis à son encontre 7500 euros d'amende hier, mais pas d'inéligibilité ni de peine de prison. Le maire de Béziers comparaissait pour avoir refusé de célébrer le mariage d'un Algérien sous OQTF. L'élu, soutenu par plusieurs personnalités politiques de droite, a assumé sa décision, réclamant une évolution de la loi. À Montpellier pour Europe 1, Charles Lullier.
18: À l'entrée du tribunal, sous des trompes d'eau, une quarantaine de militants d'ultra-gauche, drapeau palestinien à la main, attendent le maire de Béziers. C'est dans ce contexte que Robert Ménard arrive sous escorte et fait son entrée en salle d'audience. Dès le début, il assume à la barre « Je suis un délinquant et fier de l'être » avant de pointer du doigt les incohérences du dossier face au juge. « Vous me demandez de marier un homme dont vous avez vous-même décidé qu'il ne devait pas se trouver en face de moi. » Viennent ensuite les témoignages de Bruno Retailleau et de David Lisnard. Tous deux défendent la copie du maire de Béziers. 9 heures d'audience au total et un Robert Ménard qui prend acte des réquisitions du tribunal.
3: « Il n'y a pas de prison, vous l'avez remarqué, il y a une amende. » La tentation des parties civiles, c'était d'un côté, il y a une sainte, et de l'autre côté, il y a un monstre. Attendez, son mari a violé la loi française, ça n'a pas de sens.
18: Le délibéré sera rendu le 1er décembre prochain. Un jugement qui sera aussi un message pour la suite, et bien au-delà de la seule ville de Béziers. Montpellier, Charles Duhillier, Europe 1.
20: Que s'est-il passé à bord du vol Fly Dubai reliant Dubaï à Tel Aviv hier matin?
19: Oui, attaque terroriste ou geste suicidaire, difficile à dire pour l'heure. En tout cas, l'un des pilotes a poignardé l'autre. Il aurait tenté de faire s'écraser l'appareil avec 180 passagers à bord qui sont parvenus à le maîtriser. En fin de journée hier, Benjamin Netanyahou, premier ministre israélien, a rencontré un passager, t-shirt taché de sang, qui a justement aidé à maîtriser l'assaillant. Écoutez.
5: Bonjour monsieur le premier ministre.
8: C'est toi le héros? Comment as-tu fait ça?
5: Nous sommes un peuple de lions.
8: Vraiment, joins un lion, joins un grand héros. Waouh, ces taches de sang viennent de lui, du copilote?
5: Oui, malheureusement, nous n'avons pas réussi à le tuer, mais il lui faudra du temps pour se remettre.
8: Écoute, tu es incroyable, incroyable.
19: Voilà, Benjamin Netanyahou hier soir.
20: Et puis, sport, avec ce psychodrame au Portugal, Cristiano Ronaldo a claqué la porte de la sélection.
19: Eh oui, il confirme ainsi le clash avec le nouvel entraîneur qu'il avait laissé sur le banc lors de la dernière rencontre des Portugais qui joueront ce soir face au Danemark. Cristiano Ronaldo, 41 ans, qui dispute là probablement la dernière saison de sa carrière.
6: Et voilà, vous venez d'entendre l'interview, non, le journal d'Europe 1, pardon, excusez-moi, c'est Fine Young Cannibal qui passe à l'instant. Ensuite, on retrouvera Cali et bien sûr, vous retrouverez l'interview d'Europe 1 juste après. Merci d'être avec nous ce soir sur Radio Rythme Bleu, il est 18h26.

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2: Et notre invité ce matin dans la grande interview sur CNews et sur Europe 1, c'est Laure Lavalette. Bonjour à vous, porte-parole du Rassemblement National, député du Var. Commençons par les lycées, c'est reparti ce matin. La mobilisation lycéenne partie de Créteil s'étend à toute la France avec un appel aux étudiants qui sont appelés à venir rejoindre les lycéens. Est-ce qu'il y a un risque de contagion qui est réel? Est-ce que vous pensez que le pire est à venir, Laure Lavalette?
3: C'est sûr que les images d'hier sont assez frappantes. Il y a des revendications qui sont légitimes de la part des lycéens, bien sûr. Elles montrent aussi les carences et les échecs de la politique éducative d'Emmanuel Macron, mais rien ne justifie la violence telle qu'on l'a vue dans la rue hier. Je crois qu'il y a eu 600 interpellations, 80 policiers blessés, 7 jets d'acide. Rendez-vous compte, Madame Ferrari, des jets d'acide dans une manifestation lycéenne, c'est quasiment du terrorisme, enfin c'est hallucinant. Donc voilà, le problème c'est que ça a été instrumentalisé par la France Insoumise qui n'arrête pas de mettre de l'huile sur le feu. Quand vous voyez Monsieur Boyard qui appelle
2: vous
3: à
2: parler
3: étendre...
2: De plus, on a des images ouais, qui nous viennent de certains
3: points. À étendre le monde. Lycéens. Quand vous avez Jean-Luc Mélenchon qui dit que les lycéens sont inoffensifs, moi je trouve qu'on dirait pas des enfants de cœur, qui appelle ses militants à se mettre entre les forces de police et les lycéens. C'est vrai que voilà, quand Coquerel dit tout se passait bien avant que la police arrive, on sent bien qu'il y a une volonté de faire naître cette contestation dans la rue. Je trouve qu'on presque faire un parallèle avec les émeutes de 2023 où LFI déjà n'arrivait pas à appeler au calme. Hein. Donc, David Giraud, je n'appellerai pas au calme, il doit se passer ce qui se passera.
2: La violence est légitime. Dans certains cas, a dit le maire de Saint-Denis, Bali Bagayoko, son président, il faut toujours l'éviter. Il y a eu un article 40 qui a été fait par le ministre de l'Intérieur, Laurent Nunez. Il faut pour pouvoir poursuivre ces propos-là.
3: Non, mais ils sont scandaleux. Je pense que les gens qui tiennent ces propos-là, surtout quand vous êtes un élu de la République, là, pour le coup, vous sortez du champ républicain. Enfin, je veux dire, comment un maire peut appeler à des violences alors qu'encore une fois, il y a
2: il
3: des revendications.
2: Pas violence. Il dit enfin, la violence peut être légitime dans certains cas, mais il faut l'éviter.
3: Il faut l'éviter. On a bien vu, que ça a galvanisé évidemment les jeunes avec qui il était. Il y a des revendications qui sont effectivement entendantes. Bah, quand il fait 45 degrés dans une salle de classe, c'est la raison pour laquelle on a un grand plan climatisation au Rassemblement National. Quand vous avez des plafonds qui s'effondrent, bien sûr que ça pose une vraie question. Après, être 30 par classe, malheureusement, ça a sûrement été votre lot, ça a été aussi le mien. Ça ne nous a pas non plus empêché d'étudier. Par contre, il y a un vrai problème dans le salaire des professeurs. Pour le coup, on est très en dessous, on est 18% en dessous de la moyenne de l'OCDE, la moitié de la carrière d'un professeur. Donc nous attendons le contre-budget de la semaine prochaine pour voir, et Marine Le Pen expliquera comment on
2: vous
3: va rattraper ce retard.
2: Les salaires des professeurs.
3: Bien sûr, pour rattraper ce retard de l'OCDE, ça part de là aussi, vers le respect que l'on doit à un professeur, c'est qu'il soit payé correctement.
2: Il y a des personnels enseignants qui ont été agressés, on a vu des images vraiment terribles, des élèves aussi. Est-ce que aussi il faut penser à ceux qui veulent tout simplement aller au lycée et travailler et étudier?
3: Oui, c'est l'éternel problème de ces blocages qu'il faut évidemment arrêter le plus vite possible. Mais quand vous voyez, regardez encore une fois, Louis Boyard, il avait fait un blocus challenge après les émeutes de 2023. Il avait invité à l'Assemblée nationale des bloqueurs qu'il avait tirés au sort. Il leur avait fait, en récompense de leur action, visiter l'Assemblée nationale. Vous voyez bien qu'il y a deux France qui s'affrontent. Pour le coup, ces images font aussi écho aux 800 000 personnes qui étaient dans la rue pour le pape la semaine dernière, où tout le monde s'est dispersé dans le calme et c'était plutôt la France de la bienveillance. C'est pas tout à fait ce que l'on voit sur ces
2: images. Laure Lavalette, vous êtes porte-parole du RN, on est sur CNews et sur Europe 1. Est-ce que tout ça n'est pas un prélude à ce qui pourrait se passer en mai 2027 si d'aventure Marine Le Pen accédait à l'Élysée? Est-ce que ce n'est pas le tour de chauffe, la démonstration de force que cherche la France insoumise pour montrer voilà ce qu'ils sont capables de faire en cas d'accession au pouvoir du RN?
3: Oui, alors on savait déjà ce qu'ils étaient capables de faire. Souvenez-vous des émeutes au moment de la mort de Naël. Ils ont quand même mis la France à feu et à sang pendant plusieurs jours. Voilà, la violence et le chaos, c'est le mode opératoire d'LFI. Sûrement la raison pour laquelle j'espère bien que les Français ne leur feront pas confiance, parce que ça pose une vraie question quand vous êtes des responsables politiques. Mais cette violence, France, elle est inhérente. Souvenez-vous, au moment des retraites, Monsieur Porte jouait au foot avec un ballon qui était à l'effigie de la tête du ministre du Travail. Voilà, ces gens-là sont violents. Je vous rappelle que Monsieur Mélenchon, Monsieur Raphaël Arnaud, Monsieur Delogu ont été condamnés pour violence en réunion. Voilà, enfin, oui, ou violence.
4: Violence en réunion.
3: Mais pour violence. Monsieur Delogu, typiquement sur un CPE et sur un proviseur. Donc voilà, c'est leur mode de fonctionnement.
4: Je pense pas que ce soit le cas de Monsieur Mélenchon.
3: Monsieur Mélenchon, c'était au moment, vous vous souvenez, de La République, c'est moi, où il y avait, lui, c'était pour intimidation.
4: Qui doit payer la facture, Laure Lavalette? Valérie Pécresse propose d'envoyer la facture de 100 000 euros à Monsieur Bagayoko à Saint-Denis. Est-ce que ce sont les contribuables? Est-ce que ce sont les casseurs qui doivent payer?
3: Ils portent une responsabilité. Effectivement, quand vous êtes un responsable politique, vous portez une responsabilité. Et après, voilà, ceux qui cassent ont quand même aussi leur liberté. Il faut aller chercher. Et on a toujours dit, nous, les casseurs doivent être les payeurs. Ça n'est pas aux Français de continuer à payer. Vous savez à quel point la situation financière des Français est catastrophique. Ça rajoute et puis ça décrédibilise. Enfin, vous dites que votre lycée est en mauvais état, mais du coup, vous continuez à le délabrer. On a vu des portes d'établissement complètement en feu. On voit bien que ça ne va pas et on voit bien que la revendication derrière, elle est politique.
4: Le ministre de l'Intérieur, Monsieur Nunez, a dit que ses instructions, c'est la fermeté avec la plus stricte proportionnalité, ce qui ne veut pas dire inaction, mais on sait bien que la moindre bavure serait absolument dramatique et mettrait encore plus le feu aux poudres.
3: C'est sûr, et c'est d'ailleurs pour ça qu'il y a des provocations terribles. Je voyais des images où des lycéens donnaient des coups de pied à un policier harnaché. Pourtant, enfin, on voit bien qu'il y a de la provocation. Donc, je pense que le travail des policiers est difficile. Ils doivent pas bien savoir comment gérer, parce que c'est la police et vous savez, c'est une institution.
4: Ils ont des instructions assez précises, selon vous.
3: Oui, mais c'est quand même l'institution qui est la plus contrôlée, j'allais dire. Donc, c'est vrai que tous les policiers que je rencontre me disent la peur qu'ils ont aussi de se retrouver dans une situation qui ferait qu'après il n'est pas la justice de leur côté. C'est aussi la raison pour laquelle nous demandons au Rassemblement national la présomption de légitime défense, ce qui ferait tomber la pression. La loi qui est passée la dernière fois n'allait pas assez loin. Je pense qu'il faut réarmer moralement aussi nos policiers.
4: Et quand Jean-Luc Mélenchon évoque la sauvagerie policière, c'est un blanc-seing qu'il donne à tous ces casseurs?
3: Oui, enfin c'est pas nouveau, on tombe pas de notre chaise, hein. Oui, LFI pense que la police tue, que la police assassine. Ils n'ont eu de cesse de le dire. Voilà, on le découvre pas. Ils sont fidèles à eux-mêmes, mais ça met de l'huile sur le feu. J'ai quand même eu l'impression que Jean-Luc Mélenchon avait un peu peur du monstre qu'il était en train de créer. Il y a une espèce de ralentissement. J'ai trouvé Monsieur Léaumont a dit que c'était un peu débile quand même de mettre le feu partout. Je pense qu'ils se rendent compte que le mouvement qui est en train de naître peut leur échapper.
4: Évoquons maintenant l'actualité au Rassemblement national avec cette affaire désormais qu'il faut appeler l'affaire Bardella. Emmanuel Macron en Espagne a appelé les responsables du RN à clarifier la ligne, les mots et les gens dans leur parti. Il estime que les propos qui sont attribués par Mediapart à Jordan Bardella sont gravissimes et inacceptables. Que répondez-vous à Emmanuel Macron?
3: Déjà, je réponds à Emmanuel Macron qu'il n'aura eu de cesse que d'abaisser la fonction présidentielle. En principe, un président, quand il est à l'étranger, ne commente pas une action, ce qui se passe à l'intérieur du pays. Vous nous avez déjà habitués à rabaisser cette fonction, mais là, je trouvais que c'était vraiment, vraiment le summum. Voilà, nous pensons et nous disons que ce sont des faux grossiers. Jordan Bardella a d'ailleurs porté plainte hier pour diffamation publique. Mediapart, il faut voir d'où ça vient. Mediapart, c'est pas un journal comme les autres, hein. C'est pas vraiment un média. Ce sont nos adversaires politiques. Ils ne s'en cachent pas. C'est une officine d'extrême gauche pour qui la fin justifie les moyens. Donc c'est vrai que je pense que notre avance dans les sondages, le fait que les Français nous font confiance probablement pour l'alternance, met une certaine fébrilité chez nos adversaires qui sont prêts à tout, à des diffamations et à des propos absolument ignobles qu'évidemment Jordan Bardella récuse. Nous saisirons la justice jusqu'au bout.
4: La justice donc avec cette plainte en diffamation, avec constitution de parti civil. Il y a d'autres moyens d'aller peut-être plus vite parce qu'on sait que ces plaintes en diffamation mettent des mois à être instruites, voire jugées. Il y a la possibilité d'une citation directe au pénal, assignation civile à jour fixe avec l'offre de presse. Pourquoi est-ce que ce ne sont pas ces moyens-là qui ont été choisis? Parce que ça permettrait aussi de forcer Mediapart à prouver ce qu'ils disent.
3: L'affaire n'a que deux jours, Madame Ferrari. Donc j'imagine bien que Jordan Bardella est avec ses conseils, avec ses avocats et qu'on cherche la meilleure façon pour que la vérité éclate. Je sais que Jordan Bardella avait déjà demandé à être confronté aux écrits. Mediapart a refusé, certainement parce qu'ils ne sont pas authentifiés. Donc la question qu'il va falloir se poser aussi, c'est est-ce que Mediapart est entre guillemets de bonne foi quand il falsifie des documents, ou est-ce que Mediapart aurait été enfumé, comme disait Jordan Bardella. Ce qui est certain, c'est que cette affaire, c'est une ingérence dans la campagne présidentielle. Au moment où les Français n'arrivent pas à remplir ni leur frigidaire, ni leur plein d'essence, bientôt il va falloir remplir la cuve de fioul. Pendant ce temps, on ne parle
4: de
3: rien.
4: C'est pas une surprise. Chaque présidentiel désormais est impacté par les affaires.
3: Puis en plus, on le savait. Donc, je veux dire, on est des marins de gros temps. On sait et on savait que ça allait être difficile. La dernière fois, sur votre plateau, il y a 15 jours, j'ai dit qu'il y aurait des turbulences. Vous voyez, on s'est pas trompé. Là, c'est particulièrement abject la façon dont Jordan Bardella est diffamé.
4: Il est atteint personnellement.
3: Bien sûr qu'il est atteint, mais vous ne pouvez pas ne pas être atteint quand on dit ça sur la place publique et que ça n'est pas vrai. C'est absolument épouvantable. Il va se battre. Vous savez, il a sa conscience pour lui. Hein. En 2025, il a été reçu par le gouvernement israélien. Il est allé à une conférence sur la lutte contre l'antisémitisme. Il a marché, contrairement à Emmanuel Macron, à la marche contre l'antisémitisme. Et puis je vais vous dire, les Français ont bien compris que le bouclier contre l'antisémitisme, c'était le Rassemblement national. Et d'ailleurs, qui a fait fuir?
4: Mais parce que dit le CRIF, Jonathan Arfin.
3: Parce que je pense qu'il a un réflexe un peu pavlovien, le CRIF. Et moi, je peux vous assurer que j'ai des gens proches du consistoire, je veux pas les mettre mal à l'aise, mais qui m'ont écrit en me disant, voilà, le CRIF a un réflexe qui est pavlovien. Nous, à côté, on sait que vous êtes le rempart. On sait que l'antisémitisme, à l'heure actuelle, décomplexé, il est du côté d'LFI.
4: Mais est-ce que votre parti, le RN, n'est pas secoué par ces accusations qui réveillent ces vieux démons et ce vieux soupçon sur l'antisémitisme que Marine Le Pen avait réglé, évidemment, on le se rappelle, en éjectant son propre père du parti.
3: Exactement. Non, vraiment, je ne le crois pas. Quand vous avez les époux Klarsfeld qui vont à Perpignan recevoir de la main de Louis Alliot la médaille de la ville, pensez-vous un seul instant qu'ils l'auraient fait, ces chasseurs de nazis, qu'ils l'auraient fait s'ils avaient eu le moindre soupçon d'antisémitisme? Bien sûr que non, c'est encore de la diffamation, mais on connaît ces procédés d'extrême gauche. Le problème, c'est que pendant que vous parlez de ça, on ne parle pas d'autre chose, et malheureusement, ça laisse toujours des traces, au moins personnellement.
4: Jordan Bardella restera sur cette stratégie de la dénégation. Il ne dira pas, peut-être c'était une erreur de jeunesse, parce qu'il estime qu'il ne l'a pas dit.
3: Ce n'est pas une stratégie de dénégation. Il n'a pas tenu ses propos, donc il ne va pas s'accuser de choses qu'il n'a évidemment pas faites.
4: Marine Le Pen le soutiendra jusqu'au bout.
3: Mais bien sûr que Marine Le Pen le soutiendra, mais vous savez, les Français vont soutenir jusqu'au bout. On a derrière nous des millions de Français, et c'est ça aussi qui est toujours très douloureux, c'est que derrière Jordan Bardella, ce sont ces Français-là qui sont attaqués. Ce sont ces Français qui ont envie de vivre de leur travail, qui ont envie de nous donner les clés pour que nous renversions la table, pour qu'on reprenne en main notre politique migratoire, pour qu'on reprenne en main l'hôpital, l'éducation, pour qu'on soit pas dernier dans les classements PISA. Tout ça, nos adversaires politiques l'ont bien compris. Je pense qu'ils sont prêts à tout, mais je vais vous dire, Madame Ferrari, je pense que ça n'est pas terminé.
4: Laure Lavalette,
3: jusqu'au 18 avril, ça va être long.
4: Vous pensez qu'il y aura d'autres épisodes
3: déjà,
4: à
3: là, ils vont feuilletonner. On connaît Mediapart, c'est leur façon de faire. Ils ne s'en cachent pas. Ils vont feuilletonner le plus longtemps possible. Et puis, oui, moi, je pense que d'ici le 18 avril, ils vont nous chercher des poux ailleurs. Ouais.
4: Vous avez des points de faiblesse? Vous avez déjà
3: Nous sommes très
4: pointé.
3: Sereins. Nous sommes très sereins, mais non.
4: Est-ce que ça peut avoir un impact sur les électeurs? Est-ce que vous le redoutez?
3: En tout cas, moi, je n'ai eu aucun texto de mes administrés en circonscription, ou alors les textos que j'ai eus, c'était pour me dire c'est lamentable, vous êtes encore sous les feux. Vous savez, il y a presque un effet câlin au bout d'un moment. Les gens, ils en peuvent plus quand vous êtes systématiquement diffamés. Moi, j'aimerais que nos adversaires politiques nous attaquent sur le fond. Venez nous dire que sur le régalien, ce que nous pensons ne va pas. Venez nous dire qu'il faut continuer à donner de l'argent à l'Union européenne, ce que nous ne croyons pas, parce que nous voulons faire des économies plutôt que d'aller chercher l'argent dans la poche des Français. Attaquez-nous sur le fond, mais ne nous diffamez pas. En tout cas, on ne se laissera pas faire.
4: Vous parlez de pouvoir d'achat, effectivement, c'est ce qui concerne au premier chef les Français. On a dans quelques heures la présentation du budget de la France avec le réel qui nous rattrape, dit Sébastien Lecornu, 54 milliards d'euros d'économie à la clé. La classe politique est-elle enfin prête à regarder la dette en face, et quelle sera l'attitude du RN face à ce budget? Censure, pas censure, pouce en haut, pouce en bas?
3: Alors, on a hâte déjà de savoir comment est-ce qu'il va faire ces 53 milliards d'économies, parce que ce sont les mêmes quand même qui ont fait 1300 milliards de dettes en 10 ans, qui sont censés maintenant là faire des économies. Nous disons depuis le début que c'est très simple, il faut aller chercher l'argent dans l'Union européenne. Nous sommes contributeurs nets de 9 milliards, c'est beaucoup trop, c'est-à-dire que pour que les Français qui nous écoutent comprennent, on donne plus à l'Union européenne que ce qu'elle nous rend. Il faut aller chercher dans le train de vie de l'État, il faut aller chercher évidemment dans cette politique migratoire, il faut réserver
4: train de vie de l'État,
3: les aides de solidarité
4: aux Français. Supprimés.
3: Mais c'est pas forcément une question de suppression de fonctionnaires, on peut ne pas remplacer. Non, et Marine Le Pen je crois le 6 octobre pour son contre-budget, donc on va en parler, mais encore une fois, il peut y avoir des non-remplacements de fonctionnaires qui partent à la retraite, mais on peut aussi gérer différemment. C'est exactement comme vous, Madame Ferrari, quand vous avez votre budget, soit vous allez en vacances, soit vous refaites votre salle de bain. Là, c'est pareil. Ce que vivent les Français, c'est la conséquence de choix politiques qui n'ont pas été bons, qui n'auraient pas été les nôtres, et on va leur expliquer comment nous, on va reprendre en main la dépense publique.
4: Pour autant, il y aura un vote sur ce budget. Oui. Marine Le Pen a dit qu'elle préférait un budget imparfait que pas de budget. Ça veut dire que, a priori, on ne se dirige pas vers une censure du RN qui serait décisive.
3: Alors c'est sûr qu'on est alors déjà un budget, vous savez, n'est jamais voté par l'opposition, puisque par définition c'est la traduction comptable de choix politiques. Donc en fait l'opposition, au mieux, elle laisse passer le budget en s'abstenant.
4: Il y a des motions de censure.
3: Ce qui est sûr, c'est que ce budget, il sera amendé, il sera rectifié par l'équipe qui gagnera la présidentielle. Donc s'il n'y a pas de dinguerie, si le gouvernement ne va pas chercher l'argent dans la poche des Français, s'il revient sur sa prime d'activité dont il voulait geler l'indice, à ce moment-là...
4: Les retraités aussi, une ligne rouge.
3: Ben, écoutez, en tout cas, Marine Le Pen va le dire dans pas longtemps, elle va exprimer quelles sont nos lignes de rouge, mais voilà, on sera quand même très vigilants, on est là, et on l'a dit, pour défendre le pouvoir d'achat des Français, il faut que nous soyons en garde-fous, mais... Peut-être que le gouvernement aura été touché par la grâce d'ici là. Attendons 9h, Madame Ferrari.
4: Taxe sur les produits sucrés, a annoncé le ministre du Commerce, Serge Papin. C'est sur la table, en tout cas, pour ce budget. Encore des taxes, vous les voterez ?
3: Non, alors c'est sûr qu'encore des taxes, c'est un problème. Mais il y a aussi un problème sur les produits sucrés, il y a aussi un problème sur l'obésité, sur les enfants qui font plus de sport à l'école. Donc il faut réfléchir à une politique de santé de façon plus globale. Mais peut-être que plutôt ça, il faut revaloriser le sport à l'école, voir comment faire. Les Français n'en peuvent plus des taxes. Nous sommes le pays le plus taxé au monde et malgré tout, nous vivons mal. C'est ça qui va passer, cette dichotomie. Il n'y a plus de consentement à l'impôt dans la mesure où on a un taux au prélèvement obligatoire qui est record. Et à côté de ça, quand vous allez à l'hôpital, vous attendez encore 5 heures sur un brancard.
4: Mais vous
3: ça
4: n'est
3: pas possible.
4: Mais vous êtes soigné.
3: Mais on est soigné. Mais on peut tellement mieux faire, en fait, c'est ça.
4: Alors Lavalette, parlons un instant des retraites. Édouard Philippe a présenté hier sa réforme des retraites. Il reprend la réforme de 2023. En moins de 10 ans, il veut porter l'âge légal à 65 ans avec une durée de cotisation à 45 ans. Est-ce que ce n'est pas courageux ?
3: Non, mais Édouard Philippe, c'est Macron en pire. C'est-à-dire que c'est Macron.
4: Ah non,
3: c'est
4: Emmanuel Macron n'a jamais proposé ça.
3: Non, alors il s'est fait élire au départ quand même sur 65 ans la dernière fois,
4: mais
3: il va encore plus loin. Et effectivement, il faut que les Français comprennent, c'est 65 ans plus 45 années d'annuité. Donc, si vous commencez à travailler à 23 ans, l'âge légal, ça sera 68 ans. Il faut savoir qu'il y a déjà une personne sur deux à l'heure actuelle, alors que l'âge de départ légal est de 62 ans et 9 mois. Il y a déjà une personne sur deux qui arrive à la retraite sans emploi.
4: Une personne sur trois ne serait pas concerné par
3: mais donc ça veut dire quand même que ils misent sur le fait que les gens travaillent plus, alors que déjà pour arriver à 62 ans nous n'y arrivons pas, et que ce que l'on gagne pas d'un côté on le dépense en assurance maladie, en assurance chômage. La vraie question, c'est faire rentrer plus tôt les jeunes sur le marché du travail. C'est là où notre projet de réforme de retraite est pertinent. L'âge moyen de départ du premier job en France est de 27 ans, ce qui est évidemment beaucoup trop tard, mais pour ça c'est un peu vertigineux. Mais il va falloir s'attaquer aussi au collège unique, refaire de nos filières manuelles des filières d'excellence, un peu comme font l'Allemagne et la Suisse, pour remettre rapidement nos jeunes sur le marché du travail.
4: Et vous êtes toujours sur votre projet de 60 ans, 62 ans,
3: si on a commencé entre 17
4: et 40 annuités,
3: avec 42. Alors si vous avez commencé souvent avec des métiers
4: 60,
3: pénibles,
4: 40,
3: 42, et après de façon progressive jusqu'à 62 ans avec 42 annuités, parce que la retraite c'est aussi un choix de société, mais tout ça on le financera.
4: Faut-il le financer ?
3: Et on le financera parce qu'on va relancer l'industrie et la natalité.
4: Laure Lavalette, un mot de Robert Ménard, qui était jugé hier, le maire de Béziers, pour avoir refusé de marier un Algérien sous OQTF. Le tribunal a requis 7 500 € d'amende, ce qui est le plus bas échelon, parce qu'il risquait l'inéligibilité. Ce ne sont que les réquisitions. Oui. On aura évidemment le jugement au mois de décembre. Vous soutenez Robert Ménard dans ce combat-là.
3: On soutient Robert Ménard et on soutient tous les maires qui s'opposent à marier des gens qui n'ont rien à faire sur notre sol. Alors déjà, moi j'aurais aimé que les 100% d'OQTF soient exécutés comme nous l'avait promis Emmanuel Macron, mais évidemment, et même avec nos alliés d'Éric Ciotti et de l'UDR, nous avions lors de leur niche, ils avaient proposé une loi justement pour protéger les maires. Nous n'avons jamais pu voter cette loi parce que toute la gauche, l'extrême gauche et la gauche a fait obstruction. Donc nous ne sommes jamais arrivés au bout du texte, alors que c'est un texte qui est évidemment demandé par les maires. Il faut protéger les maires. Ça n'a pas de sens que l'État vous demande à la fois à quelqu'un de ne pas être là et aux maires de les marier. Ça pourrait être aussi...
4: Le procureur a rappelé que les maires ne peuvent pas refuser de célébrer
3: un mariage. C'est évidemment au procureur, mais
4: c'est la loi.
3: Ça pose une vraie question, parce qu'après, vous savez bien qu'une fois qu'ils sont mariés, ils sont encore plus difficilement expulsables. Donc, il est temps que cette politique soit reprise en main avec de la volonté politique, Madame Ferrari.
4: 71% des Français s'opposent ainsi au mariage lorsque l'un des deux futurs époux est en situation irrégulière. C'est une des mesures que vous prendriez si
3: oui,
4: vous arriviez
3: bien sûr.
4: Au pouvoir.
3: Vous savez, la première chose qu'on va faire quand on arrivera au pouvoir, c'est ce grand référendum constitutionnel en mettant le droit des étrangers dans la Constitution. Il faut que nous gravions dans le marbre les outils juridiques, politiques, administratifs qui vont nous permettre, ça va être la fin du droit du sol, ça va être typiquement voilà, de ne pas pouvoir marier un OQTF, la fin du regroupement familial. Stop, les Français veulent reprendre en main leur politique migratoire. Ça fait trop longtemps qu'on ne leur a pas demandé ce qu'ils voulaient en faire. Et comme la Constitution sera au-dessus de tout, alors on pourra être efficace et mettre notre volonté politique en action.
4: Laure Lavalette était notre invitée ce matin. Je précise pour nos auditeurs que vous portez le ruban rose, que je porte aussi d'Octobre Rose.
3: Exactement.
4: Pour la prévention du cancer.
3: Allez vous faire dépister, bien sûr.
4: Merci beaucoup Laure Lavalette.
3: Merci,
4: bonne journée à vous sur CNews et Europe 1.
5: 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On passera enfin à Info Express en compagnie de Léana Colombo ce soir.

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1: C'est votre revue de presse internationale qui nous emmène ce matin au Royaume-Uni. Bonjour Sarah Menaï.
2: Bonjour.
1: Vous êtes à Londres pour Europe 1. Sarah, de quoi parlent les journaux britanniques ?
2: De la grève dans les universités britanniques, grève qui devrait durer tout l'automne. La BBC titre « L'université traverse sa pire crise depuis la Seconde Guerre mondiale ». Le Times explique dans ses colonnes que près de 45% des universités britanniques prévoient un déficit budgétaire pour 2026. Plus de 12 000 suppressions de postes ont été annoncées. Si le Guardian se fait le relais de la colère des grévistes du supérieur, qui réclament notamment une indexation de leur salaire sur l'inflation, ITV News fait plutôt l'écho d'une lassitude chez les étudiants. Les universités britanniques ayant déjà connu des mouvements sociaux en 2022 puis en 2023, la chaîne rappelle que les conséquences avaient parfois été terribles. Des milliers d'étudiants en fin de cursus n'avaient pas pu être diplômés, bloquant parfois leur entrée sur le marché du travail.
1: Nous partons maintenant en Belgique avec vous, Michael Denut, à la une de la presse chez vous.
3: Eh bien, la presse ici en Belgique évoque largement cette enquête d'une association de défense des animaux Gaïa, de l'ADN de cheval, a été retrouvée dans des snacks vendus dans des friteries belges. Selon le site d'information 7 sur 7, 76% des friteries testées seraient concernées. Le quotidien Atlas Tenius précise que 19 établissements sur 25 contenaient au moins un produit positif. Boulettes, hamburgers, croquettes. La presse rappelle que les produits concernés n'étaient pas nécessairement présentés comme contenant du cheval. La dernière heure le souligne. Pour les aliments non préemballés, le consommateur n'a généralement pas à connaître l'espèce animale utilisée. Cela rappelle, n'empêche, le scandale d'envergure européenne de 2013 où de la viande de cheval avait été retrouvée dans des lasagnes. Voici donc peut-être le retour du cheval, mais cette fois dans les friteries.
1: Nous partons enfin pour le Chili avec la correspondante d'Europe 1, Joséphine Echelard. De quoi parlent les médias chez vous au Chili ?
4: Eh bien, de l'étonnante histoire de Rodrigo Wenchun, déclaré mort en 2021 alors qu'il était bel et bien vivant. Dans un reportage, la télé Trece raconte que c'est à l'hôpital de Valparaíso que l'erreur se serait produite en attribuant l'identité de Rodrigo à un patient décédé du Covid. L'enquête pour tenter de retrouver les responsables a été classée sans suite, alors même qu'une stèle gravée au nom de Rodrigo a été découverte dans un cimetière de Valparaíso, relate le journal El País. Au-delà de l'anecdote, c'est toute la vie de Rodrigo qui a basculé. À 55 ans, ce père de famille supposé mort a été rayé de tous les systèmes administratifs de l'État.

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2: Et il est 19h sur Radio Rythme Bleu, Info Express avec vous, Léana Colombo.
3: Bonsoir à tous. Les choses avancent dans le dossier de la desserte aérienne d'Ouvéa. Après avoir passé la matinée dans l'île, le président du gouvernement, Milakulo Tukumuli, affirme qu'il n'y a plus de conflit d'ordre coutumier et qu'il y a un consensus pour la réouverture de l'aérodrome d'Ouloup. En échange, l'engagement a été pris d'assurer au minimum 2 vols par semaine hors des périodes de vacances scolaires et de mariage. Les élus du Congrès prolongent le dispositif dérogatoire destiné à faciliter la reconstruction des entreprises détruite en 2024. Le texte permet notamment de reconstruire à l'identique, malgré l'évolution des règles d'urbanisme, avec une simple déclaration en lieu et place du permis de construire. Une mesure destinée à accélérer les travaux, alors que certains chantiers ont pris du retard en raison des délais de remboursement des assurances. Louis Mapou sort du silence. 3 mois après les provinciales, l'ancien président du gouvernement dénonce une situation toujours très difficile en Nouvelle-Calédonie, sur les plans économiques, social et politique. Il critique également les divisions du mouvement indépendantiste et annonce un plan d'action sur 2 ans autour de la refondation économique et sociale, de la pleine souveraineté et du rassemblement des indépendantistes. La 13e semaine de l'industrie, organisée par la FINC, s'est achevée le 19 septembre après 2 semaines placées sous le signe du durable. Au programme, des visites d'usines qui ont attiré près de 550 visiteurs, 3 cafés éco, une visioconférence d'Arthur Keller, un atelier et une boutique éphémère. La vice-présidente de la FINC, Marie-Amélie Molia, se dit satisfaite de cette édition et donne rendez-vous en 2027 pour la 14e semaine de l'industrie. Demain, ce sera l'ouverture de la 16e foire du Pacifique. Elle prendra place Baie de la Moselle pour 3 jours. Bonnes affaires, découvertes d'autres cultures, gastronomie et animation seront au rendez-vous. Et cette année, la francophonie sera célébrée à l'occasion du 10e anniversaire de l'adhésion de la Nouvelle-Calédonie à l'Organisation internationale de la francophonie. Une foire où vous pourrez venir nous rencontrer sur le stand RRB. La fête de la science revient en Nouvelle-Calédonie à partir de demain, du 2 au 12 octobre. Cette année, le thème choisi est Saveurs savantes. 10 jours pour découvrir la science autrement, autour de l'alimentation, de l'environnement, de la santé et des savoirs locaux. Au programme, 40 événements gratuits dans 13 communes des 3 provinces, avec des ateliers, des expériences, des visites de laboratoire, des dégustations et des animations pour toute la famille. Enfin, la Nouméa NOPT 2026 attend au moins 4070 participantes ce dimanche à l'hippodrome Henri Millard de Lanzvata. 2 départs sont prévus à 8h20 et 9h30 pour une matinée placée sous le signe de la prévention et de la mobilisation contre le cancer du sein. L'intégralité des bénéfices sera reversée au comité de Nouvelle-Calédonie de la Ligue contre le cancer. 19h passé de 3 minutes, c'est la fin de ce flash et vous passez le reste de la soirée avec Maxime.
2: Exactement, merci beaucoup. On vous remercie infiniment, Léana, pour l'information aujourd'hui au micro de Radio Rythme Bleu. On passe à la météo à l'instant.
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2: Et pour la météo cette nuit sur la pointe nord et le nord-ouest, le temps deviendra progressivement sec et le ciel peu à passagèrement nuageux. Ailleurs, le ciel restera chargé avec les averses qui seront encore fréquentes sur le sud-est, la pointe sud et les Loyautés, avec un risque orageux qui persistera de l'extrême sud aux Loyautés. Le vent d'est-sud-est soufflera autour des 10 nœuds en général et localement autour des 15 nœuds sur la pointe sud et l'île des Pins. Et les températures de la nuit baisseront légèrement ce soir avec 15 à 20 degrés. Et demain matin, le soleil sera bien présent sur le nord et l'ouest de la Grande Terre, alors qu'un ciel souvent nuageux et des averses persisteront sur l'extrême sud et aux Loyautés. Le vent d'est-sud-est soufflera avec 10 à 15 nœuds toujours sur le nord-ouest et il sera souvent faible ou inférieur à 10 nœuds sur les autres régions. Voilà pour la météo sur RRB. Merci à tous de nous écouter ce soir. Vos ondes préférées continuent en musique à l'instant avec Smile Smith pour Stargazine. On retrouvera juste après la petite histoire pour les tout-petits avec Mouna pour l'appétit du génie ce soir.
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0: Bonsoir l'histoire.
1: Bonsoir les enfants. L'histoire de ce soir a pour titre L'appétit du génie. Ce matin, Hakim rentre du marché avec Pili Pili, son petit âne gris. Maman sera contente. J'ai vendu tous les légumes et les fruits. Une grosse averse le surprend en chemin. Allons-nous mettre à l'abri dans cette grotte ? Tandis qu'Hakim regarde tomber la pluie, le petit âne curieux s'aventure dans l'obscurité de la caverne. Et tout à coup, cling, clang, clang, quelque chose roule sous ses sabots et s'arrête au pied d'Hakim.
2: Oh, une lampe ! S'écrie-t-il. C'est peut-être une lampe magique !
1: Il la frotte aussitôt. Fille ! Un génie apparaît dans un nuage de fumée.
2: « Bonjour, petit maître, » dit-il d'une voix fluette.
3: Hakim est un peu déçu. Normalement, les génies sont plutôt costauds, et celui-ci est tout maigrichon. Devant l'air étonné du garçon, le génie lui dit
1: « Je suis un peu gringalé car il y a belle lurette que je n'ai rien mangé. » Puis il compte sur ses doigts. « 352 ans exactement !» Mais il rassure le garçon. « Dès que je me serai rassasié, je réaliserai tous tes souhaits. » Promis, juré. Hakim propose de partager le pique-nique que sa maman lui a préparé. Il coupe en deux le morceau de fromage, le concombre et la galette de blé. Le génie avale sa part en une seule bouchée. « Et maintenant ?» demande Hakim. « Peux-tu exaucer mes vœux ?»«
3: Pas encore, j'ai trop faim !»
1: Alors Hakim lui donne aussi sa part. Mais deux moitiés de fromage, deux concombres et deux galettes de blé, ça ne remplit pas un ventre de génie qui a faim depuis 352 ans. Quand la pluie cesse, Hakim invite le génie à le suivre chez lui. « Maman te préparera de bons petits plats !» Et ils se mettent en route. L'estomac du génie n'arrête pas de gargouiller. Le chemin longe un étang et le génie plonge dedans. Hakim ne le voit pas réapparaître et s'inquiète. C'est qu'il a déjà pensé à tout ce que le génie pourrait faire pour lui et pour sa famille. Il demandera un palais aussi grand que celui du sultan, des coffres pleins d'or à ras-bord, des bijoux et des robes en soie pour sa maman, un cheval pur sang pour son papa. Et là, le génie remonte enfin à la surface. Il a attrapé deux énormes poissons. « Je vais les faire griller !» dit-il. Hakim regarde le génie dévorer les poissons. Cette fois, pense-t-il, il devrait être rassasié. Mais à peine le génie a-t-il terminé son repas qu'il déclare « Oh, j'ai encore faim !» Heureusement, il aperçoit un figuier couvert de fruits sucrés. Le génie croque dedans à pleines dents. Pas une seule figue n'échappe à son appétit vorace. Un abricotier et deux pêcheurs se retrouvent aussi dépouillés. « C'est vraiment grand, un appétit de 352 ans !» se dit Hakim. Quand ils arrivent à la maison, Hakim raconte tout ce que le génie a déjà dévoré. « Je vais lui faire un bon dessert !» dit la maman d'Hakim. Et elle prépare une montagne de gâteaux dégoulinant de miel. Le génie les engloutit en un rien de temps. « Ça y est !» remarque Hakim. « Il a enfin repris sa taille de génie !» Il s'apprête à lui parler de ses souhaits, mais le génie bâille et « Fuit !» Il se change en nuage de fumée et se glisse dans la lampe magique.
2: « Mais qu'est-ce que tu fais ?» s'écrie Hakim.
1: Une voix sort de la lampe magique.
2: « J'ai besoin de faire une petite sieste !»«
1: Et après, tu réaliseras mes souhaits ?» demande Hakim. « Oui, ne t'inquiète pas. Réveille-moi dans une centaine d'années, je m'en occuperai. »«
2: 100 ans !»
1: s'étrangle Hakim. Mais le génie ne répond pas, car il ronfle déjà. Bonne nuit, les enfants.

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4: Les 17 avis qui vont suivre concernent les décès de Madame Veuve Pouels Claudite Nédal, M. Carnicelli Maurice, M. Fonce Jacques, M. Bodewaru Kéron, Mme Céron Hélène, Mme Malaloua Aloïsia Némaka, Mme Osmonde Henriette Terouko Nenoda, Mme Gouetcha Julia, M. Tafili Kelekolio, Mme Kazer Pierrette, Mme Poncé Yvette Nekabar, Mme Maloko Magalina Tassier Nébichou, Mme Rose Farner Nélelon, Bébé Carpin, M. Pétron Philippe dit Filou, Mme Méandou Gorodé Eugénie et M. Warémois Jean-Wilfried dit Tahitien. On nous prie d'annoncer le décès de Mme Veuve Claudite Pouels Nédal, survenue le vendredi 25 septembre dans sa 98e année. Une veillée se déroulera au centre funéraire de Nouméa ce vendredi 2 octobre à partir de 8h. La cérémonie religieuse sera célébrée ce vendredi 2 octobre à 10h15 en la chapelle du centre funéraire de Nouméa, suivie de l'inhumation au cimetière du 5e kilomètre. Ludovic et Laetitia Carnicelli et leurs enfants Roland et Noah, les familles Carnicelli et Léonard, ont la douleur de vous faire part du décès de M. Carnicelli Maurice. La date et l'heure des obsèques vous seront communiquées ultérieurement. On nous prie d'annoncer le décès de M. Fonce Jacques, survenu le 27 septembre dans sa 96e année. Une veillée se déroulera ce vendredi 2 octobre de 7h à la levée du corps à la morgue municipale de Nouméa. La cérémonie religieuse sera célébrée en la chapelle du centre funéraire de Nouméa ce vendredi 2 octobre à 9h15, suivie de l'inhumation au cimetière du 5e kilomètre à 10h. On nous prie d'annoncer le décès accidentel de M. Bodewaru Kéron, survenu le lundi 28 septembre à Bouraille. La date et l'heure des obsèques vous seront communiquées ultérieurement. On nous prie d'annoncer le décès de Mme Céron Hélène, survenue le samedi 26 septembre dans sa 70e année. La veillée se déroulera ce vendredi 2 octobre à partir de 8h au centre funéraire de Païta. La cérémonie religieuse sera célébrée en la chapelle du centre funéraire de Païta ce vendredi 2 octobre à 13h, suivie de l'inhumation à 14h au cimetière de Païta. On nous prie d'annoncer le décès de Mme Malaloua Aloïsia Némaka, survenue le 26 septembre dans sa 74e année. Les veillées se dérouleront à la morgue municipale de Nouméa ce vendredi 2 octobre de 13h à 20h et samedi 3 octobre de 7h à 9h. La levée du corps et la cérémonie religieuse auront lieu au centre funéraire municipal de Nouméa, samedi 3 octobre à 9h15, suivi de l'inhumation au cimetière du 5e kilomètre à 10h. On nous prie d'annoncer le décès de Mme Osmonde Henriette Terouko Nenoda, survenue le samedi 26 septembre. La veillée se déroulera au centre funéraire du Pont des Français ce vendredi 2 octobre de 16h30 à 19h. La cérémonie religieuse sera célébrée ce vendredi 2 octobre à 17h30, suivie de la crémation dans l'intimité familiale, selon la volonté de la défunte, ni fleurs ni couronne. On nous prie d'annoncer le décès de Mme Gouetcha Julia, survenue le 28 septembre dans sa 46e année. La veillée se déroulera à la morgue municipale de Nouméa ce vendredi 2 octobre de 7h à 9h, suivie de la crémation à 9h. On nous prie d'annoncer le décès de M. Tafili Kelekolio, survenu le 28 septembre. Les veillées se dérouleront à la morgue municipale de Païta, dimanche 4 octobre de 14h à 20h et lundi 5 octobre de 8h à la levée du corps. La cérémonie religieuse sera célébrée en l'église de Païta lundi 5 octobre à 9h30, suivie de l'inhumation au cimetière de Païta à 11h. On nous prie d'annoncer le décès de Mme Kaiser Pierrette, survenue le 30 septembre dans sa 89e année. La veillée se déroulera à la morgue municipale de Bouraille ce vendredi 2 octobre de 7h à 9h30. La cérémonie religieuse sera célébrée en l'église de Bouraille à 10h, suivie de l'inhumation à l'ancien cimetière à 11h. On nous prie d'annoncer le décès de Mme Poncé Yvette Nekabar, survenue le 30 septembre dans sa 90e année. Les veillées auront lieu au centre funéraire de Nouméa, dimanche 4 octobre de 15h à 20h et lundi 5 octobre à partir de 7h. La cérémonie religieuse sera célébrée en la chapelle du centre funéraire de Nouméa, lundi 5 octobre à 8h15, suivie de la crémation à 9h au centre cinéraire de Nouméa. On nous prie d'annoncer le décès de Mme Maloko Magalina Tassi, Sienne Bichou, survenue le mercredi 30 septembre dans sa 46e année des suites d'une longue maladie. La veillée se fera au salon funéraire de Nouméa ce vendredi 2 octobre de 8h30 à 19h30. Le corps sera transféré sur l'IFU samedi 3 octobre. L'inhumation se fera dimanche 4 octobre à 9h au cimetière de Wiwatul. On nous prie d'annoncer le décès de Mme Rose Farner, née Lelon, survenue à Nouméa le 29 septembre, dans sa 97e année. La veillée se fera au centre funéraire de Nouméa ce vendredi 2 octobre de 8h à 20h. La cérémonie religieuse sera célébrée en la chapelle du centre funéraire de Nouméa, samedi 3 octobre à 7h15, suivie de l'inhumation à 8h au cimetière du 5e kilomètre, ni fleurs ni couronne. Jean-Luc et Thierry, ses neveux et leur famille, la famille Carpin, ont l'immense tristesse de vous annoncer le décès de bébé Carpin, Marie-Elisabeth, survenue le 1er octobre dans sa 83e année. La veillée se tiendra au centre funéraire municipal de Nouméa lundi 5 octobre à partir de 9h, suivie de la cérémonie religieuse célébrée à 14h15 en la chapelle du centre funéraire de Nouméa et de la crémation à 15h dans l'intimité familiale. On nous prie d'annoncer le décès de M. Philippe Petrou, dit Filou, ancien combattant, survenu le 30 septembre. Les veillées auront lieu lundi 5 octobre de 13h à 20h et mardi 6 octobre de 7h à 8h au centre funéraire municipal de Nouméa. La cérémonie religieuse sera célébrée à 8h en la chapelle du centre funéraire de Nouméa, suivie de la crémation à 12h dans la plus stricte intimité familiale. Selon les volontés de la famille, ni condoléances ni couronne et une rose seulement pourra être déposé en son hommage. On nous prie d'annoncer le décès de Mme Méandu Gorodé Eugénie Gaillénon, épouse Poiraïbou, survenue le jeudi 1er octobre dans sa 67e année. L'enterrement se fera au domicile de la défunte à la tribu de Goapin ce vendredi 2 octobre. On nous prie d'annoncer le décès de M. Warémoin Jean-Wilfried, dit Tahitien, survenu le 30 septembre à Nouméa dans sa 56e année. Le corps sera transféré ce vendredi 2 octobre à 7h sur Canala à la tribu de Mewé. L'inhumation se fera ce vendredi 2 octobre à 10h. Selon la volonté de la famille, il n'y aura pas de coutume. C'était nos avis de décès.

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Faut que j'envoie ces lettres. Faut que je rappelle mon père d'abord. Faut que je prévoie cette fête que j'ai promis de faire pour le disque d'or. Faut que je pense à l'été. Trouver des colos pour les gamins. Demander quand est-ce que je les ai. Et puis pour qu'ils voient leurs cousins. Faut que je sache ce que mes sœurs ont prévu. Elles vont me dire qu'elles me l'ont déjà dit. Je vais répondre oui mais que je sais plus. Puis faudra que je pense à samedi. J'aimerais les emmener à la mer, loin de ces humeurs grisâtres. Et dimanche on ira voir mon père. On regardera le match tous les quatre. Pour ça faut que je l'appelle d'abord lui. Puis cette fille à qui j'avais promis. Déjà il y a 5 jours que demain je la contacterai c'est certain. Et que je lui donnerai mon avis sur ce truc là qu'elle a sorti. Un podcast sur les interdits que j'ai trouvé d'ailleurs très bien. Et puis il faut que je poste un beau contenu, je sais pas, un truc nouveau. Et vu le temps que je passe dessus, beaucoup trop peu pour que ce soit beau. Ça va être nul et le pire, c'est que je vais réussir à trouver un autre que moi, à qui en vouloir pour ça.

de ça, il y a le silence de mes amis, à qui j'ai renoncé par amour, et qui me rappellent qu'aujourd'hui, je n'ai plus ni elle, ni le temps pour ne serait-ce que les reconquérir. Et puis, plus on vieillit, moins on comprend les gens qui nous entourent. Plus on vieillit, moins on comprend, tout court. Alors il y a l'amour des enfants, avec ça, tu manques plus de rien. Moi, je les aime tellement, justement, que j'ai tout le temps peur de pas faire bien. Faut dire qu'on parle des blessures faites par le regard d'un père. La moitié des gens malheureux sur cette terre le sont de cette manière. À quoi sert vraiment l'exigence ? Pourquoi on souhaite être excellent ? Quand on voit dans quelle déshérence se retrouvent les génies souvent. Moi, je voudrais leur apprendre à être heureux avant d'être brillant. Je voudrais leur apprendre à être heureux souvent. Souvent. Mais ce que je veux pour eux, ce que je veux, c'est bien moins important que ce que je suis. Les gamins, c'est faites ce que je fais, pas faites ce que je veux, encore moins faites ce que je dis. Dans ce cas-là, tant mieux pour la musique, tant mieux pour l'énergie, tant mieux pour les envies.

0: Ah oui, magnifique morceau, Quand je marche, de Ben Mazuet, les amis. 19h43 sur RB, on retrouve The Christian, c'est ensuite la petite rubrique
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0: avec The Christians avec Worlds, j'espère que ça vous a plu. 19h50, c'est l'heure pour nous de retrouver la rubrique Pacific, RRB Pacific à l'instant.
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0: Et voilà, à l'instant, El Condor Passa, les amis. J'espère que ça vous a plu sur Radio Rythme Bleu, de la part d'une fidèle auditrice qui embrasse tout le monde et qui souhaite une belle soirée à tous.
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avec version un petit peu plus rythmée de Stan Nogueiro. C'était signé Bernard Lavillier, les amis, sur Radio Rythme Bleu. Il est 20h30, on va passer au rock'n'roll avec Royal Otis, un groupe anglais. Ensuite, on aura le piano de Bruce Hornsby. Nous retrouverons également l'Australien George Ezra avec Budapest, qui est magnifique. Restez bien avec nous et faites-vous plaisir. Une belle soirée à tous.

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1: Et voilà le superbe George Ezra, voici maintenant Eagles dans la radio. Ensuite on retrouvera Romeo Elvis avec Quand je marche, on aura Nicky French Birdie, nous terminerons avec Rasmus Again pour Someone Just Like You. Merci d'écouter RRB ce soir, une belle soirée à tous et soyez prudents sur les routes si vous êtes dessus.

Et voilà, petite douceur pour se quitter en beauté, les amis. Someone Just Like You, c'était Rasmus Hagen sur RRB. Merci à tous d'avoir suivi l'émission et d'avoir écouté RRB toute la journée. Ce soir, je vous souhaite une belle soirée. On se retrouve lundi pour ma part. En attendant, je vais vous laisser en compagnie de notre partenaire d'antenne Europe 1. Bye bye.

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1: Bonjour à tous. Sébastien Lecornu convoque à 13h une cellule interministérielle de crise alors que les blocus de lycées se multiplient avec des violences toujours plus nombreuses. Le hall du lycée Nelson Mandela a été détruit ce matin par un incendie à Nantes. L'équipe de direction du lycée Victor Hugo à Marseille a été agressée et aspergée d'essence. Jean-Luc Boujon, bonjour.
2: Bonjour.
1: Vous êtes au lycée Lumière de Lyon qui a été bloqué aussi ce matin.
2: Oui, il y a même eu un feu de poubelle qui a embrasé tôt ce matin la façade de cet établissement de 1200 élèves. À l'heure qu'il est, on peut encore voir les panneaux métalliques de l'entrée déformés par l'incendie et la porte complètement calcinée. Jean-Claude et Huguette, des voisins, ont tout entendu ce matin.
3: On entendait comme des feux d'artifice.
4: Bon, il y avait un peu partout, malheureusement. On brûle les poubelles, on saccage tout, et puis voilà.
2: Ça vous énerve ?
4: Oui, beaucoup. Puis c'est le coût de l'argent, surtout.
5: Oui, parce que quand on voit que des gens qui sont sénateurs, enfin qui sont haut placés, qui incitent à la violence, ça dégoûte, quoi.
2: Les sénateurs et les filles, alors,
5: oui,
2: plutôt.
5: Voilà. Oui, et les filles, oui. Ouais.
2: Alors ce blocage a eu lieu ensuite, hein, après cet incendie dans ce lycée Lumière. Des méthodes violentes que justifie cette lycéenne de seconde, écoutez.
6: On a un manque d'effectifs en termes d'enseignants, de CPE, on a des salles toutes petites, on est genre quoi, plus d'une trentaine par salle, il fait chaud, on transpire tous, les salles elles puent, elles sont toutes petites. La cantine, 4,55€ en une semaine, tu multiplies fois ça, ça fait 25€ la semaine, c'est super cher.
2: Et ça justifie la violence selon toi, toutes ces raisons-là?
6: En soi non, mais la dernière fois on a manifesté, ça nous a pas écouté, il n'y a rien qui a changé. Nous on doit niquer un lycée pour qu'on se fasse comprendre, et en fait on est obligé de faire de la merde pour se faire écouter.
2: Voilà, propos assez hallucinant. 36 établissements ont été touchés ce matin dans l'agglomération lyonnaise où 17 interpellations ont eu lieu.
1: Merci Jean-Luc Boujon en direct du lycée Lumière de Lyon pour Europe 1. 625 personnes ont été interpellées hier. 83 policiers et gendarmes ont été blessés. LFI est accusé d'encourager et d'instrumentaliser le mouvement des lycéens. Les lycéens rejoints aujourd'hui par les étudiants qui réclament également de meilleures conditions d'apprentissage. Une trentaine de campus universitaires sont bloqués. Avant leur examen au Parlement cet automne, le projet de loi de finances et le budget de la sécurité sociale ont été présentés ce matin au Conseil des ministres. Le gouvernement propose 43 milliards d'euros de mesures nouvelles pour ramener le déficit à 5% du PIB, soit un effort total de 54 milliards d'économies. Le gouvernement qui espère 600 millions d'euros de recettes en prolongeant la contribution différentielle sur les hauts revenus. Le nombre de fonctionnaires va baisser de 1076 en 2027. Le gouvernement veut également un gel des APL, des allocations familiales et des restrictions pour les étudiants de familles aisées. C'est dans ce contexte qu'on apprend que le taux d'emprunt à 10 ans de la France est à son plus haut depuis 2002, à 4,92%. Le réel nous rattrape, explique le Premier ministre Sébastien Lecornu. Son équivalent allemand, référence en Europe, atteint 3,62%. Aux États-Unis, le taux américain à 10 ans grimpe à 5,34%. Emmanuel Macron reçoit son homologue argentin Javier Milei aujourd'hui. Il se retrouve à 18h30 à l'Élysée pour un entretien bilatéral. Entretien qui sera suivi d'un échange avec des entreprises françaises déjà engagées en Argentine ou susceptibles de l'être. Au lendemain de l'atterrissage forcé d'un avion Fly Dubai à destination de Tel Aviv, le procureur général des Émirats Arabes Unis annonce l'ouverture d'une enquête. Le chef de l'ONU se dit vivement préoccupé, mais soulagé qu'une tragédie ait été évitée. Israël dénonce une tentative d'attentat. Le président israélien dit vouloir décerner l'une des plus hautes distinctions civiles du pays aux 4 passagers israéliens qui ont empêché l'appareil de s'écraser. Le roi Felipe VI et la reine Laetitia se rendront à Ceuta et à Melilla les 13 et 14 octobre, plus de 2 mois après la crise migratoire inédite vécue dans l'enclave espagnole située en Afrique du Nord. La dernière visite d'un souverain espagnol remonte à novembre 2007. Et puis Cristiano Ronaldo a claqué la porte de la sélection portugaise. Le joueur confirme un clash avec le nouvel entraîneur qu'il avait laissé sur le banc lors du dernier match. Les Portugais jouent ce soir contre le Danemark. Cristiano Ronaldo, 41 ans, a annoncé qu'il jouait probablement la dernière saison de sa carrière.
0: Merci beaucoup, Émilie. Prochain point sur l'actualité à 12h30 sur Europe 1.
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0: Il est à 12h06 sur Europe 1. Si vous nous rejoignez à l'instant, sachez que l'heure est grave. On a appris qu'une équipe de M6

0: a été victime de violence aujourd'hui. Après, il y a quelques jours, c'était BFM TV, c'était aussi CNews en marge de ces blocus des lycées. On a appris qu'un proviseur a été aspergé d'essence, des professeurs sont violentés, des journalistes menacés, insultés, des policiers frappés, incendies allumés, violence urbaine en quelque sorte par endroit, comme le dit Laurent Nunez. Appelez au standard d'Europe 1 pour réagir. Est-ce qu'il faut, comme le dit Bruno Retailleau, interdire LFI qui jette de l'huile sur le feu, de selon Bruno Retailleau, un parti séditieux, un parti antidémocratique, un parti antirépublicain, un parti que l'on voit effectivement et qui partout où il y a effectivement ces violences, et un parti qui dit clairement qu'il appelle à la désobéissance civile.
1: 01 80 20 30 91 pour réagir avec Christine Kelly au standard d'Europe 1, par le numéro et non surtaxé sur WhatsApp. Il est 12h07 pardon, sur Europe 1.
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0: Il est 12h07 sur Europe 1. Dans un instant, nous allons parler d'Octobre Rose. Évidemment, l'actualité continue quand même. Mais voilà, on a appris qu'il y a une équipe de M6 qui a été violentée à Marseille. Voilà, donc on se pose beaucoup de questions. Jusqu'où ira ces violences? Gabriel Cluzel, un mot, Marc Menon, et ensuite on prend
4: moi
0: Jonathan
4: Yarno. Je crois qu'on va finir par devoir parler d'émeutes. Peut-être pas à finir d'utiliser le mot blocus de lycéens, bon, parce que là, ça ressemble vraiment à des émeutes. Moi, je crains un drame. Hein. Je ne sais pas de quel côté, mais en tout cas, je crains un drame. Et là, on vient de m'envoyer un extrait d'une boucle sur une promo de la Sorbonne. Vous savez, les étudiants qui conversent entre eux. C'est extrêmement violent. Ceux qui disent « Non, mais attends, c'est peut-être pas le moment », on leur dit « Alors, vous êtes les ennemis de la Révolution. Vous serez les premiers à tomber quand on aura fini avec la fac ». On se trouve une faute d'orthographe, mais ça, c'est un autre sujet. Donc, je me demande si certains, d'ailleurs, ne sont pas là par désœuvrement. Vous savez, le collège unique, ça a poussé au bac, puis à l'enseignement supérieur, des gens qui n'ont rien à y faire. Voilà, ça, c'est un premier point. Et le deuxième, c'est que c'est extrêmement violent. Vous n'avez pas le droit d'exprimer le souhait de ne pas voir votre établissement bloqué. C'est du totalitarisme qui s'exerce par la violence.
0: Gabriel Cluzel sur Europe 1, la SDJ, Société de Journalistes de la rédaction de M6, condamne fermement l'agression d'un de ses journalistes ce matin à Marseille, alors qu'il couvrait le blocage du lycée Saint-Exupéry. Marc Menon.
5: Non, mais déjà, ce qui est pathétique, c'est que l'on essaie de créer vraiment entériner la fragmentation de la société. C'est-à-dire qu'on dit, voilà, vous êtes les jeunes, vous devez vous rebeller contre la société, vous devez. Et vous, Gabriel a raison, c'est vrai que l'injonction fait que vous ne pouvez même pas dire, mais bon, dans une logique démocratique, je ne suis pas d'accord avec toi, etc. Vous savez, ces ambiances qui existaient dans les facs, ça n'existe plus. Vous êtes l'ordure qui est un collabo du régime. Et je trouve que dans notre système aujourd'hui, et c'est le grand drame peut-être de la perte du vocabulaire, on n'a plus le sens de la langue et on ne peut plus s'exprimer. Moins on ne peut s'exprimer, moins on a la capacité de raisonner, plus on est dans la violence.
0: On apprend qu'un camion de pompiers est attaqué, pillé, incendié. Des pompiers à Marseille, en marge du blocus des lycées. Je reprends, un camion de pompiers attaqué, pillé, incendié. En marge du blocus des lycées, les marins-pompiers ont dû abandonner leur véhicule devant le lycée Saint-Exupéry. Voilà où on en est. Rappelons que Sébastien Lecornu convoque une cellule de crise interministérielle à 13h. Jonathan, vous nous appelez du Maine-et-Loire. Comment réagissez-vous ce matin?
6: Ouais, bonjour à vous Christine et bonjour à l'équipe. Et moi je suis effaré de cette situation en fait. Je me demande que font nos ministres de la justice, parce que ces jeunes qui ont entre 15 et 18 ans devraient être sanctionnés. Et pour le moment c'est pas le cas. Et je suis pas tout à fait d'accord avec Bruno Retailleau d'interdire LFI. J'aurais plus la crainte d'en faire des martyrs et que ce soit encore plus le bazar après. Mais par contre, les sanctionner par la loi, par déjà les étudiants en Seine-Saint-Denis, quand je vois l'état des routes autour de Paris, les sanctionner, ils ne veulent pas aller à l'école, on va leur apprendre à faire un peu le ménage dans les rues et à rembourser tout ce qui saccage, parce qu'ils demandent plus de moyens, mais ils commencent d'abord par nous coûter beaucoup d'argent. à la collectivité, et moi ça me rend ouf.
0: Merci beaucoup d'avoir appelé au Standard d'Europe 1. Alors on a beaucoup de sujets, donc je prends Véronique Arnaud rapidement, et ensuite on passe aux autres sujets, mais appelez quand même au Standard d'Europe 1 pour réagir à propos de LFI. Arnaud, vous appelez d'Orléans et vous dites que vous êtes parent d'une lycéenne, et racontez-nous. Elle n'a pas pu se rendre compte, comme on a entendu une auditrice il y a quelques instants. Dites-nous.
7: Oui, bonjour Kelly, bonjour à tous, bonjour Michel. Donc effectivement, ce matin, j'ai reçu un message pronote me disant que ma fille était absente à son premier cours au lycée. Donc je l'ai appelée pour savoir ce qui se passait, sachant qu'en
0: amont... Est-ce que vous pouvez enlever le haut-parleur, mon cher Arnaud, qu'on puisse mieux vous entendre?
7: Il n'y a pas de haut-parleur.
0: Donc c'est vous qui parlez en écho, c'est pas grave. Donc vous êtes aux toilettes ou bien vous êtes dans une salle où il y a
7: pas
0: un écho? Non, je vous taquine, j'essaie d'avoir un peu de légèreté dans ce monde de brut, mon cher Arnaud.
7: Vous avez raison, il faut de l'humour et de l'autodérision, surtout c'est ce qui manque.
0: Oui, alors donc vous êtes parent d'une lycéenne et elle n'a pas pu se rendre en cours à cause des manifestations et vous dites qu'elle est très choquée.
7: Elle est choquée et en même temps très lucide. Elle est choquée parce qu'elle me dit c'est n'importe quoi, leurs revendications c'est n'importe quoi, de dire qu'on doit travailler de 8h à 18h, personne n'a un emploi du temps avec 8h à 18h tous les jours. Ils se plaignent d'un manque de moyens et ils détruisent le matériel scolaire. Ils attaquent les pompiers, ils attaquent les profs et ils viennent avec des drapeaux palestiniens, enfin qui n'a vraiment rien à voir. Donc, elle est tout à fait consciente de tout ça. Et moi, me concernant personnellement, j'ai toujours eu cette hantise que si jamais LFI ne passait pas l'année prochaine, ils allaient mettre le pays à feu à sang. Je ne pensais pas qu'ils le feraient par anticipation. Ils sont en train de le faire maintenant. Je ne sais pas quelle est leur logique. Je sais qu'il manque 400 000 voix à Jean-Luc Mélenchon pour passer au 10e tour. Est-ce que c'est la bonne stratégie? Je n'en sais rien. Mais quand je vois ce qui se prépare, je pense que ça n'est que le début. Et je ne peux pas m'empêcher, en pensant à LFI, de voir Saddam Hussein, à peine élu, je ne sais même plus s'il avait été élu, mais lisant un cigare à la main la liste de ses opposants pour les faire fusiller. Et je pense qu'on est sur ce chemin-là et ça me fait très peur.
0: Ah oui, carrément. Merci beaucoup Arnaud de nous avoir appelé au Standard d'Europe 1. On prend Véronique rapidement qui nous appelle du Maine-et-Loire avant de marquer une petite pause. Vous êtes outrée, vous aussi Véronique, par ce qui se passe. C'est inadmissible.
8: Oui, moi je suis complètement outrée, je trouve ça scandaleux que la France soit comme ça mise à feu et à sang et à sac, hein, parce que ce sont des destructions qui va payer encore. Et moi j'ai été très choquée de voir que à peine l'avion du pape partait, s'envolait, on nous rebalançait des images télévisées de chaos. C'est lamentable, je ne veux plus voir ça dans mon pays. Et ce matin, je discutais avec un jeune, justement, qui s'était éloigné de la manifestation et qui me disait, d'abord, il est complètement embrigadé, faut le savoir, hein, ils sont embrigadés par LFI. Ils n'ont pas du tout de sens critique. Alors, on est colonisateur, donc on a tous les droits, quoi. Hein. On a été colonisateur, mais je lui dis, mais vous mélangez tout. On est dans une laïcité, machin. Mais ils confondent tout, ils n'ont pas les fondements. Par contre, ils ne veulent faire que la révolution. Et il me disait ce qui était plus grave, nous, c'est pas les jeunes qui cassent tout, ce sont des mouvements de gauche qui arrivent. Et là, en Maine-et-Loire, on a énormément de mouvements LFistes et vraiment de gauche radicale qui font partie de toutes les manifestations et qui sont dangereuses.
0: Merci beaucoup à Véronique de nous avoir appelé au Standard d'Europe 1. On marque une pause, on revient avec un message à WhatsApp avec notre prochaine invitée. On va parler d'Octobre Rose, on va parler par sortir un petit peu du blocus des lycées tout en gardant en filigrane. Vous pouvez continuer à nous appeler au Standard d'Europe 1. On va parler d'Octobre Rose puisque nous sommes le 1er octobre, le mois de la mobilisation, de la sensibilisation au cancer du sein. On parlera aussi du livre de Marc Menon qui est avec nous, Le Destin hors norme d'un héros qui a fait rêver le monde. On est un peu en retard, mais on est là quand même et on veut tout, on veut parler de tout, quand même. Appelez-nous.
1: 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A tout de suite avec Christine Kelly sur Europe 1.
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1: 12h18, vous êtes bien sûr Europe 1, la suite de Christine Kelly et vous, c'est dans moins d'une minute. Nous parlerons d'Octobre Rose, mois de mobilisation et de sensibilisation au cancer du sein qui démarre aujourd'hui avec notre invité, l'oncologue, hématologue, professeur émérite de biologie cellulaire et moléculaire à l'Université Paris-Cité, Patricia Paterlini. Vous pourrez échanger avec elle au 01 80 20 39 21. A tout de suite sur Europe 1.
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1: Christine Kelly et vous, c'est sur Europe 1, c'est votre émission, vos témoignages, vos réactions au 01 80 20 39 21 au standard d'Europe 1 et sur WhatsApp. Christine.
0: Oh oui, il est 12h20 sur Europe 1. Nous allons parler du cancer du sein Octobre Rose. Nous allons parler du destin hors norme d'un héros qui a fait rêver le monde. Et puis, on va terminer en beauté avec un grand livre d'or numérique géant à signer pour le pape Léon. Mais on a peut-être une réaction WhatsApp toujours sur les blocus des lycées.
1: Vous êtes
0: pour
1: nombreux,
0: terminer peut-être sur ce sujet-là, mais n'hésitez pas à continuer à appeler.
1: Hein. Exactement, 01 80 20 39 21. Je suis étudiant à Sciences Po. Quelques étudiants ont proclamé un blocus depuis mardi soir, soi-disant en soutien au lycée, mais bien sûr, et les filles étaient derrière. Un premier vote a été organisé mardi matin. Le résultat a été contre le blocus. Alors, pas content du résultat, un deuxième vote a été organisé en comité différent.
0: incroyable.
1: Ah bah oui, mais ça ne m'étonne pas
0: merci
1: du tout.
0: Merci d'avoir rappelé. Oh, merci d'avoir envoyé ce message. On apprend que...
1: Marco, on a fait ça pour le traité de Constitution européenne.
0: Oui, tout à fait. Le blocus des lycées. Le proviseur du lycée professionnel Fernand de Gruglier à Auchel, blessé par un tir de mortier. On continue de vous tenir informés. Continuez à nous appeler au 01 80 20 39 21. Patricia Paterlini, vous êtes oncologue. Dans cette pleine actualité, on vous reçoit. On veut quand même en parler. Hématologue, biologiste moléculaire et fondatrice de Rare Cells. Aujourd'hui, 1er octobre, qui lance le mois d'octobre rose. Vous êtes ancienne professeure à l'Université de Paris-Cité et directrice de recherche à l'INSERM. Vous consacrez depuis plus de 30 ans vos travaux à la détection très précoce du cancer à partir d'une simple prise de sang. Vous êtes à l'origine de la technologie I7, développée pour détecter dans le sang des cellules donc tumorales. Alors j'ai vu sur une interview de vous sur Newsmax aux États-Unis, c'était il y a 3 jours, comment vous expliquez effectivement qu'un test sanguin peut détecter des cellules tumorales jusqu'à 4 ans avant l'imagerie ?
2: Tout à fait, oui. Il faut voir que le cancer ne commence pas le jour où il devient visible. Il se développe très lentement pendant des années et le détecter à ces moments donne évidemment le maximum des chances de l'arrêter et d'arrêter qu'il endommage et il attaque nos organes. Ça a été démontré par notre technique qu'il est détectable avant l'imagerie.
0: Mais comment une simple prise de sang peut révéler un cancer ? Parce que si c'est ça, je veux dire, je vous taquine un peu, mais si c'est ça, je veux dire, la personne qui découvre ça, je veux dire, c'est jackpot bingo, on a tout gagné. Alors, est-ce que c'est fiable à 100% ? Vous voyez ce que je veux dire ?
2: Excellente question. C'est une course mondiale parce que c'est un défi mondial. C'est Il s'agit d'aller détecter des signaux faibles du cancer qui sont dans le sang. Et en fait, notre technologie détecte plusieurs types de signaux faibles avec l'intelligence artificielle. Le défi est un test extrêmement sensible, spécifique et à bas prix. Et c'est pour ça que voilà, nous avons reçu ce prix comme technologie capable d'échanger le monde. Nous avons un test à 2 étapes qui, effectivement, a été prouvé être extrêmement sensible et aussi potentiellement à bas prix.
0: Gabriel Cluzel a une question. Au sud, on a 2 auditrices, Véronique et Sophie.
1: Mais c'est accessible actuellement ou c'est en cours d'expérimentation où Madame Tout-le-Monde que je suis peut par exemple le faire ?
2: Alors pour obtenir ces buts aussi de bas prix, c'est un test à 2 étapes. La première est déjà disponible en France, mais nous attendons à diffuser au niveau international et en particulier aux États-Unis de développer la 2e étape qui est extrêmement moléculaire. Après, évidemment, il faut effectuer des validations larges avant que ça devienne un test de dépistage généralisé.
0: Alors, on a Véronique qui nous appelle du Finistère. Bonjour Véronique, vous avez eu un cancer du sein avec récidive, on vous a enlevé un sein et vous voulez témoigner sur votre traitement qui s'est bien passé, c'est-à-dire ?
3: Oui, allô ?
0: Oui, dites-nous.
3: Oui, bonjour à tous.
0: Bonjour Véronique.
3: Bonjour Christine. Oui, j'avais écouté une émission il y a quelques jours où vous aviez eu une personne qui avait parlé de son traitement. Oui. Et j'avais trouvé ça très très pessimiste et très noir. Mmh. Et je trouvais que c'était dommage de n'avoir qu'un seul témoignage. Et je voulais dire que ben, y avait des tas de femmes qui avaient subi des cancers du sein.
0: Alors, oui, c'est vrai que cette auditrice a été en errance médicale, je m'en souviens.
3: Mmh. Voilà, et elle parlait vraiment, elle donnait un tableau très noir de tout ce qu'on peut avoir comme traitement après un cancer. Et ben, je trouvais que c'était bien d'avoir aussi d'autres témoignages de
0: donc, femmes. Donc pour vous, ça s'est bien passé, ma chère Véronique.
3: Oui, ça s'est bien passé. Et bien sûr que c'est lourd, bien sûr que c'est fatigant. On n'en ressort pas complètement indemne, mais il faut vraiment le faire. Il faut croire en la médecine, il faut croire dans les progrès en ce qui concerne
0: merci.
3: Le cancer du sein et des autres.
0: Voilà. Merci beaucoup pour votre témoignage. Merci infiniment, ma chère Véronique. Sophie, on vous prend rapidement parce qu'on doit faire la pause. Sophie, vous appelez de Vendée. Et vous dites que vous avez 60 ans, vous avez un cancer du sein depuis 1 an et demi. Dites-nous.
4: Oui, c'est moi qui ai appelé la semaine dernière et Europe 1 m'a appelé aujourd'hui.
0: Oui.
4: Et oui, j'ai vu que la dame parlait de moi.
0: Voilà.
4: Je parlais de mon cas. Oui. Je parlais de mon cas au niveau de l'hormonothérapie. Bien sûr, il y en a où ça se passe très bien, mais je fais partie de la Ligue contre le cancer. Et quand on se réunit, il y en a quand même beaucoup qui ont des effets secondaires, quoi. Mmh. Bon, heureusement, pas tout le monde, et moi j'aurais bien aimé être dans ce cas-là, mais bah non. Moi, je suis dans le cas où j'ai tous les effets secondaires.
0: Merci en tout cas, Sophie, de m'avoir rappelé. C'est incroyable, on parlait de vous, effectivement. Merci d'avoir rappelé au Standard d'Europe 1. Patricia Paterlini, combien de temps plus tôt on peut découvrir un éventuel cancer du sang dans le sang, du sein dans le sang, avec la prise de sang?
2: 4 ans, selon les connaissances actuelles. Moi-même, j'ai développé un cancer et j'avais les signes 4 ans avant qu'il devienne détectable.
0: Vous saviez que vous alliez développer un cancer, mais vous l'avez développé quand même?
2: Je savais que j'étais en train de développer un cancer, mais je ne savais pas où il s'est développé.
0: Et vous avez pu vous soigner?
2: Oui, il a été éliminé que par chirurgie. La preuve, c'est que quand on le détecte proche de cette phase invisible, il est éliminable par chirurgie.
0: Merci infiniment d'avoir été en direct sur Europe 1. C'est un bel espoir. Merci beaucoup, merci Patricia Paterlini, d'avoir été notre invitée pour cette journée d'octobre rose, octobre qui commence. On marque une pause, on revient avec Marc Menon, le destin hors norme d'un héros qui a fait rêver le monde. Restez sur Europe 1.
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0: Il est 12h30 sur Europe 1, le journal permanent, Émilie Daze.
1: Marine Le Pen accuse Jean-Luc Mélenchon d'avoir une lourde responsabilité dans les violences commises en marge des blocages de lycées. Le candidat LR à la présidentielle, Bruno Retailleau, dit vouloir interdire la France insoumise. Sébastien Lecornu convoque à 13h une cellule interministérielle de crise. Le hall du lycée Nelson Mandela a été détruit ce matin par un incendie à Nantes. L'équipe de direction du lycée Victor Hugo à Marseille a été agressé et aspergé d'essence. 625 personnes ont été interpellées hier. 83 policiers et gendarmes ont été blessés et le mouvement prend de l'ampleur. Les lycéens sont rejoints aujourd'hui par les étudiants qui réclament également de meilleures conditions d'apprentissage. Une trentaine de campus universitaires sont bloqués. Nous avons une seule boussole, faire des efforts aujourd'hui pour éviter d'avoir à faire des sacrifices demain. Le message de Sébastien Lecornu alors que le projet de loi de finances et celui de la sécurité sociale ont été présentés ce matin en Conseil des ministres. Une copie de départ, précise la porte-parole du gouvernement. Le gouvernement qui propose 43 milliards d'euros de mesures nouvelles, soit un effort total de 54 milliards pour ramener le déficit à 5% du PIB. Le gouvernement espère 600 millions d'euros de recettes en prolongeant la contribution différentielle sur les hauts revenus. Le nombre de fonctionnaires va baisser de 1076 en 2027. Le gouvernement veut le gel des APL et des restrictions pour les étudiants de familles aisées, le gel aussi des allocations familiales. Le candidat à la présidentielle, Édouard Philippe, dit craindre l'étranglement que pourrait créer la dette publique sur l'économie française. Le taux d'emprunt à 10 ans de la France est à son plus haut niveau depuis 2002 à 4,92%. Son équivalent allemand référence en Europe atteint 3,62%. Aux États-Unis, le taux américain à 10 ans grimpe à 5,34%. Le parquet de Valence fait appel de l'ordonnance de mise en accusation dans l'affaire du meurtre de Thomas Crépol. 11 jeunes hommes ont été renvoyés devant les assises pour meurtre aggravé par des propos racistes contre les Blancs. Avec cette circonstance aggravante, les 11 suspects encourent la perpétuité. Et puis la Fédération française de rugby a décidé de créer une académie des supporters. L'objectif est de les former à mieux encourager les joueurs et les joueuses dans les stades. Coup d'envoi du Mondial 2027 en Australie dans un an.
0: Merci Émilie. Prochain point sur l'actualité à 13h sur Europe 1 avec Lily Mathias.
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0: Il est 12h33 sur Europe 1 et évidemment la situation en train de dégénérer dans toute la France avec ce chaos, avec ces émeutes, on peut le dire, avec ces violences urbaines, pour reprendre le mot de Laurent Nunez. Faut-il interdire LFI qui jette de l'huile sur le feu, selon Bruno Retailleau, parti séditieux, parti anti-républicain, parti anti-démocratique, disait Bruno Retailleau ce matin, ancien ministre de l'Intérieur. N'hésitez pas à appeler au standard d'Europe 1.
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0: Mais pour l'instant, nous allons parler du livre de Marc Menon et ensuite nous allons parler d'Historoc avec notre historien Dimitri Caselli. Bonjour mon cher Marc, merci d'être avec nous depuis ce matin 11h pour parler de ce chaos hein, qui sème la France qui sème un peu hein, partout en France. Vous avez sorti votre livre aujourd'hui et c'est la raison pour laquelle nous avons en exclusivité votre livre Mermoz, le vrai petit prince aux éditions Litos. Lorsqu'on voit Marc Menon, et je sais que je peux me permettre une question osée comme ça, hein, lorsqu'on voit l'actualité aujourd'hui, lorsqu'on voit que l'actualité s'accélère, lorsqu'on voit que la France et aujourd'hui en train de basculer dans le chaos, quelles leçons on peut tirer avec votre livre Mermoz, le vrai petit prince aux éditions
22: Litos ? Il y a un effet miroir, c'est une excellente question. Et les années 30,
2: c'est un bouleversement. On est dans une situation de marasme. Et malgré cela, dans ce contexte social où tout éclate, il y a eu la grande crise financière de 1929, le chômage qui en découle, les gens qui sont là dans les rues, les soupes populaires qui se créent, on est dans un véritable désastre. Et au milieu de tout ça, vous avez des gaillards qui ont décidé de réussir l'impossible, établir une ligne liaison, alors aujourd'hui on reçoit en plus le président de l'Argentine à l'Élysée, une liaison aérienne qui partirait de Toulouse et qui irait jusqu'en Argentine pour porter le courrier. On est là, on a le contact facile, on appuie sur deux touches, mais sinon, vous étiez perdu, vous n'aviez pas la possibilité de rencontrer les uns les autres. Et Mermoz, Saint-Exupéry, c'est la fraternité, c'est l'audace. Ce sont ces gens qui, chaque matin, quel que soit le temps, quand je vois les précautions que l'on prend, on a toujours peur d'un petit orage, d'un petit aussi, d'une cantine. Les gars, le matin, il pouvait y avoir des bourrasques, on partait. Mermoz invente le vol de nuit dans une tourmente invraisemblable. Il franchit la cordillère des Andes avec un avion qui monte à 4000 mètres et il faut aller jusqu'à 5500 mètres.
0: Marquenant
2: et cette fraternité, la fraternité qui fait que ces gens-là disparaissent les uns derrière les autres. Et quand ils sont aux commandes, ils disent « Nous avons un devoir vis-à-vis de ceux qui ont été absorbés par notre passion, par ce défi complètement fou. » Ils nous galvanisent et quand on est là, qu'on risque sa peau, qu'on est dans des situations désespérées, on sait que c'est pour faire en sorte qu'il ne soit pas mort pour rien. Vous vous rendez compte, dans notre époque, on ne croit en rien.
0: Bien sûr, là, tout le monde est désespéré.
2: Pardon ?
0: Tout le monde est désespéré. En plus, lorsqu'on voit l'actualité, tout le monde est désespéré.
2: Eh bien, lisez ce livre, entre guillemets, parce que c'est ça.
0: Mermoz, le vrai petit prince aux éditions Litus. Alors, Marc, maintenant, moi, j'aimerais bien comprendre pourquoi vous aimez tant Mermoz. C'est ma fille qui m'a fait remarquer, mais maman, il a déjà écrit sur Mermoz.
2: Parce que Mermoz, c'est ce sens de la vie, l'audace, le courage, la capacité à dire non à l'impossible, le sens de la fraternité. On n'est rien si on ne s'aime pas les uns les autres. Et il y a chez ce personnage une envergure, un embrasement pour vivre grand que nous devrions tous convoquer au quotidien pour se régénérer le matin quand on se lève un peu vacillant. Arrêtons de pleurer. Les conditions de vie à l'époque étaient beaucoup plus épouvantables que les nôtres aujourd'hui. Et pour autant, ces gens-là ont réussi l'impossible. Ce qui est intéressant, c'est de voir que vous aviez déjà la bureaucratie qui les empêchait. Mermoz, il décolle avec un avion, et un hydravion. Lorsqu'il arrive de l'autre côté, il a réussi cette traversée de l'Atlantique, c'est exceptionnel. Quand il veut repartir, on dit, parce que c'est une décision administrative, il faut changer la forme des flotteurs. Vous voyez, il y a des choses comme ça qui sont complètement aberrantes. Et Mermoz, c'est aussi, alors là, sur l'aspect politique, un homme qui entre en politique et qui rejoint le colonel Larocque, le séditieux apparemment. Si on lit rapidement l'histoire, or, Larocque était un ancien de 14, il avait créé un mouvement de volontaires pour permettre à ceux qui étaient, après cette grande catastrophe humaine, dans le besoin, ils ont créé des soupes populaires, et lorsqu'en 1934, il y a ce mouvement devant l'Assemblée, alors que Larocque pouvait faire tomber le pouvoir, contrairement à LFI, il dit « il n'est pas question que l'on entre dans l'Assemblée, il nous faut avoir l'esprit de la France ». Ils ont l'esprit de la France. Et cette fraternité avec Saint-Exupéry est tellement fasciné par Mermoz qu'il finira par créer ce petit personnage, le petit prince. Le petit prince, c'est Mermoz, et c'est ce que je démontre dans ce livre.
0: Marc Menant sur Europe 1.
1: C'est une vraie découverte.
0: Ah oui, c'est Marc Menant qui le dit effectivement depuis quelques temps.
2: C'est indubitable.
0: Marc Menant pour son livre Mermoz, le vrai petit prince aux éditions Litos. On marque une pause et on revient avec Dimitri Casali à l'heure où les violences gagnent les lycées et les facs aussi, où notre jeunesse est en pleine confusion. Comment lui redonner le sens collectif de l'engagement? Il y a une proposition à vous faire. On marque une pause, on revient.
1: Et vous pouvez échanger avec notre invité au 01 80 20 39 21. 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
1: Et à 12h44 sur Europe 1, avant de recevoir Hilaire Crocombette, responsable développement. Merci Léon. Nous sommes avec Dimitri Casali, historien, ancien professeur en zone d'éducation prioritaire.
0: Oui, alors Dimitri Casali, c'est intéressant parce que vous lancez une grande opération de transmission de notre culture, de notre histoire, pour tous nos jeunes, bon, surtout ceux qui sont sur le terrain en ce moment, quelles que soient leurs origines, avec le plus grand cours d'histoire jamais donné au théâtre mythique des Folies Bergères devant 1800 personnes. Racontez-nous, Dimitri Casali.
26: Oui, c'est mon combat depuis toujours. C'est l'histoire qui forge ce sentiment puissant d'appartenance à la nation et c'est ce qu'on devrait. On devrait mettre le paquet sur l'histoire. Alors, justement, je vais donner ce grand cours au théâtre des Folies Bergères le 10 mars à 18h30. Et je fais venir 1000 enfants défavorisés des banlieues super. Grâce à nos associations partenaires que sont, vous connaissez Christine, l'Espérance Banlieue, oui. France Quelle Histoire, etc. Et on va leur donner le plus grand cours complet, c'est-à-dire qu'on commence par les cathédrales et on finit par le général de Gaulle et on tient compte justement de la complexité de notre histoire. C'est ça qu'il faut apprendre à nos jeunes, à la fois notre héritage chrétien et monarchique, les cathédrales, Jeanne d'Arc et Saint-Louis, et à la fois l'héritage républicain et laïque, hein, la Révolution, le tricolore, le général de Gaulle, et ralliez-vous à la laïcité qui est un peu notre tube. Et grâce à ça, on leur apporte notre langage. Et là, ils sont réduits à la violence parce qu'ils n'ont pas de langage. Ils ne maîtrisent pas les mots. Il faut leur apporter le langage de la connaissance qui leur permettra d'argumenter.
0: Alors, on va écouter un petit extrait sur Henri IV parce que j'aime bien quand même mettre un peu de musique sur l'histoire. On écoute. Notre soif

0: Alors, grand cours, avec Omar, grand cours d'histoire mercredi 10 mars 2027 avec Dimitri Casali. Et vous voulez inviter des jeunes des banlieues, parce que j'aime bien, parce que vous dites qu'en général, lorsque vous passez comme ça, les jeunes des banlieues, ils adorent. Et là, vous voulez les faire venir. Donc, aux Folies Bergères, mais vous avez faites un appel aux dons pour payer leur place.
1: Et oui, parce que les Folies Bergères et tout, ça coûte un bras. Et pour rendre et faire venir, donc payer les places, offrir ces places à 1000 enfants défavorisés, ça coûte énormément d'argent. Et on lance un don sur Eloasso, une cagnotte. Effectivement, quand vous faites un don de 100 euros, vous avez à la fois une place offerte dans le Carré d'Or, mais aussi vous pouvez faire venir 4 enfants, vous voyez, pour 200, 8 enfants, etc. Et donc, grâce à ça, on espère remplir de 1800. Et là, j'ai déjà d'énormes promesses, deux grosses promesses de dons, parce que les gens sont motivés, ils voient ce qui se passe dans les rues, et on voit bien que c'est l'ignorance qui conduit les jeunes aujourd'hui. Et grâce à la transmission, et c'est l'histoire qui forme à la citoyenneté. Et Cicéron disait, l'histoire est l'institutrice de la vie. Et si on n'avait pas supprimé ces 2 heures de cours d'histoire depuis 20 ans, peut-être qu'ils seraient un peu moins bêtes et ignorants.
0: Réaction de Gabriel Cluzel et Marc Menon à ce grand cours d'histoire géant, le mercredi 10 mars 2027.
2: C'est magnifique. C'est vrai que c'est bien de faire ces espèces de puits du fou de l'histoire, j'oserais presque dire. Moi, j'ai assisté à cette Historoc, et c'est vrai, je suis venue avec mes enfants, et c'est vrai que j'ai beaucoup apprécié. Alors moi, je ne sais pas si je rallierais le panache blanc de la laïcité, parce que je trouve qu'elle a quelques excès actuellement, si je peux me permettre. Ce spectacle a vraiment des vertus, il apprend plein de choses. Moi, mes enfants m'en parlent encore, ils ont retenu les refrains, ils les chantent encore de temps en temps. Donc c'est merveilleux, emmenez vos enfants. Puis alors moi, j'ai vu Dimitri Casali déployer une énergie. C'est incroyable et magnifique.
0: Très sincèrement, le spectacle, il est exceptionnel.
2: Et puis, il faut faire aussi un appel aux maires de France, donc, pour qu'ils vous accueillent.
1: Ils sont, alors, il y en a eu des très courageux, hein, David Lisnard, Philippe Juvin, Philippe Juvin, c'est un fan, il se met dans un état quand on chante la chanson sur Jeanne d'Arc, il a une passion pour Jeanne d'Arc, et il voit ses enfants, les enfants de la Garenne Colombe, en train de chanter le refrain « Vive Jeanne d'Arc, vive
0: la... » Non, mais au-delà de Philippe Juvin, c'est surtout effectivement, comme elle dit, pour l'appel au maire, comme Philippe Juvin.
2: Moi, je trouve que tout maire devrait une fois dans l'année faire un historoc dans sa ville.
0: Vous appelez les maires aussi à vous inviter à développer le spectacle historique, parce que ce sont les maires qui doivent vous inviter.
1: Mais le problème, vous le savez, Christine, c'est qu'il y en a qui ne sont pas très courageux, qui ont une forte opposition à la fille, comme lors du concert de Montrouge en novembre dernier. Ils ont fait annuler.
2: Non, mais je ne vois pas ce qu'ils trouvent à redire. Moi, pardon, je ne comprends pas.
0: Sur l'histoire, alors que les enfants de banlieue et défavorisés adorent. Marc Menon, rapidement, et ensuite on parle du pape.
3: C'est indispensable, et la laïcité, je la trouve un peu molle, moi. Donc il est bon que vous soyez là en prosélyte, parce que quand on aura compris la laïcité, on aura effectivement une barrière contre cette contre-culture qui est en train de nous envahir et qui fait que les mômes sont en déshérence et se laissent emporter par les mauvaises inspirations.
0: Dimitri Casali, vous êtes sur Europe 1. Dernier mot, comment vous aider ? Aller sur Eloasso.
1: Donc Eloasso, et puis venir aussi, prenez vos places d'abord sur Eloasso. La billetterie Folies Bergères sera ouverte le 1er novembre. Donc venez nombreux et nombreuses pour nous soutenir. Parce qu'il
0: et le spectacle
1: que ça va...
0: est en tournée.
1: Et après, justement, on a d'autres concerts justement à la Garenne Colombe. Et venez aussi au concert le 5 février chez Philippe Juvin, justement, c'est un peu avant. Mais aussi en nous soutenant et parce qu'on est attaqué de toutes parts. Il faut savoir, et c'est pour ça que je comprends.
0: Dès qu'on parle d'histoire, c'est incroyable. On peut mettre encore un peu de musique. Je sais que vous êtes attaqué, mais encore un peu de musique avant de parler du pape.
1: Surtout que c'est
0: pour
1: rigolo.
0: Faire la transition. Oui, voilà, non, mais ça fait du bien en plus.
1: Ah ben, on a un chanteur qui s'appelle Mehdi, et qui est extraordinaire, qui fait rire tous les enfants. Ben, je vois pas où est le mal de chanter les cathédrales, Jeanne d'Arc et la République.
0: Magnifique. Alors, ce qui est important, Dimitri, que j'ai rien à dire, c'est que... Voilà, quand on propose à des jeunes défavorisés l'histoire de France, voilà, avec Historoc, ils sont contents. Merci infiniment. Restez avec nous parce qu'on a dans le studio d'Europe 1 Hilaire Crocombette, responsable développement de MerciLéon.fr. On a envie de dire reviens Léon, mais vous dites merci Léon. Et parce qu'en fait, on parle. Donc on a commencé avec une France en chaos, qui est encore en chaos, hein, dans le chaos total. Et là, on se rappelle effectivement de ces 4 jours de parenthèse enchantée alors que le pape était en France. Et vous voulez prolonger un petit peu pour dire merci au pape, comment ?
4: Tout à fait, en fait, on a simplement créé Merci Léon, c'est une plateforme sur laquelle on recueille toute la gratitude des Françaises et des Français envers le pape Léon. Ces 4 jours étaient absolument fantastiques. Et donc nous, on recueille tous ces merci qu'on ira compiler dans un livre d'or qui sera imprimé et directement remis au Saint-Père au Vatican pour le remercier de ces 4 jours absolument incroyables.
0: Donc comment je fais ? Moi, je peux aller sur Merci Léon,
2: Merci Léon. Ah oui, on peut mettre ce qu'on veut, hein, c'est ça, moi j'ai mis la petite raison que je...
0: Ah bon ?
5: On peut mettre même une photo souvenir, voilà.
4: Exactement, c'est très intuitif, tout le monde peut comprendre. Attention, merci Léon, il n'y a pas d'accent aigu au E parce que les URL ne prennent pas les accents.
5: Ah mais ça fonctionne même sur Google, on peut.
4: Très bien.
5: Ça fonctionne.
4: MerciLéon.fr, on est déjà plus de 20 000 contributeurs et donc nous on espère 100 000 contributions et avoir une audience avec le pape, lui remettre ce livre d'or, c'est une opération vraiment collective et participative.
0: Hilaire Crocombette, responsable du développement MerciLéon.fr, à quoi ça sert ?
4: Ça sert tout simplement à remercier le pape parce que finalement il nous a apporté tellement pendant ces 4 jours. Ensuite il repart, il continue ses voyages, ses visites et puis nous
0: prolonger un peu ces moments de bonheur.
4: Exactement, l'émotion est toujours là, la gratitude est toujours présente même à 5 jours après son départ. Et finalement on ne veut pas laisser les Françaises et les Français avec cette gratitude. On veut leur donner un moyen de l'exprimer.
0: Oui, merci infiniment. Un dernier mot, Marc Menant, Gabriel Cluzel et Dimitri Casali. Oui. Marc Menant, on fait le tour de table.
6: Je crois que quoi qu'il arrive, même dans cette situation extrêmement sinistre dans laquelle nous sommes, rien n'est impossible, il y a toujours une étincelle et il suffit de pousser des gamins dans un autre sens, un autre vent, et ils franchiront la cordillère des Andes comme Mermoz.
0: Et qu'est-ce que vous auriez écrit au pape, vous ?
6: Merci. Ah ben moi j'aurais...
0: Son
6: sens de la fraternité, c'était ce qu'il y avait de plus beau.
0: Magnifique. Gabrielle Cluzel.
2: Ah ben moi j'ai écrit déjà. merci d'avoir rappelé les racines chrétiennes de la France, de les avoir fait vivre. Et merci d'avoir galvanisé nos enfants, de leur avoir dit « Soyez des saints ». Je crois que quand on voit ce qui se passe en France aujourd'hui, on en a bien besoin.
0: Dimitri Casali,
1: non seulement le pape a réussi à rappeler nos racines chrétiennes et notre héritage spirituel, parce qu'il manque tellement de spiritualité aujourd'hui, mais surtout il faut souligner qu'il a quoi fédérer plus d'1 200 000, peut-être 1 300 000 personnes de tout âge, sans aucun incident, sans aucune violence. Voilà ce qu'il faut dire. Regardez, c'est un
2: vin papier gras.
1: Toute la France.
0: Merci Dimitri Casali. Moi, j'aurais écrit simplement, et mon cher Hilaire, je vais aller sur MerciLéon.fr et je vais écrire « Reviens ». C'est tout.
4: Reviens.
0: Alors, on termine cette émission juste en vous rappelant que le ministre de l'Éducation nationale a tweeté. Il a tweeté il y a quelques instants. Notre responsabilité est claire, protéger les élèves et les personnels, permettre aux enseignements de se poursuivre. J'ai donc demandé que les cours soient assurés à distance lorsque des dégradations ou des blocus empêchent l'accueil des élèves en toute sécurité. On en est là. Reviens, Léon. Reviens, Léon. Merci encore, Hélène.
4: Merci à vous.
0: D'avoir été avec nous. Bonjour, ma chère Clélie. Et merci beaucoup, Dimitri Casali. Merci Marc Menant. Bonjour, ma chère Clélie.
5: Bonjour à tous. Nous, il va en être question
0: merci
5: de
0: Marie, Gabriel.
5: Ce blocus des lycées,
0: merci,
5: justement.
2: On va merci tout le monde.
0: Merci Léon.
4: Merci à Léon.
0: Ma chère Clélie, on a vu tellement le blocus, tellement de violence que là, on a envie de rire.
5: Je vois
0: que
5: tu
0: te décompresser parce que c'est pas possible. C'est grave, l'instant est grave.
5: Et puis vous revenez.
0: Non, mais l'instant est grave. L'instant est grave. Belle émission, ma chère Clélie. Restez sur Europe 1.
5: Merci beaucoup, Christine. Passez un excellent week-end. Demain, vous retrouverez.
0: Ah oui, c'est le week-end.
5: Et oui, déjà.
0: Bikini.
5: 11h-13h demain. C'est Eliott Deval sur Europe 1.
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5: Et bonjour à tous, soyez les bienvenus sur Europe 1 Info. Je suis ravie de vous retrouver. On est ensemble pour une heure. Une heure d'infos et de débats avec les chroniqueurs Europe 1. On commence bien sûr par le grand journal de la mi-journée. En ce jeudi 1er octobre, des lycées et des universités bloquaient. Le mouvement de contestation se poursuit et prend même de l'ampleur. Nous serons en direct d'un lycée de Saint-Denis alors que débute au ministère de l'Intérieur une cellule interministérielle de crise présidée par Sébastien Lecornu. Faut-il faire payer aux parents les dégâts causés lors de ces manifestations lycéennes ? C'est la question Europe 1 du jour. Vous pouvez donner votre avis ou voter sur le site et l'appli Europe 1. Et pour l'instant, vous dites oui à la quasi-unanimité. Dans l'actualité également, dans l'affaire du meurtre de Thomas Perrotto à Crépol en 2023, le racisme anti-blanc retenu par les juges d'instruction fait débat. Le parquet de Valence a annoncé faire appel de l'ordonnance de mise en accusation. Plus d'explications à suivre. Que s'est-il passé sur ce vol Fly Dubai à destination de Tel Aviv ? Les passagers qui sont intervenus et ont empêché un crash ont été accueillis en héros en Israël par Benjamin Netanyahou lui-même. L'Arabie Saoudite a ouvert une enquête, nous y reviendrons. Nous sommes le 1er octobre, c'est le premier jour d'Octobre Rose qui sensibilise les femmes au dépistage du cancer du sein. Ce sera le thème de la chronique santé de Brigitte Millot que vous retrouvez dans un quart d'heure. La tendance météo, bonjour Géraldine Amon.
0: Bonjour Clélie.
5: Avec la fin de cet épisode méditerranéen.
0: Et oui, puisqu'en effet la levée des vigilances rouges et oranges par Météo France a été levée sur les départements concernés, les pluies persistent tout de même à l'est, alors que le temps s'améliore au nord-ouest. Les maximales, elles, sont en baisse. Il fera entre 19 et 24 degrés du nord au sud, localement jusqu'à 28 degrés en Corse. Météo complète sur Europe 1 à la fin du journal.
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5: Le hall du lycée Nelson Mandela dans le centre de Nantes détruit par un incendie. Mais à Strasbourg, Lyon, Paris ou Marseille, les blocages des établissements scolaires se poursuivent avec les débordements qui vont avec.

0: entre forces de l'ordre et lycéens que déplore Simon. Il est en première au lycée de Pantin.
1: On n'est pas d'accord avec ce fait de cramer, mais voilà, en fait, on ne peut pas juste garder le seul pourcentage qui est un tout petit pourcentage de personnes qui, oui, bah, la seule raison pour un blocus, c'est de ne pas avoir cours et faire le bordel. Il faut aussi penser à l'énorme pourcentage qui, lui, il est venu pour montrer qu'en fait, c'est plus possible ce qui se passe dans notre lycée.
0: Voilà, des lycéens qui dénoncent notamment des conditions d'apprentissage dégradées, des salles insalubres, le manque d'enseignants, mais les dégradations, les incidents sont nombreux en Île-de-France et ailleurs. Un incendie a ravagé l'entrée d'un lycée dans le 19e arrondissement de Paris. Un proviseur a été blessé également en Île-de-France.
2: Merci beaucoup Wilfried de Villers en direct d'un lycée de Saint-Denis en région parisienne. Le mouvement continue et prend même de l'ampleur car les universités rejoignent la contestation avec une trentaine de campus bloqués, citons Paris, Strasbourg, Marseille, Lyon 2, Reims, Poitiers ou encore Nanterre. Preuve que la situation est prise très au sérieux, Sébastien Lecornu préside en ce moment une cellule interministérielle de crise. Bonjour Arthur Delaborde.
3: Bonjour à tous.
2: Et cette mobilisation lycéenne et universitaire, il en a été largement question au Conseil des ministres.
3: Effectivement, une priorité, reprendre le contrôle de la situation. Faut-il envoyer davantage de forces de l'ordre devant les lycées? Comment lever les blocages sans provoquer de nouveaux affrontements? Et quelle suite judiciaire donner aux violences? L'exécutif ne peut plus traiter cette mobilisation comme une simple contestation lycéenne. Le ministre de l'Intérieur, Laurent Nunez, celui de la Justice, Gérald Darmanin, sont notamment réunis en ce moment autour de Sébastien Lecornu. Selon plusieurs sources, tous les déplacements ministériels sont annulés au moins jusqu'à lundi. Et la crise rejoint désormais le débat budgétaire. Les insoumis dénoncent notamment le gel des APL et les frais d'inscription prévus pour certains étudiants non boursiers. L'exécutif répond que l'éducation nationale échappe au gel des crédits et met en avant 1 milliard d'euros supplémentaires ainsi que 3 300 en création de postes dans l'enseignement scolaire. Mais après plusieurs jours de mobilisation, le gouvernement tente aussi de reprendre la main sur le terrain politique. Une plateforme numérique doit recueillir les doléances des lycéens avant une restitution nationale. Une sorte de grand débat version lycée, reste à savoir si cela suffira à calmer la colère.
2: Merci Arthur Delaborde du service politique d'Europe 1. Et derrière ces images de casse et de violence, la question des revendications se pose. Quand on demande aux lycéens mobilisés, il y a souvent un peu de tout, emploi du temps surchargé, parcours sup, la tenue vestimentaire ou l'absence des profs, des motifs parfois jugés sévèrement par les adultes qui assistent à ces blocages. Exemple avec cette scène prise sur le vif à Lyon, c'est un reportage du correspondant d'Europe 1 à Lyon, Jean-Luc Boujon.
4: Nous sommes à quelques pas du lycée Édouard Herriot, où le matin même, un blocage avec feu de poubelle a eu lieu. Yves et Marie-Joseph, des retraités du quartier, demandent des explications à Ileïda, manifestante de 16 ans.
5: On est beaucoup trop par classe, on n'a pas assez de professeurs, on n'a pas assez de matériel, on n'a même pas tous nos manuels pour les SP. Les emplois du temps, on a plus de trous que d'heures de cours. De 8h à 18h, comment voulez-vous que le soir on rentre et qu'on fasse nos devoirs directement? On a à peine le temps de se coucher des lycées.
6: Bon, écoutez, là, faut pas exagérer. Vous me dites, on est 40 par classe. Moi, je me suis en seconde, on était 42. Bon, bah, on y arrivait. Puis il faut vous préparer à l'avenir parce que quand vous serez en fac, vous serez dans un amphi, vous serez 400.
4: Des revendications jugées un peu dérisoires, en tout cas qui ne justifient pas toute cette violence. C'est aussi l'avis de Stéphane, très remonté contre ces actions lycéennes.
7: Mais allez travailler, c'est bon. Quand je vois des gamins comme vous, mais je suis déçu de ce pays. On a travaillé, on a payé nos études et tout, mais vous êtes où? J'ai 60 ans, moi, vous n'allez pas m'apprendre la vie.
5: Une simple question, vous votez pour qui?
7: Moi, Rassemblement National.
5: Ok, ça ne m'étonne pas, vraiment pas.
7: Vous avez voté pour qui, vous?
5: Moi, je voterai LFI, parce que c'est le seul parti qui supporte.
7: Je respecte votre choix. Votez LFI dans 25 ans, vous allez voir le pays. Vous allez pleurer.
4: Un dialogue difficile. Comment peut-on encore réclamer et casser de la sorte alors que la France a une dette de presque 3 600 milliards d'euros? Interroge ce père de famille. Lyon, Jean-Luc Boujon, Europe 1.
2: Et à propos de la dette qui étrangle les finances françaises, le gouvernement a dévoilé ce matin son budget 2027 qui comprend 43 milliards d'euros de mesures de redressement avec par exemple la baisse du nombre de fonctionnaires, une mise à contribution des retraités, une taxe sur les produits sucrés ou encore l'inscription payante en BTS ou en classe préparatoire pour les non-boursiers. Les débats au Parlement s'annoncent donc tendus face à un parti socialiste qui a déjà qualifié ce projet de récessif et injuste. Fin de citation.
8: 13h06 sur Europe 1, la suite du journal de Clélie Mathias avec les suites de l'affaire Bardella-Mediapart.
2: Alors que de nombreux politiques sont allés à des commentaires, en premier lieu Emmanuel Macron qui depuis l'Espagne a jugé les propos attribués au président du RN gravissimes et inacceptables en dépit de l'absence de preuves fournies par Mediapart. Édouard Philippe, lui, a refusé de commenter et préfère se montrer prudent face aux révélations du média en ligne. Alexandre Chauveau, Édouard Philippe fait donc entendre une voix singulière.
9: Oui, alors qu'un grand nombre de responsables politiques ont condamné les propos supposés de Jordan Bardella, rapportés par Mediapart, Édouard Philippe préfère, lui, tempérer.
10: Je ne sais pas si M. Bardella a tenu ses propos. Mediapart le dit, M. Bardella le dément. Je ne sais pas si c'est vrai, je ne dis pas que c'est faux,

0: Je ne sais pas si c'est vrai. Comme je ne sais pas si c'est vrai, je ne commente pas. Je me permets de dire que si ces faits sont vrais, et encore une fois, je ne le sais pas, s'ils sont vrais, ils sont sérieux, ils sont graves. Il faudra que M. Bardella s'en explique. Il les nie aujourd'hui. Il faudra qu'il s'en explique et que le cas échéant, il en tire les conséquences.
1: L'ancien Premier ministre tient compte du démenti de Jordan Bardella, contrairement à Emmanuel Macron, accusé de ne pas avoir respecté la présomption d'innocence. Édouard Philippe tacle par ailleurs le chef de l'État qui s'est exprimé depuis l'étranger.
0: Il y a une vieille règle que je m'appliquais quand j'étais Premier ministre, qui consiste à dire que lorsqu'on représente la France et qu'on est à l'étranger, on ne commande pas la vie politique intérieure. Je pense que c'est une bonne règle.
1: Voilà, et dans le même temps, Jordan Bardella réaffirme son innocence dans un long message publié hier sur X. Le nouvel assaut de Mediapart est l'accusation la plus ignoble qui m'ait jamais visée, dit le président du RN.
2: Alexandre Chauveau du service politique d'Europe 1.
3: Et nouveau rebondissement dans l'affaire Crépol.
2: Le parquet de Valence fait à son tour appel de l'ordonnance qui renvoie 11 jeunes hommes devant les assises pour le meurtre de Thomas Perotto, avec au cœur du dossier un désaccord majeur, la circonstance aggravante de racisme anti-blanc retenue par les juges d'instruction, mais contestée par le parquet, Jacques Soret.
4: Oui, et c'est bien là tout l'enjeu de cet appel, car sur cette question du racisme anti-blanc, le parquet et les juges d'instruction ne sont pas d'accord. Les juges ont décidé de renvoyer 11 mises en examen devant les assises pour meurtre et tentative de meurtre avec cette circonstance aggravante de racisme envers la race blanche et la nation française. Ils s'appuient notamment sur les déclarations de témoins affirmant avoir entendu des phrases comme « on est là pour planter des blancs et tuer des Français ». Mais le parquet de Valence, lui, conteste cette circonstance aggravante. Dans ses réquisitions, il avait demandé qu'elle ne soit pas retenue, jugeant les témoignages trop minoritaires, imprécis ou contradictoires. Le parquet fait donc appel pour permettre à la cour d'appel de Grenoble de réexaminer l'intégralité du dossier. Mais les éléments rapportés, eux, sont bien là. 19 témoins disent avoir entendu des propos visant les Blancs et les Français. À la justice désormais de dire s'il constitue juridiquement une circonstance aggravante du meurtre.
2: Jacques Soret du service politique d'Europe 1.
3: L'État victime d'un nouveau piratage informatique.
2: Après le vol des données du site des impôts et alors que Sébastien Lecornu avait annoncé il y a un peu plus d'un mois la création d'une nouvelle unité cyber, on apprend que deux agences ont été la cible d'un piratage. Le comble, il s'agit justement de celle dédiée à la cybersécurité, l'ANSSI et l'ADINUM, Maïlène Trémollet.
5: Il s'agit d'une centaine de comptes utilisateurs liés au piratage de Metabase qui ont subi une compromission. Conséquence, les hackers ont pu récupérer des accès à des comptes appartenant à l'ANSSI et à l'ADINUM. Des attaques qui ne mettent cependant pas en danger toutes les données des deux institutions. Comme l'explique Jérôme Seize, spécialiste en cybersécurité, il appelle à la prudence.
6: Les agents ont plusieurs PC, ils ont des réseaux isolés. Là, on parle d'un outil qui n'est pas un outil sensible et critique. Ça n'a strictement rien à voir avec le cœur de métier de l'ANSSI.
5: La question des investissements de l'État, elle, reste sensible. Alors que le Premier ministre avait réclamé un renforcement des outils de cybersécurité en 3 jours seulement, à ce stade, on attend toujours d'en voir les effets, comme l'explique Jérôme Seize.
6: 1 milliard pour la cybersécurité, 200 millions débloqués. Cet argent-là, je ne sais pas comment il a été utilisé. Maintenant, si vous parlez des toutes dernières attaques, très récentes, le rapport de l'ANSSI donne des choses qui doivent changer. C'est à partir de maintenant qu'il va falloir commencer à suivre ce changement et voir s'il est appliqué ou pas.
5: Pour rappel, le rapport en question livré avant-hier portait sur les failles ayant mené au piratage de la Direction Générale des Finances Publiques.
2: Du service politique d'Europe 1, Maïlène Trémollet.
3: 13h10 sur Europe 1, on en vient à cette histoire qui est digne d'un film.
2: Le secrétaire général de l'ONU, Antonio Guterres, se dit ce matin soulagé qu'une tragédie ait été évitée, mais préoccupé par ce grave incident. Le gouvernement israélien dénonce de son côté une attaque terroriste, car hier matin, un avion au départ de Dubaï à destination de Tel Aviv de la compagnie Fly Dubai a été contraint d'atterrir en urgence en Arabie Saoudite. Le copilote aurait poignardé le commandant de bord pour faire écraser l'avion. Bonjour Marius Drua.
7: Bonjour Clélie, bonjour à tous.
2: Le crash a été évité de justesse grâce à plusieurs héros à bord qui ont maîtrisé la situation.
7: Oui, à commencer par le pilote poignardé de nationalité indienne. Dans sa lutte, il est parvenu à déverrouiller la porte du cockpit pour permettre aux personnes à bord d'intervenir. C'est un plombier israélien, Yaniv Ayoun, qui a été le premier à s'interposer. Il aurait attrapé l'assaillant par derrière avant de le sortir du cockpit et aurait ensuite tiré le manche de l'avion pour le redresser dans sa chute libre. Un acte de bravoure salué par le Premier ministre israélien Benjamin Netanyahou.
8: Bonjour Monsieur le Premier ministre.
9: C'est toi le héros ? Comment as-tu fait ça ?
8: Nous sommes un peuple de lions.
9: Vraiment, je vois un lion, je vois un grand héros. Waouh, ces taches de sang viennent de lui, du copilote ?
8: Oui, malheureusement, nous n'avons pas réussi à le tuer, mais il lui faudra du temps pour se remettre.
9: Écoute, tu es incroyable, incroyable.
7: D'autres passagers ont aussi aidé à neutraliser l'assaillant. Un médecin a prodigué les premiers soins aux blessés. Une fois la situation sous contrôle, deux pilotes présents à bord ont rejoint le poste de pilotage. Ils ont repris les commandes de l'avion et l'ont fait atterrir en toute sécurité en Arabie Saoudite. Le président israélien Isaac Herzog a annoncé vouloir décorer quatre passagers pour leur bravoure à bord de l'appareil.
2: Merci beaucoup Marius Druard. La bourse tout de suite.
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2: Bonjour Claire Lemaître.
11: Bonjour Clélie.
2: Encore du rouge hein, avec le CAC 40 qui est marqué par la présentation du budget.
11: Oui, le CAC 40 qui perd encore 0,7% et qui est donc particulièrement nerveux à cause de l'agenda en France. Le gouvernement présente sa feuille de route budgétaire, un sujet surveillé de très près à cause de la dette de la France. Et la tension est maximale. Le taux d'emprunt à 10 ans est monté au plus haut depuis 2002. Il a flirté avec les 5% dans la matinée. Alors les plus fortes baisses sont pour les banques avec cette flambée des taux. BNP Paribas, Crédit Agricole et Société Générale perdent environ 2%. Puis on a quand même Sanofi en hausse de 1,4%. Le laboratoire qui va renforcer son partenariat avec l'américain Regeneron dans les anticorps. C'est du rouge partout en Europe. Londres cède 1,3%, moins 0,3% pour Francfort. Moins 0,7% à Paris pour le CAC 40. On est à 7 907 points.
2: Merci Claire, la bourse Europe 1 avec boursier.com.
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2: Le temps qu'il fait avec Géraldine Amon.
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2: Géraldine, c'est encore pluvieux à l'est et il y a une baisse des températures.
3: Oui, 18 degrés cet après-midi à Saint-Etienne, 19 à Brest, il fera 20 degrés à Caen et Lyon, 21 degrés à Rennes, Lille et Paris, 22 degrés à Strasbourg cet après-midi, 23 degrés à Bordeaux, 24 à Marseille, 25 à Nice, 26 degrés à Perpignan, jusqu'à 28 degrés à Ajaccio. Alors côté ciel, même si l'épisode méditerranéen prend fin, une perturbation continue de circuler sur l'est du pays, perturbation qui donne des pluies au sud-est, pluies qui seront un peu plus marquées en allant vers le nord-est avec un risque d'averses orageuses de la moyenne vallée du Rhône jusqu'en plaine d'Alsace en passant par l'Auvergne-Rhône-Alpes. À l'arrière de cette perturbation, les éclaircies gagnent progressivement les régions du centre. Le ciel restera toutefois très nuageux au sud de la Garonne et donnera de faibles précipitations sur le relief pyrénéen. Bonne nouvelle, l'amélioration va progressivement gagner du terrain en fin de journée et demain le temps sera calme avec un soleil assez présent sur une bonne partie du pays. Demain matin, il fera entre 7 et 17 degrés du nord au sud et les maximales seront stationnaires. Il fera entre 20 et 27 degrés.
2: Merci beaucoup Géraldine.
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3: 13h14 sur Europe 1, c'est le moment d'accueillir le docteur Brigitte Millot, vêtue de rose, pour la chronique santé du jour.
2: Bonjour docteur Millot.
14: Bonjour tout le monde.
2: Vous en oubliez de répondre.
14: Je regardais Géraldine, désolée.
2: C'est le premier jour d'octobre rose. Aujourd'hui, vous êtes habillée en rose. Nous avons également notre petit ruban. On va faire le point avec vous sur le dépistage du cancer du sein.
14: Oui, alors je vais commencer par quelques chiffres. Une femme sur 8 sera confrontée au cancer du sein au cours de sa vie. Tout le monde connaît une femme concernée. Une mère, une sœur, une compagne, une fille, une tante, une cousine, une amie, une ennemie, un collègue, bref, nous sommes tous et toutes directement ou indirectement touchés. Autre chiffre, un cancer du sein dépisté tôt guérit dans 9 cas sur 10. Autre chiffre qui m'interpelle, vous le savez, il existe en France un dépistage organisé qui propose une mammographie tous les 2 ans aux femmes de 50 à 74 ans. Eh bien, moins d'une femme sur 2 a participé à ce dépistage l'an dernier. Un chiffre en plus en baisse par rapport aux années précédentes. Or, on sait que 6 cancers sur 10 sont dépistés à un stade précoce lors des dépistages organisés, donc guérissent. Alors, on comprend, les freins sont multiples. Peur du résultat, peur de la douleur, manque de temps, difficulté d'accès au centre de radiologie ou tout simplement oubli. Aussi, depuis septembre, l'Institut national du cancer diffuse une nouvelle campagne de sensibilisation dont le message est particulièrement intéressant. La personne la mieux placée pour vous convaincre de faire le dépistage des cancers du sein, c'est vous. C'est vrai que c'est vous la personne la mieux placée. Donc c'est important et je trouve que ce message de cette campagne, au moins, place la femme au centre de sa propre prévention plutôt que de se limiter à une simple invitation médicale. Alors, dans les projets de dépistage, on tendrait même maintenant vers un dépistage plus personnalisé. On ne tiendrait plus compte que de l'âge, parce que là c'est de 50 à 74 ans. Là, on prendrait en compte aussi le risque individuel, la génétique, ses antécédents familiaux ou encore la densité de ses seins. Super. Mais en attendant, n'oubliez pas ce rendez-vous. Allez faire votre mammographie. Et même si vous avez un autre rendez-vous, vous répondez quoi ? Ben, je peux pas, j'ai mammo.
2: Voilà l'excuse. Merci beaucoup, Brigitte Millot. On rappelle, hein, c'est Octobre Rose qui débute aujourd'hui dans Europe 1 Info. À présent, place au débat. Blocage dans les lycées, maintenant dans les universités. La situation est jugée sérieuse. Sébastien Lecornu préside en ce moment une cellule interministérielle de crise. On y revient d'ici le journal permanent d'une heure et demie avec nos trois chroniqueurs, Jean-Michel Salvator, Jules Torres et Michel Fayad sur Europe 1.
3: 13h17, vous écoutez Clélie Mathias sur Europe 1.
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14: 13h19 sur Europe 1. Vous écoutez Europe 1 Info avec Clélie Mathias et ses trois chroniqueurs du jour. Aujourd'hui avec vous, Clélie, le chroniqueur politique et communicant Jean-Michel Salvator, Jules Torres, journaliste politique au Journal du Dimanche et rédacteur en chef de l'Infiltré, et le chroniqueur international sur Europe 1 et CNews, Michel Fayad.
2: Bonjour à tous les trois, soyez les bienvenus.
24: Bonjour.
2: On va commencer par le mouvement dans les lycées. Ils ont été rejoints d'ailleurs par les facultés un peu partout en France. Ils réclament quoi, hein ? Des remplacements de professeurs, davantage de moyens, parfois des tenues vestimentaires, la fin de Parcoursup. C'est un peu nébuleux, on va y venir. Mais à propos de ce mouvement, écoutez Olivier Vial. Il est chercheur au CERU, expert des radicalités. Il était l'invité d'Europe 1 ce matin.
25: Ces scènes de violence qu'on voit, d'habitude, c'est ce qu'on appelle le pourrissement du mouvement. Ça vient à la fin du mouvement, quand le mouvement va s'éteindre. Là, en fait, ça a commencé par la violence. Et en fait, on s'aperçoit qu'effectivement, on a une forme d'hybridation avec, entre les violences urbaines, l'extrême gauche et des mouvements lycéens. On voit des militants de LFI, mais aussi de toute la galaxie de l'ultra-gauche, du NPA, de Révolution Permanente, des mouvements aussi plus nouveaux. C'est-à-dire qu'on a des mouvements indigénistes, on a des mouvements proches des Frères musulmans qui sont également présents sur ces mobilisations.
2: Alors, on va venir, Jean-Michel Salvator, sur la récupération politique. Juste avant, quand même, une première question. Des mouvements et des mobilisations et de la part des étudiants ou même des lycéens, je ne dirais pas qu'on y est habitué, mais c'est arrivé quand même fréquemment. Est-ce que là, selon vous, c'est un mouvement nouveau ?
24: Oui, et pour un gouvernement, un mouvement de lycéens, il n'y a rien de pire. Il n'y a rien de pire parce qu'on a affaire à des manifestants qui sont très jeunes, qui sont très inexpérimentés, qui ne sont pas toujours bien encadrés, qui font n'importe quoi. Et c'est vrai qu'en temps normal, la police n'a pas le droit à l'erreur, mais avec des jeunes, ils ont encore moins le droit à l'erreur. On se souvient de la mort de Malik Houssekine en 1986. Ça, c'était un jeune étudiant qui était mort lors des manifestations contre la loi de Vaquet. Et François Hollande, il avait une expression assez amusante pour résumer tout ça. Il disait qu'en fait, avec les étudiants, les étudiants ou les lycéens, c'était un petit peu comme le dentifrice. Une fois que c'est sorti du tube, on n'arrive pas à les faire rentrer. Et c'est exactement ça le sujet. D'autant que là, si vous voulez, on a un mouvement qui est totalement hybride, qui part dans tous les sens. On ne sait pas ce qu'ils veulent ou ce qu'ils ne veulent pas. Alors que lors des précédents mouvements, c'était beaucoup plus clair.
2: Quand il y avait une réforme souvent aussi.
24: Quand il y avait la réforme de Vaquet, c'était pour ou contre. Bon, la réforme de Vaquet, c'était la sélection à l'université. Bon, voilà, c'était un sujet.
2: Ensuite, CPE aussi,
24: le CPE, c'était le contrat première embauche avec de Villepin, etc. Là, il n'y a pas de mot d'ordre particulier. Et honnêtement, moi, quand je vois les choses, bon, d'abord, je suis très surpris par la violence débridée. Par une deuxième chose, c'est qu'on ne sait pas s'ils veulent plus travailler ou moins travailler.
0: Ah bah moins.
2: Jules Torres, vous avez la réponse.
0: Oui, ils veulent moins travailler, mais moi je veux plus travailler. Je ne fais pas partie de ces jeunes-là. Mais les revendications, elles sont extrêmement claires, mais elles ont muté. Au départ, c'était on n'a pas assez de professeurs, nos établissements sont dégradés, il y a, on l'a entendu, des sélections dans certains lycées qui sont antisociales et racistes, et en effet, on veut moins travailler, on veut le droit à la paresse. Mais là, on n'est plus dans ces revendications-là, on est complètement dans une délégitimation du pouvoir, dans une contestation de l'autorité, c'est pour ça qu'ils s'en prennent à des pompiers, c'est pour ça qu'ils s'en prennent à des policiers. Je note quand même qu'il y a certains lycées où il n'y a pas de manque de moyens, où il y a assez de professeurs. Quand je vois qu'il y a des manifestations au lycée Henri IV, mais je me tiens les côtes. C'est-à-dire que ces revendications-là, elles n'existent pas. Donc en réalité, on assiste à une récupération politique absolument dingue de la part de l'extrême gauche et de la gauche, et notamment avec la France insoumise. Et en effet, il y a des lycéens qui sont en accord avec tout cela et qui sont complètement instrumentalisés et manipulés par un parti politique.
2: Et je m'appuie sur ce que disait, ce qu'on a entendu de la part d'Olivier Vial, récupérateur ou initiateur du mouvement, ces partis de gauche.
0: Ah bah, il y a un petit peu des deux. D'abord, en effet, il y a un certain nombre d'initiateurs. Olivier Vial parle de Révolution Permanente, qui est un groupuscule qui est très actif, notamment en Seine-Saint-Denis. Il vous suffit de 4 à 5 éléments pour qu'il y ait ensuite des suiveurs. Parce qu'encore une fois, quand on voit des gamins de 13 ou 14 ans qui jettent des pavés sur des policiers et des gendarmes, on se doute bien qu'ils ne se sont pas levés le matin en se disant qu'ils allaient faire ça. Non, c'est parce qu'il y a des initiateurs, il y a des personnes qui ont créé tout cela. Et ensuite, bah voilà, vous avez beaucoup de suiveurs et vous avez le mouvement qui est en train de se dégénérer.
2: Je vous fais écouter Bruno Retailleau, le candidat LR à l'élection présidentielle, qui a posé la question de l'interdiction des LFI après les violences. Il était sur BFM TV ce matin.
1: On a un parti qui est fasciné par la violence. On a un parti qui appelle à la sédition. Et même, on a un parti qui essaie d'organiser l'insurrection. Ce qui se passe là, écoutez-moi bien, ce qui se passe aujourd'hui devant les lycées, c'est la répétition générale de ce qui pourrait se passer en 2027 si Madame Le Pen gagnait. Ils organiseraient une insurrection dans le pays. Je pense aujourd'hui qu'il y a une question qui se pose. C'est la question de l'interdiction de LFI. Je sais que c'est très difficile en droit. Mais je la pose, je la lance dans le débat public, parce qu'on ne peut plus faire comme si de rien n'était.
2: Jean-Michel Salvatore, elle se pose cette question de l'interdiction de LFI en raison de ce qui se passe là, dans ce mouvement ?
24: Oui, le sujet se pose quand même, parce que vous avez une attitude en effet séditieuse des élus de la République. Hein. Vous avez des députés, vous avez des maires qui viennent soutenir les étudiants, soutenir les lycéens, tenir des propos absolument inacceptables, légitimer la violence. Et ce n'est pas un épiphénomène, si vous voulez, ça vient après l'affaire Jeune Garde du mois de février, où vous vous souvenez que ce mouvement très proche de la France insoumise a été impliqué dans la mort d'un jeune homme. Donc on sent bien qu'il y a une fascination pour la violence politique, et là elle s'exprime d'une façon éclatante aux portes des lycées.
2: Bali Bagayoko a été interrogé ce matin. Il disait, mais c'est la place d'un élu d'être présent lors de tels événements, comme je le suis aussi, je cite, hein, quand il y a des sans-papiers qui sont concernés, comme je l'étais d'ailleurs dans des grandes mobilisations pour le service public. Il assure que c'est sa responsabilité en tant qu'élu d'apprécier l'ensemble quasiment de la population et que les lycéens en font partie. Michel Fayad.
4: Enfin, maintenant, il est quand même cité dans une des plaintes, donc on va voir qu'est-ce qui va lui arriver à lui, parce qu'il est aussi censé, en tant que maire, enfin, il a des responsabilités de maintien de l'ordre. Ça, c'est une chose. Et il y a aussi le fait que il y a Nora Bussini qui a sorti un article dans Le Point aujourd'hui, dans lequel elle dit qu'il y a non seulement l'implication de mouvements de gauche dont a parlé Olivier Vial, Il y a également l'implication des étudiants musulmans de France, c'est-à-dire le groupe étudiant de la branche française des frères musulmans, qui s'appelait autrefois UOIF et qui s'appelle désormais Musulmans de France. Donc il y a, d'après elle, d'après son enquête, leur implication. Donc là, on n'est plus seulement...
0: L'un des chefs est un collaborateur de la France Insoumise qui s'appelle Mohamed Awad.
4: Bien sûr, et d'ailleurs...
0: Qui est très actif à la Courneuve.
4: Oui, ce que dit Jules est vrai, et d'autant plus que lors de la commission d'enquête à laquelle Jean-Luc Mélenchon avait participé, eh bien, il y avait un des députés de la France Insoumise qui avait dit qu'il y avait un bon islam, et c'était celui de l'UOIF, qui en fait ne s'appelle plus UOIF, qui s'appelle Musulmans de France, et qui est la branche française des Frères musulmans, et qui serait donc impliqué dans ces émeutes. Donc c'est quand même assez grave que non seulement on parle de la France insoumise et de sa possible mise au ban, de son interdiction, mais il y a également donc la branche apparemment des jeunes, des étudiants, des Frères musulmans, et on parlait de Retailleau, mais Retailleau voulait interdire les Frères musulmans. Là, il y a les jeunes qui participent apparemment.
2: Alors, je rappelle que le gouvernement est en train, enfin Sébastien Lecornu préside en ce moment même d'ailleurs une cellule interministérielle de crise et que le gouvernement a lancé une plateforme de concertation. Ben voilà, je voulais avoir votre réaction.
24: Pourquoi pas un numéro vert
0: et une agence.
2: Allez, dans un instant, on parle du budget 2027 qui a été dévoilé ce matin avec vous trois. Donc Jean-Michel Salvator, Jules Torres et Michel Fayade sur Europe 1.
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3: Toute l'actualité à 13h30 avec vous, Clélie Mathias.
2: Une nouvelle journée de mobilisation dans les lycées sur fond de violence. Sébastien Lecornu réunit depuis 13h une cellule interministérielle de crise alors que les blocages se multiplient. À Nantes, le hall du lycée Nelson Mandela a été détruit par un incendie ce matin. À Marseille, l'équipe de direction du lycée Victor Hugo a été agressée. À Lyon, le lycée Lumière a lui aussi été brièvement bloqué ce matin. Bilan des violences d'hier, 625 personnes interpellées, 83 policiers et gendarmes blessés. Le mouvement qui gagne aussi les universités, une trentaine de campus sont bloqués avec des étudiants qui réclament de meilleures conditions d'apprentissage. À l'Assemblée, le débat budgétaire se prépare. Le projet de loi de finances et le budget de la sécurité sociale ont été présentés ce matin en Conseil des ministres. Le gouvernement prévoit 43 milliards d'euros de mesures avec un effort total de 54 milliards d'euros d'économies. Au programme également, la prolongation de la contribution sur les hauts revenus, la baisse du nombre des fonctionnaires, le gel des APL et des allocations familiales. Et la pression monte sur les marchés. Le taux d'emprunt français à 10 ans atteint 4,92%, son plus haut niveau depuis 2002. Le réel nous rattrape, estime Sébastien Lecornu. Aux Émirats Arabes Unis, une enquête est ouverte après l'atterrissage forcé d'un avion de Fly Dubaï à destination de Tel Aviv. Israël évoque une tentative d'attentat.
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3: Vous écoutez Clélie Mathias à 13h31 sur Europe 1. Et ses chroniqueurs avec vous aujourd'hui, Michel Fayad, Jules Torres et Jean-Michel Salvatore.
2: Le gouvernement a donc dévoilé son budget 2027 qui comprend 43 milliards d'euros de mesures de redressement. Par exemple, baisse du nombre de fonctionnaires, mise à contribution des retraités, taxes sur les produits sucrés ou encore inscription payante en BTS ou en classe préparatoire pour les non-boursiers. Jean-Michel Salvatore, c'est un budget technique ou politique ?
24: C'est un budget de sauf qui peut. Parce que c'est vrai qu'en temps normal, on aura envie de critiquer ce budget parce qu'il y a plein de choses qui ne vont pas, il n'y a pas assez d'économies. Il y a quand même 17 milliards d'impôts supplémentaires. Donc évidemment qu'on aura envie de critiquer ce budget. Sauf que là, si vous voulez, on est entré dans la crise financière. On est en plein dedans puisque chaque jour, les taux d'intérêt augmentent, on est à 4,9%, vous l'avez dit, il n'y avait jamais eu des taux aussi importants depuis 2002. Et il y a deux, trois chiffres qui, moi je trouve, font froid dans le dos. La dette française augmente de 5 000 euros chaque seconde. 5 000 euros chaque seconde. Et il y a un deuxième chiffre.
2: Il faudrait faire calculer en une heure d'émission, là.
24: Ouais. Il y a 31 millions de secondes dans une année, donc c'est pour ça qu'on est arrivé à ce calcul-là. Et il y a un deuxième chiffre qui est aussi très spectaculaire. C'est que la France va devoir emprunter 1 milliard par jour, 1 milliard par jour. C'est-à-dire, non pas pour investir dans des équipements, non pas pour l'armée, non pas pour la santé, non pas pour les écoles, mais en intérêt de dette. Donc, 1 milliard par jour, c'est considérable. Et donc, ça donne une petite idée du fait que le mur de la dette, il est là, que la dette, elle augmente tous les jours, et que si on ne fait pas des choses extrêmement énergiques, ça va être la catastrophe avant la présidentielle, et je pense qu'elle va arriver parce que, comme je le disais tout à l'heure, la crise financière, elle est déjà là.
2: Jules Torres.
0: J'ai répondu à votre question pendant que Jean-Michel était en train de parler. Pour votre heure, donc de 13h à 14h, ce sera 18 millions d'euros que la dette sera alourdie. Donc évidemment que ce budget est en effet un budget de sauf qui peut. Évidemment que c'est un budget que moi je considère comme peu courageux. Le problème étant qu'on a une majorité...
2: Peu courageux,
0: oui. Quand vous ne vous en prenez pas à ce mammouth qu'est le budget de l'État, quand vous n'allez pas, pardonnez-moi, sur la question des retraites, quand vous n'allez pas sur la question du coût...
2: Très légèrement.
0: Quand vous n'allez pas sur la question du coût de l'immigration, quand vous n'allez pas sur la question, de manière massive, sur la question de la contribution française à l'Union européenne, on peut considérer que ce n'est pas un budget très courageux, mais c'est évidemment à mettre en balance avec la majorité, en tout cas avec l'Assemblée nationale que nous avons aujourd'hui, avec 577 députés qui sont socialistes, avec 577 pas appartenant au Parti Socialiste, mais qui ont une doctrine qui est une doctrine socialiste. Ensuite, vous avez trois couloirs de nage, ce qui fait qu'on aura les mêmes discussions. C'est pour cela qu'un certain nombre de personnes disent qu'il faut les ordonnances, que certains autres disent qu'il faut le 49-3 pour passer, pour éviter ce débat-là. Parce que le sujet aujourd'hui, c'est d'avoir un budget. Rappelons quand même que si une loi spéciale est votée, c'est-à-dire pas le budget au sens noble du terme, pas un budget comme celui qui est présenté comme cela, le prochain président, qui sera élu donc en mai 2027, ne pourra rien changer. Donc le sujet, il est qu'il faut absolument voter aujourd'hui un budget pour pouvoir ensuite, quand il y aura une nouvelle majorité en juin prochain, sans nul doute, eh bien avoir un budget qui soit peut-être un petit peu mieux parce que, espérons-le là encore une fois, mais c'est encore une incertitude, on aura une majorité plus que relative.
2: Oui, Jean-Michel Salvatore.
24: Moi, je trouve que dans tous ces débats, je suis quand même assez effaré de voir que les candidats à la présidentielle ne se positionnent pas sur cette question de la dette d'une façon vraiment sérieuse. Il n'y a pas un seul candidat qui présente un vrai programme de désendettement du pays sur 2 ou 3 ans. Aucun candidat. On est dans la surenchère des dépenses. Et quand on assiste au débat parlementaire, on se rend compte qu'il n'y a pas un seul parti qui prend ses responsabilités. Et moi, j'ai vraiment le sentiment que là, il y a une responsabilité historique devant le pays. Parce que si on reste comme l'année dernière et comme il y a 2 ans dans une politique de surenchère permanente, mais la catastrophe va arriver encore plus vite. Et c'est vrai que là, ce qu'il faut bien voir, c'est que les marchés nous regardent. C'est-à-dire que lorsque Mélenchon dit « on va mettre la dette à la poubelle », ça fait monter les taux. Quand Madame Le Pen dit « la retraite, pas de problème, 60-62 ans, on a les moyens, c'est un choix de société », les taux montent. Et si...
10: Papigas aussi.
24: Et si... Non, mais oui, mais enfin quand même, elle est en position de gagner, Papigas.
10: Bon. Non, je veux dire en plus de... Ouais.
24: Et Sébastien Lecornu, s'il ne prend pas un budget très volontariste reste dès maintenant, les taux monteront également. Donc on est, si vous voulez, dans une nasse terrible. C'est un nœud coulant, hein, la dette, c'est un nœud coulant. Et là, on voit bien que les choses s'aggravent de jour en jour.
2: Et à propos de programme, j'allais dire, écoutez, Laure Lavalette, la porte-parole du Rassemblement national, députée du Var, elle était l'invitée de Laurence Ferrari ce matin sur Europe 1.
12: Ce sont les mêmes quand même qui ont fait 1300 milliards de dettes en 10 ans, qui sont censés maintenant là faire des économies. Nous disons depuis le début que c'est très simple, il faut aller chercher l'argent dans l'Union européenne. Nous sommes contributeurs nets de 9 milliards, c'est beaucoup trop, c'est-à-dire que pour que les Français qui nous écoutent comprennent, on donne plus à l'Union européenne que ce qu'elle nous rend. Il faut aller chercher dans le train de vie de l'État, il faut aller chercher évidemment dans cette politique migratoire. Ce que vivent les Français, c'est la conséquence de choix politiques qui n'ont pas été bons, qui n'auraient pas été les nôtres, et on va leur expliquer comment nous, on va reprendre en main la dépense publique.
2: Jean-Michel Salvatore.
24: Oui, c'est très joli, mais le problème, c'est que si Mme Le Pen est élue en mai prochain, son premier sujet, ça ne sera pas l'immigration, ça ne sera pas la sécurité, ça sera la dette.
0: Mais bien sûr.
2: Michel Fayad.
13: Oui, il y a une chose dont on n'a pas encore parlé par rapport à la dette, c'est la balance commerciale. Parce qu'une des manières, justement, de réduire le pourcentage de la dette par rapport au PIB, c'est d'augmenter notre richesse, notamment par les exportations. Or, aujourd'hui, ça fait des années et des années qu'on est dans une balance commerciale complètement négative. Et il n'y a personne qui parle non seulement de la dette, mais qui parle aussi de ce problème structurel qu'on n'exporte rien. Enfin, on exporte, bien sûr, mais pas suffisamment par rapport à nos importations. Et ce n'est pas en faisant ce budget-là qu'on va exporter davantage, produire davantage en France. Donc il y a quand même un vrai sujet de fond qui n'est pas abordé ni par ce gouvernement, ni par les candidats actuels. Et il y a aussi une autre chose, c'est dire qu'on parle de 17 milliards, vous avez dit, d'impôts supplémentaires. Mais enfin, on va quand même confier 17 milliards au plus mauvais gestionnaire du pays, l'État.
2: Jean-Michel Salvatore.
24: Oui. Alors sur le commerce extérieur, ouais. Oui, bien sûr, c'est vrai que on exporte en fait du luxe, des avions, éventuellement de l'armement, et puis c'est quasiment tout. Mais ça, on paye toutes les additions en même temps. On paye les 35 heures, on paye la retraite à 60 ans, on paye toutes les largesses, toutes les politiques de facilité
13: qu'on a connues
24: depuis 30 ou 40 ans, la désindustrialisation, on paye tout ça en même temps, et ça va être extrêmement douloureux. Et je pense que les Français doivent quand même prendre conscience du fait que lorsqu'on aura bien pris le mur, tout le monde paiera. Tout le monde paiera et ça sera très douloureux pour tout le monde. Personne ne pourra s'extraire de l'effort collectif qu'il faudra faire pour redresser le pays. Enfin, on en est là. Hein. Je pense que.
2: Moi je suis quand même. Aujourd'hui,
24: hein. Mais bien sûr, mais il faut quand même voir les choses comme elles sont, si vous voulez. Il y a une espèce de déconnexion totale entre la réalité économique que l'on constate et puis le débat politique qui est complètement lunaire. Et
13: puis,
24: lunaire.
13: Puis il faut dire aussi que le système de retraite, c'est une escroquerie. Une fois pour toutes, dire qu'il y a plus, il va y avoir de moins en moins de personnes capables de cotiser et de plus en plus de bénéficiaires. Et donc, c'est un système qui est appelé à aller dans le mur. Donc, à un moment donné, il faut que les politiciens l'assument. Il n'y en a quasiment aucun. Et à part Sarah Knafo dans son livre, bah, pareil, il y a qui l'a assumé sur la scène? Personne, comme disait Jules. Ils sont tous socialistes à l'Assemblée.
0: Non, mais puis même au-delà de ça, il y a un véritable problème qui est que là, qu'est-ce que fait le gouvernement si ce n'est présenter l'addition finale du décennat Macron? On est dans une situation économique qui est cataclysmique. La dette a augmenté de quasiment 1500 milliards sous Emmanuel Macron. Et évidemment que quand on a un gouvernement qui est le gouvernement, je le rappelle, le plus instable de la Ve République, avec un Premier ministre qui a assumé devant les partenaires sociaux de dire qu'il était le Premier ministre le plus faible de la Ve République, il ne faut pas s'étonner qu'on ait un budget pareil. Donc encore une fois, moi, je ne veux pas tirer à boulet rouge sur ce gouvernement parce que de toute manière, il n'a pas de majorité, c'est extrêmement compliqué. Mais j'en veux bien davantage aux oppositions qui en effet nous mentent. Jean-Michel a complètement raison de le dire. On va avoir une campagne présidentielle où il n'y aura que des mensonges, où la question de la baisse de la dépense publique sera abordée, mais jamais dans son ensemble, avec notamment les retraites. Oui, il faut absolument revoir notre système des retraites, mais qui va aujourd'hui oser dire qu'il faut le revoir, alors que c'est 422 milliards d'euros chaque année, 14% du PIB, sauf que la balance là-dedans, c'est qu'il y a un électeur sur deux le 18 avril prochain qui sera sans doute un retraité. Donc comment voulez-vous vous adresser à une partie de la population qui va mal prendre un certain nombre de vos mesures quand elle représente la moitié de l'électorat?
24: Ouais. Et moi j'ajoute que sur l'histoire des lycéens, pour reboucler la boucle, je pense que LFI qui déclenche un mouvement de lycéens, je trouve que c'est absolument criminel parce qu'ils savent très bien qu'il n'y a plus d'argent. Ils savent très bien qu'on ne peut rien accorder de tangible aux lycéens, aux étudiants, parce qu'il n'y a plus de.
0: Mais ils vont taxer les riches, Jean-Michel.
24: Ouais, non, mais si tu taxes les riches, les taux remontent. Il faut faire attention à ça. Il faut faire très attention.
0: J'en ai rien à faire, il supprime la dette.
24: Oui.
2: Allez, Jean-Michel Salvatore, Jules Torres, Michel Fayad, que s'est-il passé sur ce vol Fly Dubai à destination de Tel Aviv? Les passagers qui sont intervenus et ont empêché un crash ont été accueillis en héros. On en parle avec vous trois sur Europe 1.
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3: Et Europe 1 Info se poursuit avec vous, Clélie Mathias, et vos chroniqueurs, Jules Torres, Jean-Michel Salvatore et Michel Fayad.
2: Écoutez, Benjamin Netanyahou, le Premier ministre israélien, qui a rencontré un passager, t-shirt taché de sang d'ailleurs, qui a aidé à maîtriser un assaillant. C'était lors de ce vol Fly Dubai à destination de Tel Aviv. Ces passagers ont évité un crash de justesse.
23: Bonjour monsieur le Premier ministre.
25: C'est toi le héros ? Comment as-tu fait ça ?
23: Nous sommes un peuple de lions.
25: Vraiment, je vois un lion, je vois un grand héros. Waouh, ces taches de sang viennent de lui, du copilote ?
23: Oui, malheureusement, nous n'avons pas réussi à le tuer, mais il lui faudra du temps pour se remettre.
25: Écoute, tu es incroyable, incroyable.
2: L'histoire est totalement folle. Donc ce vol Fly Dubai, il est parti de Dubaï à destination de Tel Aviv. Et puis, voilà, que s'est-il passé à l'intérieur de ce cockpit ? Michel Fayad, quelle lecture vous faites de cet événement, de ce qui s'est passé ?
13: Déjà, il y a une enquête qui est toujours en cours. Bien sûr, les Israéliens disent que c'est un attentat. Et probablement, c'est effectivement un attentat dans une période où il y a quand même, dans quelques jours, l'anniversaire, entre guillemets, du 7 octobre. Et on est toujours en contexte de guerre avec l'Iran et entre l'Iran et les États-Unis. Et donc, forcément, avec les Iraniens qui avaient déclaré publiquement que eux et leurs proxys frapperaient les Israéliens n'importe où, n'importe comment, n'importe quand. Et bien sûr qu'il y a des soupçons qui se présentent. Maintenant, ce qui est aussi un peu fou, c'est que cet avion s'est posé en Arabie Saoudite, un pays qui n'a pas signé de paix avec Israël, un pays qui interdit aux Israéliens de se rendre chez lui. Et donc, pendant des heures, hier, il y a eu le problème de comment est-ce que les Israéliens pouvaient même quitter l'Arabie Saoudite. Donc, tous les événements dans cette affaire sont vraiment incroyables. Et effectivement, si l'histoire comme quoi, selon laquelle eh bien, il y a des Israéliens qui sont intervenus pour empêcher cet attentat est une histoire vraie, c'est quand même digne d'un film de Netflix ou de James Bond.
2: Ah oui, clairement. Alors, en fait, un copilote aurait poignardé le commandant de bord.
13: C'est ça.
2: Commandant de bord qui aurait eu le temps quand même d'ouvrir la porte du cockpit, parce que normalement c'est bloqué les portes du cockpit.
13: Oui, puis l'avion,
2: cockpit, hein.
13: L'avion est tombé à 4000 ouais. mètres. Vous imaginez en quelques secondes.
2: Imagine la frayeur des passagers à bord.
13: L'avion n'est pas fait pour, donc oui, c'est quand même quelque chose de fou.
2: Jean-Michel Salvatore.
24: Ouais. Et alors, ce qui est fou aussi, c'est la chronologie, parce que visiblement, le combat contre le copilote, en fait, il a duré très longtemps. Il a duré 40 minutes. Donc, il faut imaginer ce que ça peut être d'être dans un avion avec un pilote et un copilote qui se battent, une porte qu'on n'arrive pas à ouvrir, l'appareil qui tombe quasiment comme un fer à repasser. Enfin, c'est absolument incroyable. Bon, et ce que je trouve fabuleux, c'est qu'ils aient réussi finalement à ouvrir la porte, ils aient réussi à maîtriser donc le copilote et qu'il s'est trouvé dans l'avion un pilote et un copilote qui étaient disponibles et qui savaient utiliser cet avion parce qu'il faut être certifié sur tout le monde ne peut pas piloter n'importe quel avion. Il se trouve qu'ils connaissaient l'avion et donc ils ont pu le récupérer
2: et le faire atterrir. Oui.
24: Donc c'est une histoire absolument incroyable. Je pense que dans l'histoire de l'aviation civile, c'est sans doute l'une des histoires les plus spectaculaires qu'on ait jamais entendues.
2: Jules Torres.
0: Non, mais c'est vrai qu'en plus, on vient de vivre les commémorations du 25e triste anniversaire des attentats du 11 septembre. On a vu des images absolument dingues. Et là, c'est vrai qu'on est passé à côté de quelque chose qui aurait pu ressembler à tout cela. Puisque s'il n'avait pas réussi, ce monsieur, à ouvrir le cockpit, à ensuite gagner cette bagarre. Hein, puisqu'en réalité, c'est longue 40 minutes. C'est extrêmement long. Enfin, c'est en effet extrêmement horrible. Il faut un courage extraordinaire pour arriver à se débarrasser de tout ça. Et ensuite, ça nous dit quand même, d'un point de vue plutôt diplomatique, la menace qui règne aujourd'hui sur l'État d'Israël. Moi, je veux bien qu'on nous parle de dôme de fer en permanence, qu'on nous parle de liens diplomatiques avec un certain nombre de pays, mais le sujet aujourd'hui, c'est qu'Israël est sans doute l'État le plus menacé au monde, et il peut même être menacé par des avions avec des Israéliens dedans. Donc, enfin, on est passé à côté de quelque chose qui aurait pu être l'un des drames d'aviation civile. Pour le coup, on a eu l'un des événements de courage extraordinaire de l'aviation civile, mais on est passé à côté d'un des plus grands drames de ce qui aurait pu être un des plus grands drames de l'histoire.
2: Dans le doute, Israël a même fait décoller des avions de chasse. Hein.
0: Bien sûr.
24: Et c'est vrai que la question qu'on se pose aussi, c'est est-ce que c'est une opération suicide d'un seul homme ? Bon, on l'avait déjà vu avec l'avion de la Germanwings, je ne sais pas si vous vous souvenez, cet avion qui, ce pilote qui avait voulu suicider, qui avait donc précipité son avion et donc qui avait provoqué la mort de dizaines et de dizaines de passagers. Donc est-ce que c'est une opération suicide ou est-ce qu'il y a une organisation derrière avec une volonté de faire un attentat ? Là, c'est vraiment la grande question qu'on se pose et bon, j'espère qu'avec les enquêtes qui ont commencé, on pourra en savoir plus.
2: L'Arabie Saoudite a ouvert une enquête à ce propos.
13: Et le Mossad aussi.
2: Dans l'affaire du meurtre de Thomas Perrotto à Crépol en 2023, le racisme anti-blanc retenu par les juges d'instruction fait débat. On en parle avec vous trois, Jean-Michel Salvatore, Jules Torres, Michel Fayad.
3: 13h49, vous écoutez Clélie Mathias et ses chroniqueurs. A tout de suite sur Europe 1.
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3: 13h51, vous êtes bien sur Europe 1 et avec Clélie Mathias et ses chroniqueurs Michel Fayat, Jules Torres et Jean-Michel Salvatore.
2: Le parquet de Valence a fait à son tour appel de l'ordonnance qui renvoie 11 jeunes hommes devant les assises pour le meurtre de Thomas Perotto. C'était à Crépol lors d'un bal en novembre 2023, avec au cœur du dossier un désaccord majeur, en fait, la circonstance aggravante de racisme anti-blanc qui a été retenue par les juges d'instruction mais qui est donc contestée par le parquet. Écoutez un extrait de la signature d'Eugénie Bastier ce matin sur le racisme anti-blanc sur Europe 1.
27: Pendant des années, la judiciarisation de la parole raciste a concerné principalement les propos visant les minorités issues de la diversité. Dans le débat public, des blancs pouvaient être essentialisés, moqués, renvoyés à leur couleur de peau avec une désinvolture qui provoquerait un scandale immédiat si elles s'adressaient à une autre communauté. Mais désormais, les victimes relèvent la tête et commencent à porter plainte. Une série de procédures a été engagée ces derniers mois contre des propos visant explicitement les blancs, notamment la fameuse formule de Jean-Luc Mélenchon, « tout blanc, tout moche que vous êtes ». Le racisme anti-blanc n'est aujourd'hui contesté en France que par ceux qui ont décrété, par définition, qu'il ne pouvait pas exister. Tous les autres sont d'accord avec cette vérité de bon sens. Le racisme est un phénomène universel.
2: Et Marie-Hélène Toraval, la maire de Romans-sur-Isère, dont était originaire Thomas Perotto, a dit que parler de racisme anti-blanc, ça dérange énormément. Jules Torres.
0: Bien sûr, ça dérange en effet, comme le dit Eugénie Bastier, ceux qui ont décidé que ça n'existait pas. Mais il y a là quand même un article du Code pénal, l'article 132-76, qui dit qu'il y a une circonstance aggravante quand vous vous en prenez à quelqu'un en raison de sa couleur de peau, en raison de son ethnie ou en raison de sa religion. Et là, en l'occurrence, s'il est avéré qu'il y a eu du racisme anti-blanc, je ne vois pas pourquoi ce ne serait pas évoqué. C'est pour ça que j'ai du mal à comprendre. Moi, je comprends les juges d'instruction. Les juges d'instruction, ils sont là pour instruire. Donc, ça ne veut pas dire que les 11 personnes qui sont mises en examen dans la mort de Thomas Perotto à Crépol seront condamnées pour cela. Mais en tout cas, il y a 19 témoignages qui parlent de racisme anti-blanc. Il y a 19 témoignages qui parlent de racisme anti-français. Donc, les évacuer comme cela me paraît un petit peu court sur patte. Et donc, je ne comprends pas l'avis du parquet. Je comprends pourquoi ils font appel. Je comprends qu'ils n'ont pas envie que ce soit dans le dossier. Mais encore une fois, je pense que ce serait contre-productif dans le sens où vous avez une vingtaine. Encore une fois, une vingtaine. Et quand vous voyez, parce que dans un premier temps, il y avait plusieurs procès-verbaux, notamment 9, qui avaient été écartés de l'enquête. Vous aviez vu la réaction que ça avait fait, notamment pour l'association des victimes de Crépol. Enfin, ça avait suscité quelque chose de terrible pour ces gens-là qui sont encore une fois des victimes. Donc je ne comprends pas pourquoi cette justice, encore une fois, si sinon à nous montrer qu'elle est encore une fois très idéologisée et notamment extrêmement rouge, hein, il y a peut-être des gens du syndicat de la magistrature au parquet, mais cette décision, elle est incompréhensible dans le sens où il y a des témoignages, il faut les écouter et ensuite la justice fera son travail.
24: Bah oui, Jules, moi je pense que vous l'avez dit, il y a une bataille idéologique très très forte.
0: Dans la justice.
24: Dans la justice, mais même aussi dans les médias, parce que vous avez quand même des journalistes qui ont commis des livres pour expliquer qu'il n'y avait pas d'agression anti-blanche, qu'il n'y avait pas de racisme anti-blanche, ça n'existait pas. Donc là, il y a une volonté à la fois de la magistrature, des politiques et de certains journalistes et de certains syndicats de journalistes de nier les faits pour ne pas créer un précédent, parce que c'est ça ce qui va se passer. C'est ce qui va se passer. Ce portrait-là, enfin ce procès-là, ça sera le premier procès du racisme anti-blanc, et ça sera un procès qui sera très suivi à cause de ça. Et tous ces gens qui ne voulaient pas reconnaître le racisme anti-blanc vont se retrouver finalement pris totalement à contre-pied, parce que ça sera vraiment le sujet, et ça sera vraiment le sujet du racisme anti-blanc.
2: Michel Fayad.
13: Oui, il y a plusieurs choses. Pour aller dans le sens aussi de Jules, l'avocat de l'affaire, c'est Jérôme Triomphe. Et Jérôme Triomphe a dit publiquement que ça fait 30 ans, 40 ans qu'il exerce et qu'il n'avait jamais vu autant de cas, donc la vingtaine dont parle Jules, qui parlait de racisme anti-blanc. Donc il faut prendre vraiment cela au sérieux. Et puis le fait que le racisme anti-blanc existe ne peut pas être nié, puisque même si vous vous référez au texte islamique, il est même dit dans les textes islamiques qu'il y a une race supérieure qui est la race musulmane. C'est ce qui est écrit dans le Coran et dans les hadiths. Donc, de fait, si jamais vous n'êtes pas musulman, et la plupart des blancs ne sont pas musulmans en France en tout cas, et il y a de fait un racisme qui est même dans les textes islamiques, et c'est indéniable.
0: Oui, non, mais, et puis même au-delà de ça, c'est vrai que c'est la première affaire très médiatisée, très commentée, où l'on parle de racisme anti-blanc, mais encore une fois, comme je l'ai rappelé, un article du Code pénal existe. Il y a déjà eu des condamnations, notamment en 2012 et en 2014, parce qu'il y avait des personnalités qui avaient été qualifiées de sales blancs, de sales français. Si ça, c'est pas une insulte raciste, je sais que M. Patrick Cohen considère que c'est pas une insulte raciste. Je sais que les trois auteurs du livre sur Crépole, livre d'ailleurs qui contestait même le fait qui disait que c'était quasiment une rixe, hein, alors qu'on était bien sur des personnes du quartier de la Monnaie qui allaient bien au bal de Crépole pour se faire du blanc. Enfin, ça, en tout cas, les 19 témoignages, c'est ce qui ressort de tout cela. Donc, bien sûr qu'aujourd'hui, il est inévitable qu'on puisse parler de racisme anti-blanc, mais il y a encore, en effet, une petite caste, un système qui ne veut pas que l'on parle de cela, parce qu'en effet, pour l'idéologie, ça ferait mal. Pour l'idéologie, ce serait extrêmement compliqué, parce que selon ces gens-là, le racisme est quelque chose de systémique. Et donc, c'est vrai qu'en France, et c'est de moins en moins vrai d'ailleurs, quand vous êtes blanc, vous n'avez pas de discrimination à l'embauche, vous n'avez pas de discrimination au logement. Sauf que ces gens-là ont créé un truc qui s'appelle la discrimination positive. Et donc, de plus en plus, notamment par exemple dans le monde du cinéma, notamment dans le monde de la musique, quand vous êtes blanc aujourd'hui, à cause de cette discrimination positive, vous pouvez ne pas obtenir un rôle parce que, à cause de votre couleur de peau, vous ne pouvez ne pas obtenir un label à cause de votre couleur de peau. Donc tout cela est un sujet en réalité extrêmement idéologique qui se retrouve au cœur de la justice.
2: Oui, je me chasse Salvatore.
24: Voilà. J'abonde absolument. C'est vrai qu'il y a toujours cette idée que les victimes sont forcément racisées, hein, pour reprendre le vocabulaire de tous ceux qui contestent la réalité de ce racisme anti-blanc. Et c'est vrai que moi, je pense que ce procès-là va être un procès très important, qu'il fera date et qu'il y aura vraiment un avant et un après.
2: Donc, de toute façon, depuis le début, c'est au cœur de cette affaire, hein, cette notion.
0: Bien sûr. Non, mais elle est au cœur de cette affaire. Et pourquoi aujourd'hui ça ressurgit avec autant de vigueur? C'est qu'on a cherché à la cacher. Enfin, Patrick Cohen, encore une fois, a caché qu'il y avait eu. Il disait même que c'était des. Ils voulaient s'amuser avec leurs couteaux. C'est les gens qui sont venus du quartier de la Monnaie de Romans-sur-Isère. Ils ont caché l'aspect raciste anti-blanc. Ils ont été d'ailleurs mis en demeure par l'ARCOM. L'AFP, de la même manière, a remis en cause le caractère raciste anti-blanc. Les trois journalistes, qui sont plutôt des journalistes d'ailleurs de bonne qualité, hein, Jean-Michel de Cugis du Parisien.
24: C'est
0: un journaliste d'investigation qui est très bien, mais encore une fois, il y a cette idéologie qui existe, qui consiste à refuser de dire la réalité parce qu'elle dérange. Et oui, le racisme anti-blanc, c'est vrai, ces dernières années, a été imposé dans l'agenda médiatique, notamment par le Rassemblement National. Et donc, reconnaître aujourd'hui qu'il pourrait y avoir un racisme anti-blanc dans ce pays-là. Enfin, il suffit d'aller dans une manifestation d'extrême gauche aujourd'hui pour voir que le racisme anti-blanc existe, que d'être blanc dans certains quartiers de France, c'est extrêmement compliqué. D'être d'une minorité dans certains quartiers de France, c'est très compliqué. Donc, encore une fois, c'est idéologique, mais le problème, c'est que ça se retrouve entre le parquet et le siège, et ça, c'est un véritable problème de justice.
2: Merci à tous les trois, Michel Fayad, Jules Torres, Jean-Michel Salvatore, d'avoir participé au débat d'Europe 1 Info. Je vous dis à demain, dès 13h.
3: À demain.
2: Et merci à vous, Géraldine Amont. Tout de suite, Romain Desarbres et Marie-Estelle Dupont pour Et si on en parlait sur Europe 1. Bon après-midi.
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9: 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Le flou. Flash, les toutes dernières informations avec vous, Émilie Dez. Bonjour Émilie.
16: Bonjour Romain, bonjour à tous. Le ministre de l'Éducation, Édouard Geoffrey, demande la mise en place des cours à distance lorsque des blocus empêchent l'accueil des élèves en toute sécurité. Le mouvement des lycéens dégénère. Le hall du lycée Mandela a été détruit ce matin par un incendie à Nantes. L'équipe de direction du lycée Victor Hugo à Marseille a été agressée et aspergée d'essence. La circulation des bus, des tramways et des métros est interrompue dans la cité phocéenne. Pas de tramway non plus à Strasbourg. Sébastien Lecornu préside en ce moment même une cellule interministérielle de crise. LFI est accusé d'encourager et d'instrumentaliser le mouvement des lycéens. Le candidat LR à la présidentielle, Bruno Retailleau, propose d'interdire la France Insoumise, un parti qui essaie d'organiser l'insurrection. Les lycéens, rejoints désormais par les étudiants, une trentaine de campus universitaires sont bloqués aujourd'hui. Le gouvernement veut ramener le déficit à 5% du PIB. Il propose pour y parvenir 43 milliards d'euros de mesures nouvelles, soit un effort total de 54 milliards. Le gouvernement espère 600 millions d'euros de recettes en prolongeant la contribution différentielle sur les hauts revenus. Le nombre de fonctionnaires va baisser. Des mesures intégrées au projet de loi de finances dévoilé ce matin au Conseil des ministres, celui de la sécurité sociale également. Le gouvernement

0: autorisé pour un entretien bilatéral. Entretien qui sera suivi d'un échange avec des entreprises françaises déjà engagées en Argentine ou susceptibles de l'être. Le procureur général des Émirats arabes unis annonce l'ouverture d'une enquête après l'atterrissage forcé hier d'un avion Fly Dubai à destination de Tel Aviv. Israël dénonce une tentative d'attentat. Le président israélien dit vouloir décorer 5 passagers israéliens qui ont empêché l'appareil de s'écraser. Le roi Felipe VI et la reine Laetitia se rendront à Ceuta et Melilla les 13 et 14 octobre, plus de 2 mois après la crise migratoire inédite qu'a connue l'enclave espagnole située en Afrique du Nord. La dernière visite d'un souverain espagnol remonte à novembre 2007. Et puis le harcèlement au travail, il est de mieux en mieux connu, mais ne recule pas selon un baromètre du cabinet Qualisocial. 1 salarié sur 3 déclare en avoir été victime. Un article de la loi intégrale contre les violences sexistes et sexuelles prévoit que la lutte contre le harcèlement sexuel devienne un thème obligatoire de la négociation collective dans les entreprises et dans les branches.
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2: Merci Émilie Dez, on vous retrouve dans une demi-heure pour le journal permanent. À tout à l'heure.
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2: Bonjour à tous, bienvenue sur Europe 1 dans Et si on en parlait, avec vous Marie-Estelle Dupont. Bonjour Marie-Estelle.
4: Bonjour Romain.
2: Votre regard de psychologue clinicienne sur l'actualité, sur les choses de la vie à retrouver chaque jour entre 14h et 15h sur Europe 1 et en podcast sur l'application Europe 1. Pour rejoindre Marie-Estelle Dupont, vous appelez le 01 80 20 39 21 et vous laissez un message à Romane ou Audrey. 01 80 20 39 21. Et puis il y a également le mail. Et si on en parlait, @europe1.fr, vous laissez un message. Aujourd'hui, nous allons parler d'un sujet grave, s'il en est, Marie-Estelle Dupont, on va parler de l'illettrisme.
4: Si les gens ne savent pas bien écrire, ils ne sauront pas bien penser. Et s'ils ne savent pas bien penser, d'autres penseront à leur place, disait George Orwell. La semaine dernière, je suis entrée dans une boutique de vêtements pour acheter un polo à un proche. Le vendeur devait avoir 23 ans environ, un jeune homme poli, dont on voyait malgré tout à sa tenue qu'on ne lui avait pas appris les codes vestimentaires les plus élémentaires. Passé cette peine ophtalmique dont j'ai désormais pris mon parti tant l'élégance semble déserter les grandes villes, je lui explique que je cherche un polo manche longue, non cintré, dans des tons clairs. Il est de toute évidence plein de bonne volonté. Souriant, empressé, il me glisse un « Franchement, j'adore ce que vous faites, vous êtes trop stylée, madame ». Puis il s'aperçoit que la taille recherchée n'est plus en rayon et me lâche sans préavis « Je vous dis ça, faut que j'en aurai en bas. » J'encaisse le choc avec une légère asymétrie des sourcils, soucieuse de ne pas être blessante, mais je ressens de la peine pour ce jeune homme. Malgré son air espiègle et sa démarche sportive, je perçois l'abandon terrible de cette génération qui ignore d'ignorer. Et tandis qu'il dévale les escaliers jusqu'au stock pour me remonter avec fierté le fameux polo manche longue XL rose pâle, je me dis que la censure dans sa forme la plus aboutie n'a pas besoin d'empêcher la pensée de s'exprimer. Il suffit de délaisser le langage, de l'appauvrir, de détourner l'esprit dans des boucles de divertissement, de rendre les êtres plus fiers d'une paire de baskets que d'un accomplissement personnel. Et voilà comment on vide de leur sens les mots démocratie, liberté, égalité. Les mots sont les garants de l'intériorité et pas seulement du lien. Nous le disons souvent ici, chers auditeurs d'Europe 1. Dans les pires heures de l'existence, penser permet de recréer un espace entre soi et la douleur, si ténue soit-il. Cette donnée anthropologique qui nous différencie des animaux, le langage, est en train de s'appauvrir. Je disais récemment que le tutoiement anonyme permanent dans l'espace public, le coaching ou l'administration m'attristait, signe pas si faible de l'effondrement psychique de l'homme contemporain. L'école n'apprend plus à lire et à écrire, c'est un fait. En témoignent nos résultats calamiteux aux 2 derniers classements PISA et nos difficultés croissantes à nous comprendre sur des choses de la vie courante. Pour en parler, je reçois Madeleine de Gesset, auteure de L'école des illettrés aux éditions Albin Michel. Bonjour Madeleine de Gesset, merci d'être avec nous.
5: Bonjour, merci à vous.
2: Bonjour Madeleine de Gesset, merci d'être là. On va parler donc de l'illettrisme pendant une heure. C'est vrai que c'est une inégalité, la différence entre les personnes qui savent s'exprimer, qui peuvent s'exprimer, exprimer une idée même simple, hein, et puis les autres. Vous avez repris ce que vous avez entendu dans un magasin de polo, hein, Marie-Estelle Dupont, je vous dis ça, faut que j'en aurai en bas. Bon, ça fait sourire, mais en réalité c'est triste pour ce jeune homme. Marie-Estelle, déjà, pour commencer, est-ce que vous pourriez nous expliquer pourquoi vous avez décidé, vous souhaitez recevoir Madeleine de Gesset aujourd'hui sur Europe 1?
4: Madeleine de Gesset a commis un ouvrage très intéressant sur justement cette chute du niveau de l'école. On avait reçu d'ailleurs à plusieurs reprises Joachim Le Floch-Imad depuis l'année.

0: dernière. Je crois que c'est un sujet essentiel en cette année présidentielle parce que l'effondrement du niveau a un impact évidemment direct sur la démocratie, sur la violence dans la société, puisque quand on ne peut pas parler, on passe à l'acte, sur la santé mentale et sur la croissance économique. Hein. Le directeur général de Safran s'inquiétait d'avoir des jeunes adultes qui arrivent sur le marché du travail avec si peu d'outils en termes de langage et donc en termes de compréhension écrite et orale. Donc l'éducation nationale, on le sait, a remplacé la transmission de la connaissance par un soi-disant développement des compétences, et à l'arrivée on a des ignorants incompétents et une crise des vocations chez les professeurs. Donc je crois que c'est vraiment important de rappeler, et c'est ce que fait Madeleine de Gessé, que au cœur de tout cela, il y a l'enjeu essentiel anthropologique qui touche presque à la dignité humaine, de la maîtrise de la langue, de la maîtrise de la grammaire, qui est fondamentale. Vous vous donnez des citations d'élèves dans des copies d'Hippocane dont on ne sait plus si on doit rire ou pleurer. Et je voudrais rappeler, avant de vous donner la parole, ce texte de Charles Péguy que vous citez en préambule. Quand une société ne peut pas enseigner, ce n'est point qu'elle manque accidentellement d'une industrie. Quand une société ne peut pas enseigner, c'est que cette société ne peut pas s'enseigner. C'est qu'elle a honte, c'est qu'elle a peur de s'enseigner elle-même. Pour toute humanité, enseigner, c'est s'enseigner. Une société qui n'enseigne pas est une société qui ne s'aime pas, qui ne s'estime pas. Et tel est précisément le cas de la société moderne. C'était déjà le constat de Charles Péguy. Alors vous dites que les élèves semblent ne pas pouvoir échapper à cette litanie de l'effondrement, quels que soient les milieux sociaux, toutes classes sociales confondues, parce qu'effondrement de la lecture aussi à la maison, vous nous en parlerez. Vous dites que vous êtes parfois obligé de traduire vos propres paroles quand vous donnez des consignes. Alors d'abord, quel est ce constat que vous faites devant vos élèves ?
1: Alors, pour traduire les paroles, c'est une professeure de quatrième qui m'a dit cela, qui m'a dit, mais même quand je leur soumets une consigne simple, je suis obligée de traduire et de retraduire mon propre énoncé avant qu'ils comprennent précisément la consigne que j'ai à leur transmettre. Donc, elle l'observait, elle enseigne en REP, donc dans un quartier assez défavorisé, et on observe que peu à peu, les élèves sont presque exilés à l'intérieur de leur propre langue. C'est-à-dire que cette langue leur apparaît presque étrange, pour ne pas dire étrangère, et que cette langue qui devrait les aider à exprimer ce qu'ils sont, à exprimer ce qu'ils ressentent, ce qu'ils peuvent apporter au monde, cette langue-là devient finalement une source d'embarras et de limites. Et moi, je suis tombée des nues quand j'ai constaté que même en classe préparatoire littéraire, où nous sommes censés avoir tout de même des élèves largement triés sur le volet, nous faisons face à des lacunes en grammaire, en syntaxe, en vocabulaire et en culture littéraire aussi, qui devraient être impensables dans ce type de filière très sélective. C'est à ce moment-là que je me suis rendu compte qu'il y avait un problème qui était systémique et qui ne se limitait pas seulement aux quartiers défavorisés, même s'ils en sont les premières victimes. Et c'est à partir de là que j'ai mené cette réflexion pour essayer de comprendre quelles sont les causes de cet affaissement linguistique, et elles sont en réalité multiples, elles ne tiennent pas seulement à l'organisation de l'école, parce que c'est en identifiant correctement les causes sur toute la chaîne de transmission de la langue, oui, qu'on pourra mettre en place des solutions qui agissent à tous les niveaux et qui permettent de remédier de manière solide à cet affaissement, plutôt que des petites mesures ponctuelles qui ne permettent pas d'améliorer efficacement le problème.
0: Oui, et vous écrivez « L'école s'est muée en un triste pourrissoir des intelligences. La maîtrise de la langue est une composante fondamentale de notre liberté. Un enfant qui a mal appris sa langue, c'est un esprit bridé, un cerveau déstructuré, une proie facile pour les grandes impostures du temps. » Je crois que là, vous touchez aussi l'enjeu démocratique et collectif du sujet. Vous dites « Négliger l'apprentissage de la lecture chez nos enfants, c'est liquider tout espoir d'émancipation. »
1: Oui, vous l'avez très bien dit en préambule. La lecture est vraiment ce qui va familiariser l'enfant avec une grande richesse lexicale. On sait que lire 20 minutes par jour va vous exposer à un nombre infiniment plus important de mots qu'une personne qui ne lit pas. Ça va vous habituer à des structures syntaxiques qui vont faire croître vos capacités de compréhension face aux énoncés, face aux textes. Et ça va vous donner peu à peu accès aussi à notre patrimoine littéraire, qui est une source de sens, d'humanité, d'empathie aussi. C'est là que l'enfant oui. est confronté à d'autres sentiments, à d'autres manières de penser et de voir le monde, qui lui permettent de se projeter dans la peau des autres, pour parler un peu simplement. Et c'est cette empathie aujourd'hui qui fait cruellement défaut à tout un pan de notre jeunesse. Et toutes les personnes qui travaillent auprès de la jeunesse, que ce soit les éducateurs, les forces de l'ordre, mais aussi les juges, les avocats, vous diront que cette empathie aujourd'hui est absente de manière problématique chez une partie de la jeunesse en déshérence. Et je montre aussi, bien sûr, que le fait de maîtriser la langue, de maîtriser la logique de la langue, permet d'accéder ensuite à la logique du raisonnement. Et la vitalité d'une démocratie repose sur la capacité des individus, des citoyens, à savoir débattre, à savoir comprendre les débats, à savoir comprendre les journaux, les informations, à ne pas se sentir agressé quand quelqu'un va débattre avec eux, à comprendre la nuance de l'autre. Et c'est cette dimension démocratique du langage qui est mise à mal par cet affaiblissement linguistique dont on parlait.
0: On l'observe dans le débat public, hein, qui est devenu une sorte de démonologie où on s'invective, qui est Exactement. Très manichéen, qui est très binaire. Alors si tu es pour ça, tu es contre Exactement. Ça, on ne peut pas mettre de nuances, tout est en noir et blanc. En fait, on a une pensée qui est réduite à un algorithme, c'est 0 ou 1. On n'arrive plus à poser des points de vue, on oppose des personnes. C'est presque démonologique, et donc ça hystérise beaucoup le débat. C'est assez triste parce que Aristote disait que l'intelligence, c'était quand même de pouvoir comprendre le point de vue de quelqu'un sans l'adopter. Donc on voit bien qu'il y a un effondrement de l'intelligence. Et je crois que tous ces jeunes qui ne lisent pas trouvent aussi dans les réseaux sociaux un substitut au modèle identificatoire qu'ils avaient avant avec des personnages, parce qu'un personnage de roman qui a un chagrin d'amour, il nous montre des stratégies pour faire face à la tristesse du chagrin d'amour. Sur TikTok, vous allez trouver des vidéos pour vous faire du mal ou pour agresser la personne qui vous avait conduit. Donc oui. on n'est pas dans la même logique.
1: Oui, et surtout les systèmes de cookies et bref vont polariser très vite votre vision de la politique. Parce que ça va vous soumettre évidemment des vidéos qui vont correspondre très vite à vos opinions politiques, à vos goûts. Et donc, vous n'êtes pas dans cette confrontation avec l'altérité de pensée, de sentiment, que la littérature, elle, vous offre. Voilà. Donc, c'est très différent.
0: Alors, vous analysez quand même les causes de l'effondrement. On reviendra peut-être sur la responsabilité parentale, mais au sein de l'école, vous revenez sur tout ce qui se passe en fait dans les années 60-70, où il y a une idéologie dominante qui va notamment remplacer la méthode syllabique par la méthode globale. Ça a été un massacre, hein, on peut le dire comme ça, la méthode globale. Parce qu'il y avait cette idée aussi que c'était la méthode syllabique qui entraînait une reproduction sociale des élites, alors qu'en réalité, on se rend compte que la méthode syllabique est la méthode la plus démocratique d'écriture, qui fait qu'à Noël, tous les enfants savent lire en CP, ouais. si on l'applique bien. Ouais. De la même manière, il y avait une guerre entre la grammaire et la linguistique. On ne voulait plus de règles établies qu'on transmettait pour tous se mettre d'accord et à partir de ça, pouvoir débattre. Mais voilà, regardez comment le langage évoluait chez chacun. Et vous citez de nombreux exemples de cela. Est-ce que vous pouvez, pour les auditeurs d'Europe 1, revenir peut-être sur ce moment, ce virage, où finalement, et les méthodes pédagogiques, et l'idéologie dominante vont considérablement abîmer le niveau de l'école?
1: En fait, c'est le grand promoteur des méthodes globales, c'est Jean Foucambert en France. Et il va adopter ces méthodes globales avec la méthode idéovisuelle, qui est en fait une adaptation de méthode globale. Et peu à peu.
0: La méthode idéovisuelle, pour les auditeurs d'Europe,
1: alors, elle consiste,
0: reconnaît
1: oui,
0: le
1: pardon,
0: mot.
1: Elle consiste à photographier la forme graphique du mot. Voilà. Donc, on présente par exemple le mot ballon à l'enfant. Il ne sait pas du tout que ON vont faire on, ou Matou est un chat, Matou, voilà, bref. Mais il faut qu'il photographie le mot et qu'à partir de la forme graphique du mot, il retienne voilà, son sens. Et voilà. Le problème, c'est que la mémoire de l'enfant n'est pas illimitée. Donc, évidemment, retenir énormément de formes graphiques, ça finit par saturer l'esprit de l'enfant. Là où la méthode syllabique repose sur le décodage, c'est-à-dire que on va associer des lettres entre elles, le P et le A, ça fait pas, et deux syllabes, on va associer des syllabes entre elles qui vont constituer peu à peu des mots. Voilà. Et on s'est dit, et ça c'est Jean Foucambert qui le disait, que la méthode syllabique, au fond, apprenait aux élèves à déchiffrer un texte, à l'annoncer, mais pas à le comprendre. Et donc c'est installé un postulat qui est faux, qui consiste à dire la méthode syllabique entrave la compréhension de la lecture. C'est-à-dire que l'enfant va correctement lire un texte, mais en fait, il ne va pas accéder au sens de ce qu'il lit. Là où la méthode globale était présentée comme une méthode qui permettait d'accéder plus vite à des textes plus élaborés.
0: Ça permet surtout d'accéder plus vite à la dyslexie, hein, parce quand vous devez photographier un mot, vous confondez séparer, réparer. Enfin, ça a été une catastrophe, l'explosion de la dyslexie.
1: Voilà. Le problème, ça a été avec effectivement les termes très proches orthographiquement, et ça sème en fait beaucoup de confusion parce que ça pousse les élèves en plus, cette méthode globale ou mixte, procéder à la lecture devinette. C'est-à-dire à partir de la forme globale du mot, je vais voir que c'est prendre. Ben non, c'était pendre. Vous voyez, et en fait, ça pousse les élèves non pas à déchiffrer de manière assurée les mots, mais à procéder à cette lecture devinette qui entraîne énormément de confusion entre des mots d'orthographe proche.
0: Et de stress aussi,
1: parce que tout semble mal assuré. Voilà, rien n'est posé sur des fondations efficaces à chaque fois. Et malheureusement, cette méthode globale, alors évidemment, les adversaires vont dire elle n'a jamais existé, elle n'a jamais été enseignée comme telle en France, c'est vrai, mais en fait, on a inséré des éléments de méthode globale au sein de la méthode syllabique et ça a abouti à ce qu'on a appelé les méthodes mixtes. Et aujourd'hui, ces méthodes mixtes sont encore les plus utilisées en France. En fait, les méthodes qui sont vraiment 100% syllabiques avec des textes 100% décodables sont utilisées par 5% des enseignants en 2021. Voilà, et ce chiffre a été rappelé
0: récemment. C'est un entêtement des professeurs ou c'est parce que, en dépit des nouvelles directives, les professeurs ne sont pas formés correctement?
1: Alors, c'est un manque de moyens des collectivités. Les mairies, souvent, ne rachètent pas de nouveaux manuels. Donc, on a encore des vieux manuels de méthode mixte. Je pense à la méthode Taouki, par exemple. Et c'est un manque de formation, c'est-à-dire qu'il y a beaucoup d'enseignants qui sont persuadés d'utiliser des méthodes syllabiques alors qu'en réalité ce sont des méthodes mixtes. Voilà. Et le problème, et ça c'est un autre point que je souligne dans mon livre, c'est que la formation des enseignants depuis la suppression des écoles normales, donc c'est la loi Jospin en 1989, les professeurs des écoles sont en grande partie formés par des universitaires. Les universitaires disposent de la liberté académique, c'est-à-dire qu'ils n'ont pas de devoir d'obéissance vis-à-vis de l'éducation nationale. Donc ils ne sont pas tenus de relayer les consignes du Conseil scientifique de l'éducation nationale. Et ils rechignent à le faire parce qu'ils estiment qu'ils ne sont pas des exécutants de l'éducation nationale et qu'ils sont là, eux, pour développer une certaine vision, un certain débat sur les différentes méthodes de l'éducation. Et donc vous pouvez avoir des formateurs qui vont continuer à relayer auprès des professeurs des écoles des méthodes dont on sait qu'elles sont contre-productives ou des visions pédagogiques dont on sait qu'elles sont contre-productives. Et c'est ainsi qu'on se retrouve avec des professeurs des écoles qui, avec les meilleures intentions du monde, continuent à utiliser des méthodes dont on sait qu'elles ne sont pas aussi efficaces que les méthodes phoniques, synthétiques, strictes, c'est-à-dire les méthodes 100% syllabiques, sans mots-outils. Voilà. Et l'autre problème, c'est que dès que vous essayez, sur le plan politique, d'instaurer des méthodes un peu unifiées à partir des travaux de la science, à partir des remontées de terrain, voilà, on va utiliser les méthodes efficaces. Tout de suite, les syndicats montent au créneau en disant c'est une atteinte à la liberté pédagogique.
2: Marie-Estelle Dupont, c'est fou. C'est que dans les années 70, on ait abandonné ces méthodes traditionnelles qui fonctionnaient depuis des décennies et des décennies. Comment ça s'explique, Marie-Estelle?
0: Parce qu'il y avait cette idéologie dans les années 70 d'il est interdit d'interdire, et donc on ne voulait pas que la pédagogie soit verticale. On a horizontalisé la relation entre le professeur et l'élève. Donc il n'y avait plus cette fonction sacrée de délivrer une connaissance qui donnait déjà des outils à l'élève pour aborder le monde extérieur, aussi bien les autres que les lois physiques du monde d'ailleurs. Et on a pensé qu'il fallait que l'élève découvre les lois du monde. Donc on est passé d'une transmission verticale à une sorte d'exploration totalement démagogique. Pour moi, c'est un abandon de notre responsabilité d'adulte. On se doit de transmettre les clés du monde. Et à partir de ces clés, l'enfant va faire d'autres découvertes au fur et à mesure des générations, bien évidemment. Et on a, dans cet esprit-là, aussi voulu baisser le niveau d'exigence. Petit à petit, on a cessé de tenir compte des fautes d'orthographe. Enfin, moi, je suis régulièrement sidérée par soit des fautes d'orthographe de maîtresse, soit des fautes qui sont laissées non corrigées sur des copies. Et puis, dans cet esprit-là, il y a eu aussi un recul de l'apprentissage des leçons. C'est-à-dire, on disait, il ne faut pas répéter parce que c'est ennuyeux. Sauf qu'en fait, en primaire, vous êtes dans l'âge parfait pour apprendre beaucoup. Parce que vous n'êtes plus un tout petit enfant qui a besoin de bouger au niveau psychomoteur. Vous n'êtes pas encore un adolescent qui, avec la puberté, a d'autres préoccupations. Vous êtes dans l'âge où vous avez une flexibilité mentale immense, une capacité de mémorisation que je jalouse à 44 ans. Et donc, c'est vraiment l'âge où ils en ont envie, en fait. C'est presque les priver de nourriture de ne pas être exigeants, parce qu'ils sont tellement heureux quand ils connaissent leur poésie. Quand ils... Puis pourquoi on ne leur fait pas apprendre des fables de La Fontaine plutôt que des espèces de poésie contemporaine hyper moche? Ils sont tellement fiers d'apporter ça à l'adulte, parce qu'ils sont dans un âge où ils ont envie de nous montrer qu'eux. Donc, en fait, on a délaissé ça beaucoup par démagogie, en pensant que c'était une oppression, et on a confondu la transmission et l'oppression. Alors, mais on va y revenir après la petite pause.
2: On a abandonné une méthode, des méthodes qui fonctionnaient, tout simplement. On parle cet après-midi de l'illettrisme et puis plus globalement du niveau scolaire. Avec vous, Marie-Estelle Dupont, et avec votre invitée, Madeleine de Jessay, qui est professeure agrégée de lettres classiques, docteur en littérature française, et qui vient d'écrire « L'école des illettrés » aux éditions Albin Michel. Restez bien avec nous sur Europe 1, on se retrouve dans quelques instants. À tout de suite.
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2: Et si on en parlait sur Europe 1, restez bien avec nous, 01 80 20 39 21 pour échanger avec Marie-Estelle Dupont. C'est le numéro de téléphone d'Europe 1. On parle cet après-midi de l'illettrisme, l'école des illettrés. C'est le titre du livre de Madeleine de Jessay qui nous accompagne cet après-midi. A tout de suite sur Europe 1.
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2: Les toutes dernières informations, c'est tout de suite avec Émilie Dèze.
4: Le hall du lycée Nelson Mandela a été détruit ce matin par un incendie à Nantes. L'équipe de direction du lycée Victor Hugo à Marseille a été agressée et aspergée d'essence. La mobilisation des lycéens dégénère. Sébastien Lecornu préside une cellule interministérielle de crise. Il a demandé à ses ministres d'annuler leur déplacement dans les prochains jours. LFI est accusé d'encourager et d'instrumentaliser le mouvement des lycéens. Les lycéens rejoint aujourd'hui par les étudiants qui réclament également de meilleures conditions d'apprentissage. Une trentaine de campus universitaires sont bloqués. Le socialiste Olivier Faure dénonce l'irresponsabilité du gouvernement face aux violences près des lycées et appelle au calme. Le candidat LR à la présidentielle, Bruno Retailleau, propose d'interdire la France insoumise, un parti qui essaie d'organiser l'insurrection. Le projet de loi de finances et celui de la sécurité sociale dévoilé ce matin en Conseil des ministres. Le gouvernement veut ramener le déficit à 5% du PIB. Il propose pour y parvenir 43 milliards d'euros de mesures nouvelles, soit un effort total de 54 milliards. Au menu, notamment la baisse du nombre de fonctionnaires, le gel des APL et des allocations familiales. Le gouvernement propose aussi de faire payer l'inscription en BTS et en classe prépa aux étudiants non boursiers. Les députés PS dénoncent une provocation. Le candidat à la présidentielle, Édouard Philippe, dit craindre l'étranglement que pourrait créer la dette publique sur l'économie française. Le taux d'emprunt à 10 ans de la France est à son plus haut depuis 2002 à 4,92%. Son équivalent allemand référence en Europe atteint 3,62% aux États-Unis. Le taux américain à 10 ans grimpe à 5,34%. Les fouilles entreprises pour retrouver d'autres ossements de Delphine Ossagel dans le Tarn vont s'achever dans la matinée. Son mari, Cédric Jubilard, a avoué l'avoir tué cet été.
0: blessés. La gendarmerie ne précise pas si de nouveaux éléments ont été découverts. Le parquet de Valence fait appel de l'ordonnance de mise en accusation dans l'affaire du meurtre de Thomas à Crépol. 11 jeunes hommes ont été renvoyés devant les assises pour meurtre, aggravé par des propos racistes contre les Blancs. Avec cette circonstance aggravante, les 11 suspects encourent la perpétuité. Et puis en mode tennis avec le tournoi ATP 500 de Tokyo, qualification des Français Hugo Humbert et Kyrian Jacquet pour le second tour. Ça passe aussi pour le Grec Stefanos Tsitsipas.
2: Merci beaucoup Émilie Dez. Rendez-vous dans une demi-heure pour un autre point sur l'actualité. À tout à l'heure.
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2: On est ensemble jusqu'à 16h. Restez bien avec nous. On parle cet après-midi de l'illettrisme et plus globalement du niveau scolaire. Régulièrement, il y a les classements PISA et la France est très mal classé. On essaie de comprendre ce qui se passe et puis accessoirement de voir ce qu'on pourrait faire pour rétablir tout cela. Marie-Estelle Dupont, vous évoquez la phobie française du redoublement parmi les causes pour expliquer l'abaissement du niveau scolaire.
1: Oui, parce qu'on voit comme les élèves qui viennent d'obtenir le bac avec des mentions très bien gonflées à l'hélium sont en difficulté en première année d'université. Et c'est vrai que Madeleine de Gessé m'a fait beaucoup de bien parce qu'elle a écrit quelque chose que je n'osais peut-être pas trop dire à haute voix, mais il y a une vraie phobie française du redoublement. Vous dites, je préfère imposer à un enfant un chagrin ponctuel lié à son redoublement en CP ou CE1 qu'un échec scolaire qu'il portera comme un fardeau tout au long de son parcours éducatif. Et c'est vrai qu'on a cette espèce de honte ou de complexe à faire redoubler une toute petite classe, alors qu'en fait, on est vraiment en train de construire le plancher de la scolarité et que ça n'est pas du tout forcément un mauvais souvenir en plus pour l'élève. Il a le temps de prendre confiance en lui.
5: Oui, et alors sur la pratique du redoublement, en réalité, ce qu'on observe, c'est que le redoublement est assez inefficace quand il intervient en milieu ou en fin de scolarité. Et qu'à l'inverse, il est efficace en début de scolarité. Pourquoi ? Parce que quand on observe qu'un enfant à la fin du CP ne sait toujours pas lire correctement, plutôt que de le faire passer dans la classe d'après, qui risque de produire un effet boule de neige où au fur et à mesure des années, les difficultés vont s'accroître, on le fait redoubler et on lui donne l'opportunité de prendre plus de temps pour acquérir cette lecture. Et on observe que ce type de redoublement est effectivement efficace parce qu'on remédie aux difficultés, à la racine on pourrait dire, pour qu'ensuite l'entrée dans la langue repose sur des bases solides. Et l'autre mesure qui est assez efficace et qu'ont mis en place des pays qui ont réussi à faire progresser leur système éducatif alors qu'ils partaient de très loin, c'est la remédiation, c'est-à-dire mettre en place des évaluations assez régulières. Et là, pour le coup, on peut reconnaître à Jean-Michel Blanquer le mérite d'avoir mis en place ces évaluations nationales qui permettent de vérifier si les acquis sont bien là. Et à partir des résultats de ces élèves aux évaluations, de mettre en place de la remédiation individualisée. C'est-à-dire que sur le temps de la pause longue de midi ou sur certains cours, un petit groupe d'élèves ou un ou deux élèves auront une remédiation avec un professionnel attitré pour les consolider sur certains points où ils ont des faiblesses. Et là, pour le coup, ce sont des mesures qui marchent.
1: Oui, alors vous évoquez aussi quand même, et je pense que c'est très important, le fait que le langage et la lecture, c'est à la maison d'abord, et que chacun de nous doit faire son examen de conscience en dépit de nos agendas surchargés, le temps que nous consacrons notamment à la lecture partagée, qui sont d'ailleurs des vraiment très jolis moments avec nos enfants, puis c'est des moments d'apaisement aussi, quand on lit l'histoire, il s'apaise, il se concentre, on partage des bons souvenirs. Souvent, un adulte lecteur vous dit « j'aime lire » parce que quand j'étais petit, ma grand-mère me lisait des histoires, je voyais mon papa lire dans le salon. Mmh. En fait, c'est de l'affect, hein. Un livre, c'est de l'affect. Qu'est-ce qu'on peut dire sur cette responsabilité parentale ? Parce que moi, j'ai été très étonnée d'observer que dans des milieux sociaux très favorisés, avec des parents très diplômés, avocats, etc., mon fils aîné revenait souvent de chez ses copains en me disant « mais je ne comprends pas, maman, il n'y a pas de livre chez eux ». C'était un constat qui le surprenait, parce que bon, moi j'ai fait des études littéraires, son père aussi, donc c'est vrai qu'il a toujours été dans les bouquins. Et il était très surpris de voir que des gens très diplômés ne lisaient pas.
5: Oui, Alors moi, j'ignorais l'existence de foyers où il n'y avait pas de livres. Je l'ai découvert quand j'étais enseignante en collège, dans un quartier assez défavorisé. Et j'ai mis en place le quart d'heure lecture ou silence on lit. Mettre en place dans la semaine un quart d'heure pendant une heure de cours où les élèves vont sortir un livre qu'ils apportent de chez eux. Et un élève est venu me voir à la fin du cours, quand je leur ai annoncé qu'on allait faire ça pour le lendemain. Il m'a dit « Madame, je ne sais pas quoi choisir comme livre ». Je lui ai dit « Mais voilà, un livre que vous aimez bien chez vous ou... ?» Et il me dit « Mais madame, chez moi, il n'y a aucun livre ». Voilà. Donc j'ignorais qu'il existait des foyers comme cela. Et dans mon livre, j'insiste sur le rôle évidemment crucial des parents en la matière. Et je suis moi, assez étonnée qu'il n'y ait pas un discours beaucoup plus énergique des pouvoirs publics, des autorités sanitaires, justement, sur l'importance de la lecture. Un être humain, quand il vient au monde, dans une maternité, ce n'est pas juste un corps, une identité biologique qu'il va falloir nourrir, faire dormir, etc. Bien sûr, c'est très important, mais c'est aussi un esprit à éveiller. Et cet esprit s'éveille aussi par la lecture. Et donc, il est très important que les parents lisent des livres à leurs enfants dès les premiers mois et que s'instaure le rituel du coucher avant la sieste ou avant le coucher du soir de lecture partagée. Et le Centre national du livre, avec un rapport d'avril 2026, a montré que cette pratique de lecture partagée, qui est un grand bonheur pour l'enfant, vous l'avez dit, est en chute libre, malheureusement. Et le rapport indique aussi que 7% des enfants disaient qu'ils ne voyaient jamais leurs parents lire il y a 10 ans, et aujourd'hui ils sont 18% à le dire. Donc évidemment que les parents doivent montrer l'exemple. Un enfant qui voit constamment ses parents sur leur téléphone et jamais en train de lire, vous ne pouvez pas être crédible auprès de lui ensuite en lui disant « il faut absolument que tu lises, c'est important ». Il vous rétorquera « si c'est si important, pourquoi est-ce que tu ne lis pas toi-même ?» Et c'est Michel Desmurgés qui a écrit un livre magnifique à ce sujet, « Faites-les lire, la fabrique du crétin digital », où il souligne un point très important, c'est que même si votre enfant a appris à lire en CP, même s'il sait lire tout seul des livres, il faut continuer en fait, à lui lire le plus longtemps possible des livres, parce qu'il a parfois besoin de l'impulsion de ses parents pour entrer efficacement, par exemple, dans un roman. Au début d'un roman, il y a beaucoup de personnages, on vous donne beaucoup d'informations. Et parfois, ça peut braquer les jeunes lecteurs contre le roman et contre la lecture de roman. Et donc là, l'accompagnement des parents sera très important. Et surtout, parfois, dans un livre, on est confronté à un mot qu'on ne connaît pas. Et l'enfant pourra bénéficier avec l'adulte d'une explication sur le sens de ce mot. Donc le rôle des parents est très, très important, évidemment, sur ce point-là.
1: Oui, alors je sais que beaucoup d'auditeurs et d'auditrices vont dire mais en fait on n'y arrive pas parce qu'on est dans une société qui a un rythme tellement effréné que les parents sont tous les deux loin du foyer, on rentre tard, il y a les devoirs, il y a le bain, déjà ils se couchent tard. Alors je crois qu'on peut recréer quand même ces rituels, on fait tous vraiment comme on peut, puis si on vient d'avoir un petit bébé qui est en bas âge et que c'est pas forcément évident, quoique le bébé peut participer au rituel de la lecture dans les bras du parent qui lit. Je pense qu'il y a une astuce qui peut être quand vous avez des enfants petits qui mangent avant vous parce que vous dînez plus tard, ils aiment bien, ils sont fatigués au moment du dîner, ils aiment bien qu'on leur lise une histoire pendant qu'ils dînent et on en parle. Tiens, qu'est-ce que tu aurais fait à la place du personnage, etc. Je crois qu'il y a les week-ends, le matin, on peut faire un rituel de, après le petit déjeuner, on se recouche dans le lit de papa et maman tous ensemble et je vous lis l'histoire que vous avez choisie ou je vous lis une histoire que j'ai envie de vous lire parce que quand j'étais petite, j'adorais cette histoire. Ressortez vos bouquins parce que nos livres à nous, nos Martine, nos Sylvain et Sylvette étaient infiniment plus riches sur le plan du vocabulaire. Et là, c'est le rôle des maisons d'édition dont vous parlez, qu'aujourd'hui, il y avait beaucoup plus de mots, puis même le graphisme était plus riche. Je crois qu'on peut trouver des petites astuces. Et puis, le soir où vous avez un dîner, où vous n'êtes pas là, il y a les raconte-moi une histoire et autres astuces qui permettent à l'enfant d'être bercé par un bain langagier aussi. Il s'endort avec un bain langagier qui a pas seulement des effets intellectuels, qui a des effets psychiques. On sait bien que les gens qui lisent sont moins déprimés, moins anxieux. Je crois qu'on peut tous trouver des petits rituels, même si, moi j'ai 3 garçons, donc je sais que la vie de mère de famille qui travaille n'est pas toujours simple, mais on peut y arriver. Je crois que ça peut être pendant le bain aussi. Moi, ça m'est arrivé de lire une histoire pendant le bain.
5: Tout à fait.
2: Madeleine de Gessen, je ne vous coupe pas. Hein.
5: C'est bon, je vous écoute.
2: Vous avez dit tout à l'heure, il faut lire dès les premiers mois. Mais on comprend rien, les petits comprennent pas. Dès
5: non,
2: les
5: mais c'est
2: mois.
5: Pas grave. En fait, si vous mettez marquer. L'objet, si vous mettez l'objet à côté d'eux, même si au départ ça n'est qu'un objet pour eux,
2: oui.
5: Ça fait naître de l'intérêt, de la curiosité. Donc, dans un premier temps, ça va être des espèces de livres en tissu ou en plastique qui vont manier.
2: Oui.
5: Et il faut faire naître cet intérêt. Voilà. Et moi, j'aimerais beaucoup, je reviens sur un point précis, j'aimerais beaucoup que dans les maternités, les PMI, elles le font déjà un peu, mais vraiment que à la maternité, quand votre enfant naît, les sages-femmes, les assistantes maternelles vous disent vraiment, il est très important pour le bon développement cognitif de votre enfant que vous lui lisiez des histoires. Et pareil pour les visites médicales obligatoires. Voilà, on nous pose des questions sur la parole, le langage de notre enfant. Est-ce qu'il sait dire tel ou tel mot mais il faudrait aussi poser la question aux parents, est-ce que vous le lisez un livre ? C'est très important.
2: Marie-Estelle Dupont, on parle bien de lire des livres papier. Vous nous disiez lors d'une précédente émission que la lecture sur Internet n'avait pas la même valeur.
1: Non, bien sûr, je crois. D'abord, l'objet, c'est du toucher, donc c'est une sensorialité. On aime ou on n'aime pas les livres, mais moi, j'aime les livres. Ça me rassure d'avoir des livres. J'aime bien l'odeur du livre neuf. La Pléiade n'a pas la même texture qu'une bande dessinée, etc., etc. Donc, il y a quelque chose de très sensoriel qui est intéressant pour l'enfant. On a tous des souvenirs de nos enfants à 18 mois, 2 ans, qui prennent un air très sérieux derrière un livre de Camus qu'ils lisent à l'envers, parce qu'évidemment, ils ne le lisent pas, mais qui prennent plaisir à manipuler. Pourquoi ? Parce qu'ils imitent à cet âge-là et qu'ils voient les parents manipuler des livres. Et un livre papier n'a évidemment pas la même signification. On va plus mémoriser ce qu'on lit d'ailleurs sur du papier. Moi, quand je lis un manuscrit en PDF, j'ai l'impression de ne pas retenir ce que je lis parce que l'écran n'engage pas mes cinq sens de la même manière. Le livre, vous le touchez, vous le manipulez. Si vous avez mon défaut, vous le stabilotez ou vous écrivez au crayon à papier dessus, ce qui est très mal. Mais donc, vous engagez votre corps. Et quand on engage le corps, on engage beaucoup plus la mémoire à long terme. Donc je crois aussi qu'il faut s'interroger sur à qui cela profite-t-il que nos enfants ne lisent pas. Je crois que ça profite aussi à un certain nombre d'impostures très cyniques parce qu'il est plus facile de faire passer certaines modes, certaines influences, certaines fake news à des esprits qui sont incarcérés dans l'ignorance. Parce qu'on peut parler d'une forme de prison intérieure, je crois.
2: Vous pensez à un abrutissement organisé ?
1: Bah, organisé, il n'est pas orchestré par une personne, mais le fait est que cette baisse de l'exigence, on ne veut plus de la dissertation qui construisait l'esprit critique, on ne corrige plus les fautes d'orthographe, on dit que la dictée c'est trop exigeant alors qu'une dictée chaque jour c'est indispensable. C'est quand même le fruit d'une idéologie qui pense le développement humain complètement à l'envers, me semble-t-il.
2: Quelle est la responsabilité des professeurs ? Madeleine de Gesset, tiens, sur ce que vient de nous dire Marie-Estelle Dupont.
5: Oui, pour revenir juste sur le livre objet et papier, j'ajouterai un point, et je suis parfaitement d'accord avec ce que vous avez dit, mais on sait par exemple que les manuels papier favorisent la mémorisation des leçons, là où le manuel numérique est beaucoup moins efficace. Et notamment parce que dans le manuel papier, vous avez une spatialisation du savoir. C'est-à-dire que visuellement, vous êtes capable de vous dire « Ah oui, c'était la leçon qui était à tel endroit de la page, tel endroit du manuel. Ce que le menu déroulant du manuel numérique ne permet pas. Voilà. » Vous parliez du sens de l'effort. En fait, on a cru effectivement que c'était un acte de bienveillance vis-à-vis de l'enfant que de l'épargner des savoirs rébarbatifs. Et ce faisant, en fait, on a fait acte de malveillance parce qu'on lui fait perdre le sens de l'effort. Je débattais l'autre jour avec un professeur des écoles et j'insistais sur l'importance de la grammaire, de son pouvoir structurant pour l'enfant et ses facultés de compréhension. Et le professeur des écoles m'a répondu « Oui, mais la grammaire, c'est chiant. » Voilà.
2: Ah oui.
5: Et là, on touche du doigt cette espèce d'exigence de savoir absolument ludique qui n'impose rien à l'élève, qui le distrait au maximum. Mais si on retire toute possibilité de dépassement de soi à l'école, en fait, on ne forme pas de futurs adultes.
1: Et bah, c'est comme dire à un enfant qui rêve d'être musicien, tu ne feras pas de solfège.
5: Et c'est exactement ça. C'est exactement ça. On entendait l'autre jour aussi un psychologue en neurosciences dire que finalement, apprendre des poésies ne développait pas la mémorisation, que c'était une croyance absurde, etc. C'est exactement ce que vous dites. Et c'est Paul Ricoeur qui avait cette très belle, qui disait cette très belle citation, réciter de mémoire, comme on dit, sans erreur et sans faute, sans hésitation, constitue pour l'enfant un petit exploit qui en préfigure de plus grand.
1: Oui.
5: Voilà. Et c'est ce sens de l'exploit, du petit exploit que l'école doit apporter aussi à nos enfants.
1: Oui, puis c'est surtout que tous ces petits bouts de pensée d'autres, ces petits bouts de Victor Hugo, ces petits bouts de La Fontaine, ces petits bouts plus tard de Paul Ricoeur, qu'on assimile comme de la nourriture, va vous permettre ensuite de danser sur votre pensée, de faire des liens entre des domaines différents, de créer des connexions, de faire des comparaisons, et donc d'avoir une pensée riche et subjective qui n'est pas un copier-coller de la pensée de quelqu'un d'autre que vous aurez trouvé sur ChatGPT. Donc c'est aussi ce qui va faire leur valeur à l'ère de l'IA, parce qu'ils auront une pensée singulière, et que la base de données, c'est la base de données, mais les liens entre les éléments, il n'y a que eux qui peuvent les faire, et ça ne vient que du fait que pendant de longues années, nous avons absorbé, nous avons appris par cœur, et nous avons appris beaucoup, et ensuite c'est comme un précipité, on ne se rappelle plus de ce qu'on a appris, mais ça vient finalement nourrir nos pensées au quotidien.
5: Tout à fait, c'est-à-dire il ne faut pas je souligne l'importance de la grammaire, par exemple. Je veux dire, on ne fait plus assez d'analyses logiques, donc ces analyses qu'on faisait beaucoup autrefois, qui distinguent une proposition principale, une proposition subordonnée, circonstancielle de cause, de condition, etc. Et certains me rétorquent, mais tu vois, moi je me souviens plus, je serais incapable de repérer une subordonnée complétive aujourd'hui, j'ai complètement oublié tout ça. Et je leur réponds, mais ce n'est pas parce que vous avez oublié ces terminologies grammaticales que celles-ci ne vous ont pas structurées quand vous étiez plus jeune. Voilà. Et ce sont ces savoirs structurants, à mon avis, que l'école a perdu de vue, précisément parce que ce sont des savoirs qui supposent un certain effort et qui supposent que l'enseignant accepte de soumettre ses élèves à des savoirs qui seront moins séduisants que d'autres activités en classe.
1: Oui, mais qui seront la condition d'un esprit critique. Et donc, toute
5: exactement.
1: La question politique, c'est est-ce qu'on veut des gens qui ont un véritable esprit critique ? Oui. C'est ça l'enjeu démocratique.
5: Oui, tout à fait.
2: Cécile Duflot, qui est l'ancienne ministre socialiste et écologiste, avait dit que l'orthographe était un outil de distinction sociale. Vous en souvenez, évidemment. Qu'est-ce que vous pouvez nous en dire ? En fait, certains disent que l'orthographe, ça rejoint un peu ce que vous disait cet instituteur. J'imagine, la grammaire, c'est chiant. Ça veut dire que la grammaire, c'est compliqué. Et en gros, c'est pour les bourgeois. Je résume, mais voilà. Et que du coup, ça divise, c'est difficile. Et donc, ça... c'est un outil inégalitaire, voilà, hein, c'est ça. Donc en fait, c'est extrêmement politique, cette vision des choses, mais elle attire vers le bas.
5: C'est extrêmement défaitiste, oui. C'est extrêmement défaitiste. Alors j'ai eu la chance, grâce à ce livre, j'ai la chance de recevoir des retours de lecteurs, de lectrices, pour certains viennent de REP, on grandit dans des quartiers très défavorisés, voilà, réseau d'éducation prioritaire, et qui ont une orthographe parfaite et qui me disent, en fait, j'ai eu la chance d'avoir des instituteurs, des institutrices qui avaient qui avaient de l'ambition pour nous, en fait, qui avaient de l'ambition pour nous.
1: Bien sûr.
5: Donc c'est tout à fait possible, et moi je trouve ça, donc sous prétexte que ce serait trop exigeant, il faudrait renoncer à cette exigence qui est, en fait, on parle de la langue française, en fait, de la maîtrise de ce qui fait un peuple.
1: Oui, puis l'exigence, ça ne rime pas avec oppression, l'exigence, ça rime avec confiance, en exigeant avec les gens qu'on aime. Vous parlez d'ailleurs de la crise des vocations, et vous dites, on est passé, en fait, c'était un métier, l'enseignement, qui était une vocation, et maintenant, on est un peu enseignant par défaut. Et c'est à la fois lié à l'augmentation des violences à l'école, à la bureaucratisation du métier qui est devenu plus inintéressant, à la formation des maîtres qui n'est plus faite dans des écoles normales, et qui finalement amène des gens qui n'avaient pas envie d'être enseignants et qui n'aiment pas spécialement les enfants et surtout qui ne sont pas formés à la pédagogie, à se retrouver devant une classe. Qu'est-ce que vous pouvez nous en dire de cette crise des vocations ?
5: Je pense qu'elle est liée à, bon, à plusieurs facteurs. Le premier, c'est qu'on a vraiment fait déchoir le professeur des écoles de son statut de détenteur de savoir. Parce que enfin, c'était trop autoritaire, trop vertical. Et donc, on lui a dit qu'il était simplement un facilitateur de savoir, qu'il devait animer le groupe classe pour créer les conditions dans lesquelles les enfants allaient par eux-mêmes élaborer la trace écrite. Donc là, je vous parle en termes jargonnants à dessein. Mais cela a considérablement fragilisé le maître dans ses connaissances et dans sa posture d'autorité aussi. La deuxième cause, à mon sens, c'est que peu à peu, les parents sont entrés dans un rapport de défiance vis-à-vis de l'école. Puisque à mesure que l'école a été réformée dans le mauvais sens et qu'elle a cessé d'être un ascenseur social, les parents ont été de plus en plus méfiants vis-à-vis des enseignements et des enseignants. Or, l'enseignant, pour réussir sa mission, a besoin de la coéducation des enfants, des parents, pardon. Et plus les parents sont méfiants, moins les enseignants peuvent compter sur les parents. Moins les enseignants peuvent compter sur les parents, moins ils réussissent leur mission. Et plus les parents sont méfiants. Donc on entre dans un cercle vicieux. Et la troisième raison, il y a la dégradation des conditions d'enseignement parce que le cadre est trop laxiste, parce qu'il n'y a pas de cap de disciplinaire très uniformisé dans les établissements. Parce que le salaire est malheureusement dérisoire, notamment en milieu et en fin de parcours pour les professeurs des écoles, pas se mentir. Et que beaucoup choisissent, une fois qu'ils ont passé l'agrégation, choisissent d'intégrer l'administration, la haute administration, plutôt que d'être envoyé au casse-pip devant certains élèves. Et tout cela aboutit à des concours de recrutement, effectivement, comme à Créteil ou à Versailles, où la barre d'admission était respectivement de 4 sur 20 ou de 6 sur 20 en 2024. Donc c'était absolument effrayant. En 2025, c'était un peu mieux, 6 sur 20. Et en 2026, 7 sur 20.
2: C'est affolant.
5: Voilà, affolant. Ouais. Donc après, on a quand même s'étonner qu'ils ne sachent pas repérer les fautes d'orthographe.
1: Bien sûr. Et on remercie toutes les maîtresses d'école qui se donnent beaucoup de mal pour un grand nombre d'entre elles pour que nos enfants sachent lire et écrire à la fin de l'année quand même, parce qu'elles le font dans des conditions très difficiles.
2: Merci beaucoup Madeleine de Jesset. Avant de se dire au revoir, vos rendez-vous Europe 1. Tiens, retrouvez Pascal Pro pour deux rendez-vous par jour sur Europe 1. D'abord l'heure des pros en co-diffusion avec CNews de 9h à 11h. Et puis Pascal Pro et vous l'après-midi de 16h à 18h pour vous donner la parole et débattre de l'actualité sur Europe 1. Votre parole compte, vous le savez. Appelez Pascal Pro au 01 80 20 39 21. Appel non surtaxé. Vous appelez le 01 80 20 39 21 et puis vous passez à l'antenne, vous échangez avec Pascal Pro. Voilà comment ça se passe sur Europe 1. Marie-Estelle Dupont se retrouve demain.
1: Avec plaisir. Merci Madeleine de Jesset.
2: Dès 14h. Merci beaucoup Madeleine de Jesset. Et à demain 14h avec Marie-Estelle Dupont. Dans un instant, c'est Coé. Il y en aura pour tout le monde. Et puis ensuite, justement, Pascal Pro à partir de 16h.
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2: 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Le journal, le point sur l'information, c'est avec Émilie Dez. Bonjour Émilie, ça va ?
0: Bien et vous ?
2: Magnifique, ça
0: bonjour.
2: Va très bien.
0: Bonjour Coé, bonjour à tous. Sébastien Lecornu préside une cellule interministérielle de crise alors que les blocus de lycées se multiplient, des blocages émaillés de violence. Le hall du lycée Nelson Mandela a été détruit ce matin par un incendie à Nantes. L'équipe de direction du lycée Victor Hugo à Marseille a été agressée et aspergée d'essence. LFI est accusée d'encourager et d'instrumentaliser le mouvement des lycéens. Les lycéens rejoints aujourd'hui par les étudiants qui réclament également de meilleures conditions d'apprentissage. Une trentaine de campus universitaires sont bloqués. Notez que plusieurs lycées de Liège en Belgique ont été dégradés, cible de la colère des lycéens. Le ministre belge de l'Intérieur accuse une minorité d'activistes d'instaurer le chaos. Avant leur examen au Parlement cet automne, le projet de loi de finances et le budget de la sécurité sociale ont été présentés en Conseil des ministres. Le gouvernement propose 43 milliards d'euros de mesures nouvelles pour ramener le déficit à 5% du PIB, soit un effort total de 54 milliards. Pour la première fois depuis 4 ans, la dépense publique reculera par rapport à la richesse produite par le pays, assure Sébastien Lecornu. Les députés socialistes ne voient aucune main tendue dans ce projet de budget et dénoncent une provocation. Ils appellent l'exécutif à revoir sa copie, notamment en priorisant une contribution des plus fortunés et des grandes entreprises à l'effort budgétaire. Emmanuel Macron reçoit son homologue argentin Javier Milei. Il se retrouve à 18h30 à l'Élysée pour un entretien bilatéral. Entretien qui sera suivi d'un échange avec des entreprises françaises déjà engagées en Argentine ou susceptibles de l'être. Au lendemain de l'atterrissage forcé d'un avion Fly Dubai à destination de Tel Aviv, le procureur général des Émirats Arabes Unis annonce l'ouverture d'une enquête. Le chef de l'ONU se dit vivement préoccupé mais soulagé qu'une tragédie ait été évitée. Israël dénonce une tentative d'attentat.

0: de sa carrière.
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0: Il est 15h03 sur Europe 1. Il y en aura pour tout le monde, c'est tout de suite.
2: Mais oui, vous revenez à quelle heure?
0: Je reviens dans une demi-heure. Enfin, un peu moins, 27 non, minutes.
2: Promis, c'est promis. Hein.
0: Promis.
2: D'accord, mais à tout à l'heure. J'espère bien. Rendez-vous 15h30. Merci, Émilie.
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2: Bonjour à tous et bienvenue sur Europe 1. Une heure d'émission, une heure pendant laquelle on fait le tour de l'actu. Alors parfois, on va sortir un petit peu de cette actu dramatique. Merci pour ce petit café, les amis. Oh, qu'est-ce que c'est gentil. Vraiment, je suis bien traité. T'en voulais un, peut-être, Gauthier?
4: Non, merci, c'est non. Bon.
2: Ouais, oui. Il fallait le demander. Vous savez, j'ai demandé avec amour, j'ai demandé avec gentillesse. Je demandais avec respect, les gens m'ont amené un petit café.
5: Ouais, moi, je les ai vus, ils ont craché dedans juste avant d'ouvrir la porte. Hein.
6: Oui, je suis donné un billet de 10 euros.
2: Bonjour à vous tous. Merci encore une fois d'être là tous les jours. Ça nous touche énormément. Et alors, avec dans cette agitation, dans cette folie, dans ces manifestations qui, à la base, sont des manifestations tranquilles, qui deviennent maintenant des règlements de compte et des endroits où on dégrade tout et n'importe quoi avec une espèce de summum. Mais on ne sait jamais. On n'a jamais atteint le summum. Le pire peut-être arriver, même si on ne le souhaite pas, un camion de pompiers brûlé à Marseille. C'est une espèce d'image un peu surréaliste. Mais il y en aura pour tout le monde. Avant de donner la parole dans 3 secondes à Gauthier Lebret, petite idée de ce qu'il n'a pas aimé. J'ai une petite idée de ce qu'il n'a pas aimé. Mais je maintiens un suspense de 10 secondes. Nous reviendrons sur une question. Tiens, et si l'Angleterre revenait dans l'Europe, dis donc.
4: Ah oui.
2: Pourquoi pas, nous en parlerons d'ici quelques minutes. Il y a tout à l'heure, on a le Parti Socialiste qui s'est mis à l'intérieur d'une manifestation. Vous entendrez tout ça tout à l'heure. Et puis, nous sommes allés chercher des jeunes qui ont des choses à dire, qui ont des revendications fortes. On a bien compris que le 8h-18h était devenu un énorme problème. Mais il y en a d'autres. Restez avec nous. Et puis surtout, on a fait un comparatif avec ce qui se passait il y a de nombreuses années dans les micro-trottoirs. Le j'aime pas, mais surtout le j'aime pas de Gauthier.
6: Le j'aime pas, comment en 4 jours, on est passé de la France éternelle qui ne casse rien du côté des Champs-Élysées et du Stade de France à une partie de la Nouvelle France voulue par Jean-Luc Mélenchon qui casse tout sur son passage.
2: J'ai une idée de quoi ça va parler donc tout à l'heure. Merci, rendez-vous dans une dizaine de minutes. Tiens, l'IA, toujours, on en parle un petit peu tous les jours parce qu'elle fait partie de plus en plus de votre vie. Greta Garbo, vous vous souvenez d'elle?
6: Ah, j'ai cru que t'allais dire.
0: C'est une actrice.
2: Mais oui, magnifique, mais disparue depuis de nombreuses années. Et pourtant, elle est dans une pub. Je vous parle de tout ça tout à l'heure. Et quelqu'un qui a été licencié à cause de Gilles de la Tourette. Possible ou pas possible? Une maladie qui empoisonne ceux qui ont ça.
5: C'est ce que tu fais comme métier.
2: C'est très compliqué. C'était à l'accueil, ça peut être embêtant. Effectivement, nous en parlerons d'ici quelques minutes. 40 ans d'un journal télé. Lequel? Restez avec nous. Nous souhaiterons le Happy Birthday. C'est un journal français. Des nouvelles de Kim Jong-un. La France est championne, oui, mais de quoi?
5: Championne du monde.
2: Nous sommes encore championne du monde de quelque chose.
6: Ah,
2: vous voulez savoir de la quoi dette. Il faudra rester avec nous.
6: Pardon? De la dette, des émeutes.
2: Alors,
6: de l'insécurité.
2: La dette, oui, les émeutes, l'insécurité, je crois qu'il y a encore pire que nous.
0: C'est un peu plus joyeux quand même.
5: On s'approche.
2: Mais on peut monter dans le classement. Et puis, une tentative de record, tiens, qui va être tentée aussi en France. Tout ça, dans Il y en aura pour tout le monde. C'est Europe 1, bonjour.
3: 15h-16h sur Europe 1.
1: Il y en aura pour tout le monde.
3: Coé.
2: Jeudi 1er octobre, ça y est, il a enfin plié ce mois de septembre.
5: Il était long, hein.
2: Non, il est très long, c'est la 26e. Il y en aura pour tout le monde sur Europe 1. Et aujourd'hui, c'est l'anniversaire de qui?
5: Du chanteur de Europe.
2: Ah non, c'est pas le chanteur de Europe. Donc, il faut plutôt écouter l'instrument qui est joué.
0: Ah, le violon.
2: Vous aurez, je peux vous donner son âge, 76 ans aujourd'hui.
5: Je connais rien.
2: Le roi des... Alors, il a une clientèle de personnes assez âgées qui venaient par dizaines de milliers voir en stade.
0: André Rieu,
2: à 76 ans aujourd'hui. André Rieu, c'est incroyable. Pour la peine, j'ai joué The Final Countdown. C'est moi, ça. Hein.
5: Ah, c'est toi, là.
2: C'est moi cette nuit. Ouais, c'est moi cette nuit, ouais, j'aime bien. J'aime bien. Je joue du violon dès que je peux, ça me détend. Aujourd'hui, c'est la journée mondiale des personnes âgées. Bonne journée mondiale, Gauthier Lebret. Plus jeune. C'est le plus jeune de tous. Voilà. On devient tous de plus en plus intelligents. Moi, j'ai vu, au contact de Gauthier, j'ai vu Pietre. Et je fais une bise à mon Pietre et je lui dis bienvenue.
5: Bonjour. Devenir
2: un peu plus intelligent au contact de Gauthier.
5: Ah.
2: Je l'ai vu.
5: Et toi, par contre, du coup, tu régresses.
2: Et oui.
6: Mais alors, autant je me vois régresser, autant je vois pas Pietre progresser.
2: Alors, en tout cas, j'en ai pas la preuve non plus. Que Pietre ait progressé. Bienvenue, ma petite Stouff.
0: Bonjour.
2: Stouff est déjà arrivée, elle était tellement brillante. Elle ne peut pas apprendre encore plus. C'est impossible. En revanche, je vois effectivement notre ami Gauthier changer de jour en jour.
6: Ah, c'est parti. Ah,
5: j'attends que ça d'être un homme déconstruit. Déconstruisez-moi, qu'on me déconstruise.
7: Il veut qu'on le déconstruise, Gauthier Lebret. Il aime ses valeurs.
2: On va le déconstruire. Tiens, Sandrine Rousseau vient d'envoyer un SMS. Elle a dit quand tu veux mon poulet.
5: Voilà.
2: Donc,
5: elle a pas dit mon poulet.
2: Elle a dit quand tu veux.

0: oui, je me vois. Alors, maintenant que tu as l'extrait où je régresse, est-ce que tu peux nous mettre l'extrait où Pietre progresse?
1: Pouf,
2: j'ai fait une très belle analyse sur l'IA hier.
3: Oui,
2: avec le philosophe. Je lui ai cloué le bec en 20 secondes.
3: Parce que tu vas faire des Netflix.
0: Alors, c'est vrai que. Alors, personne s'en souvient, mais on essaiera, je te jure, Pietre, dès qu'on revient sur ce moment où tu as progressé dans cette émission grâce à Europe 1, je te promets, nous ressortons l'extrait. Ils sont tous en train de chercher. Aujourd'hui, c'est le 1er octobre. Alors, évidemment, pour celles et ceux qui le savent, l'occasion, nous en parlerons dans cette émission, de parler du cancer du sein, de promouvoir le dépistage précoce. C'est octobre rose, nous avons mis le petit ruban.
3: Rose.
0: Parce que c'est important. La mammographie, ça se fait tous les deux ans, de 50 ans à 74 ans. Je vous le répète, c'est pris en charge à combien ?
1: 100%.
0: Voilà une des bonnes choses quand même malgré tout en France. Il y a des choses qui vont pas et il y a des choses quand même qui vont très bien. Aujourd'hui, seuls 44% des femmes malheureusement se dépistent. 20 000 cancers qui pourraient être évités chaque année s'ils étaient pris à temps et s'ils avaient été détectés. Il faut donc se faire contrôler. Voilà. Une femme sur 8 sera confrontée dans sa vie à un cancer du sein et vous savez à quel point cette maladie peut foutre en l'air des familles. Oui, Stouff.
3: Et si on a des antécédents, même si on est plus jeune et qu'on a des antécédents ou un doute, on va se faire dépister aussi.
0: Voilà, c'est, et puis nous, ça nous tient à cœur. Enfin, je ne connais pas vos histoires personnelles à tous. Et Pietre, si, évidemment, Stouff aussi un petit peu, mais Gauthier, je ne connais pas tout. Ma maman est décédée de ça quand j'avais 10 ans, dans les années 80. Et dans les années 80, quand on avait une boule au sein, on disait, oh, ça va passer, ouais. On prendra le temps pour y aller. Et puis ça ne passait pas. Et puis c'était des opérations beaucoup plus sauvages qu'aujourd'hui. Et puis, et malheureusement, c'est arrivé et ça a progressé très, très vite. Donc, ne faites pas ça si vous détectez la moindre petite chose. Voyez, soyez plus intelligent que a pu l'être ma maman à l'époque ou mon père qui n'ont pas fait attention. Qui ont dit on verra ça un petit peu plus tard et le un petit peu plus tard était trop tard. Donc faites attention à vous parce que je peux vous assurer que ça vient détruire une famille et nous parlerons de beaucoup d'événements qui se passent dans toute la France. Il y a une course de caisse à savon qui sera organisée à Brissé-sous-Forge, c'est ça ? Dans l'Essonne pour Octobre Rose, 637 mètres de pente, des caisses à savon avec des roulettes, un tremplin au bout. Évidemment, le but du jeu c'est de se ravager la tête dans la caisse à savon. L'événement, vous allez me dire, quel rapport avec le cancer du sein ? Aucun, si ce n'est que tout sera mis au profit de la Ligue contre le cancer et c'est une très bonne chose.
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0: Alors, qui sera notre prochain président en 2027 ? Bon, je n'ai pas de... C'est pas la réponse. Hein. La seule chose que je peux souhaiter, c'est que nous avons tous peut-être des souhaits différents. Les jeunes diraient, on veut qu'ils nous écoutent. Alors, certains diraient, on veut qu'ils baissent le chômage. D'autres diraient, on veut avoir plus d'argent. Moi, j'ai déjà plus simple. J'aimerais surtout que notre président qu'il fasse des phrases plus courtes que celles d'Emmanuel Macron, parce qu'il dit qu'il n'est pas contre un retour des Britanniques au sein de l'Union européenne. Il est en visite en Espagne, vous l'avez vu. Oui. Il y a eu un très beau collier, d'ailleurs. En cadeau.
2: Mais si ce n'est pas plus ou moins mal passé en Espagne, parce qu'ils ont refusé l'accord d'amitié, je ne sais pas quoi, franco-espagnol.
5: Absolument, non absolument, tu as 100% raison. C'est,
2: tu vois, je promets.
0: C'est parce que comme on ne retrouvait pas l'extrait où il était intelligent, il a décidé d'en faire un nouveau. Les gars, pour les best-of, 15h11, je le note parce que c'est important.
5: Là, j'ai eu un choc au cœur, quoi.
2: Le pire, c'est que vous m'avez regardé, genre, qu'est-ce qui sort comme énormité.
0: Ce que vous ne savez pas, c'est que même le patron d'Europe 1 est dans son bureau, il fait c'est pas vrai. C'est pas vrai qu'il a dit un truc brillant. Ils sont tous en train de s'appeler, la direction.
5: Alors, pour t'expliquer, c'est parce que. Effectivement, t'as l'info. Est-ce que tu peux expliquer l'info ?
2: Ouais, non, j'ai pas été voir. Après, il y avait un chat qui jouait du banjo.
0: On a dit qu'il avait
5: programme. Là, je reprends la main.
0: C'est pour ça que Gauthier est là.
5: Je reprends la main. C'est la droite espagnole qui, effectivement, a empêché Pedro Sanchez, qui, comme tu le sais, est socialiste et donc de gauche en pleine crise après la crise migratoire de Ceuta, qui a empêché la ratification de cet accord d'amitié entre la France et l'Espagne.
0: Voilà. Alors, en attendant, il a fait son petit discours, notre président, il voulait dire pourquoi pas que l'Angleterre puisse revenir.
5: Il a fait son émission, là.
2: Allez, bon week-end.
0: Il est déjà dans sa voiture. Bon, par contre, écoutez, notre président, il l'a dit, mais il a pris du temps pour le dire.
6: Si les Britanniques veulent revenir à ce premier ministre en ce sens,
0: oui.
6: Je pense que c'est une très bonne nouvelle à la fois pour son pays et pour les Européens. Et je pense que les Britanniques ont toujours été utiles pour nous aider à simplifier les choses, des partenaires exigeants.
0: Oui, bon.
6: Avec lesquels, d'ailleurs, les relations bilatérales se poursuivent sur des sujets comme la défense, la sécurité, et
0: donc,
6: l'immigration, et beaucoup d'affaires stratégiques. Mais je pense que ce serait une bonne décision. Ah. Et je pense qu'il a raison d'avoir cette audace.
0: D'accord.
6: En tout cas, nous serons là pour essayer de faire les choses. Sinon, on voit
0: plus court.
6: Les limites, malgré tout.
0: Oui, oui.
6: Pour la Grande-Bretagne, quand elle veut réengager avec nous, d'être en dehors. Parce qu'on ne peut pas choisir entre les libertés de l'Union et on ne peut pas décider de prendre ce qui nous arrange et pas le reste.
0: Bon, Monsieur le Président, ce qu'il a dit à la fin, il a dit un truc à la fin. Il aurait dit dès le début, c'était la même chose, on comprenait.
6: revenez.
0: Voilà. Welcome back. Allez, welcome back. Welcome comme ça, c'était plié. On aurait tous compris. Sur BFM, tiens.
5: Excusez-moi, deux secondes. Welcome back. Le peuple britannique, qu'on soit d'accord ou pas
3: ça
5: avec lui,
3: décidé, ouais.
5: Il a fait un choix. C'est-à-dire qu'effectivement, il a voté pour le Brexit.
0: Oui, il a décidé que s'il voulait revenir, il
5: est. C'est pas Emmanuel Macron qui va choisir à la place du peuple britannique.
2: Non, mais il peut laisser la porte ouverte.
5: Mais non, mais enfin, c'est quoi cette histoire? Il y a un peuple qui vote. On pose la question au peuple.
0: Non, mais il dit si vous changez d'avis, allez, je ferai que je vous en voudrais pas.
5: Non, mais c'est quand même extraordinaire. Excusez-moi.
3: Je crois que c'est pas d'actualité pour eux de toute façon.
5: Non, mais je sais pas, c'est le Premier ministre, ça part du Premier ministre britannique.
3: Oui. Ah,
5: t'as moins bien travaillé que Piette sur l'émission.
3: Non, moins bien travaillé.
0: Non, c'est son émission à Piette.
3: Non, mais de toute façon, même ça se négocie avec tous les autres pays de l'Europe en fait.
5: Sûr,
3: donc c'est pas que Emmanuel Macron qui va dire allez les gars, revenez.
0: Fallait remplir du temps d'interview, fallait dire quelque chose. Ah tiens, sur Twitter, on avait le Parti Socialiste qui s'est baladé pendant les manifs des jeunes. Ah oui, alors là, le problème, c'est quand tu dis des choses intelligentes ou intéressantes, faut.
7: Le Parti Socialiste est trop près.
0: C'est con parce que même là on les entend pas. C'est terrible.
2: C'est fou. Hein.
0: C'est vrai. Quand ça ne veut pas, ça ne veut pas. Et puis écoutons notre jeunesse, c'est important. Retournons dans la rue pour le tendre un micro. Écoutez bien ce que dit ce jeune, surtout la phrase de fin, elle est très précise.
8: C'est normal qu'on agisse comme ça. Si vous voulez, on parle, ok? Mais ils vont pas nous écouter, donc c'est mieux, on fait des trucs comme ça, tout ça, nanana.
0: Et voilà, tout nanana, ça, nanana. Et voilà, c'est une. Il y a la phrase de ponctuation, le point d'exclamation qui est devenu le wesh, et le tout ça, nanana, vous mettez ce que vous voulez dedans.
2: Etc.
0: C'est un coffre à jouer. Tout ça, nanana, vous pouvez y aller. Voilà.
5: Non, mais excusez-moi. Au bout d'un moment.
0: Ton instant pour être content, c'est dans 2 minutes.
5: Ah, c'est dans 2 minutes.
0: Voilà.
5: Parce que vous avez vu qu'il bloquait le lycée Henri IV en plein Paris.
0: Mais oui, j'ai vu.
5: Qui est dans un état. Nickel chrome.
0: Oui, mais ça ne va pas le durer. Ça ne va pas durer, ça ne va pas le durer.
5: Le monde des moyens, peanuts. Hein.
0: En tout cas, je voudrais qu'on fasse une petite comparaison. Micro-trottoir, on est allé interroger des jeunes il y a 54 ans. Voilà, 54 ans. Voilà, c'était des jeunes. Écoutez.
9: Ouais, mes parents me retiennent parce que sinon, je vais voir les livres.
10: À quoi tu penses quand tu lis comme ça? Tu es vraiment plongé dans ton livre ou il t'arrive de penser à autre chose?
9: Pourquoi? Non, je suis plongé dans le livre.
10: Tu mets combien de temps pour lire un livre, généralement?
9: Quand ça m'intéresse, je lis le plus vite possible.
11: Bah, mes parents, ils me laissent lire un peu tout, quoi. Sauf évidemment ce qui est interdit.
10: C'est-à-dire, quelles sont les choses interdites?
0: Oui,
10: à ton âge.
11: Il y a quand même des bandes dessinées interdites aux enfants. J'ai jamais pris. Enfin.
10: Tu suis ce qu'on te dit. Quand c'est interdit, tu ne cherches pas à lire.
11: Bah, ça dépend.
0: Quelle racaille.
3: Là, il n'y a pas de nanana.
0: Ah, il n'y a pas de.
5: Non, bah, wesh, wesh, mon frère.
0: Et ni le nananana. Ah, tout de suite, vous restez avec nous. Il n'est pas content, Gauthier Lebray. Il est tout remonté. Il en a ouvert sa chemise tellement il a chaud. Dans un instant, le coup de gueule du jour.
2: Il est prêt à en découdre.
0: Non, mais si ça vous va, restez avec nous. On parlera de l'IA, tiens, parce que des fois l'IA peut amener des succès et des nouvelles très étonnantes. Je vous parlerai chiffres de vente. A tout de suite, c'est Europe
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4: 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On vous ramène.
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0: J'ai souhaité les 76 ans sur Europe 1 d'André Rieu.
2: Oui.
0: J'ai Fabien Lecoeuvre qui écoute cette émission, qu'on embrasse, Fabien. Qui m'a envoyé un message, il m'a dit, mais oui, pas bonjour, pas au revoir. C'est aussi l'anniversaire de Jane Manson, qui fête aussi 76 ans aujourd'hui. Bah, tu sais que ça ne se dit pas, Fabien, de donner l'âge des femmes.
2: Oui.
0: Se dit pas, les hommes, ça se dit, les femmes, voilà, bon anniversaire. Bon Jane anniversaire, Manson. Madame. Il n'est pas content. Ouh, il est là, il est comme ça, il est tout...
3: Il est comme beaucoup de monde, je pense.
0: Monsieur, ah oui, non mais alors...
3: Là, bah, pour le coup...
0: Moi aussi, je dirais mon petit mot, on verra.
3: Si alors, moi aussi.
5: Non mais si tout fait une camarade.
0: S'il a tout dit, je ne rajoute rien, sinon je rajouterai mon petit coup de gueule sur ce qui est en train de se passer dans les rues de France, mais juste après, évidemment, le petit coup de gueule du jour de Gauthier Lebret.
5: Alors écoutez, nous sommes à la radio, donc par définition, nous n'avons pas d'image, mais je pense que tous les auditeurs de Rompin les ont vus sur leurs réseaux sociaux ou sur les chaînes d'infos. Et en l'espace de quelques jours, on est passé d'ailleurs, comme Bali Bagayoko qui est passé du pape aux émeutiers, tous les Français sont passés des images de cette France rassemblée d'abord au Stade de France, 80 000 jeunes, ensuite à la Concorde, 800 000 croyants ou non-croyants d'ailleurs, venus écouter le pape, une France éternelle, une France magnifique, à une France qui casse tout sur son passage, une partie évidemment, une partie de cette nouvelle France, hein, ainsi intitulée par Jean-Luc Mélenchon et galvanisée encore cette semaine où il appelle les parents à venir s'opposer entre les forces de l'ordre et les émeutiers. Donc au bout d'un moment, en fait, il y a une telle polarisation du débat, un tel clivage qu'il va falloir par choisir son camp. C'est 2027, choisis ton camp camarade, la France éternelle ou la nouvelle France, puisque visiblement, on n'a pas de juste milieu, si j'en crois les images qui nous parviennent depuis une semaine. C'est soit la France des 80 000 jeunes du Stade de France, bien élevés, qui est là pour communier dans tous les sens du terme, tous ensemble, ou alors une France qui n'a plus aucune limite, qui casse tout sur son passage. Les pompiers, les policiers, les profs.
0: Le camion de pompiers, parce que les manifestants avec les policiers, qu'ils soient plus jeunes ou plus vieux, ça a toujours été le combat.
2: Oui, avec les
0: étudiants. Il y en a en face, il y a de la provocation. Ce combat, il n'est pas nouveau. Les pompiers,
3: ça m'a bouleversé. Alors,
0: ça n'a pas de sens de brûler un camion de pompiers. Ça n'a aucun sens. Des pompiers qui peuvent aller aider leurs parents. C'est-à-dire que leur mère, à ses gamins, peut avoir un problème de main, peut être pris dans un incendie. Ça peut être ce camion qui va sauver leur famille. C'est-à-dire que qu'est-ce qu'on peut avoir dans le cerveau pour brûler un camion de pompiers?
5: On est dans un pays où il y a des profs qui sont morts pour avoir fait leur métier. Samuel Paty et Dominique Bernard. Et où on a des jeunes, quelques années plus tard, qui lynchent des profs. À Toulouse, il y a un prof qui a tenté d'éteindre un feu. Il s'est fait lyncher au sol. À Lille, il était sur le chemin, sur le trottoir, pour aller donner cours dans sa classe. Il s'est pris des grands coups dans le dos. Il y a une lycéenne qui voulait sûrement suivre les cours et pas bloquer son lycée, qui s'est pris de l'acide lundi sur les mains et sur le visage. Toute sa vie, elle aura les mains et le visage marqués à l'acide. On lui dit quoi à cette lycéenne?
0: Je ne sais pas quoi lui dire. En tout cas, ce qui est absolument terrible, c'est qu'il y a une génération qui est un peu inquiétante, qui est une génération qu'on voit à la télé, hein, vous avez tous vu, qui est une génération qui n'a plus aucun respect.
5: Une partie de cette génération.
0: Oui,
5: c'est ce que je vous dis. Ils ont le même âge et ils étaient au Stade de France pour écouter le pape.
0: Mais il n'y a pas que ces deux extrêmes-là.
2: Et entre les deux, il y a toute une France passive aussi qui ne fait rien.
5: Mais il va devoir choisir son camp.
0: Non, mais comme il y a des gamins aujourd'hui qui ont peut-être fait des manifestations dans certaines rues de ville et qui sont allés paisiblement et qui n'ont rien fait. Ce que je veux dire par là, c'est qu'il y a une génération qui est inquiétante, c'est celle que vous avez vue à la télé, c'est celle qui ne respecte plus les policiers, qui ne respecte pas les pompiers, qui ne respecte visiblement pas les profs, puisque vous en avez vu quelques-uns qui se font traîner par terre, qui n'ont pas peur de la police. C'est-à-dire que ça va au-delà. Je racontais ça à l'équipe ce matin, j'ai vu une vidéo sur Twitter, pardon d'être vulgaire, d'un gamin qui filme et qui a en face de trois policiers, il doit avoir 16-17 ans ce gamin, peut-être un peu moins, et c'est ça le pire, qui lui dit je ne sais plus quoi, va te faire enculer avec ta tête de gland, parce qu'il était... Et tu te dis, mais de ma vie, je n'ai jamais dit ça, même très loin, très énervé à quelqu'un, donc j'imagine pas le dire à un policier, ils le disent en face avec le téléphone qui tourne. Évidemment, vous l'avez compris, le but du jeu, c'est que le policier s'énerve et après on ne mettra que la suite des vidéos en disant « Regardez la violence policière », mais on n'aura pas montré le début, même si on a vu aussi deux, trois images. Et faut dire ce qui est, quand on voit une gamine de 14 ans qui est emmenée par le cou, je ne suis pas persuadé que ce soit l'image la plus intelligente à faire quand on est policier. C'est-à-dire qu'à un moment donné, quand on est face à une gamine de 14 ans, on la tient différemment que de la prendre par le cou, comme si c'était un mec de 22 ans. C'est-à-dire que...
2: Oui, mais ils sécurisent leur espace aussi.
0: Mais peu importe. C'est-à-dire qu'il y a des choses qui ne se font pas. C'est-à-dire une gamine de 14 ans qui mesure 1m50, quand vous êtes policier, vous êtes responsable, vous avez une arme, vous êtes entraîné, vous la prenez pas par le coup. Ça, ce sont des choses qui ne se font pas non plus dans ce sens-là. Mais il y a un truc qui n'existait pas avant, c'était les maires complices. Quand vous aviez le maire qui venait avant, quand il y avait une manifestation, il venait jeter un œil. Vous avez vu les députés qui viennent, qui font des pogos, qui font des danses, qui disent on est avec vous, qui se mettent à danser, qui se font porter.
3: Oui, ça s'appelle à l'incitation, effectivement.
0: Mais quand vous étiez gamin, est-ce que vous avez souvenir, vous, d'avoir vu le maire de votre petite ville venir et tous les élèves prendre le maire, le secouer,
3: jamais.
2: Et où on en est, ça,
0: parce que jamais.
2: C'est, où on en est aujourd'hui, comment ils réagissent, parce que c'est surtout LFI là, qui a galvanisé un peu le truc.
5: Posé, là.
2: Non mais eux, quand ils en disent quoi des débordements.
5: Ils continuent, Antoine Léaumont, il était hier en Essonne à côté, il essayait d'éteindre lamentablement un feu qui est parti dans un buisson. Aurélien Lecoq, il a essayé de s'interposer, député du Nord, entre les policiers et les jeunes. Et juste pour la différence de traitement, effectivement, puisque la France Insoumise n'attend qu'une chose, c'est une bavure pour l'exploiter à fond. Il faut quand même savoir que, alors que les policiers en prennent plein la figure, il y a eu des dizaines de policiers blessés. Bon, plus de 30 policiers blessés. On leur interdit de prendre les lanceurs de balles de défense. Ils doivent laisser les LBD dans les coffres. Certains policiers ont ordre de ne pas se casquer pour ne pas paraître hostile aux émeutiers. De quoi on parle ? On leur refuse de porter des casques. Donc moi, évidemment qu'on ne prend pas une gamine de 14 ans par le cou. Mais il faut savoir que c'est des milliers d'heures qui ne sont jamais payées. On leur fait sauter les congés en veux-tu, en voilà. Parfois, on leur donne à peine une bouteille d'eau pour la journée. Enfin, c'est des trucs de dingue quand même, hein, le traitement des policiers.
0: Mais on fait avec souffle. Et parfois, on passe à autre chose.
3: Non, mais là, moi, je vais juste parler en tant que maman, que mère de famille, puisque j'ai un fils qui est lycéen. Ça m'inquiète, j'envoie mon enfant à l'école, j'espère pour lui qu'il est dans un environnement sain, sécurisé, c'est l'endroit du savoir et de l'éducation, et ce que je vois, en fait, les images que je vois, ça me bouleverse, parce que je me dis, mais les enfants, pourquoi, faites pas ça ? C'est un lieu qui est fait pour vous, pour votre avenir,
0: je pense,
3: en fait.
0: Que le problème,
3: ok, il y a des revendications, on ne crame pas, on ne brûle pas.
0: On va conclure là-dessus, je pense que là, maintenant, il y a un autre phénomène qui se passe, il y a des caméras de télé, il y a des hommes politiques, il y a des téléphones partout qui relient sur Internet. Là, aujourd'hui, vous n'avez pas que des gamins qui sont dedans.
3: Oui, il y a des casseurs aussi, il y a des plus vieux qui viennent aussi.
0: Il y a des plus vieux qui mettent des masques et qui foutent le bordel. Et aujourd'hui, c'est un mélange. Et je pense que les gamins qui ont un vrai discours, qui ont envie de certaines choses, qu'on soit pour, qu'on soit contre, mais qui ont des revendications, ils vont être noyés au milieu de toute cette violence. Je ne suis pas sûr que ce soit les choses que tout le monde retienne. Et puis en plus, quand on leur tend le micro, des fois, c'est pas au plus malin de tous. Hein.
5: Hier, il y avait une prof après nous.
0: On finit après parce que j'ai.
5: Hier, il y avait. Alors, je rectifie, il y a 83 policiers qui ont été blessés, policiers et gendarmes. Hier, il y avait une prof chez Pascal Praud. Elle nous disait, les vraies revendications, c'est bidon, ça n'existe pas. Le lycée Henri IV de Paris, qui est, et on a une journaliste d'Europe 1, Hélène Rouet, qui est là le week-end, qui a fait ce lycée. Elle nous disait ce matin, il est impeccable, ce lycée. Il bloque pourquoi ?
2: Oui, mais ils sont solidaires avec le 9-3.
5: Ils sont solidaires avec la Palestine, ils mettent des kéfiers et des drapeaux palestiniens.
2: C'est
5: des enfants bourgeois qui ont des émotions.
0: Le problème, c'est que c'est un peu devenu où tout le monde vient. Il y aura bientôt un type qui va vendre une voiture qu'il n'arrive pas à vendre au milieu des revendications. Et puis voilà.
3: Donc, ils ont le t-shirt Guest, et puis à côté de ça, ils ont anarchiste sur leur pancarte.
0: Il y a un peu tout et n'importe quoi. En tout cas, voilà, je pense qu'il y a beaucoup de gens qui sont très tristes quand on voit ces images-là. On se dit, mais c'est très étrange et tout ça ne devrait pas arriver. C'est Europe 1, et vous restez là dans un instant. Tiens, on va changer de sujet, nous allons fêter les 40 ans d'un journal télé. C'est toujours bien, on dit que les gens regardent de moins en moins la télévision. 40 ans pour un journal télé, c'est beau. Restez avec nous, on aura le patron au téléphone. Il y en aura pour tout le monde, c'est Europe 1, à tout de suite.
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0: Il est 15h30 sur Europe 1, partout ailleurs d'ailleurs. Les informations, le journal permanent. Émilie Dez, rebonjour Émilie.
34: Rebonjour.
0: Pas que chez nous,
34: bonjour
0: à tous. Ouais,
34: partout,
0: ouais, partout, partout en France, il est 15h30.
5: En Belgique aussi.
0: Voilà, en Belgique aussi.
5: Oui.
0: Ah oui,
5: il est 15h30.
0: Ah oui, voilà. On a peut-être changé, il faudrait qu'on change de pays pour changer d'heure, mais en tout cas sur Europe 1 et sur toutes les autres radios, il est 15h30.
34: Marine Le Pen accuse Jean-Luc Mélenchon d'avoir une lourde responsabilité dans les violences commises en marge des blocages de lycées. Le candidat LR à la présidentielle, Bruno Retailleau, dit vouloir interdire la France insoumise. Sébastien Lecornu a présidé en début d'après-midi une cellule interministérielle de crise. Le ministre de la Justice va réunir en urgence les 36 procureurs généraux. Il veut une réponse pénale ferme face au débordement. Le hall du lycée Nelson Mandela a été détruit par un incendie à Nantes. Le proviseur du lycée Victor Hugo à Marseille a été éclaboussé d'essence. Et le mouvement prend de l'ampleur. Les lycéens sont rejoints aujourd'hui par les étudiants qui réclament également de meilleures conditions d'apprentissage. Une trentaine de campus universitaires sont bloqués. Nous avons une seule boussole, faire des efforts aujourd'hui pour éviter d'avoir à faire des sacrifices demain. C'est le message de Sébastien Lecornu, alors que le projet de loi de finances et celui de la sécurité sociale ont été présentés ce matin au Conseil des ministres. Une copie de départ, précise la porte-parole du gouvernement. Le gouvernement qui propose 43 milliards d'euros de mesures nouvelles, soit un effort total de 54 milliards pour amener le déficit à 5% du PIB. Le gouvernement espère 600 millions d'euros de recettes en prolongeant la contribution différentielle sur les hauts revenus. Le nombre de fonctionnaires va baisser. Le gouvernement veut également le gel des APL et des restrictions pour les étudiants de familles aisées. Le gel aussi des allocations familiales. Le candidat à la présidentielle, Édouard Philippe, dit craindre l'étranglement que pourrait créer la dette publique sur l'économie française. Le taux d'emprunt à 10 ans de la France est à son plus haut depuis 2002, à 4,4%. 3,92%. Son équivalent allemand référence en Europe atteint 3,62%. Aux États-Unis, le taux américain à 10 ans grimpe à 5,34%. Le parquet de Valence fait appel de l'ordonnance de mise en accusation dans l'affaire du meurtre de Thomas à Crépol. 11 jeunes hommes ont été renvoyés devant les assises pour meurtre aggravé par des propos racistes contre les Blancs. Avec cette circonstance aggravante, les 11 suspects encourent la perpétuité. Et puis la Fédération française de rugby a décidé de créer une académie des supporters. Elle sera implantée au Centre national de rugby de Marcoussis. L'objectif de cette académie est de les former, ces supporters, à mieux encourager les joueurs et les joueuses dans les stades. Coup d'envoi du Mondial 2027 en Australie dans un an.
1: Europe 1.
0: Oh, on a bien un truc, une belle information. Ça,
5: c'est important.
0: Une académie de supporters.
34: Oui, pour le rugby.
0: D'accord.
34: C'est la Fédération française de rugby qui a décidé ça.
0: Voilà. D'accord. Voilà. Mais ils s'y tiennent déjà bien, les supporters de rugby, par rapport aux supporters de football.
5: C'est ce que j'allais dire.
34: Peut-être qu'on les entend pas assez.
0: Quand vous allez dans un match de rugby, y compris sur des équipes qui s'affrontent, il y a un respect assez très très étonnant, une espèce de charte chez les passionnés de rugby, les gens du Sud-Ouest savent de quoi je parle. On n'est pas dans la même dans le football, et malheureusement.
2: La culture de la troisième mi-temps, en plus.
0: Donc, ils ne pourraient pas la faire, l'académie, pour les supporters de football, si tant est que ça sert à quelque chose.
34: Il faudrait poser la question à la FFF.
0: Merci, Émilie. Merci. Rendez-vous tout à l'heure, 16h.
3: 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Coé.
0: Comme disait un grand philosophe, qu'on parle de moi en bien ou en mal, peu importe. L'essentiel, c'est qu'on parle de moi. C'est Léon Zitrone qui a dit ça. Alors, ça semble se vérifier. Si je vous dis c'était ça ou mourir, vous savez ce que c'est ? C'est le roman de Tennyson Aurélien. Qui est Tennyson Aurélien ? Qui
2: le sait ? Un écrivain, le livre écrit en intelligence artificielle.
0: Deuxième belle chose, deuxième information intelligente de Pietre. Alors là, on arrivera au maximum. Cherchez pas, là, on est au fond du tube du dentifrice.
2: Et je l'ai lu.
0: Non, c'est pas vrai. Accusé, c'est ce garçon qui est accusé d'avoir écrit son livre avec l'intelligence artificielle. D'abord, il a été encensé. Sélectionné par le Goncourt, c'est pas rien, puis accusé d'avoir utilisé l'intelligence artificielle. Alors, ils ont vaguement vérifié, mais ils ont préféré retirer par précaution. Donc, il a été donc retiré de la liste des possibles du Goncourt. Eh bien, nous avons appris cette semaine qu'il est le roman le plus vendu en France.
2: Bah, ça m'étonne pas.
0: 65 000 exemplaires vendus. Voilà, et la semaine de la polémique, il a pris 15% d'un coup.
34: Ah bah voilà.
0: Voilà, finalement, comme quoi la polémique, c'est pas si mal que ça. Et tant qu'on est dans l'intelligence artificielle, on en a peur, mais parfois ça fait des belles choses. Écoutez.
4: One of my first films was for SKF.
0: Alors, ça nous dit
4: rien. Now I'm back for my last.
0: Et là, vous entendez une dame.
4: Are we
0: une dame
4: rolling?
0: Qui parle. Cette dame, c'est Greta Garbo.
2: Ah ouais.
0: Cette dame, Greta Garbo, c'est une immense actrice hollywoodienne. Elle vient de faire une pub et pourtant, vous allez vous dire, c'est très autant. Il me semble qu'elle est décédée, oui, depuis 36 ans.
34: Oui.
0: Donc, c'est pas nouveau. Eh bien, c'est l'intelligence artificielle qui l'a fait renaître dans une publicité pour SKF, qui est un fabricant suédois de roulements à billes. Vous allez me dire,
2: c'est pointu, oui.
0: C'est pointu et pas excitant. Eh bien, en fait, le petit clin d'œil, c'est qu'en 1921, Greta Garbo avait déjà tourné une publicité.
2: Pour cette marque ?
0: Pour cette marque-là. Et donc, ils l'ont fait revivre.
2: Bah, je pense qu'ils ont dû demander l'autorisation à la famille.
0: Généralement, quand vous êtes une grande star comme ça, il y a souvent des fondations, il y a des gens qui gèrent l'héritage et qui gèrent les autorisations. Et il a dit oui, parce que quand il a vu d'abord le chèque et ensuite. vous savez, les fondations, elles ont des frères. Et quand il a vu ensuite, paraît-il, la beauté de Greta Garbo sur l'écran, il a dit c'est une très belle pub, je continue là-dessus. Vous avez envie de jouer, j'ai envie de vous changer les idées parce que je sens que ces flammes et tous ces jeunes qui sont n'importe quoi dans la rue, ça vous donne envie de jouer, vous êtes d'humeur joueuse. Qui est le plus vieux entre Arnold Schwarzenegger ou Stallone?
34: Schwarzy.
0: Il a 79 ans, et Stallone en a 80.
34: Ah ouais.
2: Alors, un an près.
0: Et j'ai vu Stallone, il se porte bien encore. Hein. Je l'ai vu. Pas fait un ping-pong avec, hein, mais
2: ouais,
0: je l'ai vu.
2: Il fait des pubs Parkside.
0: Je l'ai vu en vidéo. Non, ça c'est Schwarzenegger.
34: Non, c'est vrai.
2: Ah oui, j'ai cru que t'avais dit Schwarzenegger.
0: C'est marrant, c'était brillant la première partie de l'émission. Et c'est dommage. Un iceberg, il l'a vu, il rentre dedans. Le magnétoscope ou Madonna, qui est le plus vieux?
5: Madonna.
2: J'ai vu des images de Madonna, je pense que c'est Madonna.
0: Je pense qu'un VHS vieillit mieux. Le magnétoscope a 75 ans, Madonna en a 68. François Hollande ou Bruce Willis, qui est le plus vieux?
5: Bruce Willis?
2: Non. Oui.
34: Moi j'aurais dit Bruce Willis.
0: Bruce Willis, 71 ans, François Hollande, 72 ans. Le TGV ou Télé Loisirs, qui est le plus vieux?
34: C'est le TGV le plus vieux, 45 ans.
0: Télé Loisirs?
34: 40 ans.
0: Nous fêtons les anniversaires de Télé Loisirs. C'est beau pour un magazine de télé, parce qu'il y en a eu des morts en magazine de télé.
2: Ah, oui.
0: Il y en a eu des journaux qui sont arrivés et puis qui sont repartis. Julien Lamurie est en ligne avec nous. Comment ça va, Julien?
6: Oui, bonjour.
0: Salut Julien, c'est le boss de Télé Loisirs. C'est quoi la fonction exacte sur la carte de visite ?
6: Directeur de la rédaction.
0: Ah, ça c'est bien. Voilà, directeur de la rédaction. Il y a qui au-dessus ? Au-dessus, il y a qui ?
6: Dieu. Non, au-dessus, il y a la direction générale.
5: Et encore, on est à 50-50.
0: Il y a la direction générale et les gens qui vous valident les achats des quatre couleurs. Vous inquiétez pas, on connaît.
6: Exactement.
0: Bravo, 40 ans en tout cas. Il y a même eu une petite soirée, les Télé-Loisirs Awards. 40 ans de télévision, ça s'est passé au Casino de Paris, c'est ça ?
6: Absolument, ouais. C'était une soirée présentée par quelqu'un que vous connaissez, Cécile de Ménibus et Sébastien Toen.
0: Pas du tout. Cécile de
6: Ménibus.
0: On ne connaît pas.
6: C'est une animatrice qui débute, elle est pas mal.
0: Ouais, elle a fait quoi ? Elle a fait quelle émission ? Elle a fait que...
6: Elle a fait quelque chose par le passé, je crois.
0: La méthode quelque chose,
6: la
0: ça
6: méthode,
0: dit quelque chose.
6: La méthode, ouais, la méthode.
0: Vaguement. Ça s'est bien passé avec Cécile ? Elle est adorable ?
6: Ouais, c'était super, ouais, comme d'hab.
0: Très bien. La soirée, il paraît qu'il y avait il y avait plein de gens connus et le monde de la télévision était là.
6: Absolument, ouais, on avait et les animateurs, et les producteurs, et les diffuseurs, il y avait vraiment beaucoup de monde, ouais.
0: Alors, j'ai le palmarès, meilleur animateur Antoine Decaude.
6: Ouais.
0: Bon, j'aurais pas mis ça, moi.
2: Bah non, mais on le voit plus beaucoup.
6: C'est les Français qui ont voté, hein. Ouais, c'est les Français qui ont voté.
0: Je dis pas que
2: mais
0: ça
2: c'est pour l'ensemble de sa carrière, mais il fait encore de la télé, Antoine.
0: Il fait encore un peu de trucs sur Canal, je crois, non ? Me trompe ou pas ?
6: Oui, bien sûr.
0: C'est ça. Animatrice Karine Lemarchand. Ah ouais.
2: Oui.
0: Avec l'amour dans le vrai. On comprend. Je vous préviens, je vais critiquer. Hein. Là, je suis comme tout le monde. Moi, c'est que vous savez.
2: Alors,
0: c'est
2: notre avis.
0: Vous savez, c'est comme les Miss France quand elles passent à la télé. Moi, je vais regarder. Je vais dire oui, bah non, bah, celle-là j'aime bien. Celle-là j'aime pas.
5: D'accord,
0: oui.
5: Côté. Tu commentes Miss France ? Moi, je dis jamais rien.
0: Ah, je commente tout le temps. Mais
7: genre.
0: Voilà.
7: Genre.
5: Jamais rien.
0: Ah, mais moi, je suis avec moi pendant les Miss France. Je suis avec ma chérie. Oh, mais qu'est-ce que c'est que ça ? Non, vraiment.
5: Sexy.
0: Ah non, mais c'est totalement sexy. T'es dans le canapé. On est. Alors, bah vraiment, on y va, évidemment. Comme 90% de la France. Meilleure télé-réalité, c'est Koh-Lanta qui est sorti, on est d'accord ?
5: À la dernière saison, alors moi je suis vraiment fan de Koh-Lanta, mais là, la dernière saison,
7: c'est trop.
5: All-Star, j'ai du mal, ça manque de rythme, ça commence vraiment
2: c'est
5: à.
2: C'est toujours la même chose.
5: Voilà, exactement, c'est usé.
0: Julien, il en pense quoi ? Moi, j'ai jamais regardé. Alors comme ça, c'est réglé.
6: Bah ça marche bien en tout cas, ça marche bien. Et puis revoir les grandes stars qui ont fait les programmes précédents, c'est plutôt sympa.
0: Moi j'avais lancé, à la radio, il y avait Hubert Auriol qui était venu lancer la première saison. C'était Hubert Auriol,
6: ah oui,
0: le présentateur. Meilleure émission jeunesse de tous les temps, Club Dorothée, on est tous d'accord ?
7: Ah ouais.
0: Voilà, oui. Meilleur divertissement, Fort Boyard.
2: Oui, ouais,
5: ils ont fait une saison en demi-teinte là, hein, cet été. Hein,
0: ah non, c'était pas mal, je crois.
5: Avec le remplacement d'Olivier Mine.
0: Non, je crois que justement.
5: Moi, je crois que c'était en demi-teinte.
6: C'était pas mal, ouais.
0: Non, je crois que les scores étaient bien. Ah non, justement.
5: J'ai vu que c'était en demi-temps.
0: Oui, non, mais parce que t'étais en demi de mauvaise humeur. Mais je te jure, je crois que c'était pas mauvais avec Cyril Ferraud. Non, il s'est bien débrouillé dessus.
6: Ouais,
0: c'est
6: ouais, bien, d'accord. Très bien, ouais.
0: Ah non, il a fait des bons scores. Meilleure émission d'humour, Les Guignols.
6: Oui.
0: C'était bien aussi,
2: Les
0: Guignols.
2: Oui,
0: c'était
2: des grandes années. Oui.
0: Il y avait quelque chose. Je crois qu'aujourd'hui, avec le modèle économique de la télé, ça coûtait une fortune pour faire 5 minutes.
2: Ouais,
0: et ça serait plus possible. Mais en tout cas, meilleur animateur de l'émission La Méthode Coé. Bon, ça c'est moi qui l'ai rajouté. Je l'ai rajouté parce que ça m'a fait chier de ne pas être dedans. Donc je l'ai remis. Alors, tout le monde a voté. Qui votait ?
6: Les Français, en fait. C'est l'Institut CSA qui a utilisé un panel. Donc le truc, c'est de regarder quand même un peu la télé. C'était juste la barrière à l'entrée, c'est de regarder au moins une heure de télé par jour.
0: Oui, bah c'est mieux pour voter pour la télé. Oui,
6: c'est mieux.
0: Inquiet ou pas que la télé, malgré tout, d'année en année, les gens la regardent un petit peu moins ? Inquiet ou pas ? Pour un journal télé ?
6: Non, en fait, ils la regardent de façon délinéralisée, c'est-à-dire qu'ils regardent les programmes en replay beaucoup, mais la majorité des programmes regardés en replay sont des programmes de la télé linéaire. Donc,
2: le palmarès, je le trouve un peu nostalgique, moi. Est-ce que
0: c'est 40 ans,
2: ça, quoi ?
6: C'est 40 ans de télé, donc effectivement, on a mis en compétition et des animateurs et des animatrices et des programmes sur les 40 dernières années.
2: Il n'y a pas un programme récent dans ce que vous avez donné ? Même Fort Boyard, c'est toujours...
6: Même
0: The Voice, ça doit avoir 15 ans maintenant. Hein.
5: Ah oui, facile.
6: Ouais,
0: donc il n'y a pas de vraie création.
2: Et pas un prix pour le téléfilm érotique de ces stars le dimanche soir. Parce que
6: non.
2: Ça a cartonné en audience pourtant.
6: On a vraiment hésité.
0: Parce que dimanche soir, ces stars a fait son record, est arrivé 5e chaîne nationale.
2: 2e chaîne
0: TNT. Avec genre Fais-moi l'amour dans le jacuzzi, je crois
2: le
0: que c'est un
2: jacuzzi.
0: Le jacuzzi du plaisir. Faut quand même aller le chercher. Je sais pas qui a trouvé ce titre. Et donc, c'est arrivé 5e chaîne nationale. Première chaîne ou 2e chaîne TNT, je crois. Le dimanche soir à 23h30, c'est fort quand même. Donc, ils ont décidé sur ces stars, je vous le dis, tout va se passer dans un jacuzzi. Hein.
2: Ouais.
0: Il faut tout dans un jacuzzi, les clips dans un jacuzzi.
2: Les infos.
0: Ma chérie Nathalie, elle fait une émission, on va la mettre dans un jacuzzi. Tout sera dans un jacuzzi. Merci Julien, merci. Dernière question,
6: merci.
0: Qu'est-ce que Télé Loisirs a mieux que de Télé 7 jours ?
5: Ah oui.
6: Tellement de choses. Le digital notamment, on est très très puissant sur le digital.
0: Oui,
6: et une profusion d'offres. Nous, on couvre vraiment toute la télé linéaire, les plateformes. Enfin, on est vraiment exhaustif en termes de propositions.
0: Il a été malin. C'est pas le patron pour rien. Merci beaucoup, Julien. Merci.
6: Merci. Merci à vous.
0: À très vite. On est très inquiet pour Kim Jong-un. L'info vient de tomber.
2: Ah,
0: on est très inquiet pour Kim Jong-un. très très inquiet.
5: Oui, il veut la démocratie ?
0: Non. Selon les services secrets sud-coréens, il souffrirait de troubles alimentaires. Kim Jong-un, ça fait un moment que les grands de ce monde guettent sa mort, hein, vous savez, parce qu'il dit, on dit toujours qu'il est malade et qu'il ne va pas bien. Et donc, les services secrets sud-coréens disent qu'il dépasserait les 140 kilos. Voilà.
2: C'est beaucoup, alors, surtout qu'il n'est pas très grand.
0: Alors, les services secrets nord-coréens disent qu'il fait 65 kilos, qu'il est svelte, qu'il rentre dans
5: les jours,
0: qu'il rentre dans du M, voilà. Alors qu'évidemment, les sud-coréens ont tendance à dire ça. Alors, il présenterait un haut risque de maladie cardiovasculaire, se frottent les mains les sud-coréens. Son père, Kim Jong-il, c'est ça, et son grand-père sont morts de crise cardiaque. Il paraît qu'il se nourrit de bonbons, de gâteaux à longueur de temps, de plats gras,
7: de
0: frites et de coca zéro. Oui. Et de coca, pas zéro, pardon.
2: Mais c'est ce qu'on se disait. Mais imagine-toi à la place du nutritionniste ou du coach sportif de Kim Jong-un.
7: Ah oui, tu dis quoi ?
2: Tu lui fais quoi ?
0: Hey, est-ce que tu te vois coach sportif en Corée du Nord dire « Vas-y, cours mon gros » à Kim Jong-un ? Non mais franchement, parce que moi, je prends un coach sportif, j'ai pas envie de courir. Mon coach sportif à 70 euros de l'heure va me dire oui. « Hey, tu cours mon gros ». Tu dis ça à Kim Jong-un ?
5: Bah, tu termines dévoré par les chiens. Quoi.
0: Bah, c'est ça, je rappelle que c'est quelqu'un qui a fait fusiller son oncle au fusil mitrailleur parce qu'il s'était endormi pendant deux secondes pendant un défilé. Vous voyez en train de vous dire « Dis donc ». Et donc Kim Jong-un, il monte sur la balance, il y a 140, bravo, 70, c'est très très bien. Restez avec nous, dans un instant on est de retour. On est champion du monde, la France.
5: Des émeutes ?
0: Eh ben non.
7: Non.
0: Eh non. Même si dans un instant, tiens, on y reviendra.
5: De l'inflation ?
0: L'actu continue, on y reviendra, on y reviendra. Non.
5: De l'insécurité ?
0: Champion du monde de quelque chose de plus optimiste.
5: Ah.
0: Il n'y a pas que des mauvaises nouvelles, Gauthier.
5: Ah bon ?
0: Il y a aussi des belles choses dans notre pays. À tout de suite.
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0: 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Vous venez d'entendre cette petite musique qui est faite directement derrière sur un xylophone.
5: Oui.
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0: 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À tout de suite pour la suite.
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8: 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Coé.
0: Excusez-nous. Oui. Tu es en train de jouer, on est en train de jouer dans le studio.
7: Oui,
5: des imitations.
0: Nous sommes joueurs, Tiens, en parlant de joueurs, le mot de la semaine. On a beaucoup entendu, vous me direz d'ailleurs où est-ce qu'on en est sur cette histoire, parce que je pense que ça intéresse beaucoup de gens. Mm-hmm. Le mot de la semaine de Jordan Bardella était celui-là.
14: Ces propos sont parfaitement délirants. Ça ressemble à une opération de barbouzerie.
0: Ah, la barbouzerie. D'où vient l'origine du mot barbouzerie ?
2: C'est les tontons flingueurs, un truc comme ça, non ? C'est non. pas...
0: Barbouzerie.
9: Barbouzerie.
5: Bah, les opérations c'est... barbouze.
9: C'est, dans opérations, c'est avec la police. C'est avec la police, secret, oui.
0: On l'a beaucoup entendu.
2: C'est les années 50, ouais.
5: C'est les services secrets.
2: Ouais.
5: Et barbouze.
0: Ah oui, c'est mais vrai. Mais pourquoi le mot barbouze?
2: Barbouze. Bah, parce qu'ils cachaient des trucs dans leur barbe.
0: Non, mais c'est pas loin. Barbouze, parce que. Au début du XXe siècle, les barbouzes, on disait que c'était des agents secrets parce que fausse barbe.
2: Ah oui, fausse barbe.
9: Élastique.
0: Donc barbouzerie, ça en est où?
5: Alors, bah, écoute, c'est une très bonne question. Ça.
0: Ah oui.
5: Et je vais vous répondre, M. Coé.
0: Je
5: vais vous répondre. Bon.
0: Oui.
5: On attend les preuves, puisque Mediapart nous a dit qu'ils avaient les preuves. On attend les preuves. C'est-à-dire que là, on est dans un espèce d'entre-deux où on accuse Jordan Bardella d'avoir eu des écrits antisémites à 17 ans sans fournir la moindre preuve, de Mediapart qui a déjà été accusé d'avoir fourni un document probablement un faux de l'aveu même du tribunal dans l'affaire dite libyenne concernant Nicolas Sarkozy. Et donc
2: ils n'ont pas été condamnés pour ça ?
5: Non, ils n'ont pas été condamnés pour ça. Un document probablement un faux qui disait que Nicolas Sarkozy s'était fait financer par sa campagne par Kadhafi. Ouais. Et ben c'était probablement un faux. Je rappelle qu'ils ont déjà été condamnés pour diffamation, notamment concernant Christian Estrosi. Et donc là, on attend qu'ils livrent les preuves. Ils ont promis de livrer les
0: preuves.
5: Qu'est-ce
0: qui se passe s'ils les livrent ?
5: Ben, qu'est-ce qui se passe ? Il faut déjà qu'elles soient authentifiées.
0: Ben oui, mais
5: si c'est des screenshots, des captures d'écran et que Jordan Bardella dit c'est pas du tout mon compte ou qu'on essaye de lui affilier un pseudo qui n'est pas le sien, un compte caché qui n'est pas le sien, on n'avance pas.
0: Merci beaucoup. Je voulais faire un petit point là-dessus, parce qu'on en a beaucoup parlé. Ben, c'est vrai
5: mais non, mais c'est choquant par exemple qu'Emmanuel Macron réagisse en Espagne comme si c'était une vérité absolue, alors que c'est contesté par Bardella et que Mediapart ne sort pas les preuves.
0: On en parlera dès que nous en saurons plus. En attendant, ne boudons pas notre plaisir. La France est championne du monde. Mais championne du monde de quoi? Championne du monde de quoi?
2: C'est du sport?
0: Non. Alors non seulement c'est pas du sport,
9: c'est
0: à l'opposé du sport.
2: C'est de la bouffe.
9: Voilà.
0: Ça s'est réglé à Arras il y a quelques jours.
9: Alors c'est pas les frites?
0: Non, c'est pas les frites, mais c'est pas loin.
5: Burger?
0: Non.
9: Les chips?
0: La France est championne du monde de chips.
2: Bravo,
0: André.
10: Oui.
0: Bienvenue sur Europe 1, André Vandenberghe, est-ce que je le prononce bien?
10: Exactement.
0: Voilà, directeur général de la chips française. Alors vous êtes champion du monde?
10: Ouais, champion du monde avec Florent, là on a participé la semaine dernière. Là on est tous les deux avec toi au téléphone.
0: Ah mais alors faut me raconter, parce que vous avez fait, en plus vous avez fait là-bas sur place à Arras aussi, vous aviez 40 minutes, c'est ça, installation comprise pour faire des chips?
10: Exactement, il a fallu qu'on reproduise un peu notre process à nous, parce que nous on fait des chips à la ferme et on s'appelle la chips française, et il a fallu qu'on reproduise notre process en direct devant les spectateurs.
0: Oh là là. Le bruit que vous entendez, donc, c'est parce qu'ils nous ont livré des chips.
2: Oh là là.
9: Et où, et nous?
0: Bah vous allez goûter, vous allez goûter, vous allez goûter. Donc comment on fait?
10: C'est quand même plus simple de parler de chips quand on voit le produit.
0: Mais je suis d'accord. Vous savez quoi? Je suis d'accord. Vous nous avez envoyé des chips et je trouve que c'est une très belle chose. Si vous avez offert des chips, on parle de chips. Ouais. Demain, je voudrais qu'on parle Ferrari, si ça ne vous dérange pas. Et Porsche. Comme ça, vous avez raison, il faut les avoir sous les yeux.
9: Là, je suis sur celle au barbecue, elles sont excellentes.
5: Moi, je suis sur celle à l'échalote, c'est très très bon.
2: Ah oui, ça n'a rien à voir.
10: C'est léger. Elles sont vachement moins salées que ce que vous allez
2: dire.
9: C'est super.
0: C'est-à-dire, vous mettez moins de sel?
10: On met moins de sel et on met des produits naturels. Ça parle terroir à chaque fois, l'échalote de Picardie. Coé, tu dois connaître l'échalote de Picardie.
0: L'échalote de Picardie, c'est de loin la meilleure. Je vais goûter.
5: Tiens, Coé.
0: Je vais goûter.
10: On fait aussi des chips au piment, et un piment fumé qui est fait dans le Berne. On a des produits français, des produits avec une histoire. L'herbe, elle vient de chez Florictir dans la Somme.
2: Bon, maintenant, parlons Nutri-Score.
11: On a un super Nutri-Score. Moi, c'est Florent Coé, mais nous, on a un super Nutri-Score. On est très bon élève. Nutri-Score B pour des chips. Nutri-Score B pour des chips.
0: Ah oui, c'est très bien. Attendez, c'est pas une blague. Vous êtes Nutri-Score B.
5: Ouais.
11: Oui. Ben, on cherche à faire des chips moins salés et moins grasses que ce qui se fait habituellement.
2: Ah, mais bravo.
11: Voilà.
0: Mais c'est rien du tout, Nutri-Score B.
2: On va les envoyer à Kim Jong-un, il sera content du coup.
11: Eh ben voilà, parfait. Bon, après, je sais pas si manger des chips tous les jours, ça vous fera maigrir.
0: Non, mais lui, il s'en fout visiblement.
9: Elles sont distribuées où, vos chips?
5: Ben, en magasin.
11: Alors aujourd'hui, on est très fort en local, donc très fort dans les Hauts-de-France.
0: Ouais.
11: On a aussi quelqu'un d'intégré sur l'Île-de-France, donc on investit aussi l'Île-de-France. Mais on est encore très peu distribué au national.
2: Dans les grandes surfaces.
9: Vous pouvez quand même nous trouver
11: si vous prenez l'avion aux aéroports de Paris ou si vous avez envie de sortir un peu, vous allez au Puy du Fou, vous trouverez nos chips aussi.
0: Ah.
11: On a des belles adresses comme ça.
0: Très bien. Vous êtes basé où exactement?
11: Alors près de Soissons.
10: dans l'Aisne.
0: Très bien, bah oui, je connais bien, j'ai fait de la radio là-bas à Soissons, j'ai fait mes études à Lens, évidemment que je connais bien. Bon, en tout cas, on a de la bonne patate dans la région.
5: Ah bah là-bas, oui.
0: Nous, notre truc dans l'Aisne, la patate, c'est notre
9: quoi
0: truc.
9: Comme variété de patate?
10: Lady Maria, c'est vraiment une variété qui est destinée à faire de la chips parce que elle a un bon goût un peu sucré et elle a une couleur bien dorée. Qui fait que notre particularité à nous, c'est d'avoir cette
0: chips-là. Eh bien, bravo à vous.
2: La chips française.
0: Vous êtes champion du monde. Ça s'appelle la chips française. Ça vaut le coup de mettre un petit. Moi, alors, on a donc ici, on a quoi? Il y a du piment qui existe, on a échalote picarde. Précis, c'est bien.
9: Là, il y a barbecue, c'est excellent.
0: Il y a barbecue, il y a saucisse aux herbes, il y a
10: alors, barbecue, dans la tête des gens, on n'est pas sur la barbecue que les gens ont l'habitude d'avoir. Parce que c'est une chips légèrement fumée, avec quelques arômes de tomates. Voilà, on n'est pas sur le côté chimique du barbecue comme les gens peuvent le.
2: Je suis pas très fan des chips aromatisées barbecue, celle-là elle est très bonne.
0: Eh bien merci en tout cas, bon courage à vous, à bientôt.
10: Merci à vous.
0: À bientôt, salut, vive la Picardie. Oh le chauvin que je suis. On a des nouvelles de Puff Daddy, vous vous souvenez de Puff Daddy?
9: Oui.
0: Puff Daddy, condamné à 56 ans, 4 ans de prison pour transport, il est toujours en prison, de personnes en vue de prostitution. Ouais. Eh bien, on a appris que Puff Daddy, dans sa prison, ça pourrait faire bondir, si c'était en France, ça ferait bondir Gauthier, bon, c'est aux États-Unis. Il a, malgré tout, comme il est très très riche, Puff Daddy, il dépenserait plusieurs milliers de dollars par mois pour améliorer son quotidien. Est-ce que vous savez ce qui se passe?
2: Il a un jacuzzi?
0: Ah ben, je vais vous dire.
9: Arrête.
0: Des détenus lui préparent du poulet au curry, des pizzas ou des empanadas.
2: Ouais.
0: Pour lui, tandis que d'autres feraient son ménage, sa lessive ou même son lit.
9: Une vanne.
0: Et il bénéficierait même de massages de type chinois.
9: Plus étonnant
0: encore, les témoins affirment qu'il aurait accès à un téléphone clandestin, une tablette. Bon, ça chez nous, on sait le faire aussi.
9: Aussi.
0: Une tablette permettant de regarder des films et de l'alcool.
2: Non, mais quand ils vont le laisser sortir, il va faire je suis bien là.
9: Ah ouais, voilà.
2: Donc, je préfère rester là.
9: C'est quoi la punition en fait au final?
0: La punition.
9: Il est enfermé, mais bon.
0: Il fait pas ce qu'il veut. Et puis on terminera.
15: Non, mais excusez-moi, c'est scandaleux quoi.
0: Oui.
15: C'est le Club Med.
0: Mais aux États-Unis, c'est souvent le cas. C'est-à-dire que quand vous. Et alors, je crois qu'en France, si vous êtes très très riche et que vous avez de l'argent, vous le vivez différemment. Là, c'est plus différemment. Voilà,
5: privatiser un couloir, quoi. C'est
0: plus vite. Avoir des massages chinois.
5: Mettre un jacuzzi, pour le coup, tiens, comme sur ses stars.
0: C'est vrai que tout va être à base de jacuzzi.
2: Sauf que là, c'est entre potes, hein, du coup. Hein.
0: Bon, si par exemple.
15: Fera venir des amis.
0: Pour terminer, il y en aura pour tout le monde. Si je vous dis, il mesure 21 cm. Pèse 7 kilos.
9: Ah non.
0: Non, sauf. Oh non. Oh ah non.
2: Et c'est de toi que ça vient.
5: Elle a tout de suite pensé à ça.
9: C'est un chien. Mais
0: en même temps, on a parlé du film érotique de ses stars.
2: Oui, on sortait du jacuzzi.
0: Je dis 21 cm, 7 kilos. Sauf. Et il est dans le jacuzzi.
9: Non, le 7 kilos, non. Excusez-moi.
0: Non, ça n'est pas Rocco Siffredi.
9: Mais avec toute la bonne volonté que vous voulez.
5: 7 kilos, dis donc, t'imagines à travailler.
0: Non, tu vois.
9: Le roast beef, il est.
0: Oui, merci, Stouff. ça dérange pas parce que.
5: Bon. Il faut pas se prendre les pieds dedans. Alors, 7 kilos.
0: Non, c'est un chihuahua. Calmez-vous tous.
9: Même 7 kilos pour un chihuahua,
0: oui, c'est
9: beaucoup.
0: C'est la garde mexicaine nationale de quel pays? Au Mexique.
9: Au Mexique.
0: Qui ont pris un chihuahua.
9: J'ai vu la photo.
0: Le but du jeu, alors il est avec les policiers. Il est là notamment pour aller chercher, si je ne dis pas de bêtises, quand il y a des fouilles, quand il y a des tremblements de terre, comme il est petit, il est dressé pour ça. Voilà, pour la police, il se faufile partout et il va retrouver des victimes. Je vous ai pas dit qu'il allait les chercher. Hein.
9: Ah oui, parce que c'est plus compliqué.
0: Je rappelle qu'il est grand comme ça, il fait 7 kilos.
9: Ils lui mettent peut-être une webcam aussi sur lui, c'est ça.
0: Ils lui mettent une webcam. Et donc, il se faufile dans des endroits où les gros chiens ne peuvent pas aller. En revanche,
5: on arrive à se faufiler dans des endroits quand on fait 21 cm et 7 kilos.
0: Disons que pour un chien, oui, pour le reste, je sais pas. Mais voilà. En revanche, je pense que sur une émeute, faut pas l'envoyer.
2: Faut pas se tromper de chien. Vaut mieux prendre le malinois.
5: Sur une émeute, tu peux envoyer une matraque de 21 cm et de 7 kilos.
0: Il faut arrêter parce que moi je parlais d'un truc totalement innocent qui était la taille d'un chien.
5: Et moi aussi.
0: Bien sûr. Ce garçon fait trop d'heures. Fait trop d'heures. Vous restez avec nous, vous restez sur Europe 1. Pascal Praud va arriver d'un instant à l'autre. Il va arriver.
2: Il est là. Je le vois dans le
0: mur. Mais vous savez maintenant, il soigne son entrée.
5: Oui, bien sûr.
0: Vous savez maintenant, il arrive, il soigne son entrée.
5: Pascal.
0: Ah, il arrive. Mon père disait, il est frais comme un gardon. Regardez-moi ça comme il est beau.
16: Il est frais comme un gardon.
0: Comme il est beau, comme il est toujours pimpant.
16: Je pense que la jeune génération qui est dehors, là, devant, en train de brûler des poubelles, vous lui demandez ce qu'est un gardon,
0: bah non.
16: Je crois qu'il ne sait pas ce que c'est.
0: Non, un verron non plus. Le petit guingardeau.
2: Ah, oh, tu t'y connais, toi.
0: J'ai pêché, monsieur, dans ma vie. Ah. À la campagne. Je vous souhaite une belle après-midi. Merci d'avoir été avec nous. Nous revenons demain 15h. Merci, Pascal.
16: À demain.
0: Ah, dis donc, on a l'impression que les manifs, c'est sur vos chaussures. Qu'est-ce qui se passe, Pascal? Allez, à demain. Au revoir.
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2: Quasiment à 16h, dans une journée tout à fait particulière, des violences partout dans le pays, avec le blocage des lycées, des professeurs, des proviseurs agressés. Ce que vous voyez défiler sur les images sociaux est révoltant, effrayant, sidérant. Et on va en parler dans quelques secondes avec nos invités. Mais pour le moment, Émilie Dez nous rappelle les titres.
34: Bonjour Pascal, bonjour à tous. Gérald Darmanin va réunir tout à l'heure à 17h30 les 36 procureurs généraux. Le garde des Sceaux veut une réponse pénale ferme face aux violences qui émaillent les mouvements lycéens. Un mouvement qui dégénère dans plusieurs villes. Le hall du lycée Mandela a été détruit ce matin par un incendie à Nantes. L'équipe de direction du lycée Victor Hugo à Marseille a été éclaboussée d'essence. La circulation des bus, des tramways et des métros est interrompue dans la cité phocéenne. Pas de tramway non plus à Strasbourg. Le Premier ministre a convoqué en début d'après-midi une cellule de crise. Le mouvement a basculé vers des violences urbaines sur Matignon. Les services de renseignement français estime que le blocus des lycées est une manœuvre organisée par LFI et ses proxys de l'ultra-gauche. Manuel Bompard accuse le gouvernement de sombrer dans le complotisme. Le candidat LR à la présidentielle, Bruno Retailleau, propose d'interdire la France Insoumise, un parti qui essaie d'organiser l'insurrection. Les lycéens, rejoints désormais par les étudiants, une trentaine de campus universitaires sont bloqués. Le ministre des Comptes publics, David Amiel, assure que le projet de budget 2027 porte une attention particulière à la justice fiscale. Il n'y a pas de hausse générale des impôts. Les rentes des plus fortunés sont mises à contribution. L'abus d'optimisation fiscale combattu, assure David Amiel. Le gouvernement qui propose 43 milliards d'euros de mesures nouvelles, soit un effort total de 54 milliards. Le projet de loi de finances a été dévoilé ce matin au Conseil des ministres, celui de la Sécurité sociale également. Notez que le taux d'emprunt à 10 ans de la France est à son plus haut depuis 2002 à 4,92%. Son équivalent allemand référence en Europe atteint 3,62%. Aux États-Unis, le taux américain à 10 ans grimpe à 5,34%. Le PDG de Total Energy annonce près de 10 milliards de dollars d'investissement en Argentine. Emmanuel Macron reçoit aujourd'hui son homologue argentin Javier Milei. Il se retrouve à 18h30 à l'Élysée pour un entretien bilatéral. Entretien qui sera suivi d'un échange avec des entreprises françaises déjà engagées en Argentine ou susceptibles de l'être. Le procureur général des Émirats Arabes Unis annonce l'ouverture d'une enquête après l'atterrissage forcé hier d'un avion Fly Dubaï à destination de Tel Aviv. Israël dénonce une tentative d'attentat. Le président israélien dit vouloir décorer 5 passagers israéliens qui ont empêché l'appareil de s'écraser. Le roi Felipe VI et la reine Laetitia se rendront à Ceuta et Melilla les 13 et 14 octobre, plus de 2 mois après la crise migratoire inédite qui a touché l'enclave espagnole située en Afrique du Nord. La dernière visite d'un souverain espagnol remonte à novembre 2007. Et puis les ventes du roman de l'écrivain Télisson Aurélien sont en hausse, dopés par la polémique sur son éventuel recours à l'intelligence artificielle. Le

0: entreprise française déjà engagée en Argentine ou susceptible de l'être. Le PDG de Total Energy a annoncé près de 10 milliards de dollars d'investissement en Argentine. Au lendemain de l'atterrissage forcé d'un avion Fly Dubai à destination de Tel Aviv, le procureur général des Émirats Arabes Unis annonce l'ouverture d'une enquête. Le premier ministre israélien assure que le copilote accusé d'avoir poignardé son collègue était suicidaire et qu'il avait subi un endoctrinement islamiste radical. Le chef de l'ONU se dit vivement préoccupé mais soulagé qu'une tragédie ait été évitée. Et puis les retards et les annulations de trains dues aux canicules et aux incendies ont coûté 80 millions d'euros cet été à la SNCF. La compagnie ferroviaire se met en état de marche pour adapter ses voies ferrées et ses climatisations avant l'été 2027. Les premières rames de trains oxygène qui vont remplacer les vieux corails seront exploitées l'été prochain sur les lignes Paris-Clermont et Paris-Toulouse.
1: Est-ce que le corail existe encore sur les lignes? Écoutez, parce que le corail, effectivement, a un certain temps. C'était aujourd'hui, d'ailleurs, je crois que les billets de Noël, Laurent Tessier, étaient en vente, me semble-t-il.
0: C'était hier, aujourd'hui ?
2: Non. Depuis hier matin.
1: Depuis hier matin.
2: Oui, exactement.
1: Exactement.
2: Les vacances de Noël.
3: Voilà. Vite les prendre, alors.
1: Vous avez pris votre billet de Noël ? Bon, en même temps, comme il y aura la grève, généralement, il y a toujours une petite grève de décembre. Donc, peut-être pas utile de les prendre, mais bon. Merci beaucoup, Émilie. Alors, est-ce que notre ami Lafitte a retrouvé cette chanson de Ayam?
4: Alors, j'ai retrouvé la chanson, mais j'ai pas eu le temps encore de la caler exactement sur Pat Pacotille, parce que c'est bien caché au troisième refrain.
0: C'est vers la fin.
4: Troisième couplet, pardon.
1: N'hésitez pas à.
5: C'est dommage. Ça aurait fait sens, là.
1: Quoi l'importance?
4: Voilà, vous êtes déjà à la chanson quand même.
0: C'est
4: Je danse le Mia.
0: Oui, Je danse le Mia. C'est les booms de troisième, ça.
1: Comment?
0: C'est les booms de troisième, ça.
1: Les booms de troisième.
0: Les booms en troisième.
1: Moi, c'est une Nana Mouskouri. je blague, c'était Richard Sanderson qui chantait.
4: Il y avait beaucoup de boom dans votre époque.
1: Ah oui, il y avait beaucoup de boom.
3: Aussi, mais à quelle fréquence?
1: C'était le samedi après-midi. Non, les premières booms, oui, les premières booms, 5e, 4e, c'était le samedi après-midi. Bon, on n'avait pas le droit de sortir le soir. Et donc, c'était généralement dans un garage ou dans une.
3: Un garage?
1: Oui, parce que les parents n'avaient pas trop envie de prêter leur salle à manger. Généralement, ou leur salon, et généralement dans les maisons, c'était, souvent je suis allé dans des garages qui étaient aménagés ce jour-là pour une boom, souvent.
4: Okay.
1: Hein, mais,
4: j'ai rarement entendu ça, des booms dans les garages.
0: Mais
1: pas un garage, garage professionnel, pas au milieu des voitures et des tables. C'était l'espace de garage, les parents n'avaient pas envie que leur maison soit forcément saccagée, exactement, dans le salon. Moi, j'ai vu des maisons saccagées. Hein. J'ai souvenir.
4: À cet âge-là ?
1: À 18-19 ans, j'ai vu des maisons. Je me suis. C'était des petites soirées quand on était ados où les gens se conduisaient pas forcément bien. Ah, effectivement.
3: Vous critiquez des blocus, mais.
1: Mais c'est vrai. Parce qu'il y avait 60 personnes ou 50 personnes.
0: Il n'y avait pas de feu non plus.
1: Non, c'est les cigarettes, c'est des taches sur le tapis.
0: L'alcool, évidemment, les cuisines.
1: Comment ?
6: L'alcool.
1: Si à notre génération, mais des choses cassées. Hein. J'ai vu je me souviens d'une maison qu'elle avait mal terminée. Bon. Je ne sais pas si c'est très intéressant ce que je vous dis là, mais il est 17h07, c'est pour parler un peu d'autre chose. En tout cas, Émilie Dez, vous reviendrez à 17h. Il est même 30, à 17h30, puisqu'il était 17h.
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1: Et nous sommes avec Géraldine, toujours avec Olivier, avec Alexandre, avec Fabrice, avec Laurent. Mathieu Vallet nous a rejoint, les députés européens du Rassemblement National. On va pouvoir l'interroger sur son analyse de ce qu'il passe, d'autant qu'il était policier et qu'il était confronté à ce service d'ordre. On est avec Clovis, je le remercie Clovis parce que je le malmenais un peu. Il est bloqueur.
3: Ce matin,
1: vous avez bloqué. Bon. Et vous avez bloqué au fond parce que vous trouvez la revendication principale, Clovis, du blocage pour vous, c'est quoi ?
8: C'est déjà étudier dans de meilleurs locaux parce que mon lycée, je trouve qu'il tombe un peu en ruine. Il laisse quand même à désirer.
1: C'est-à-dire ?
8: Par exemple, rien que l'hiver dernier, lors des fortes gelées, il y a des tuyaux du coup qui ont gonflé, qui ont donc explosé.

0: l'eau qui a gelé dedans. Et du coup, tout le toit était infiltré. Et notre principal, hier, nous a dit que ces réparations, parce que oui, on l'a appris tout fraîchement, comme quoi ces réparations coûteraient 1 500 000 euros.
1: Donc les conséquences pour vous, c'est qu'il n'y avait pas de chauffage dans la classe ?
0: Bah, en fait, c'est pas qu'il y avait pas de chauffage pendant, dans la classe, c'est que pendant les vacances du coup de Noël, enfin les vacances d'hiver, personne n'est venu dans les locaux, dans les lieux de l'établissement pour essayer de remettre un peu le chauffage, pour éviter justement que c'est la tuyauterie ne gèle.
1: Bon, donc il faisait froid dans les classes, c'est ça ?
0: C'est ça, c'est ça, mais pas seulement, parce qu'il y a quand même du chauffage. Mais
1: moi, je pense, il faisait froid ou il faisait pas froid ?
0: Non, j'essaie de vous dire.
1: Ben oui, je voudrais comprendre, parce que pendant les vacances, c'est pas grave, vous étiez pas là pendant les vacances. Que personne...
0: Justement, pendant les vacances, on n'était pas là. Mais quand même, la tuyauterie est quand même toujours là. L'établissement, il est toujours là.
2: Mais c'est quoi cet embrouille ?
1: Bon, d'accord. Bon, je veux bien, il faisait froid. Mais il faisait pas froid quand même, on est d'accord. Il faisait pas froid, ça allait. Bon, mais je trouve que de tout ce que vous avez dit, qui vraiment s'entend, si vous n'avez pas de prof, par exemple, vous n'avez pas eu de prof de philo pendant un mois, vous m'avez dit.
3: C'est pas normal, ça.
0: Non, toujours pas. C'est des camarades.
1: Ouais. Oui, donc ça, c'est un vrai problème. Bon. Mais,
0: ça, c'est un problème.
1: Mais est-ce que ça justifie de bloquer ? Est-ce que parce qu'il vous manque un prof ? Est-ce que vous avez le sentiment parfois que tout ça n'est qu'un prétexte ?
0: Un prétexte pour ?
1: Bah pour le chaos. Est-ce que vous avez le sentiment
0: pour
1: que...
0: Pour le chaos, il faut faire déjà une différence entre le blocus et ceux qui sont là pour casser. Parce que j'ai vu du coup des gens qui n'étaient même pas de mon lycée. Parce qu'au bout de 3 ans, quand même, je commence à reconnaître les visages un tout petit peu. C'est des gens qui cassent des abribus, qui arrachent des poteaux et tout ça, qui ne sont pas venus au blocus dès 7h30 du matin devant le lycée. Ces personnes-là, ça donne à casser. Et la plupart des gens du coup qui font partie de la manifestation qui débute normalement devant mon lycée, eh ben, sont partis parce qu'ils n'ont pas envie d'être associés à.
1: Mais vous, est-ce qu'il vous arrive par exemple de temps en temps de casser ou d'être un peu violent ou de participer à un mouvement de foule ?
0: En aucun cas. Mmh. Justement, quand j'ai vu certaines personnes avec qui j'avais commencé la manifestation, qui justement disaient aux gens de ne pas brûler les poubelles, de ne pas casser les abribus, ou encore, je me vois dans l'obligation de retirer des vélos du réseau transport Bordeaux Métropole du feu, parce qu'il y a des personnes qui le mettent dans le feu.
1: Effectivement. Alors Clovis a 18 ans, il est de la région bordelaise, on échange avec lui, il était plutôt manifestant. Je ne sais pas si vous avez des frères et sœurs. Est-ce que vous avez des échanges avec vos parents sur vos participations au blocage ?
0: Bien sûr.
1: Et ils soutiennent, ils sont plutôt d'accord ou au contraire, ils vous trouvent que ce n'est pas, bonne attitude ?
0: Bien sûr, comme tout parent, je pense qu'il y a cette part d'inquiétude, que je sois mêlé à tout ce qu'on peut voir à la télé. Comme vous avez dit là, tout à l'heure, j'ai entendu certains lycées qui avaient brûlé et tout ça, ou encore des tirs de lacrymogène ou de LBD dans la foule et tout ça. Certes, en tant que parent, mais moi je peux le ressentir qu'on puisse avoir peur.
1: Ah oui,
0: peur
1: moi je dirais, fais attention à toi, parce que j'ai pas envie que tu perdes un œil pour une bêtise, bien sûr. On ne sait jamais ce qui peut arriver, bien évidemment.
0: Ce qui est précisé, c'est que bloquer pour se faire entendre n'est pas une bêtise, c'est quand même important. Casser est une bêtise, bloquer ou autre pour se faire entendre, c'en est pas une.
1: Bon, moi je trouve que c'est un peu, comment dire, vous m'expliquez que vous bloquez parce qu'il y a un tuyau qui n'a pas marché l'hiver et que vous n'avez pas eu de prof de philo pendant un mois. Je pense qu'il y a d'autres, parce que vous perdez du temps aussi. Le paradoxe, c'est que vous perdez aussi, vous perdez 8 jours de... Moi, je trouve qu'il y a une ambiguïté là-dedans, parce que vous perdez aussi 8 jours de job et 8 jours d'études, et que ces 8 jours-là, ils seront importants pour l'année scolaire. Bon, je suis pas sûr que ce soit la bonne méthode, mais bon, je suis un vieux monsieur.
0: Non, mais c'est pas que ça, c'est que si ça continue comme ça, on en sera où ? Surtout que moi, mon lycée, quand je vois dans l'état que ça fait, c'est pas parce que le tuyau marche pas ou je sais pas quoi, c'est pas pour ces petites choses, c'est pour une accumulation de choses. C'est pas uniquement...
1: Bon, vous trouvez que les profs sont bons, par exemple, dans votre lycée ? Vous trouvez qu'ils sont investis, engagés ? Oui.
0: Pour moi, j'ai de très bons profs, très bons profs, duquel je vais être proche avec eux, mais j'ai une affinité quand même qui est bien parce que du coup les professeurs sont gentils, ils enseignent bien et ils donnent envie d'être écoutés.
1: Bon bah ça c'est bien, c'est vous les aider alors.
0: Un prof ne me plaît pas à côté par exemple, je suis pas un fan à monstre de l'enseignement scientifique en SVT que pour autant je vais manquer de respect aux professeurs. Ça me plaît pas, je m'assois, j'écoute, mais pour autant je vais pas lui faire remarquer que ça me plaît pas.
1: Oui.
3: Encore heureux.
1: Encore heureux parce qu'il n'y est pour, il n'y est pour rien, si vous me permettez.
0: Oui, on n'entend pas les commentaires des élèves.
1: Non, mais c'est pas un exploit que vous faites en même temps, Clovis. C'est pas un exploit de ne pas dire au prof de LVT que sa matière ne vous intéresse pas.
3: Ou qu'il en sait mal.
1: N'en tirez aucune gloire.
0: Camarade se présente sans problème dans d'autres lycées ou autres.
1: N'en tirez aucune gloire. Bon, en tout cas, vous êtes sympathique. Et c'est bien, et puis vous êtes jeune. Et... Je suis indulgent, moi, avec les jeunes gens, généralement, parce qu'il faut bien que jeunesse se passe. Franchement, si c'est les bêtises que j'ai dû dire quand j'étais jeune, et j'en ai pas fait d'ailleurs, beaucoup de mes gens en disaient beaucoup. Ça n'a pas changé, dit certains.
2: Je faisais pas de conneries.
1: J'avais peur, en fait. Je devais être frileux. Bon, il est 17h14, et je remercie vraiment Clovis. Vous avez un très joli prénom. Vous avez une fiancée, Clovis ?
0: Bien sûr.
1: Ah, elle s'appelle comment ?
0: Elle s'appelle Larissa.
1: Larissa. Et elle bloque aussi, Larissa, ou pas ? C'est une frondeuse, Larissa, ou... Ah ouais ? C'est une militante,
0: oui,
1: un peu ? Ah oui ?
0: Oui, militante.
1: 18 ans, elle a, et alors...
2: Il faut qu'elle nous appelle.
1: Et alors, vous êtes amoureux ?
0: Oui, bien sûr.
1: C'est vrai, vous êtes ensemble depuis combien de temps ?
0: Ça va faire 17 mois.
1: Ça rigole pas, 17 mois,
3: et
1: c'est sérieux. Bon, alors évidemment, avant le mariage, il s'est rien passé, mais bon, c'est vrai que j'imagine quand même que vous lui prenez la main au cinéma, ou que vous vous baladez avec elle dans la ville.
0: Non, mais après, mon prénom, ça veut pas forcément dire que je suis croyant, ni même chrétien religieux ou autre.
1: Je plaisantais. Bon, et elle est belle, Larissa ?
0: Bah bien sûr.
1: Ah, et alors vous êtes fidèle et sérieux et tout et tout ?
0: C'est la normalité.
2: Ah. Il est sous contrôle.
1: Là, vous nous faites plaisir, Clovis. Le sens de l'engagement, le sens de la fidélité, le sens des valeurs. Bravo, Clovis. Hein ? On viendra. Vous nous inviterez au mariage ?
0: Aucun problème, oui.
1: Ah, mais il est sympa, Clovis.
2: Il est génial, qu'il nous rappelle.
1: Et vous nous rappelez avec... vous venez à Paris de temps en temps ?
0: Non, du tout, jamais.
1: Ah, vous n'êtes jamais venu à Paris encore ?
0: Non.
1: Ah, dites non, il faut venir.
2: C'est l'occasion.
1: Hein ? Que dit-il ?
0: Ouais, mais le train et autres, ça coûte de l'argent.
1: C'est vrai. C'est vrai. Bah, vous, Olivier Guénèque, avec tout ce qu'il gagne, il peut bien vous inviter. 17h16, à tout de suite.
3: 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Un seul numéro, 01 80 20 39 21. 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Excellente fin d'après-midi avec Pascal Pro sur Europe 1.
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3: 17h19, vous êtes bien sur Europe 1 avec Pascal Pro, émission spéciale sur le blocus des lycées. Suivez notre émission, les établissements incendiés, les professeurs agressés. Vous réagissez au 01 80 20 39 21 au standard d'Europe 1 et sur WhatsApp. Nous avons reçu d'ailleurs un message. Je suis effarée d'entendre les raisons de tous ces saccages. Qui va payer? Que font les parents? Les parents éduquent et l'école instruit. Un camion de pompiers brûle. Quelle horreur! Triste retour à la réalité après un si joli week-end hors du temps avec la visite du Saint-Père. Belle émission à tous. Une Brestoise. Faites comme cette Brestoise, réagissez 01 80 20 39 21. A tout de suite sur Europe 1.
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1: Enfin, je veux vraiment remercier Bruno Pomard, ex-policier du RAID, qui nous a expliqué les difficultés, bien sûr, d'intervenir pour le maintien de l'ordre de ces jeunes. Nous sommes avec Mathieu Vallet, député européen du Rassemblement National. Bon, Mathieu, vous avez une double casquette et finalement, c'est peut-être davantage la casquette d'ancien policier qui m'intéresse. On voit ces jeunes et c'est effrayant parce qu'on se dit qu'est-ce qu'ils vont devenir. On a le sentiment que les parents ont démissionné, que les parents ne sont pas là, que nous on a eu la chance justement d'être encadrés et qu'eux ne le sont pas. On les entend parler, ça n'a souvent ni queue ni tête, il n'y a pas le début d'un argument, on sent une sorte de violence, de rancœur, de ressentiment, d'hostilité contre la France, d'hostilité contre l'enseignement. On voit des drapeaux palestiniens, des drapeaux algériens. Comment on va faire? Et alors là, la question, elle est posée à l'homme politique. Mais comment on va faire, Mathieu Vallet, pour tous ensemble retrouver le bon chemin?
18: D'abord, dehors, j'allais dire c'était, mais c'est la guerre, puisqu'on a encore des points de blocage et des forces de l'ordre en manœuvre sur le terrain. Moi, j'ai échangé avec énormément de policiers et de gendarmes de toute la France depuis ce matin. D'ailleurs, j'avais pensé à vous, puisque le lycée Nelson Mandela à Nantes, 77 millions d'euros, une partie est partie en fumée. Sans faire de jeu de mots. Donc, vous voyez.
1: Le hall.
18: C'est pas rien. Ça va nécessiter que l'argent public va devoir encore rembourser les dingueries des émeutiers, puisqu'on sait très bien qu'ils ne payent pas. Maintenant, je vais vous le dire aussi. Pour apporter une réponse, il faut identifier le problème. Les casseurs qu'on identifie, beaucoup de mineurs parmi les interpellés, mais les casseurs qu'on voit aujourd'hui saper les revendications lycéennes, c'est ceux qui ont sapé la victoire du PSG, c'est ceux qui ont fait aussi la casse après l'affaire Naël et qui en fait on n'a rien à cirer des causes qui sont défendues initialement et qui viennent casser du flic. Vous avez vu à Aubervilliers ce véhicule de police régrafié qui doit reculer, mais aussi à Saint-Denis ce véhicule de la BAC, donc ce camion de sapeurs-pompiers, des marins pompiers de Marseille, des militaires qui sauvent des vies, qui ont été pillées et saccagées. Donc c'est incroyable, vous avez vu cette policière, je ne sais pas si vous l'avez vu, c'est en studio, qui prend un coup de pied par derrière et qui est lynchée au sol.
1: Cette image, c'est minable.
18: En fait, ne mérite aucune considération. J'ai aucune pitié à dire, ils doivent être condamnés à de la prison ferme avec de la prison. Parce que le laxisme judiciaire, pardon de le répéter, Pascal Pro, mais c'est ce qui est le carburant de l'impunité de ces voyous qui entraînent ces exactions, ces violences et ces émeutes. Donc voilà ce que je voulais vous dire. Je veux vous dire dire qu'il y a beaucoup de policiers blessés, plus d'une centaine au moment où je vous parle, le décompte n'est pas arrêté. Et donc, je pense à eux parce qu'ils sont courageux, ils sont fiers d'exercer leur métier.
1: Mais vous répondez pas à ma question.
18: La France insoumise,
1: qu'est-ce qu'on va faire ?
18: Elle met de l'huile sur le feu et à chaque fois qu'il y a du bordel, qu'il y a des violences et qu'il y avait un point de blocage, vous avez un élu LFI qui est pas loin quand ils participent pas directement sur les points de blocage. Donc au bout d'un moment, et quand ils interrompent pas ou ils ne gênent pas ou ils obstruent pas les manœuvres policières. Donc moi je vous le dis, Pascal Praud, et la justice doit être mise face à sa responsabilité, et la France insoumise qui aujourd'hui se délecte de ces scènes qu'ils appellent une colère. Non, moi je suis désolé, quand on saccage, qu'on pique, qu'on brûle et qu'on s'en prend en force de l'ordre et au bien public, que d'ailleurs eux ne rembourseront pas, ni les émeutiers, eh ben on ne revendique pas, c'est pas une colère. Donc moi je pousse un véritable coup de gueule, parce qu'au bout d'un moment c'est bon. Et le gouvernement, et j'en termine là, Pascal Praud, attendez. Les premières émeutes, elles ont démarré à 7h. La cellule de crise, elle est réunie par M. Lecornu à midi. Il y avait piscine ou quoi, M. Lecornu, lorsqu'il y a eu les émeutes? Il fallait tout de suite se réunir. Et puis, visiblement, vous voulez du concret, je vais vous en donner. La CRS 84 de Montauban, l'unité de projection rapide, elle a été envoyée à Montpellier, 4 heures de route, alors qu'à Toulouse c'était le bordel aussi, c'est 1 heure de route, donc ils vont arriver à Montpellier, tout sera fini. Quel est le sens de cette décision qui a été prise? À la préfecture de police de Paris, le préfet visiblement a demandé que les policiers n'utilisent pas les grenades lacrymogènes, mais il faut pas avoir la trouille face aux casseurs, il faut que ceux qui aient la trouille, c'est les casseurs, les policiers et les gendarmes, lorsqu'ils utilisent des lanceurs de balles de défense, lorsqu'ils utilisent des grenades lacrymogènes, lorsqu'ils utilisent des armes non létales pour protéger leur vie, c'est qu'ils n'ont que ce dernier recours pour le faire. Donc au bout d'un moment, M. Nunez a donné des instructions fermes, mais sur le terrain, parfois, ça tangue. Voilà, moi je m'en délecte pas, je fais pas de la récupération politique, c'est que beaucoup de policiers et de gendarmes me disent, on veut y aller, et parfois, on peut pas utiliser nos armements de force intermédiaire, parfois il y a des élus, donc on a peur qu'il y ait des mauvaises images, au bout d'un moment, quand il y a des casseurs, faut y aller, faut interpeller, et tant pis si certains se mettent en travers la route des forces de l'ordre. Voilà. Quand vous me demandez comment on va réussir, voilà un peu le discours que je vais vous donner ce soir, Pascal Praud.
16: Mathieu Vallet est avec nous, il est, vous le savez, député européen du Rassemblement National. On pourra avoir évidemment d'autres témoignages avant la fin de cette émission. On aurait aimé avoir une émission parfois un peu plus légère. Dans la dernière partie, il nous arrive de sourire.
18: Ça nous arrive, oui.
16: Et de recevoir quelques artistes. Oh. Eh bien, aujourd'hui, j'ai peur que ce ne soit pas le cas. À 17h25, à tout de suite.
3: À tout de suite avec Pascal Praud sur Europe 1. Vous réagissez, vous pouvez échanger avec notre invité Mathieu Vallet, 01 80 20 39 21 au standard d'Europe 1 et sur WhatsApp.
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1: Nous sommes à l'heure avec
3: Émilie Dez.
1: Émilie à 17h30.
3: Marine Le Pen accuse Jean-Luc Mélenchon d'avoir une lourde responsabilité dans les violences commises en marge des blocages de lycées. Le candidat LR à la présidentielle, Bruno Retailleau, dit vouloir interdire la France insoumise. Sébastien Lecornu a présidé en début d'après-midi une cellule interministérielle de crise. Les services de renseignement français estiment que le blocus des lycées est une manœuvre organisée par LFI et ses proxys de l'ultra-gauche. Manuel Bompard accuse le gouvernement de sombrer dans le complotisme. Le ministre de la Justice réunit en urgence les 36 procureurs généraux. Il veut une réponse pénale ferme face au débordement. Le hall du lycée Nelson Mandela a été détruit par un incendie à Nantes. Le proviseur du lycée Victor Hugo à Marseille a été éclaboussé d'essence. Et le mouvement prend de l'ampleur. Les lycéens sont rejoints aujourd'hui par les étudiants qui réclament également de meilleures conditions d'apprentissage. Une trentaine de campus universitaires sont bloqués. Nous avons une seule boussole, faire des efforts aujourd'hui pour éviter d'avoir à faire des sacrifices demain. Le message de Sébastien Lecornu, alors que le projet de loi de finances et celui de la sécurité sociale ont été présentés ce matin au Conseil des ministres. Une copie de départ précise la porte-parole du gouvernement. Le gouvernement qui propose 43 milliards d'euros de mesures nouvelles, soit un effort total de 54 milliards pour ramener le déficit à 5% du PIB. Le candidat à la présidentielle, Édouard Philippe, dit craindre l'étranglement que pourrait créer la dette publique sur l'économie française. Le taux d'emprunt à 10 ans de la France est à son plus haut depuis 2002 à 4,92%. Le président du Sénat, Gérard Larcher, a été réélu dès le premier tour avec 203 voix pour. Le sénateur LR des Yvelines cumule déjà 15 ans de présidence. Il a été salué par une longue ovation sur tous les bancs au moment de l'annonce des résultats. Il est réélu jusqu'en 2029. Et puis la Fédération française de rugby a décidé de créer une académie des supporters. Elle sera implantée au Centre national de rugby de Marcoussis. L'objectif de cette académie est de les former, ces supporters, à mieux encourager les joueurs et les joueuses dans les stades. Coup d'envoi du Mondial 2027 en Australie dans un an.
1: Merci beaucoup Émilie Dez, il est 17h32, c'était un plaisir d'être avec vous durant tous ces flashs. Hier vous nous avez appris que votre fille avait s'est cassée le poignet. Eh bien vous la saluerez quand vous rentrerez à la maison, vous l'embrasserez de notre part. Il est 17h32.
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1: Mathieu Vallet est avec nous, député du Rassemblement National. C'est vrai que c'est une émission particulière parce qu'on a parlé des blocages depuis 16h. Écoutons Édouard Philippe.
34: Il faut donc que tous ceux qui instrumentalisent cette violence, souvent de façon très cynique, souvent de façon très politique, aient conscience, je pense notamment à la France Insoumise, aient conscience que c'est inacceptable. Ce qu'ils nous préparent, c'est l'affrontement généralisé. Nous voyons à l'œuvre ce que ceux qui ont théorisé la conflictualisation permanente sont en mesure de produire sur le territoire national. Ça n'est pas acceptable. Au Havre, les lycées demain seront fermés. C'est une mesure de précaution, mais c'est une mesure dont chacun comprend bien qu'elle a des impacts considérables sur l'éducation de nos enfants. Ça n'est pas comme ça que nous préparons l'avenir.
1: Il a raison. En l'espèce, en même temps, et c'est là toute la difficulté des hommes politiques. Lorsqu'il était Premier ministre, lorsqu'il fallait faire preuve de fermeté, et je pense à la ZAD de Nantes, parce que c'est un sujet souvent dont on a parlé ici, qu'il fallait entrer dans la ZAD de Nantes, qui était la ZAD de Notre-Dame-des-Landes, avec des jeunes militants extrême-gauche qui ne souhaitaient pas de l'aéroport Notre-Dame-des-Landes et qu'il fallait dégager. Le pouvoir a tremblé. Pourquoi le pouvoir a tremblé ? Parce que, évidemment, Mathieu Vallet, il redoute un accident.
6: C'était l'opération César menée par les gendarmes. Il y a eu deux opérations.
1: Il redoute à mort.
6: Face à l'ultra-gauche. Hein, on était sur des ultras très bien entraînés.
1: Il redoute à mort. Bon. Et cette ZAD n'a pas été évacuée. Manuel Valls était également Premier ministre sous François Hollande.
6: Je crois même qu'il y avait un référendum local.
1: Opté pour.
6: Le maintien.
1: Alors après, c'est une décision politique. C'est Emmanuel Macron qui avait retiré ce projet. Pourquoi pas, c'est sa décision politique. Mais la ZAD, il fallait entrer dans la ZAD et faire preuve de fermeté. Donc Édouard Philippe, aujourd'hui, il regrette, mais il n'est pas le seul responsable. Ça fait 40 ans que les décisions ne sont pas prises dans plein de domaines. Donc, effectivement, vous payez aujourd'hui toutes les factures. Et l'école est terrible. L'état de l'enseignement est terrible. C'est-à-dire que vous sortez de 10 ans d'Emmanuel Macron, je crois qu'il y a eu 8 ministres différents de l'éducation nationale. Comment voulez-vous qu'il y ait une cohérence là-dedans ?
3: Impossible.
6: Vous auriez pu commencer, Pascal Praud, par dire que face aux agriculteurs, à nos paysans, qui eux se lèvent très tôt, bossent 7 jours sur 7, font vivre le pays et nourrissent le pays à la sueur de leur front, eux, il y a eu les hélicoptères de la gendarmerie, il y a eu les centaures, il y a eu une armada sécuritaire que le gouvernement a déployée, et face aux casseurs, que ce soit après Naël, c'était en juin 2023, que ce soit après le PSG, c'était en 2025 et en 2026. J'étais venu chez vous en parler, parmi tant d'autres. Et que maintenant, ça soit face à des casseurs qui volent le mouvement des lycéens, je ne comprends pas qu'on ait une incompétence aussi significative d'un gouvernement qui...
1: Mais ils ont peur, Mathieu.
6: Mais je sais qu'ils ont la trouille.
1: Ils savent très bien que l'agriculteur... T'as un incident avec un agriculteur...
6: Mais c'est ça que je regrette, Pascal
1: Praud. C'est pas... c'est pas grave, mais c'est pas la même chose qu'avoir un incident avec un jeune.
6: Quand j'étais commissaire de police, Pascal Praud, que j'étais commissaire de police sur le Val-de-Marne de nuit... Des agriculteurs avaient commis le crime de lèse-majesté d'aller à Rungis sans rien casser. Et j'avais une centaine de gardés à vue. Je vais vous dire que moi, je ne les ai pas traités comme des crapules, je les ai traités comme des honnêtes gens qu'il fallait considérer, qu'il fallait respecter. D'autant plus que, pour moi, ce n'était absolument pas des voyous. Donc on les a laissés ensemble par région. Ils ont mangé avec les fonctionnaires de police la nuit. Et je peux vous dire que moi, je préfère voir des casseurs en garde à vue au tribunal et en prison. Et les agriculteurs, il faut les respecter, il faut les écouter. Mais dans ce pays, le gouvernement fonctionne tout à l'envers. Donc je suis désolé, on arrive à réprimer des agriculteurs, des paysans, parce qu'il a ferme et ils emmerdent personne. Par contre, des casseurs, on les laisse tout faire, on les laisse saccager des camions de pompiers, saccager une policière au sol qui font tomber. Et derrière, il n'y a rien. Monsieur Philippe, il est gentil, mais c'est mou. Tout ça, c'est mou, en fait, leur déclaration. Puis on veut des actes. Donc moi, c'est pour ça que je me suis engagé aux côtés de Marine Le Pen et Jordan Bardella. Parce que moi, quand j'en parle avec Marine et Jordan, les instructions, elles seront claires, les moyens, ils seront mis et on n'aura pas la trouille. Parce que les honnêtes gens, ils en ont marre de payer pour tout le monde. Et qui plus est, quand on a des honnêtes gens qui veulent défendre leur travail, défendre les Français et qui, eux, par contre, n'ont aucun cadeau du gouvernement. Je parle en termes d'ordre public.
1: Ce matin, il y avait la chronique, comme chaque matin, de Laurent Tessier, et il soulignait la prise de parole d'Édouard Geffray, ministre de l'Éducation nationale, qui parle d'une grande plateforme de concertation. Qu'est-ce que tu as à voir une grande plateforme de concertation avec des gens qui, manifestement, ne veulent pas se concerter du tout ? Pourquoi pas un numéro vert ? Donc écoutez, monsieur Geffray.
11: Nous allons ouvrir une grande plateforme de concertation à laquelle tous les lycéens, soit à titre individuel, soit à titre collectif, pourront alimenter cette plateforme. Ils pourront faire part donc de toutes leurs demandes, de leurs inquiétudes, de leurs angoisses, de leurs incompréhensions, de leurs revendications aussi.
1: À 16h, à 17h37, il y avait également Laurent Tessier ce matin, le tuto que vous aviez mise en place, c'est
13: oui,
1: bien cela.
13: Un syndicat lycéen et un syndicat étudiant ont publié sur leurs réseaux sociaux le tuto 5 étapes pour pouvoir bloquer sa fac ou son lycée.
1: Et c'est ce que vous disiez ce matin. Alors l'étape 1, c'est réunir du monde, créer un groupe où tous les membres sont prêts à bloquer. Étape 2, prévoir des pancartes, des enceintes, des slogans. Voici quelques idées. Je cite, Macron nous fait la guerre et sa police aussi, mais on reste dehors.
13: Déterre,
1: ça veut dire quoi?
3: Déterminé.
1: Ah, on reste déterre.
3: Tu déterres. C'est déterre.
1: Ah oui, donc effectivement.
6: C'est la langue des jeunes, oui.
1: C'est la langue des jeunes.
6: Ouais, je suis déterre.
1: Les gens disent ça.
3: Ah, oui,
6: on dit tous, je suis déterre aujourd'hui.
3: Comme la ref. Plus vieux. Hein.
6: Non, mais vous avez la ref.
3: Oui, la ref.
1: Enfin, moi, je sais pas.
6: Bon, enfin, on parle de langues différentes.
1: Oui, on ne parle pas français.
6: Non,
1: c'est vrai que maintenant, venir à 6h30 et bloquer. Si quelqu'un me dit t'es déterre, je dis
6: c'est déterre. C'est des mots de jeunes.
1: Mais ça, oui.
6: C'est un raccourci, c'est pas non plus.
1: Oui, ben ça pour être raccourci, ils sont raccourcis les jeunes, je vous le dis. Pour bloquer, il faut venir en vacances pour avoir le temps de trouver les poubelles, barrières, etc. à mettre devant l'établissement. Étape 4, tout filmer et les partager aux syndicats lycéens et étudiants pour montrer que les blocages s'étendent partout en France. Et étape 5, faire face à la répression, filmer les interventions de policiers pour montrer les violences policière, il y a des conseils et de ça. Donc ça, c'est
3: le tuto,
1: syndicat
3: ça
1: lycéen étudiant qui publie un tuto pour...
6: Un tuto.
3: Un tuto.
6: S'il vous plaît. Je me suis retenu de rire. C'est pas italien, c'est pas un tuto. C'est le tuto. Un tutoriel.
1: Un tutoriel.
6: Voilà. Un tuto.
1: Oui,
3: pas
1: un
3: tuto. C'est pas tuto
1: mais...
3: comme tout en italien.
1: Oui, voilà. Tuto. Tuto, si vous voulez, un tuto. Je veux bien que vous me repreniez.
6: Mais non, mais c'est pour vous. Oui. Si vous dites tuto comme ça, bon.
14: Voilà. Donc, vous avez des amis bienveillants, Pascal Brault, sur le...
1: Je suis d'accord avec vous.
14: Sur vos coéquipiers.
1: Je vais vous dire quelque chose, je suis déterre. C'est tout ce que j'ai à vous dire. Donc, désert pour la fin de l'émission. Bon, on marque une petite pause à 17h39.
6: Bah oui,
1: vous
6: frérot.
1: Restez en...
3: Frérot, t'as pas honte d'appeler Pascal.
1: Donc, mais après,
3: qu'est-ce
1: que vous avez dit?
3: Frérot,
6: j'ai parlé...
1: Oui, bah,
6: j'ai dit, bah oui, frérot.
1: Oui, non, mais écoutez...
3: Voilà, y a plus de respect.
6: Non, mais ça va, on parle dans notre plan. C'est bon.
1: Non, mais,
6: moi,
1: non,
6: je vous donne quelques petits mots comme
1: vous,
6: ça.
1: Vous dites
6: je vous
1: ça...
6: enrichis, remerciez-moi.
1: Non, mais vous dites ça dans la vie de tous les jours. Frérot.
6: Ah bah, mon frère, oui, frérot.
1: Oui.
6: À Laurent Tessier, je vois, mais là, ça va, frérot.
1: Voilà, mais moi, je suis pas votre frère.
6: C'est tout ce que je voulais.
1: Voilà. On n'est ni... vous êtes un collègue de bureau.
6: Oh là là.
1: Il est 17h40.
6: Oh, je me suis fait recale.
3: Mais avec
1: non
3: nous.
1: On va être avec Nathanaël Combary. Nathanaël Combary, qui est président du conseil d'administration de Renouveau Lycéens, association qui représente les lycéens, évidemment. Et Mathieu Vallet reste avec nous. À tout de suite.
3: 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Et sur WhatsApp.
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3: 17h45, bien sûr, Europe 1 avec Pascal Praud, établissement incendié, professeur agressé. Émission spéciale consacrée aujourd'hui au blocus dans les lycées avec vous. 01 80 20 39 21. Vos réactions au standard d'Europe 1 pour appeler Pascal Praud, le numéro est non surtaxé. Vos messages aussi sur WhatsApp 01 80 20 39 21. Belle fin d'après-midi sur Europe 1.
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1: Et 17h45, on est avec Nathanaël Combary, qui est président du conseil d'administration de Renouveau Lycéens, association qui représente les lycéens. Est-ce que monsieur Combary, je dis monsieur, mais vous avez 18 ans. Bonjour Nathanaël.
40: Bonjour Pascal, vous m'entendez?
1: Je vous entends très bien. Quelle est votre position sur les blocages?
40: Bah écoutez, monsieur Pro, nous ce qu'on constate aujourd'hui, c'est que les blocages, ce sont avant tout le symptôme et l'illustration parfaite du dialogue qui a été rompu. Moi j'ai une bonne nouvelle à vous annoncer, je viens de recevoir un mail il y a à peine une dizaine de minutes. Monsieur le ministre nous invite demain à 14h pour échanger avec lui. Donc on a été entendu. Moi je veux dire aujourd'hui à tous les lycéens que nos revendications ont été entendues. C'est la position d'ailleurs que je tiens depuis maintenant quelques jours. Donc voilà, on aura l'occasion d'échanger avec lui demain à 14h. Maintenant, ce que nous attendons, si monsieur le ministre nous écoute, c'est d'avoir des solutions concrètes à porter face à nos revendications.
1: C'est quoi la revendication numéro 1?
40: Bon, je ne sais pas, on en a plusieurs. On aurait avant tout, on peut vous parler du temps scolaire, le 8h-18h qui, on le voit bien, et la Convention citoyenne sur les temps de l'enfant le démontre par A plus B.
1: C'est-à-dire que vous trouvez que vous travaillez trop de 8h à 18h, c'est ça?
40: Non, c'est pas ce que je dis, monsieur Pro.
1: Bah, c'est quoi? Vous dites quoi?
40: Ce que je dis aujourd'hui, c'est que les emplois du temps sont plus vraiment adaptés. Nous sommes
1: mais,
40: le pays
1: mais,
40: en
1: oui,
40: France.
1: Mais donc vous travaillez trop. Vous avez le droit de dire vous travaillez trop. Vous trouvez que de 8h à 18h, c'est trop
40: pas. Non, je pense par exemple qu'on ne travaille pas forcément au bon moment dans la journée.
1: Bah vous...
40: On est, vous savez, vous avez lu, je suppose, monsieur Pro, l'enquête, le rapport PISA.
1: Mais vous voulez travailler quand alors? C'est quand l'idéal?
40: La Convention citoyenne sur les temps de l'enfant, monsieur Pro, dit que par exemple.
1: Enfin, le temps de l'enfant, vous avez 18 ans. Ça vous arrange d'être enfant quand vous voulez, puis de temps en temps, ça ne vous arrange pas d'être enfant. Vous n'êtes plus un enfant, Nathanaël. En terminale, si vous faites de 8h à 18h, personnellement, ça ne me choque pas.
40: Non, c'est parce que.
1: Et que vous me sortiez la convention du temps de l'enfant alors que vous avez 18 ans. C'est ça qui est difficile. Je vous assure, heureusement que je ne suis pas ministre parce que j'aurais du mal à travailler avec les uns et les autres. La convention du temps de l'enfant, vous avez 18 ans, vous n'êtes pas un bébé, enfin. Vous êtes un adulte.
40: Écoutez, monsieur Pro, la convention sur les temps de l'enfant, elle traitait de l'ensemble.
1: Mais vous n'êtes pas un enfant, elle ne vous concerne pas, la convention du temps de l'enfant, que je sache.
40: Pourtant, écoutez, le rapport du temps de l'enfant, il touche aussi les lycéens.
1: Ah maintenant, oui, bon d'accord, si les lycéens sont des enfants, alors si vous êtes des enfants, vous allez vous coucher à 10h30 le soir, et puis vous allez arrêter de sortir. C'est ça qui est insupportable. Moi, un gosse de 18 ans, je vous parle comme un adulte. Je ne vous parle pas quand même à un enfant. Donc vous êtes enfant quand ça vous arrange. Alors 8h, 18h, c'est vrai que ça ne me choque pas. Alors ça serait quoi l'idéal pour vous?
40: L'idéal, par exemple, ça serait de commencer une heure plus tard.
1: À 9h, voilà. Moi, de rien foutre, en fait. C'est ça votre truc dans la vie.
40: Vous allez encore une fois être fâché, monsieur Pro, mais encore une fois, c'est la Convention citoyenne sur les temps de l'enfant qui a des experts, des professionnels.
1: Oui, des experts, je les connais, les experts. Mais c'est pas ça, la vie. La vie, c'est de travailler. Excusez-moi de vous le dire, si personne ne vous le dit, si personne n'est capable de vous dire « levez-vous le matin à 7h, vous vous couchez à 9h le soir, quand on a 17 ou 18 ans, on se couche à 9h, à 10h, on dort 8 ou 9h et on travaille et on prépare l'avenir. » Qu'est-ce que c'est que ces gens qui ne veulent pas parce que 8h, c'est trop tôt pour vous?
40: Vous savez, monsieur Pro, quand je vous entends, je suis un peu déçu quand même. J'attendais à une position un petit peu plus nuancée de votre part.
1: Mais parce qu'on est agacé, en fait. On est un peu agacé de vos revendications en permanence qui vont toutes dans le même sens, c'est-à-dire de moins travailler.
40: Là, je vous parle du 8h-18h. Moi, je pourrais aussi vous parler d'autres sujets. On a, par exemple, un gros sujet au niveau du bâti scolaire.
1: Typiquement, aujourd'hui, le bâti scolaire...
40: Ah, voilà, monsieur Pro, vous voyez, on arrive à trouver des points de convergence. Le bâti scolaire, aujourd'hui, en France, n'est absolument plus adapté. On a des lycées qui ont un bâti scolaire qui est beaucoup trop vieux. On a des lycées qui, avec un bâti scolaire qui n'est plus adapté du tout aux conditions climatiques et météorologiques, il serait peut-être temps de le réadapter. On est en dialogue, nous, aujourd'hui, Renouveau Lycéen, avec les régions qui administrent les lycées, qui les dirigent. Vous voyez, on arrive à trouver des points de commun.
1: Non, mais ce que je veux vous dire, bien sûr, que je vous taquine un peu, j'entends bien, mais je sais que les professeurs me racontent aussi qu'ils ont du mal à se faire entendre dans les classes, que la discipline n'est pas toujours au rendez-vous, que les uns et les autres ne veulent pas forcément s'investir dans le travail, qu'ils ne sont pas toujours engagés. Donc, je trouve que vous revendiquez beaucoup et que vous faites parfois peu. Voilà le sentiment que j'ai à travers ce que me rapportent les...
40: Je ne suis pas forcément d'accord avec vous. Vous savez, monsieur Pro, nous, moi, à titre personnel, ça fait 4 ans que je suis engagé dans les instances lycéennes pour porter des revendications comme, par exemple, celle que je viens de vous évoquer sur le bâti scolaire. Ça fait 4 ans que j'attends encore...
1: Mais là, par exemple, dans votre... Vous êtes public ou privé?
40: Moi, c'était un lycée public.
1: Bon, et alors, quels sont les problèmes que vous rencontrez dans votre établissement?
40: Par exemple, on se retrouvait avec un établissement qui, l'été, on avait des salles de cours qui, dues à leur vétusteté, étaient à 40 degrés dans les classes.
1: C'est vrai que c'est difficile aujourd'hui quand je peux entendre ça, mais la solution, c'est... Vous êtes dans quelle ville?
40: La ville du Mans.
1: Bon, c'est vrai que... c'est vrai qu'au Mans, il ne doit pas faire 40 degrés non plus tous les jours d'été. Ça a dû arriver de temps en temps.
40: Non, c'est pas
1: la ville la plus chaude de France.
40: Je vous assure que c'est beaucoup moins confortable d'être à 40.
1: Mais
40: dans
1: bien
40: des
1: sûr que c'est pas confortable. Mais j'entends.
40: Dans les studios d'Europe 1 où c'est climatisé.
1: Mais vous avez raison. Mais c'est un état d'esprit, la vie aussi. Bien sûr que tout ne va pas comme on aimerait que ça aille. Parfois, il faut effectivement faire des efforts. Mais je suis d'accord, ça serait mieux si on était.
40: Je reconnais, monsieur Pro, moi, qu'il y a des choses qui vont très bien. Je reconnais qu'on a réussi à faire avancer le dialogue. Je pense à la région Île-de-France qui aujourd'hui a réussi avec Madame Pécresse, que je salue, qui a investi plusieurs millions d'euros dans la jeunesse récemment avec les Assises de la Jeunesse. Je pense à des lycées qui ont été rénovés. On parle beaucoup de l'Île-de-France, c'est vrai, mais je pense aussi à des régions beaucoup plus rurales qui investissent de plus en plus dans la jeunesse, dans les lycées. On a des réussites et je ne dis pas que tout va mal, que tout ne va pas bien.
1: Donc vous, l'idéal, c'est l'emploi du temps, donc 9h le matin et on termine à quelle heure?
40: Je ne sais pas, à 10h30, puisqu'il fallait à la sieste selon ce que vous me disiez, non?
1: Vous voulez faire 9h, 10h30 simplement?
40: Non, je rigole, monsieur Pro, je vous
1: taquine. Donc, vous voulez faire 9h jusqu'à quelle heure? 9h midi et 12h et 14h, 17h.
40: Vous savez, en France, les cours sont définis par les directions de chaque établissement. Il y a des contrats pédagogiques. Ça, malheureusement, ça s'adapte à chaque lycée.
1: Vous êtes à Paris ou pas, Nathaël Combari?
40: Aujourd'hui, je suis à Paris. Demain, je vais rencontrer une ministre.
1: Venez nous voir. Il peut venir demain après-midi? Demain après-midi, vous venez nous voir. Nathaël Combari, on vous invite demain. Président du conseil d'administration.
0: On finit à 18h, ça va au-delà de ses horaires.
1: Mais ne parlez pas de la convention du droit de l'enfant pour des lycéens. C'est vrai que ça m'agace un peu, forcément.
40: Je trouverai d'autres exemples.
1: Vous n'êtes pas un enfant. Je pense que c'est vous rendre service que vous traitez comme un adulte.
0: Vous avez une belle relation.
1: Nathalie Combari, président du conseil d'administration de Renouveau Lycéen. Merci en tout cas. Merci beaucoup, Nathalie.
0: Il a bien fait d'intervenir.
1: Mathieu Vallet, il est mort de rire. Mais pourquoi vous riez, Mathieu?
6: J'étais mieux énervé avec les images de mes frères d'armes qui étaient au sol, mais là, et puis qui sont battus courageusement. Mais vous détendez l'atmosphère.
1: Mais il y a plein de gens qui nous écoutent.
6: Qu'est-ce que disent
1: les gens qui sont en train de nous écouter? Franchement, il est sympa.
6: Ah oui,
1: tout
6: j'ai fait un débat avec lui hier matin.
1: Il va venir demain. Il est sympa, il n'y a pas de souci.
6: Vous l'avez convoqué, donc je pense qu'il va venir.
1: Non, mais il arrive. Il me dit convention du droit de l'enfant, il est lycéen. Qu'est-ce que vous voulez que je vous dise? J'ai raison ou pas? Je veux dire, je le traite pas pour un bébé.
6: Bien sûr, mais.
1: Il dit les conventions du droit d'enfant, c'est pas de travailler au-delà de 18h. Alors évidemment, c'est pas un enfant de 5 ans.
3: 8h, 18h, c'est quand même de grosse amplitude.
6: Mais on les a Géraldine, là, je suis d'accord avec vous.
3: C'est beau.
6: Non, mais Géraldine, moi, ma mère se levait tous les matins. Ah non, mais je veux dire, ah ben oui, elle est à 6h. Ah oui, elle gagnait le SMIC, elle avait se levé à 6h. Et j'étais le dernier récupéré à la garderie à 19h parce qu'elle n'avait pas le choix. Donc je faisais pas 8h, 18h,
3: ça serait très compliqué. J'ai enseigné pour avoir fait 8 heures de cours d'affilée avec des élèves le vendredi soir entre 16h30 et 17h30. Je peux vous dire, on ne peut plus rien en faire.
6: D'ailleurs, on aurait pu écouter votre enfant,
3: J'ai enseigné aussi à l'étranger, en Australie, où là, il terminait à 15h, 16h. Et c'était des élèves brillants.
1: Qu'ils aillent en Australie.
3: Mais je peux les comprendre.
6: En tout cas, on a eu du grand
1: Pascal. Mais bien sûr,
3: on peut se coucher à 21h en terminant à 18h. Il y a du boulot après à la maison. Enfin, ils peuvent plus rien faire. Ils sont plus concentrés.
1: Vous voulez que je vous dise les jeunes gens que je vois parfois quand je les croise dans les trains, dans les autobus, etc.
0: Dans quel autobus Les autobus.
1: Je les vois pas en train de travailler leur cours. Je les vois plus sur leur portable.
6: Je vais regarder votre émission demain après-midi. Je vais écouter en tout cas.
1: Pourquoi vous ne travaillez pas
0: les jeunes? Qu'ils étudient pas.
1: Mais hier, on avait un jeune, on lui a demandé est-ce que tu as lu un livre, ouvert un livre juillet et août. Il nous a dit non.
0: Peut-être qu'il se cultive différemment. Je ne sais pas. Vous êtes obnubilé par les livres. Je ne suis pas omnibulé,
1: je vous assure. Bon, merci. Pierre Devineau dans une seconde.
3: Il est
1: 17h56. Vive la jeunesse!
3: C'était Pascal Pro, de retour demain de 9h à 11h et 16h18h sur Europe 1.
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19: Bonsoir à tous. Qu'est-ce qu'on est en train de vivre? Deux jours de protestation attisés par des forces politiques. La France insoumise, bien sûr, et voilà que la France est à feu et à sang avec des centaines d'interpellations parmi les blessés, les forces de l'ordre, mais aussi les profs, des proviseurs et les lycéens eux-mêmes. Et pas que dans les interpellations, on a vu de l'acide, du vitriol, d'innombrables poubelles incendiées, on a vu ce camion de pompiers en flammes à Marseille attaqué à coups de barre de fer. Mardi déjà, le maire LFI de Seine-Saint-Denis, Bali Bagayoko, avait légitimé la violence. Aujourd'hui, cette violence, elle est désinhibée. Pire, elle est un carburant pour des jeunes en manque de repères qui semblent avoir totalement oublié les raisons premières de leur colère, leurs revendications. Aujourd'hui, à Aubervilliers, à Saint-Denis, à Rennes, à Lyon, des pompiers, gendarmes, CRS ont été déployés une nouvelle fois. Et une nouvelle fois, certains crieront « violence policière » comme si ça leur faisait plaisir aux policiers d'intervenir au prix de leur sécurité. Ce soir, cette Europe 1 soir se concentrera sur cette France qui se soulève, qui prend un nouveau tournant avec deux responsables politiques d'envergure. Nous inviterons également les acteurs du terrain. 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
19: Au sommaire, 900 actions recensées dans toute la France, 200 lycées bloqués. Le gouvernement en cellule de crise cible directement LFI d'avoir instrumentalisé ces violences urbaines. L'exemple à Toulouse, dès le début de ce journal, la façon dont les insoumis ont savamment orchestré ce soulèvement pour aller vers le chaos et la réponse de l'exécutif, page spéciale dans cette Europe 1 soir. Avec mes invités, dès 18h15, Louise Montangon, responsable de l'UNI à Bordeaux, Charles Germand, délégué Alliance 93, sont les policiers, bien sûr. À 19h15, James Chéron, vice-président UDI de la région Île-de-France en charge des lycées, de la réussite éducative. Et puis Maxime Repère, à 19h30, vice-président du syndicat national des lycées et collèges. Dans ce journal également, le budget, bien sûr. 54 milliards d'économies, oui, mais comment? Et est-ce bien sincère? Nous poserons la question. La météo, la tendance. Bonsoir Marie.
24: Bonsoir Pierre. Une journée calme demain avec du soleil au nord et un ciel plus variable au sud.
19: A tout à l'heure. Et puis en fin d'émission, de la musique d'Europe 1 soir à 19h45. Bakian chante Aznavour. Spectacle prévu lundi à l'Olympia et la tournée dans la foulée. Il viendra chanter avec nous ce soir.
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19: Ne parlons plus de blocage des lycées, mais de violences urbaines. Matignon requalifie ce qui se passe en France depuis mardi à l'issue de cette cellule interministérielle de crise. On va y venir dans un instant. À date, je le disais en titre, 900 actions dans toute la France, plus de 200 lycées bloqués, une trentaine de facs ont rejoint également le mouvement. Des scènes de guérilla urbaine, ce camion de pompiers vandalisé, incendié à Marseille, à Nantes, le hall d'entrée du lycée Nelson Mandela entièrement détruit par le feu. Même scène terrible à Toulouse où les lycéens s'en sont pris au mobilier urbain et aux forces de l'ordre, comme l'a constaté le correspondant d'Europe 1, Charles Hullier.
0: Poubelles en feu, jets de projectiles, cocktails Molotov, jeunes cagoulés, tout cela en pleine rue et en pleine journée devant ce lycée habituellement tranquille de l'ouest toulousain. Ce vigile préfère donc fermer le supermarché où il travaille.
6: On essaye de baisser les rideaux pour la protection du magasin. Et franchement, je ne comprends rien. Ils ont même commencé à rentrer à plus de 10. Je me suis mis à la porte et j'ai interdit l'accès à tout le monde. Et c'est déplorable. Hein.
0: Même vigilance pour les habitants de cet immeuble, également barricadé.
21: On voit des gens cagoulés. Ils nous ont lancé des pavés et des fumigènes. Justement, nous, on s'est enfermés à clé exprès parce qu'on s'est sentis en danger. Ils ont pris un scooter, ils l'ont directement flambé avec des poubelles, des projections. Je pense qu'il y a possibilité de se faire entendre autrement que par la violence.
0: Constat que ne partage pas ce jeune de seconde qui a lui-même participé à ces exactions.
22: Il y avait un feu qui commençait, j'ai rajouté un truc dedans pour que le feu prenne de l'ampleur, parce qu'il faut qu'on nous entende. On voit qu'un feu commence, on jette des choses dedans, le feu prend l'ampleur. Ça fait partie d'une révolte.
0: Une révolte qui a fait des dégâts encore aujourd'hui ici. Une dizaine de policiers a été blessés. C'est un bilan provisoire. Toulouse, Charles Villiers.
19: Les services de renseignement estiment que le mouvement de blocus est une manœuvre organisée par LFI, ces proxys de l'ultra-gauche, c'est ce qu'indique Matignon à l'issue de la cellule interministérielle de crise qui s'est tenue sur le sujet. Bonsoir Jacques Serret.
23: Bonsoir Pierre, bonsoir à tous.
19: Sur le terrain, les élus insoumis ne se cachent pas, bien au contraire.
23: Oui, partout dans le pays, devant les barricades, des élus insoumis chauffent à blanc les lycéens.
25: Bravo de vous mobiliser comme vous le faites ce matin.
23: Mégaphone à la main, le député Aymeric Caron harangue des adolescents parisiens devant un drapeau palestinien.
25: C'est extrêmement important que vous fassiez entendre votre voix. Bien évidemment, certains racontent que vous êtes simplement en train de créer du chaos. Mais pas du tout. Vous exprimez qui vous êtes.
23: Pendant ce

0: politique d'Europe 1, Bruno Retailleau propose d'interdire la France insoumise. Marine Le Pen accuse Jean-Luc Mélenchon d'avoir une lourde responsabilité dans les violences en marge des blocages et propose une loi anti-casseurs. Le gouvernement lui cherche la riposte. Sébastien Lecornu, je vous le disais, a convoqué cette cellule interministérielle de crise à la mi-journée place Beauvau. Autour de la table, les principaux ministres, Laurent Nunez, Édouard Geffray et Gérald Darmanin notamment. Bonsoir Alexandre Chauveau.
1: Bonsoir Pierre, bonsoir à tous.
0: Principale réponse de l'exécutif, la mise en place des cours à distanciel dans les établissements bloqués.
1: Oui, la liste des lycées concernés sera publiée dans les prochaines heures. La mesure officiellement est prise pour protéger la sécurité des lycéens comme du personnel éducatif. Politiquement, c'est surtout une tentative d'assécher le mouvement. Un mouvement que les services de renseignement attribuent clairement à la France insoumise et à ses proxys d'ultra-gauche. C'est ce qu'indique Matignon à l'issue de la cellule interministérielle de crise convoquée tout à l'heure. Matignon évoque par ailleurs un moment de bascule, le blocage des lycées évoluant clairement vers un phénomène de violence urbaine. Dans le même temps, Édouard Geffray indique qu'il rencontrera demain les organisations représentatives des lycéens et qu'une plateforme de concertation sera ouverte en début de semaine prochaine pour que les élèves puissent faire part de toutes leurs demandes. Sur le plan sécuritaire, enfin, Gérald Darmanin a réuni cet après-midi en visioconférence les procureurs généraux pour transmettre des consignes de fermeté à l'égard des casseurs interpellés ces derniers jours.
0: Merci de ces précisions, Alexandre Chauveau du service politique d'Europe 1. Il est 18h06 dans l'actualité de ce jeudi. Également le gouvernement qui a présenté aussi ce matin sa copie des projets de loi de finances et de budget de la Sécurité sociale pour 2027. Une copie de départ, a précisé la porte-parole du gouvernement. Les débats parlementaires doivent débuter à la mi-octobre avec l'objectif d'avoir un budget bouclé à la fin de l'année et éviter le retour de la loi spéciale. L'ambition est en effet de redresser les comptes. Bonsoir Aurélien Fleureau.
2: Bonsoir Pierre, bonsoir à tous.
0: Cela passe par 54 milliards d'euros d'économies. Alors l'objectif est-il atteignable ?
2: Ah, ce ne sera pas simple, hein. Ramener le déficit du pays à 5% du PIB, c'est la trajectoire. Pour cela, le gouvernement mise sur 1% de croissance l'an prochain. Une prévision solide selon Bercy, mais jugée optimiste par le Haut Conseil des Finances Publiques. 54 milliards d'euros, vous l'avez dit, 43 représentent de nouvelles mesures et 11 correspondent aux effets de mesures prises l'an dernier. L'heure est à la mobilisation collective, a insisté le ministre de l'Économie, Roland Lescure.
3: C'est un effort significatif. Il y a des mesures difficiles, courageuses que nous avons annoncées cette année. L'effort sera partagé, il sera important, mais il sera juste. Sur les dépenses notamment, et j'insiste, 60% de l'effort pour l'année prochaine, c'est un effort sur les dépenses.
2: Et parmi ceux qui vont contribuer, les retraités, 5,5 milliards d'euros à la clé. Le point d'indice des fonctionnaires gelés, c'était attendu, comme la contribution des entreprises. La surtaxe sur les bénéfices est réduite, mais doit encore apporter 5 milliards. La réponse du MEDEF n'a pas tardé. Le patronat estime à près de 20 milliards d'euros les nouvelles taxes et souligne qu'affaiblir encore les entreprises, c'est affaiblir le pays.
0: Merci Aurélien Fleureau du service économie d'Europe 1. Dans l'actualité également, le parquet de Valence fait appel de l'ordonnance de mise en accusation dans l'affaire Crépol. 11 jeunes hommes ont été renvoyés devant les assises pour meurtre aggravé par des propos racistes contre les Blancs. Avec cette circonstance aggravante, les 11 suspects encourent la prison à perpétuité. La compagnie El Al, la compagnie israélienne, va affréter des vols spéciaux pour rapatrier les ressortissants israéliens se trouvant à Dubaï après la suspension des opérations de la compagnie Fly Dubai, et ce au lendemain de cet atterrissage forcé en Arabie Saoudite. Le Premier ministre israélien assure que le copilote accusé d'avoir poignardé son collègue était suicidaire et qu'il avait subi un endoctrinement islamiste radical. La bourse.
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0: Avec une séance catastrophe pour le CAC 40 à Paris qui termine à 7835 points, c'est moins 1,62 en baisse. La dette française est au cœur des préoccupations. Le rendement de l'emprunt de l'État français est monté jusqu'à 4,96. C'est un niveau inédit depuis 2002 à Paris. Parmi les mouvements observés, Sanofi Air Liquide figure parmi les valeurs qui résistent bien, tandis que Eiffage, BNP, Bouygues et AXA sont nettement dans le rouge. C'est une séance de baisse consécutive, donc pour le CAC 40, deuxième séance de baisse consécutive, moins 1,62 à 7835 points.
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0: La météo, Marlène Duré, un temps assez ensoleillé demain après une matinée parfois brumeuse.
5: Oui, effectivement, brume, brouillard, plaques de nuages bas qui peuvent se former dans les régions ayant reçu beaucoup de pluie hier, dans les zones rurales situées entre la basse vallée du Rhône, l'Auvergne-Rhône-Alpes, la Saône-et-Loire, le Dijonais, la Franche-Comté et l'Alsace. Les brouillards seront plus rares au nord de la Seine, vers les Landes et le Roussillon.

0: Et puis une fois dissipé, eh bien le temps sera effectivement lumineux, voire bien ensoleillé, à l'exception de l'extrême sud-est, où le ciel restera chargé en Provence et couvert en Corse. En cours de journée, le temps va devenir un peu plus variable, voire nuageux dans les régions du sud, et précisément au sud d'une ligne Bordeaux, Brive, Vichy, Le Creusot, jusqu'à la frontière suisse, avec un petit risque d'averse dans l'intérieur de la Provence, du côté de la Lozère, averse potentiellement orageuse sur la partie est des Pyrénées et en Corse. Côté température. Alors la matinée s'annonce plus fraîche dans l'ensemble. Belle chute dans le nord-est après les records de douceur qui ont été battus la nuit dernière. À Colmar, par exemple, 19 degrés, comptez 13 demain dans cette partie de l'Alsace. Reims perdra 11 degrés, passant de 18 ce matin à 7 demain. Et puis les températures de l'après-midi repartent à la hausse. 20 degrés prévus à Brest, 22 à Paris, Nancy, Lyon, 23 à Blois, 24 à Limoges, 25 à Montpellier, 26 à Toulouse et jusqu'à 28 à Draguignan.
1: Merci Marlène Duret, 18h10, vous êtes sur Europe 1. Restez avec nous, page spéciale sur les violences urbaines. 900 actions recensées dans toute la France, 200 lycées bloqués. On en parle dans un instant avec mes invités.
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1: 18h14, 900 actions dans les lycées dans toute la France. Marine Le Pen accuse Jean-Luc Mélenchon d'avoir une lourde responsabilité. Elle demande une nouvelle loi anti-casseurs. Bruno Retailleau dit vouloir interdire. La France insoumise, Sébastien Lecornu, a présidé une cellule interministérielle de crise. Des services de renseignement estiment que le blocus des lycées est une manœuvre organisée par LFI. Ses proxys, Manuel Montpart, accuse le gouvernement de sombrer dans le complotisme. Le ministre de la Justice a réuni en urgence les 36 procureurs généraux. Il veut une réponse pénale ferme face au débordement. Le hall du lycée Nelson Mandela à Nantes a été détruit par un incendie volontaire. Le proviseur du lycée Victor Hugo à Marseille a été éclaboussé d'essence. Le mouvement prend de l'ampleur. Les lycéens ont été rejoints par les étudiants, une trentaine de facs. sont concernés. Nous avons une seule boussole, faire des efforts aujourd'hui pour éviter d'avoir à faire des sacrifices demain. Message de Sébastien Lecornu lors de la présentation du projet de loi de finances de la Sécurité sociale ce matin en Conseil des ministres. Copie de départ, a précisé Maud Brejon, la porte-parole du gouvernement, qui propose 43 milliards d'euros de mesures nouvelles et un effort total de 54 milliards pour ramener le déficit à 5% du PIB. Et puis le président du Sénat, Gérard Larcher, a été réélu dès le premier tour, 203 voix pour. Le sénateur LR des Yvelines cumule déjà 15 ans d'expérience à la tête de la Chambre haute. Il a été salué par une longue ovation. Restez avec nous dans un instant, page spéciale sur les blocus et les, surtout les violences urbaines telles que l'a réqualifié le gouvernement. A tout de suite.
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1: Avec autour de la table Éric Tegner, bonsoir.
17: Bonsoir Pierre Domino.
1: Du Média Frontière, bonsoir Vincent Roy.
18: Bonsoir.
1: Et bonsoir à nos invités Louise Montangon, bonsoir.
19: Bonsoir.
1: Vous êtes responsable de l'UNI à Bordeaux, bonsoir Charles Germand.
20: Bonsoir.
1: Vous êtes policier et délégué du syndicat Alliance 93, je le disais, 900 actions dans toute la France, 200 lycées bloqués, 30 facs qui se sont mises également avec des images absolument terribles qu'on a pu voir dans toute la France, et notamment je parlais de ce lycée Nelson Mandela dont le hall d'entrée a été entièrement détruit par un incendie, le proviseur du lycée Victor Hugo à Marseille qui a été éclaboussé d'essence et pendant ce temps, eh bien, effectivement, la cellule de crise menée par Sébastien Lecornu a requalifié les faits. Il ne s'agit pas de blocus de lycéens, mais véritablement de violences urbaines. Pendant ce temps, quand on écoute les différents sons de cloche chez les politiques, Jean-Luc Mélenchon, Marine Le Pen, Édouard Philippe, le son de cloche n'est pas forcément le même. Écoutez d'abord le leader insoumis, Jean-Luc Mélenchon, qui dénonce les violences policières de cet après-midi.
21: Mon inquiétude, moi, c'est la violence policière. Je sais que ça ne fait pas plaisir à entendre, et croyez bien que je suis le premier à qui ça ne fait pas plaisir de parler d'un corps d'autorité de cette manière-là. Mais ce n'est pas possible, quoi. Ce que nous voyons est d'une insupportable violence. La plupart d'entre nous sommes parents, donc déjà un éborgné, c'est quand même une police qui a été capable d'éborgner de sang-froid 32 personnes dans le mouvement Gilets jaunes. Donc, J'ai de la crainte et je redis, nous sommes pour les méthodes de lutte non violente.
1: Alors, lutte non violente, alors que les services de renseignement sont formels, ce sont les proxys de LFI qui ont mené et instrumentalisé toute cette grogne soi-disant lycéenne. Écoutez ce que dit Marine Le Pen, la candidate du RN à la présidentielle. Elle a appelé tout à l'heure à une nouvelle loi anti-casseurs.
22: Depuis des années, il aurait dû être voté une nouvelle loi anti-casseurs. Il faut qu'aujourd'hui, la participation à une émeute soit un délit clairement identifié et que les réparations des dégradations qui sont commises par les émeutiers puissent être supportées par l'ensemble de ceux qui se maintiennent sur le lieu d'une émeute après une sommation de dispersion. Nous avons proposé un texte de ce type. Il est maintenant urgent de le faire voter, car on voit bien qu'il s'agit plus de contestation étudiante, ou lycéennes, mais en réalité, ce sont des émeutes organisées par des professionnels et encadrées par, semble-t-il, des députés de la France insoumise qui poussent au crime.
1: Et des députés de la France insoumise qu'on a pu voir aujourd'hui dans toute la France. Thomas Porte qui s'est heurté au bouclier des CRS, on l'a vu. Madame Panot qui était en train d'haranguer les foules à Vitry sur scène avec des lycéens. On a vu Monsieur Lecoq dans le nord de la France. On a vu Émeric Caron devant un lycée à Paris. Revenons
17: Jacques
1: sur
17: Decour, dans le 9e.
1: Voilà. Revenons sur cette déclaration de Jean-Luc Mélenchon, Charles Germand. Je rappelle que vous êtes délégué à Lyon 93, qui doit vous choquer profondément, puisque aujourd'hui, ce sont justement des policiers, et notamment une policière dans le 20e qui a été visée.
18: Effectivement, ça me choque. Parce que là, on a encore eu. En fait, on a, depuis le début de ces violences urbaines, on a environ, juste sur le 93, une dizaine de collègues par jour qui est blessé. Et là, aujourd'hui, on a une collègue, effectivement, sur Paris, qui a été isolée et qui a été, du coup, coursée, mise au sol et frappée par des dizaines d'individus. Donc, du coup, quand j'entends parler de violences policières, bon, j'ai envie de dire que la violence, elle n'est pas du côté des policiers, bien au contraire. Nous, on essaie au contraire d'apaiser la situation et de faire en sorte que ça se passe bien. Mais malheureusement, la plupart de ces étudiants, si on peut les appeler étudiants, parce que beaucoup ne sont même
1: sont
18: pas...
1: sont des extérieurs.
18: Exactement, sont extérieurs. Beaucoup sont chauffés à blanc, notamment par des députés LFI. Et du coup, on en arrive effectivement, on est passé du blocus aux violences urbaines.
1: On a des nouvelles de cette policière, dans quel état se
18: trouve-t-elle ? Non, pour le moment, je n'ai pas encore de nouvelles, mais je vous dis, ça, c'est qu'une des collègues blessées. On a une collègue au Rhinci qui vient de prendre aussi un...
1: Mais
18: parfum,
1: les images sont spectaculaires quand on la voit se faire courser par les jeunes, qui d'ailleurs, mettent en scène cette course-poursuite, oui, avec une musique, oui, de rap derrière, oui, oui. Avec des emojis... pleurant de rire.
18: Mais moi, quand je vois ça, je pense qu'une seule chose, c'est une sorte de radicalisation de la délinquance. On a affaire à des individus qui se font plaisir à courir après une policière toute seule isolée, la faire tomber au sol et la frapper. Enfin, moi, je trouve ça mais insoutenable à regarder comme image et entendre des personnes des LFI parler de violence policière. Mais je suis désolé, enfin, c'est quand même...
1: Là, c'est le chef suprême de LFI qui parlait, Eric Tegner.
19: Oui, moi, je pense qu'ils ont passé un nouveau cap. Hein. C'est-à-dire qu'on ne s'attendait pas à ce qu'à un moment, LFI cherche autant dans la rue aussitôt, d'ailleurs, hein, parce qu'il y a un agenda présidentiel à bord d'Elysée. Et d'ailleurs, quand on avait des doutes au début de ce mouvement, on avait vu Bali Bagayoko expliquer tout simplement qu'il y avait une sorte de violence légitime de la part de ces jeunes. Mais pour comprendre l'objectif, quel est-elle ? Ben, l'objectif, c'est de bordéliser, mais surtout de mobiliser. C'est-à-dire que la jeunesse aujourd'hui, elle est globalement, une partie des jeunes sont pour Jean-Luc Mélenchon, mais ils ne votent pas. C'est toujours l'énorme problème. C'est-à-dire que les retraités, ils votent, ils sont massivement contre Jean-Luc Mélenchon, mais pas les jeunes. Et donc, en étant au cœur de la mobilisation, de la manifestation, avec les codes aussi de cette jeunesse, c'est-à-dire de la radicalité, les réseaux sociaux, du rap, etc. Et en montrant qu'ils adoubent totalement ça avec les différents codes, eh bien, en effet, ça va permettre de mobiliser. Parce que de se retrouver avec ces quartiers qui sont là, en train d'expliquer tout le temps, en train de chanter qu'on déteste la police, etc., ça n'était pas aussi massif auparavant dans ces différents lycées, dans ces différents endroits.
1: Louis de Montangon, vous êtes responsable de l'UNI à Bordeaux. Qu'est-ce que vous voulez, vous, aujourd'hui ? Est-ce que vous êtes du côté de ceux qui disent... Je rappelle quand même qu'on a 64 milliards qui sont alloués à l'éducation nationale chaque année. Est-ce que vous dites c'est pas assez et il faut qu'on se révolte, mais il faut qu'on se révolte autrement ? Quel est votre message ?
20: Non, mais le message, il est clair, c'est que la chaîne pénale, elle doit se mettre en route immédiatement, tout de suite. Tous ceux qui bloquent, qui cassent, qui saccagent, qui brûlent, il faut des sanctions tout de suite, des sanctions pénales et des sanctions disciplinaires dans les lycées et dans les universités. Nous, avec l'UNI, ça fait des années qu'on le demande. Il faut inscrire tous les bloqueurs et tous les casseurs sur des listes rouges. Ils doivent payer ce qu'ils cassent. Aujourd'hui, ils se plaignent de coupes budgétaires. Pire encore, ils se plaignent du fait qu'il n'y ait plus d'argent pour l'éducation nationale ou alors pour les universités. Mais il est où le problème, en fait ? Le problème, il est qu'à chaque année, on a des nouveaux blocages, on a des nouveaux saccages. Moi, je viens d'une université qui est bloquée tous les ans, à partir du mois de mars. Tous les ans, c'est une nouvelle excuse qui est sortie pour faire annuler les partiels. On connaît tous la chanson. Sauf qu'à chaque rentrée, c'est simple, on a du mobilier en moins, on a du matériel en moins, et les classes, les salles, les amphis, les salles de TD, on n'a plus rien. On n'a plus rien. Ça, c'est l'université Bordeaux-Montaigne. On peut citer aussi l'université de la Victoire. En 2022, il y a eu un blocage. Il y a eu des stands de drogue, de drogue dans le blocage. Plus d'un million d'euros de réparation. Et c'est les mêmes qui viennent se plaindre qu'ils n'ont pas assez d'argent. Pour le lycée Paul-Éluard à Saint-Denis, c'est la même chose. En deux jours de blocage, c'est même pas un blocage, c'est un saccage. C'est même pas un mouvement étudiant. C'est des émeutes, là. Faut qu'on arrête de parler de mouvement étudiant. C'est plus le cas du tout. La plupart...
5: C'est le cas, hein. Le gouvernement a dit que ce sont des violences urbaines.
20: Le gouvernement, ils sont hypocrites. C'est pas vrai, ils le savent eux-mêmes. Et puis ils nous disent, ah mais oui, c'est vrai que c'est LFI derrière tout ça. Mais ça fait des mois qu'on leur dit. Ça fait des mois qu'ils le savent, ça fait des années qu'ils voient tout ça dans les universités, ça fait des années qu'on prévient que
5: Qu'est-ce
20: ça va se
5: Qu'est-ce que vous avez envie de dire à Édouard Geffray, le ministre de l'Éducation nationale?
20: Mais il faut qu'il se réveille là. Mais c'est même s'il se réveille maintenant, c'est trop tard. C'est trop tard. C'est ce que j'expliquais ce matin sur CNews. En fait, les lycées et les universités, c'est deux droites parallèles. Mais l'université, c'est une droite un peu plus longue que le lycée. C'est-à-dire que vous avez eu les premières émeutes en fait dans les universités, et aujourd'hui, c'est monnaie courante. Demandez à n'importe quel étudiant, c'est normal que sa fac elle soit bloquée et saccagée tous les ans. Là, ce qu'on est en train de vivre avec les lycées, ça se reproduira tous les ans. Dès qu'ils voudront obtenir quelque chose, ils descendront dans la rue et ils saccageront tout.
5: Mais ça veut dire qu'on a son diplôme parce qu'on
20: le diplôme ne vaut plus rien. Moi, quand je suis sortie de mon université Bordeaux-Montaigne, je suis allée pour intégrer un autre master dans une autre université. On m'a dit, ah, c'est super, vous êtes major de promo, mais ah mince, vous venez de Bordeaux-Montaigne. Ah ouais, ça pose problème là quand même, parce que c'est tout le temps bloqué, vous n'avez pas beaucoup de cours. Voilà, les diplômes ne valent plus rien. Le bac ne vaut déjà pas grand-chose. Mais là, il ne vaudra plus rien.
5: L'avenir de nos jeunes est en cause, c'est grave. Et que fait le gouvernement? C'est la question. 18h26, on marque une pause et on revient dans un instant sur Europe 1. A tout de suite.
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9: 18h30, bonsoir Maëlle Sani.
10: Bonsoir Pierre, bonsoir à tous. Des proviseurs agressés, le hall d'un établissement incendié, un camion de pompiers saccagé. Les dégradations se sont multipliées aujourd'hui dans le cadre des blocages de lycées. 900 actions recensées dans toute la France. Un mouvement qui s'est transformé en violence urbaine selon le gouvernement et dont les instigateurs sont clairement identifiés par les renseignements, à savoir la France insoumise et ses proxys de l'ultra-gauche. Les députés PS ne voient aucune main tendue dans la copie budgétaire du gouvernement. Les écologistes promettent déjà de voter la censure. Le texte présenté ce matin en Conseil des ministres prévoit un effort global de 54 milliards d'euros, dont 43 milliards de mesures nouvelles. Le MEDEF chiffre à près de 20 milliards d'euros le montant des prélèvements et taxes touchant les entreprises. Sans surprise, Gérard Larcher reconduit aujourd'hui, dès le premier tour, à la présidence du Sénat, un poste qu'il occupe sans discontinuer depuis 12 ans. L'élu LR des Yvelines rempile jusqu'en 2029 à la tête d'une chambre haute qui accueille depuis dimanche dernier un groupe RN pour la première fois. Et puis les vieux trains corail, incapables de circuler en cas de forte chaleur, seront progressivement remplacés à partir de l'année prochaine. Le patron de la SNCF, Jean Castex, annonce le déploiement dès l'été 2027 de nouvelles rames surnommées Oxygène sur les lignes Paris-Clermont et Paris-Toulouse.
9: Merci Maëlle, à Seigne, à tout à l'heure.
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9: Toujours avec Vincent Roy et Eric Tegner, nous sommes avec nos invités, Charles Germand, délégué Alliance 93, et la police bien sûr, Louise Montangon, responsable de l'Uni Bordeaux, qui nous a raconté que son diplôme était un diplôme de papier chiffon et qu'il ne... Il ne valait plus rien puisque l'université étant bloquée, c'est de notoriété publique partout où elle va. Voilà où on en est dans l'avenir de nos jeunes et dans certaines facs. Édouard Philippe s'est exprimé, le candidat Horizon à l'élection présidentielle, dénonce l'implication d'LFI dans ce mouvement lycéen.
11: Il faut donc que tous ceux qui instrumentalisent cette violence, souvent de façon très cynique, souvent de façon très politique, aient conscience, je pense notamment à la France insoumise, aient conscience que c'est inacceptable. Ce qu'il nous prépare, c'est l'affrontement généralisé. Nous voyons à l'œuvre ce que ceux qui ont théorisé la conflictualisation permanente sont en mesure de produire sur le territoire national. Ça n'est pas acceptable.
9: Voilà, ça n'est pas acceptable, tout ça c'est des grands mots, mais qu'est-ce qu'on fait, Vincent Roy ?
12: Écoutez, moi je vais vous dire, je trouve Jean-Luc Mélenchon extrêmement cohérent. C'est-à-dire que finalement, il fait ce qu'il dit, le chaos, le conflit, c'est ce qu'il recherche. Et je pense que d'une certaine façon, il a compris qu'il ne tirerait pas des urnes une légitimité. C'est-à-dire qu'il ne serait pas président de la République. Donc, il va chercher une légitimité dans la rue. Et pour cela, tous les coups sont permis. Alors on peut dire, c'est odieux, c'est dégueulasse, enfin on peut plier tous les mots que l'on veut, en tous les cas, c'est extrêmement cohérent, il cherche la légitimité par la rue, et d'une certaine façon, il a gagné la gauche aujourd'hui, c'est Jean-Luc Mélenchon, c'est pas autre chose. Quelles sont les forces politiques de ce pays? C'est le Rassemblement National, et c'est la France insoumise, et c'est exactement ce qu'il veut, c'est-à-dire cette polarisation, il la recherche. Et donc, effectivement, alors on peut déplorer la situation, on peut dire c'est jeter de l'huile sur le feu, vous pouvez employer toutes les expressions que vous voulez, mais c'est très cohérent.
9: Louise Montangon, c'est la France dont vous rêviez quand vous étiez petite ?
13: Non, puis j'ai jamais rêvé de cette France d'ailleurs. Je sais même pas si on peut encore rêver d'une France quand on voit la situation aujourd'hui. Édouard Philippe, il peut dire ce qu'il veut, on sait très bien qu'il appellera à voter LFI au second tour, moi j'en suis persuadée, pour faire le fameux barrage républicain.
9: Aujourd'hui, vous voulez dire en cas de duel LFI-RN ?
13: Bien sûr, mais j'en suis persuadée. Mais vraiment, comme Gabriel Attal, qui ne veut toujours pas assumer aujourd'hui qu'il a fait désister ses candidats aux législatives, et c'est grâce à lui que Raphaël Arnaud, triple fiché S,
9: il vous reste plus qu'à faire de la politique ?
13: Peut-être, qui sait ? Je ne sais pas. Mais je pense qu'il y a beaucoup de jeunes comme moi qui rêvent d'autre chose. Il y a beaucoup de jeunes qu'on n'entend pas. Il y a une majorité silencieuse. D'ailleurs, avec l'Uni, on a lancé une pétition pour faire savoir aux Français que, oui, il peut y avoir des jeunes qui sont déçus de leurs conditions d'études, on l'entend, il n'y a pas de souci. Par contre, ce qu'on ne peut plus entendre et ce qu'on ne peut plus voir, c'est ce qui se passe dans la rue aujourd'hui. Mmh. Ça, il y a énormément de jeunes qui ne sont pas d'accord avec ça. Il faut le faire savoir. Et ce n'est pas normal qu'il y ait un chaos pareil. Moi, je veux qu'on arrête de parler de mouvement étudiant. Ce n'est plus le cas. Ce n'est plus un mouvement étudiant. Ce sont des amateurs qui veulent se faire passer pour des black blocs. Et aujourd'hui, on veut nous faire croire que l'extrême gauche n'est pas derrière tout ça. Mais je tiens à rappeler que c'est l'Union syndicale lycéenne qui a lancé tout ce mouvement-là. Et le président de l'Union syndicale lycéenne, il figurait sur une liste de la France insoumise aux dernières municipales. Et il était aux universités d'été de la France insoumise.
9: Mais ce monsieur de l'Union syndicale lycéenne, comment est-ce qu'il s'organise? Comment est-ce qu'il y a le lien entre la France insoumise, qui est considérée comme l'instrumentalisateur de ce mouvement, et l'Union syndicale lycéenne? C'est-à-dire qu'ils se disent trois semaines, quatre semaines, un mois avant, en disant tiens, tel jour, on va faire un blocage des lycées. Non. Et comment est-ce que ça marche?
13: Non, c'est beaucoup plus préparé que ça, et c'est beaucoup plus insidieux que ça. En fait, ça fait des années que toute la France insoumise se pavane dans nos universités et aux abords des lycées pour haranguer les foules. Pour
9: quand vous dites la France insoumise, c'est des élus?
13: Oui, c'est des députés. Ce sont des députés, ils font leurs conférences dans nos universités. Enfin voilà, je pense qu'il est bon de rappeler quand même que la dernière fois qu'un député est venu dans une fac à Lyon, enfin, il y a eu un mort quoi. Mmh.
9: Vous parlez de Quentin Doran, et c'était Rima Hassan.
13: Exactement. Ils multiplient les débordements et ils font tout pour mettre la jeunesse en colère. Et ça fonctionne très bien. Et donc ce qu'ils font, c'est qu'ils font infuser beaucoup d'idées, de mauvaises idées, qui mettent la jeunesse en colère, parce que la jeunesse, elle est forcément révolutionnaire. Hein. Quand on a 15 ans, on a envie de refaire le monde. C'est normal. Mais ils vont vite redescendre. Et en vrai, l'atterrissage, il va faire très très mal. Parce que dans quelques mois, on ne se souviendra pas de leurs revendications. Personne ne sait ce qu'ils revendiquent. Tout le monde, par contre, se souviendra du bordel qu'ils sont en train de foutre partout dans la rue. C'est ça, la vérité.
9: Eric Tegner.
0: Oui, c'est responsable, parce qu'on pense à tous ces lycéens qui veulent travailler, qui veulent passer un bac, qui sont inquiets pour leur avenir aujourd'hui. Il faut savoir quand même qu'il y a une crise économique, on est en plein dedans, on rentre dedans. On est en train de nous expliquer qu'il va falloir, notamment Édouard Philippe, travailler jusqu'à 65, 67 ans, parce qu'on est sur une durée de cotisation énorme, et on est incapable
9: 45
0: de faire...
9: 45 annuités maintenant.
0: Oui, mais c'est pour ça que finalement, ça va arriver jusqu'à 67 ans. Et on est incapable de faire travailler nos lycéens, nos jeunes, dont on va avoir besoin, et surtout de défendre tous ceux qui veulent bosser. Parce que c'est ça qui est absolument insupportable aujourd'hui. Et ce qu'on voit en effet, moi je rejoins ce qu'a dit Louis, c'est-à-dire qu'il va y avoir une situation irresponsable d'ici quelques mois, c'est que dans le cas d'un second tour entre Jean-Luc Mélenchon et Marine Le Pen, on va se retrouver avec ce bloc central aujourd'hui qui va appeler à voter Jean-Luc Mélenchon. C'est une certitude, mais ils veulent nous expliquer quoi? Quel est le problème aujourd'hui dans ce pays? Qui attise tout simplement les banlieues, les quartiers, les jeunes, les lycéens, etc. Et moi, ce qui m'inquiète, Pierre, c'est que je pense qu'on va au-devant d'une vraie crise sociale dans les mois à venir. Cette crise sociale, il faudra l'entendre, il faudra l'écouter, il faudra l'accompagner politiquement, mais il ne faudra certainement pas jouer dessus en faisant embraser le pays. Or, Jean-Luc Mélenchon, il mise là-dessus. Il veut récupérer la colère sociale, la grande sociale qu'il a en partie perdue, mmh, parce qu'il a trahi les classes ouvrières et populaires qui sont parties chez Marine Le Pen. Et là, il a envie d'être une sorte de révolutionnaire. Et il prépare de gagner, que ce soit dans les urnes ou que ce soit après dans la rue.
9: Et Charles Germand, vous devrez faire avec. C'est-à-dire que vous serez toujours policier, vous serez toujours CRS, vous serez toujours là, les forces de sécurité, parce que c'est votre engagement. Et même s'il y a ce genre de situation, vous serez appelé à aller au feu.
2: Mais c'est ça, c'est-à-dire que nous, on est toujours en première ligne. Et malgré nos revendications qui ont été quand même parfaitement claires, on a été reçus à plusieurs reprises par le ministre, notamment là pour vous dire, un policier qui sort d'école, qui est muté en province, il gagne 2 000 euros pour être confronté à ça. Hein. Je vous assure qu'on a du mal à embaucher. Malgré nos demandes, nos revendications, on n'a aucun retour. Et effectivement, nous sommes toujours en première ligne. Nous sommes toujours en première ligne face à cette radicalisation. Là, quand on a affaire à des... Excusez-moi, j'appelle ça des gamins qui ont 14-15 ans et qui n'hésitent pas une seule seconde à tirer au mortier sur des fonctionnaires de police, je trouve ça très inquiétant.
9: Mmh. Alors, tout à l'heure, effectivement, dans la cellule de crise interministérielle, Matignon a dit que LFI et ses proxys de l'ultra-gauche sont à l'origine du mouvement. Écoutez ce qu'en pense Jean-Luc Mélenchon, il a réagi à ces propos de Matignon.
14: J'aurais aussi vu ça dans ma vie, le premier mouvement de masse convoqué par télépathie, puisqu'il n'y a ni un tract, ni un discours, ni un appel, ou que ce soit, du moindre insoumis, à se mettre en mouvement dans un lycée. Donc comme ils nous en accusent tous, on se dit que ça a dû se passer par télépathie. Non, je pense que c'est une manière pour eux de ne pas traiter le problème. Ils font comme s'il n'y avait pas de problème. Le problème, ce serait Mélenchon et LFI. Mais ça marche pas, ça colle pas à la réalité de ce que vivent les jeunes gens.
9: C'est ce que vous disiez tout à l'heure, Vincent. Il est très cohérent, en fait, hein, Jean-Luc Mélenchon.
12: Il est très cohérent depuis le début. Depuis le début, à chaque fois que je l'écoute et je le suis, parce que je trouve que rarement les politiques sont autant cohérents. J'irai pas jusqu'à vous dire qu'il a une colonne vertébrale politique. C'est beaucoup au gré des circonstances. Mais il est vrai que dans cette affaire-là, par exemple, aller se greffer sur les étudiants, parce que c'est exactement ce qui se passe, c'est pas idiot, comme vous le disiez tout à l'heure. Quand on a 15 ou 17 ans, je veux dire, l'idée révolutionnaire, le grand soir, marche mieux que l'ordre, la famille, le respect, et tutti quanti. Évidemment, ça fonctionne mieux. Donc il sait exactement quel est son public. Éric rappelait, évidemment, les retraités, ils ne vont pas voter Jean-Luc Mélenchon, c'est certain. Donc, il va chercher ceux qui sont susceptibles de voter pour lui demain. Alors, la plupart sont jeunes, mais là, on voit que les facs, vous le disiez, le mouvement égrène. Et les facs, ce sont des jeunes gens qui votent. Il va capter ce public urbain de jeunes en fac. Voilà, en plus de son autre public, qui est le public issu de l'immigration, qui se reconnaît dans ce que dit Jean-Luc Mélenchon. Donc, encore une fois, cohérence. On sait à quel public l'on s'adresse et l'on sait quelle méthode employer pour faire voter ce public. Je vous rappelle, par exemple, que si vous regardez une ville comme Aubervilliers, le travail de terrain qui a été fait par Jean-Luc Mélenchon pour faire voter des gens qui n'avaient jamais voté, pour qu'ils aillent s'inscrire sur les listes électorales, est un travail de fond formidable d'une certaine façon.
9: Allez, on y revient dans un instant à ces violences urbaines. Je vous signale qu'Hélène Deval vous donne la parole du vendredi au dimanche de 11h à 13h pour débattre en direct avec lui et ses chroniqueurs. 01 80 20 39 21, vous avez l'habitude. L'appel est non surtaxé et c'est de 11h à 13h du vendredi au dimanche. La radio libre. Et nous, on se retrouve dans un instant pour la suite des débats. A tout de suite.
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9: C'est normal, Carmel. SLI.
6: 900 actions recensées dans toute la France. Les blocages de lycées se sont multipliés aujourd'hui. De plus en plus de débordements, plus de 1300 interpellations. Le mouvement bascule vers des violences urbaines, selon le gouvernement, réuni aujourd'hui en conseil interministériel de crise. Les instigateurs sont clairement identifiés par les autorités, à savoir la France insoumise et ses proxys d'ultra-gauche, indiquent les services de renseignement. Le budget dévoilé ce matin par le gouvernement, critiqué de toutes parts, les députés PS n'y voient aucune main tendue. Les écologistes promettent déjà de voter la censure. Le MEDEF déplore la présence de près de 20 milliards d'euros de prélèvements et taxes touchant les entreprises. Cette copie initiale prévoit 54 milliards d'euros d'efforts global, dont 43 milliards de mesures nouvelles. Deux jeunes hommes de 21 et 24 ans interpellés aujourd'hui, soupçonnés d'avoir dégradé une statue de la Vierge Marie la nuit dernière sur un rond-point de Porto Vecchio en Corse. Une vidéo publiée sur les réseaux sociaux montre un suspect effectuer des gestes obscènes sur cette même statue. Le maire de la commune dénonce un acte abject. Nouvelle menace très claire de Vladimir Poutine. Ce soir, la Russie pourrait utiliser tous les types d'armes, y compris nucléaires, en cas d'offensive des armées de l'OTAN contre l'enclave russe de Kaliningrad. C'est ce qu'indique le chef du Kremlin, tout en réfutant, je cite, toute intention d'attaquer qui que ce soit.
9: Merci beaucoup, Maëlle Hassani. À tout à l'heure pour le rappel de l'actualité. Et nous, les débats, on reprend dans un instant. À tout de suite.
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9: Bien accompagné dans le studio d'Europe 1 avec Louise Montangon, responsable de l'UNI à Bordeaux, avec Charles Germand, délégué Police Alliance 93, Eric Tegner, directeur de la rédaction de Frontières, et l'ami Vincent Roy, journaliste, essayiste. Écoutez ce que disait Gabriel Attal. Il était hier sur Europe 1, l'invité de Laurence Ferrari. Il a estimé que LFI utilisait les jeunes comme de la chair à canon.
27: On voit que la France insoumise, à nouveau, se sert de notre jeunesse comme de la chair à canon politique. Ils encouragent des jeunes à se mettre en danger eux-mêmes, à mettre en danger l'intégrité de leurs professeurs, de fonctionnaires de police, et puis des bâtiments publics. Et c'est totalement insupportable, ça c'est la première chose. Et la deuxième chose, c'est que ça montre aussi une forme de banalisation que je dénonce depuis plusieurs années de la violence chez les jeunes. Et le fait que notre réponse pénale n'est pas adaptée à ce rajeunissement de la violence et à cette banalisation de la violence.
9: Louise Montangon, est-ce que vous avez l'impression d'être de la chair à canon? En tout cas, est-ce que vous avez l'impression que certains de vos camarades plus jeunes le sont?
13: Mes camarades plus jeunes le sont, oui, ça c'est sûr et certain. Pour ceux qui ont compris la manœuvre, non, ils ne le sont pas. Enfin, on fait partie quand même d'une majorité. Par contre, ce qui est sûr, c'est que c'est de la chair à canon. On pourrait même appeler ça un bouclier politique. En fait, LFI, c'est très simple. Ce qu'ils essaient de faire, c'est de pousser les lycéens au débordement avec la police, avec les CRS, espérer qu'il y ait un débordement, ce qui se produit déjà en seulement 48-72 heures, et ensuite aller hurler et crier aux bavures policières, aux éborgnés, etc., en coupant des vidéos. Mais bon, aujourd'hui,
9: en coupant, c'est-à-dire
13: en prenant les meilleurs extraits. Quand on coupe 15 secondes d'une vidéo, bon, bah forcément, on peut dire que là, c'est une bavure.
9: C'est le fameux hors contexte.
13: Hein. Exactement.
12: Quand on entend Monsieur Attal, quand on entend les mots de Monsieur Attal, on croit quand même rêver.
9: Hein. Non, mais c'était la question que j'allais poser aussi à Louis. C'est est-ce que vous attendez accessoirement quelque chose de Gabriel Attal?
13: Non, rien. Qu'est-ce qu'il a fait? Il a occupé tous les postes. Je n'ai pas assez de doigts pour compter le nombre de postes de ministre qu'il a fait. Et voilà, c'est de sa faute tout ça en fait. C'est de sa faute. C'est de leur faute à tous aujourd'hui. Je pense que vous prenez la tranche d'âge 15-25 ans, donc ceux qui sont scolarisés, ils ne sauraient même pas vous citer le nom du ministre de l'Éducation nationale ou de l'Enseignement supérieur, tant on ne fait que changer.
12: Tout à l'heure, je parlais de colonne vertébrale politique, mais là, nous sommes dans un cas flagrant de lordose. C'est-à-dire qu'on a besoin des défis, on sert des défis, on n'en a plus besoin, là, ça devient dangereux. Quel crédit ? Vous vous rendez compte ces gens-là, enfin, M. Attal en l'espèce, a le front d'aller se présenter à l'élection présidentielle. Tout ça, ah oui. Tout ça ne va pas faire
9: long feu. Rêve depuis longtemps.
12: Tout ça va faire long feu, mais qu'importe. Mais le front, après s'être servi des défis comme il s'en est servi, aujourd'hui, évidemment, là, ça devient, pour le coup, osons le mot, ça devient inflammable. Alors surtout, il faut que ça
13: s'en serve.
9: Au législatif 2024, on s'en souvient. Et Louise l'a rappelé tout à l'heure. Charles Germain, une réaction.
27: Oui, alors effectivement, on a justement, nous, on a un syndicat qui est apolitique, mais effectivement, on voit bien qu'on a des élus, députés et les filles qui viennent un peu partout sur la Seine-Saint-Denis et pas que pour chauffer à blanc justement cette jeunesse. Mais je pense qu'on a aussi un problème de réponse pénale. Là, on a affaire à des mineurs qui sont interpellés et qui sont relâchés quasiment immédiatement. On a des parents.
9: Donc vous perdez votre temps, en fait.
27: Mais oui, c'est ça, en fait, on perd notre
9: temps. Parce qu'ils vont en garde à vue.
27: Mais ils y vont, mais ils y sortent quasiment aussitôt. Là, je peux. Enfin, c'est.
9: Et la paperasse pour un policier de faire de la garde à vue, c'est.
27: C'est très très lourd.
9: C'est
27: très très lourd. Nous, en fait, on est aujourd'hui à l'ère de l'IA et pourtant, on a des logiciels qui sont obsolètes. Mais alors, totalement. Donc, du coup, ça nous prend beaucoup de temps.
9: J'ai vu quand je suis allé porter plainte, effectivement, ça n'a pas l'air très, très neuf.
27: Je vous garantis que c'est obsolète. C'est ça, c'est obsolète.
9: Le flic m'a dit d'ailleurs, vous savez quoi, faites votre plainte en ligne parce qu'on gagnera du temps.
27: Ah oui. Non, mais là, nous, et là, le temps des fois qu'on interpelle l'individu, qu'on le ramène, qu'il soit présenté à l'OPJ, qu'on a la décision du juge, nous, on n'a pas fini. Nos procédures.
9: Rapport, ouais.
27: C'est ça, on confine nos procédures. Le problème, c'est qu'aujourd'hui, vu qu'ils sont mineurs, ils ont cette excuse de minorité. Alors ça, je veux bien entendre parler, mais je pense qu'il faudrait quand même la remettre sur la table, l'excuse de minorité. Quand on parle d'enfants de 17 ans qui font 1m80 et qui jettent et qui tirent au mortier sur des commissaires de police, comme ça a été le cas aujourd'hui, je pense qu'il faudrait peut-être revoir cette espèce de minorité, et surtout, il faudrait quand même mettre aussi en responsabilité les parents de ces enfants mineurs.
0: Je suis d'accord sur la responsabilité des parents mineurs, c'est-à-dire qu'il y en a qui ont des logements sociaux. Il faut savoir que 70% des Français sont éligibles aux logements sociaux, seulement 11% y ont accès. Donc ça, c'est le premier point. Il y a effectivement les allocations familiales. Oui. On donne une allocation familiale pour éduquer des enfants. Oui. Tu ne sais pas éduquer tes enfants, pas pourquoi on continuera à financer. Et enfin, il y a une partie de ces jeunes lycéens, l'année prochaine, ils vont avoir une bourse. Louise pourra témoigner, il y a des boursiers. Moi, j'ai été boursier, hein, ça m'a aidé, etc. Il y a des boursiers qui sont dans un parcours républicain, bien sûr. Et s'ils avaient su, ils ne me l'auraient pas donné, vous savez.
12: Ça, c'est certain,
0: mais tant pis, ce n'est pas grave. Mais il y a des boursiers, en fait, ils adorent ne rien faire. Ouais. Et s'ils sont délinquants dès l'âge de 17 ans, il faut leur dire, non, ça se mérite. Ouais. Donc l'année prochaine, tu n'auras pas ta bourse. Et là, tu vas aller faire la plonge pour aller payer tes études. Parce qu'en effet, il y a beaucoup de petits boulots sur lesquels on a besoin de jeunes. C'est ça quand même. Et ça, ce n'est pas de la répression. Je ne suis pas en train de vous dire qu'il faut que le policier sorte sa matraque et aller tabasser les jeunes, etc. Mais on est au stade zéro de la sanction.
12: Non mais de toute façon, pour le cas qui vous concerne, vous, policiers, et face aux atteintes répétées et aux violences que vous subissez, tant qu'on ne remettra pas ou qu'on ne mettra pas des peines planchées, c'est-à-dire vous essayez d'atteindre un policier avec un mortier d'artifice, c'est tant, vous partez directement...
0: On
12: n'en sortira pas autrement.
27: Nous, notre syndicat, c'est ce qu'on demande. C'est-à-dire qu'on touche un policier, on va en prison.
12: C'est ça.
27: Voilà, ça c'est clair et net. C'est ce qu'on demande depuis longtemps. On demande un choc d'autorité de la part de l'État. Qu'on attend toujours. Hein. Là, on voit bien qu'à côté de ça, on a cette justice à deux vitesses. On a une justice qui va libérer des jeunes mineurs multirécidivistes sans aucun problème. Par contre, quand c'est un policier qui passe devant le juge, moi j'ai eu le cas d'un collègue pour se défendre de quelqu'un qui a voulu lui mettre un coup de tête, qui lui a mis une claque, il a pris un an d'interdiction d'exercer.
2: un an d'interdiction.
3: Et voilà. Surtout qu'après, vous êtes blacklisté.
2: C'est ça.
3: C'est-à-dire que même quand vous reprenez l'exercice, vous êtes considéré comme celui qui a mis la claque.
2: Et je vous parle d'un collègue que je connais bien, qui a plus de 20 ans de terrain en bac et zéro sanction dans son dossier. Je vous parle de quelqu'un qui est exemplaire.
3: Il faut bien commencer quelque part. Et ça, c'est une section. Je voudrais juste, avec vous, Charles Germain, revenir sur une image qui a fait beaucoup parler d'elle aujourd'hui, parce que ça s'est passé aujourd'hui. C'est le député LFI Thomas Porte que l'on voit manifester, et il va au front avec les CRS qui sont avec des boucliers. Et à un moment donné, il est vraiment collé au bouclier. Et qu'est-ce qui se passe dans la tête de votre collègue de se dire, allez, il a son écharpe tricolore, parce qu'ils le font tous, hein, avec le bleu, blanc, rouge, mais tant pis, moi je suis là, je fais mon boulot et je le pousse, c'est-à-dire je le mets à distance, genre voilà, moi je suis... On se retrouve face à, j'allais dire, un conflit d'autorité entre le député et l'autorité du député et les députés du CRS.
2: Et vous savez, moi ça me rappelle, là, quand vous me dites ça, ça me rappelle l'image de Mélenchon
3: La
2: République c'est moi, ça me rappelle, ça me rappelle
3: 2018.
2: Ça. Voilà, où on voit bien qu'en fait ils se sentent un peu tout permis et que la loi c'est eux aussi. Et donc du coup ils ne comprennent pas quand une compagnie de CRS dit qu'on avance, mettez-vous devant avec votre écharpe et on va quand même avancer en fait, c'est comme ça, parce qu'on est dans une
3: société. Mais moi je le salue en fait ce policier, non, et si vous le croisez, vous lui direz, honnêtement moi je trouve ça très louable de dire en fait non, moi je fais mon boulot, peu importe, député, pas député, écharpe tricolore, moi je suis là pour faire régner l'ordre, j'avance, monsieur le député, écartez-vous, moi je suis là pour faire mon boulot.
2: Non, mais c'est surtout que...
3: C'était l'image.
2: Oui, mais c'est surtout que là, en fait, là vous avez eu une image, mais là on le voit, nous, surtout le 93, avec des interventions des députés LFI, qui viennent, mais qui restent pas longtemps, c'est-à-dire qui viennent pour provoquer un peu, prendre 2-3 photos et relayer tout ça sur les médias, et ensuite ils disparaissent, ils y restent pas toute la matinée, On le voit bien.
3: Ils viennent pas éteindre le feu.
2: Mais non, ils sont là pour faire le buzz, pour chauffer à blanc au maximum tout ce qu'ils peuvent. Et puis ensuite, une fois que ça part en vrille.
3: Après, c'est la pause déj.
2: Voilà, ils partent.
3: 18h55, merci beaucoup Charles Germain. Merci beaucoup à vous, Louise Montangon. Merci aux camarades Vincent Roy et Eric Tegner. Dans 4 minutes, le journal de 19h. Et les débats se poursuivent dans Europe 1 Soir. À tout de suite.
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3: Dans un instant, la suite des débats d'Europe 1 Soir. Après votre journal, bonsoir Maëlle Hassani.
10: Bonsoir Pierre, bonsoir à tous.
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3: Au sommaire, LFI et ses proxys d'ultra-gauche, la manœuvre dans les blocages de lycées.
10: Constat des services de renseignement relayé aujourd'hui par Sébastien Lecornu lors d'une cellule interministérielle de crise. Réunion d'urgence face à la montée de la violence dans ce mouvement lycéen. Des débordements notamment à Marseille aujourd'hui. Nous serons avec le correspondant d'Europe 1 dès le début de ce journal. Un effort de 54 milliards d'euros, dont 43 milliards de mesures nouvelles. Le gouvernement dévoile aujourd'hui les détails du budget 2027. Potion amère pour les retraités, les étudiants, mais aussi les entreprises. Les détails à suivre. Dans ce journal également, la circonstance aggravante de racisme anti-blanc retenue par les juges d'instruction dans l'affaire Crépol, mais toujours contestée par le parquet qui fait appel.
3: La tendance météo, Marlène Duret.
12: L'épisode méditerranéen est derrière nous. Les conditions redeviennent anticycloniques. C'est donc une journée calme qui nous attend demain.
3: A tout à l'heure.
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3: Les blocages de lycées virent au chaos partout en France.
10: La situation devient hors de contrôle. Le gouvernement ne parle plus de mouvement social, mais bel et bien de violences urbaines. 900 actions recensées aujourd'hui, plus de 1300 interpellations. Le hall d'un établissement brûlé à Nantes, des proviseurs agressés en Normandie, à Orléans, dans le Pas-de-Calais ou encore à Marseille. On le retrouve le correspondant d'Europe 1, Stéphane Burgat. Parmi les épicentres des débordements, le lycée Victor Hugo dans le 3e arrondissement.
13: Oui, avec une façade et une grande porte en bois calcinée après un incendie de poubelle. Un directeur adjoint a même été jeté au sol. Situation chaotique ce matin, selon cette lycéenne.
16: Oui, qu'ils ont frappé le...
19: Je sais pas, c'est le directeur, oui. Et en gros, ils l'ont balayé. Il est tombé et quelqu'un voulait le défendre. Bah, je crois qu'il s'est fait frapper. Et c'est ça que je trouve que ça se fait pas.
13: Violence aussi aux abords du lycée Saint-Exupéry dans les quartiers nord. On le voit sur des vidéos, des casseurs encagoulés qui ont mis le feu à un bus. Après avoir agressé le chauffeur, un équipage des marins-pompiers à bord d'un camion incendie a également été pris pour cible, rapporte le délégué du syndicat Unité Arnaud Blaise.
21: La violence est montée d'un cran, c'est l'anarchie en fait, il y a des pillages de camions de pompiers. Les pompiers intervenaient suite à un incendie de poubelle et puis ils en ont profité pour piller le camion et mettre le feu ensuite. Certains avaient déjà prévu leur coup, hein, parce qu'il y a des cocktails Molotov qui ont été préparés, là il n'y a plus de maîtrise en fait.
13: Résultat, les transports en commun ont été mis à l'arrêt toute la journée, un journaliste a également été agressé, son matériel est détruit. Dans le département, on recense pour l'heure une quarantaine d'interpellations et une dizaine de policiers blessés légèrement.
10: Stéphane Burgat, correspondant d'Europe 1 à Marseille. Et face à un mouvement devenu incontrôlable, le Premier ministre a convoqué en début d'après-midi une cellule interministérielle de crise. L'occasion pour le gouvernement de nommer explicitement les initiateurs de ces blocages, à savoir la France insoumise et ses proxys de l'ultra-gauche. C'est ce qu'indiquent les services de renseignement. Bonsoir Maëlle Trémollet.
12: Bonsoir Maëlle, bonsoir à tous.
10: Un mouvement politique qui organise le chaos pour Bruno Retailleau, c'en est trop. Le candidat LR à la prochaine présidentielle demande aujourd'hui l'interdiction de LFI.
12: Oui, ce matin sur BFM TV, Bruno Retailleau assume de lancer la question dans le débat public.
22: On a un parti qui est fasciné par la violence. On a un parti qui appelle à la sédition. Et même, on a un parti qui essaie d'organiser l'insurrection. Je pense aujourd'hui qu'il y a une question qui se pose. C'est la question de l'interdiction de LFI. Je sais que c'est très difficile en droit.
12: Sans surprise, Jean-Luc Mélenchon répond dans les heures qui suivent. Sans cependant répondre sur la présence des élus insoumis aux côtés des lycéens, le leader insoumis balaie la proposition d'un revers de la main.
23: Rien, il est ridicule.
1: Et c'est pas parce qu'il parle de moi qu'il va faire parler de lui. Vous pouvez interdire. Et pourquoi? Parce que nos idées lui plaisent pas. Il n'y a ni un tract, ni un discours, ni un appel, où que ce soit, du moindre insoumis, à se mettre en mouvement dans un lycée.
12: Pourtant, pour le reste de la classe politique, la responsabilité du parti est évidente et majeure. Lors de sa cellule interministérielle de crise, l'exécutif estimait même à la mi-journée que le blocage des lycées était une manœuvre organisée par LFI et ses proxys de l'ultra-gauche.
10: Maïalène Trémollet du service politique d'Europe 1, j'appelle le gouvernement à ne pas sombrer dans le complotisme. C'est la réponse du coordinateur national de la France Insoumise, Manuel Bompard. Face aux révélations des services de renseignement, l'exploitation cynique des lycéens par LFI est scandaleuse, estime le patron d'Horizon, Édouard Philippe. Pour le premier secrétaire du PS, Olivier Faure, le malaise dans l'éducation nationale ne se réglera pas, je cite, à coup de matraque. Le Parti socialiste qui ne montre en parallèle aucune bienveillance sur la copie budgétaire du gouvernement. Le budget de l'État et celui de la sécurité sociale pour 2027, présenté ce matin en Conseil des ministres, puis détaillé devant la presse par le gouvernement. Arthur Delaborde, l'objectif est ambitieux, 54 milliards d'euros d'efforts au total pour enfin ramener le déficit à 5% du PIB l'année prochaine.
4: Les pensions de plus de 1260 euros seraient gelées, tout comme les APL et les allocations familiales. Les entreprises, elles, perdraient des allègements de charges. Mais l'exécutif se dit prêt à discuter. La porte-parole du gouvernement, Maude Brejon.
11: On pose une copie de départ.

0: donc aux députés d'accepter aujourd'hui des économies sur lesquelles le prochain gouvernement pourrait revenir.
1: Arthur Delaborde du service politique d'Europe 1 est dans la foulée de la présentation du budget. Le Haut Conseil des finances publiques se montre plutôt sévère. L'effort est significatif, mais il ne permet qu'une réduction limitée du déficit public. Selon cette instance indépendante rattachée à la Cour des comptes, de son côté, le MEDEF évalue à près de 20 milliards d'euros les prélèvements et taxes touchant les entreprises dans cette copie initiale. Gérard Larcher reconduit sans surprise dès le premier tour à la présidence du Sénat aujourd'hui. Un poste que l'élu LR des Yvelines occupe sans discontinuer depuis 12 ans. Le septuagénaire rempile jusqu'en 2029 dans une chambre haute, toujours dominée par la droite et le centre, et qui abrite depuis les dernières élections sénatoriales dimanche dernier un groupe Rassemblement National. Vous écoutez Europe 1, il est 19h06, un nouveau rebondissement dans l'affaire Crépol. Le parquet de Valence fait appel de l'ordonnance de mise en accusation rendue la semaine dernière et qui renvoie 11 jeunes hommes devant la cour d'assises des mineurs afin d'être jugés pour le meurtre de Thomas Perotto. C'était à la sortie du bal de Crépol fin 2023. Jacques Serret, le parquet conteste en fait la circonstance aggravante de racisme anti-blanc, pourtant retenue par les juges.
2: Oui, et c'est bien là tout l'enjeu de cet appel, car sur cette question du racisme anti-blanc, le parquet et les juges d'instruction ne sont pas d'accord. Les juges ont décidé de renvoyer 11 mises en examen devant les assises pour meurtre et tentative de meurtre avec cette circonstance aggravante de racisme envers la race blanche et la nation française. Ils s'appuient notamment sur les déclarations de témoins affirmant avoir entendu des phrases comme « on est là pour planter des blancs et tuer des Français ». Mais le parquet de Valence, lui, conteste cette circonstance aggravante. Dans ses réquisitions, il avait demandé qu'elle ne soit pas retenue, jugeant les témoignages trop minoritaires, imprécis ou contradictoires. Le parquet fait donc appel pour permettre à la cour d'appel de Grenoble de réexaminer l'intégralité du dossier. Mais les éléments rapportés, eux, sont bien là. 19 témoins disent avoir entendu des propos visant les Blancs et les Français. À la justice désormais de dire s'il constitue juridiquement une circonstance aggravante du meurtre.
1: Jacques Serret. En Corse, le maire de Porto Vecchio dénonce un acte inqualifiable après la dégradation d'une statue de la Vierge Marie installée sur un rond-point de la commune. Sur une vidéo diffusée sur les réseaux sociaux, un jeune homme est filmé en train de mimer des gestes obscènes sur cette même statue. Deux suspects âgés de 21 et 24 ans interpellés dans la matinée.
3: À l'étranger, Benjamin Netanyahou livre de nouveaux détails au lendemain de l'incident du vol Fly Dubaï.
1: Le copilote de nationalité omanaise qui a poignardé le commandant de bord avant de tenter de provoquer un crash était suicidaire. Il avait subi un endoctrinement islamiste radical, affirme aujourd'hui le Premier ministre israélien. L'avion censé relier Dubaï à Tel Aviv s'est finalement posé en urgence dans un aéroport saoudien grâce à l'intervention héroïque de plusieurs passagers. Et puis Garry Kasparov se dit sous le choc mais pas surpris. L'ancien champion d'échecs et opposant notoire à Vladimir Poutine, invité par les renseignements américains et lituaniens à prendre des mesures de précaution face à un risque imminent pour sa vie. Le sexagénaire vit toujours en exil aux États-Unis. L'un de ses soutiens, Ivan Tuitrin, qui réside en Lituanie, subit le même sort.
4: Oui, alors effectivement, le Fly Dubai, vous dites que c'est un incident. Ça reste un incident, mais ça aurait pu être une catastrophe incroyable.
1: Une tentative d'attaque djihadiste.
4: Ça aurait pu être un 11 septembre 2001 au niveau israélien. On ne sait pas qui visait, est-ce qu'il visait Jérusalem, Tel Aviv.
1: Absolument, en tout cas le gouvernement israélien est catégorique, c'est une tentative d'attentat.
4: Absolument. Merci beaucoup cher Maël. La Ciel.
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4: On ne peut pas féminiser le ciel, non,
6: non.
4: Plus de nuages aussi qu'au nord demain.
7: Oui, alors la journée s'annonce assez ensoleillée sur une grande partie du pays. Il faudra simplement attendre la dissipation des brouillards et autres grisailles matinales, notamment sur le flanc est. Et l'après-midi, effectivement, le sud va connaître un temps un peu plus variable, un peu plus changeant. Il faut dire aussi que l'air là-bas y est humide et chaud. Donc on a des nuages assez épais qui vont remonter par les Pyrénées. Ça va bourgeonner autour des massifs montagneux et ça tournera parfois à l'averse, localement, dans l'intérieur de la Provence, du côté de la Lozère, risque orageux même pour l'est des Pyrénées et l'est de la Corse. En soirée, des entrées maritimes gagneront même les plaines du Languedoc-Roussillon avec probablement quelques gouttes près du littoral. En ce qui concerne les températures, alors le rafraîchissement s'est généralisé aujourd'hui et même très nettement dans le nord-est. Nancy et Strasbourg, qui hier affichaient encore 31 degrés, n'ont pas dépassé les 20 pour Nancy et 23 degrés en Alsace aujourd'hui. Seule la Corse a conservé ses 30 degrés du côté de Sartène ou Figari. Et demain, les maximales vont repartir à la hausse. Alors, il fera 26 degrés à Marseille, Montauban, Périgueux, 25 à Niort, 24 à Grenoble.

0: 23 prévus à Anglet, Dijon, Bourges, Nantes, 22 à Paris, Mulhouse et Annecy. Il fera 21 degrés à Caen, 20 à Lille et 19 à Abbeville.
1: Merci Marlène Duret. Restez avec nous dans un instant, suite de cette émission consacrée aux violences urbaines qui sont bien au-delà du blocus lycéen. Catherine Ney, Antonin André, James Chéron, vice-président UDI de la région Île-de-France, Maxime Repère, vice-président du syndicat national des lycées et collèges, seront avec nous. Et puis, petite surprise, en fin d'émission, nous recevrons Bakian, celui qui chante Aznavour. A tout de suite.
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1: 19h14 précisément, Maël Essanier.
19: 900 actions recensées partout en France et plus de 1300 interpellations. Les blocages de lycées gagnent encore en intensité. Un mouvement qui bascule en violences urbaines selon le gouvernement. Une cellule interministérielle de crise convoquée en début d'après-midi pour faire le point sur une situation devenue incontrôlable et dont les instigateurs sont identifiés par les renseignements, à savoir la France Insoumise et ses proxys de l'ultra-gauche. Les députés PS ne voient aucune main tendue dans la copie budgétaire du gouvernement. Les écologistes promettent déjà de voter la censure. Le texte présenté ce matin en Conseil des ministres prévoit un effort global de 54 milliards d'euros, dont 43 milliards de mesures nouvelles. Le MEDEF chiffre à près de 20 milliards d'euros le montant des prélèvements et taxes touchant les entreprises. Après plusieurs exercices militaires menés ces derniers mois par l'OTAN près des frontières de Kaliningrad, Vladimir Poutine met en garde. La Russie pourrait utiliser tous les types d'armes, y compris nucléaires, en cas d'offensive contre cette enclave située entre la Pologne et la Lituanie. Le chef du Kremlin réfute dans le même temps toute intention d'attaquer qui que ce soit.
1: Merci Maël, à tout à l'heure pour le rappel de l'actualité.
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1: 19h15 jusqu'à 20h, Europe 1 soir avec Antonin André et Catherine Ney. Bonsoir à vous deux.
8: Bonsoir Pierre.
1: Avec notre invité aujourd'hui dans cette deuxième heure, James Chéron, bonsoir. Vous êtes vice-président UDI de la région Île-de-France. Vous êtes en charge des lycées et de la réussite éducative. Voilà, les intitulés sont toujours...
5: Je ne suis pas sûr de vous féliciter.
1: Voilà, en tout cas, vous allez avoir du travail.
20: Vous avez quelque chose contre la réussite des jeunes dans notre pays? Non, je crois... On sera tous d'accord au moins sur l'objectif.
1: Oui, l'objectif, oui. Le résultat, on regardera les classements PISA. Le ministre de l'Éducation nationale, Édouard Geffray, recevra demain les organisations syndicales représentatives des personnels, les associations de parents d'élèves, les associations lycéennes, les élus du Conseil national de la vie lycéenne. Qu'est-ce que ça veut dire? Ça veut dire que vous aussi, à votre niveau, au niveau régional, vous allez devoir recevoir tout un tas de personnes pour les rassurer, pour mettre des pansements sur quelque chose qui aujourd'hui ne fonctionne plus vraiment.
20: Alors, il ne faut pas mélanger ce qu'est l'éducation nationale et toute cette structuration que vous venez d'évoquer, des établissements, la pédagogie. Les résultats sont d'ailleurs la responsabilité de l'éducation nationale. Cette forme de démocratie lycéenne avec des CVL qu'on retrouve au niveau académique, interacadémique.
1: Tout ça, c'est
20: les conseils de la vie lycéenne. Le conseil de la vie lycéenne, c'est le résultat d'une des grandes manifestations des lycéens. C'était en 1990 qui avait chamboulé le pays. Et l'une des avancées, c'était cette organisation au sein des établissements d'élection, en fait, pour avoir des délégués, des représentants au sein des conseils de la vie lycéenne.
21: Tout ça, c'est. Jospin qui avait fait ça, non ?
20: 1990. Ouais, moi, j'étais moi-même à l'école.
21: Il était ministre de l'Éducation.
1: En effet.
20: Et donc, ça, c'est l'éducation nationale. Nous, en tant que collectivité, les communes pour les écoles, les écoles, les départements pour les collèges, les régions pour les lycées, on a en charge le bâti, les équipements, tout le personnel non éducatif. Et on agit là-dessus, on agit d'ailleurs beaucoup, on agit beaucoup en responsabilité. Le bâti public n'est pas toujours en bon état. Regardons les hôpitaux, les palais de justice, les prisons, les commissariats de police. Et le bâti public est dans le meilleur état, c'est plutôt celui qui est piloté
1: mais là,
20: par les collectivités, c'est les écoles.
1: Sur quoi exactement, James Chéron? Parce que la situation est... même plus inflammable, elle est enflammée. C'est-à-dire que là...
21: Ça part d'où exactement?
20: Vous avez un départ dans un établissement dans le Val-de-Marne sur un sujet qui concerne des enseignants.
1: Et quel sujet?
20: Des sujets d'affectation, d'heure de cours, d'emploi du temps, des sujets qui concernent les enseignants. Dans un établissement, comme ça arrive, et puis c'est la vie...
1: Dans le Val-de-Marne.
20: Dans le Val-de-Marne, dans cet établissement...
21: Et dans quelle ville du Val-de-Marne?
20: À Créteil. Et dans le cadre, dans la prolongation, les enseignants, ça passe aux élèves, et puis il y a une manifestation, et puis il y a des élus politiques qui viennent sur ce terrain, des élus LFI du territoire, et puis cette grogne, elle va de lycée en lycée. Et c'est comme ça en quelques jours que...
21: Et TikTok joue un rôle, par exemple?
20: Mais évidemment que les réseaux sociaux jouent un rôle. Les réseaux sociaux jouent un rôle parce que les jeunes sont accros aux réseaux sociaux, et puis parce que on a des élus politiques qui vont jouer aussi. On a quasiment un blocus challenge qui s'est mis en place. Donc comme on a les petits copains du lycée d'à côté ou du département d'à côté, on veut aussi soi-même avoir ces images. Et comme vous avez des élus LFI qui tournent d'un établissement à l'autre, parfois une tournée très organisée, chaque heure on va dans un établissement, devant un établissement différent.
1: Ils ont le droit, ils peuvent comme ça pénétrer dans une...
20: C'est devant les établissements, établissements, d'accord. C'est devant les établissements. D'ailleurs, toutes les manifestations que l'on voit aujourd'hui sont... devant les établissements, il y a des incidents, et je souhaiterais qu'on ne mélange pas tout, que des lycéens, qui au fond sont des femmes et des hommes, comme tout le monde, et des revendications, pourquoi pas, on les partage ou pas, c'est justifié ou pas, on pourra venir sur le fond, si vous le souhaitez, ces revendications, pourquoi pas. Par contre, les violences...
1: Mais là, il n'y a pas de revendication.
20: Si vous les avez comprises, vous les donnerez.
1: C'est la cellule interministérielle gouvernementale. Et qui a dit que, d'après les renseignements territoriaux, c'était une instrumentalisation de ces des députés LFI et qu'il n'y a plus lieu d'être ou de parler de quelques revendications que ce soit. Il y a un mouvement politique.
20: C'est un mouvement qui est inédit, en tout cas impalpable. Il n'y a pas de fait générateur particulier. C'est pas parce que dans un établissement à Créteil, il y a un sujet avec des enseignants que on peut justifier qu'à Nantes ou à Lille, il y ait des manifestations. Donc il n'y a pas de fait générateur particulier, il n'y a pas un nouveau texte, une nouvelle loi, je ne sais. Il n'y a pas de fait générateur. Deuxièmement, il n'y a pas d'organisation. Vous n'avez pas les syndicats, par exemple, des enseignants qui sont... à la manette.
1: Qu'est-ce que vous essayez de nous dire? Parce que j'arrive pas trop à vous suivre, en fait.
20: J'essaye de dire que ce n'est pas habituel.
1: D'accord.
20: Ce n'est pas habituel
21: Et qu'il n'y a pas de leader lycéen.
20: Il n'y a pas de leader, mais ça veut dire qu'il n'y a pas de sujet non plus qui est transversal. Donc il est difficile de négocier et qu'il est difficile d'en sortir.
21: Quand
20: vous n'avez pas des interlocuteurs et des sujets en particulier à traiter, il est difficile d'en sortir. C'est ça qui, aujourd'hui, je pense, préoccupe le gouvernement.
0: La question qui se pose, c'est est-ce qu'on est face à un mouvement, un début de mouvement insurrectionnel, c'est-à-dire il n'y a pas vraiment d'autres revendications que de mettre le bazar, que de brûler, que de casser, avec l'ajout effectivement des élus LFI dont on pourra parler de la stratégie, et des individus extérieurs. Parce que moi, je vois sur les images un certain nombre d'individus qui ne sont visiblement pas des lycéens, qui sont tout de noir vêtus, qui sont casqués, qui sont rompus à ce genre d'événements. Et donc, est-ce qu'on n'est pas, ce qui est assez angoissant d'ailleurs, en face d'un mouvement un peu insurrectionnel dans lequel il y a des jeunes, et donc il est beaucoup plus difficile et périlleux, évidemment, de les contenir?
20: Premièrement, il y a certainement des lycéens qui sont de bonne foi. Deuxièmement, dans ces mouvements ou manifestations, il y a au fond peu de lycéens par rapport au volume global que représentent les lycéens dans notre pays, et surtout, il y a beaucoup de jeunes qui ne sont pas des lycéens ou qui ne sont pas devant leur propre lycée. Troisièmement, évidemment, il y a une forme de récupération politique, récupération et agitation.
21: C'est surtout il y a agitation pour faire
20: il y a des récupérations et de l'agitation. Il y a, chez LFI, une stratégie qui est clairement en place. Les jeunes sont considérés par LFI comme étant un potentiel électoral. Nous sommes à quelques mois d'une élection importante.
1: Il y en a qui ne votent pas. C'est surtout
21: un potentiel de désordre de la société.
20: Oui.
1: Là, on est sur des lycéens. Ils ont 15, 16, 17 ans. Ils ne votent pas encore.
20: À 15 ans, on ne vote pas. Quand on a 17 ans aujourd'hui, on en aura peut-être 18 demain.
1: Ils misent sur l'avenir.
20: Ils misent sur l'avenir parce qu'il y a des élections présidentielles dans 6 mois. Qui dit lycéen dit élèves qui sont scolarisés dans un lycée, vous avez beaucoup de post-bac, et par capillarité, vous avez le monde des étudiants qui peut se sentir concerné. En tout cas, je pense qu'il y a une stratégie d'un parti politique qui pense que la jeunesse peut être un socle électoral, que la jeunesse habituellement ne se déplace pas beaucoup pour aller voter, et donc il y a aujourd'hui une stratégie pour essayer d'engager les jeunes dans un mouvement, de les faire s'engager d'un point de vue citoyen, de la plus mauvaise des façons, je pense, ici, pour essayer de capitaliser et que le corps des lycéens d'aujourd'hui, que le corps des étudiants d'aujourd'hui devienne un corps électoral dans 6 mois.
1: Mais James Sirant, ça, on le sait depuis combien de temps qu'il y a cette manœuvre d'LFI devant les lycées, dans les lycées d'Île-de-France?
20: Le sujet n'existe que depuis quelques jours devant les lycées.
1: Donc vous, on n'était pas au courant de comment est-ce que tout cela a été organisé.
20: Il ne vous aura pas échappé que je ne suis pas un cadre du parti LFI. Ce sont des opposants.
1: Et dans ma commune, à Montreux, de France.
20: LFI,
1: en charge des lycées.
20: LFI est en opposition à la fois dans ma commune de Montreux en Seine-et-Marne et à la région Île-de-France.
1: Il faut bien connaître son adversaire.
20: Tout à fait, mais je n'ai pas d'informations de l'intérieur. Je ne vois que ce qu'ils font à l'extérieur. Et ce que je constate, c'est qu'il y a aujourd'hui une organisation avec des élus LFI qui vont d'établissement en établissement attiser des jeunes
1: et
20: qui peut-être sont là au départ de façon légitime ou en tout cas de bonne foi, mais qui sont, me semble-t-il, manipulés. Mais
1: là, puisqu'il y a une manipulation, qu'est-ce que vous comptez faire, vous, à votre niveau?
20: La région Île-de-France, elle est responsable, comme chacune des régions d'ailleurs, du bâti, des équipements et d'un certain nombre de personnels.
1: Donc vous lavez les mains. Vous vous dites, moi, ce n'est pas mon problème.
21: Et là, est-ce que déjà il y a des dégradations?
20: Monsieur, pas du tout. Aujourd'hui, nous avons déjà, sans qu'il soit possible d'avoir un montant calculé de façon définitive, plus d'1 million d'euros de dégâts sur les seuls lycées de la région Île-de-France.
1: Mais ça, c'est très bien, c'est sur les dégâts.
20: Mais ce n'est pas très bien, c'est de l'argent qu'il faut sortir des caisses de la région Île-de-France, alors qu'elles auraient dû être consacrées à d'autres choses.
1: Si vous saviez qu'il y avait des groupuscules d'LFI qui traînent devant les lycées et qui ensorcellent d'une certaine manière les lycéens, vous auriez pu prévenir cela, et vous n'y aurait pas eu 1 million de dégâts, comme vous le dites.
20: Mais nous ne pouvons pas prévenir quelque chose qui n'est pas encore arrivé. Nous avons par contre créé, contre l'avis, c'est-à-dire avec un vote toujours défavorable, ils nous ont même traînés devant le tribunal pour cela. Nous avons créé des brigades régionales de sécurité, nous avons des agents de la région dont le métier est la médiation, la prévention, si besoin l'intervention en matière de sécurité dans les établissements. LFI, les groupes de gauche à la région, nous ont attaqués devant le tribunal, considérant que ça n'était pas notre mission. Vous voyez que nous avons des désaccords politiques profonds. Valérie Pécresse considère que L'établissement scolaire doit être un sanctuaire de sécurité au sein duquel les élèves, les enseignants, les personnels doivent pouvoir venir étudier et travailler dans des conditions normales de sécurité et se concentrer sur le fond de la transmission. C'est ça la pédagogie. Et nous avons des oppositions de gauche qui nous ont emmenés devant le tribunal, considérant que les brigades régionales de sécurité étaient en dehors de nos compétences et que ça ne devait pas exister. Voilà. Ils votent systématiquement contre les budgets de la région qui permettent de sécuriser les établissements, mais qui permettent aussi de construire et de rénover les établissements. Parce qu'au fond, ce qu'il faut, c'est offrir aux jeunes et au personnel
3: on peut pas
20: des conditions dignes de travail.
3: Et les filles de venir devant un lycée et d'haranguer les foules. On ne peut pas.
20: L'ordre public est de la responsabilité de la puissance publique. Dans une commune, le maire est responsable de l'ordre public. Ce qui est choquant, c'est de voir le maire de Saint-Denis,
3: Monsieur Bagayoko,
20: bien qu'étant LFI, est responsable de l'ordre public sur le territoire de la commune de Saint-Denis, venir devant un lycée public de Saint-Denis, haranguer les jeunes, danser autour des poubelles en flammes, leur dire que les violences peuvent être légitimes.
21: Et se faire porter en triomphe.
20: Se faire porter en triomphe et les encourager à poursuivre leur mouvement. Devant un lycée dont il sait pertinemment que la région vient de lancer un chantier qui est démarré, qui est physiquement visible, de 45 millions d'euros. Comment un élu de la République peut venir dire que les conditions ne sont pas bonnes et que le lycée est abandonné et encourager les jeunes, au fond, à dégrader, alors qu'il y a 45 millions d'euros d'argent public qui est en cours de dépense
21: pour
20: ce lycée-là particulièrement.
1: Ouais. Une pause, 19h26, et on se retrouve dans un instant avec James Cheron, vice-président UDI de la région Île-de-France en charge des lycées et de la réussite éducative, et avec Maxime Repère qui va nous rejoindre au téléphone, vice-président du syndicat national des lycées et des collèges. A tout de suite.
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3: 19h30, bonsoir Maël et Céline.
20: Bonsoir Pierre, bonsoir à tous. Près de 1800 gardes à vue sont en cours ce soir au terme d'une nouvelle journée de blocage dans les lycées. 90% des suspects interpellés sont mineurs. 900 actions recensées partout en France depuis ce matin et une multiplication des débordements. Les services de renseignement présentent explicitement la France insoumise et ses proxys d'ultra-gauche comme les instigateurs de ce mouvement. Près de 20 milliards d'euros, c'est selon le MEDEF le montant des taxes et prélèvements touchant les entreprises prévues dans le budget présent ce matin par le gouvernement. Texte vivement critiqué également à gauche. Le Parti Socialiste n'y voit aucune main tendue. Les écologistes menacent déjà de voter la censure. Les Émirats Arabes Unis ouvrent une enquête sur l'incident du vol Fly Dubai hier. Incident potentiellement terroriste. Le commandant de bord d'un avion censé relier Dubaï à Tel Aviv, poignardé par son copilote, un homme de nationalité omanaise qui a subi un endoctrinement islamiste, d'après le Premier ministre israélien Benjamin Netanyahou. L'appareil occupé par plus de 160 Israéliens s'est finalement posé en urgence en Arabie Saoudite grâce à l'intervention de passagers. Et puis des petites guéguerres de réseaux sociaux. C'est ainsi qu'Ousmane Dembélé présente les rumeurs de tension avec l'autre star des Bleus, Kylian Mbappé. L'attaquant du PSG s'exprimait aujourd'hui en conférence de presse à la veille du match de l'équipe de France face à l'Italie en Ligue des Nations.
3: Merci Maël, à tout à l'heure pour le rappel de l'actualité.
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3: 19h31, toujours avec James Chéron, vice-président UDI de la région Île-de-France en charge des lycées. Nous sommes rejoints par Maxime Repère. Bonsoir, vous êtes au téléphone avec nous, vice-président du syndicat national des lycées et des collèges. Comment est-ce que vous appréciez la situation d'aujourd'hui, sachant que, et c'est pas moi qui le dis, c'est le renseignement territorial via ensuite Matignon qui dit que c'est en fait, il n'y a plus rien d'action lycéenne, c'est pas une action lycéenne, c'est un coup politique monté par LFI.
9: Bien, écoutez, moi, je ne sais pas qui est à l'origine de quoi, parce que ce n'est pas mon métier, ce n'est pas mon travail. Tout ce que je peux vous dire, c'est que je suis extrêmement inquiet de cette situation. Le SNALC condamne fermement toutes les violences qui ont été observées ces derniers temps, et nous ne pouvons pas accepter qu'au sein des établissements scolaires, des lycéens et des personnels puissent être en danger. Et nous avons vu, à travers les différentes images, des enseignants qui sont attaqués, des proviseurs qui sont agressés et des lycéens qui sont blessés. Donc, évidemment, notre syndicat ne cautionne pas l'usage de la violence. Et comme on l'a pu voir, hein, des jeunes qui tirent des mortiers, voilà, on ne peut pas cautionner ça. Mais je voudrais quand même préciser que dans les images qui ont été diffusées, on voit également qu'il y a des personnes qui sont totalement étrangères aux établissements et qui participent à ces faits de violence, qui viennent casser. Voilà.
3: Et donc ces personnes étrangères, elles seront bien sûr identifiées, les services de renseignement sont dessus. Vous remarquerez aussi que aux abords des lycées, il y a des élus LFI, écharpes tricolores sur le dos, qui encouragent les lycéens à continuer de bloquer.
9: Écoutez, moi, en tant que représentant syndical, je peux vous dire que nous ne n'attisons pas, nous ne cherchons pas à encourager la violence, même si les revendications qui sont évoquées par certains lycéens peuvent être légitimes. La question du bâti scolaire, la question du manque de moyens, la question du manque d'enseignants, du manque de personnel de santé, etc. Toutes ces revendications sont des revendications que nous portons également en tant que syndicat. Mais pour autant, le SNALC ne peut pas dire il faut être violent et c'est très bien continuer comme ça. Nous sommes un syndicat responsable et il m'apparaît normal et primordial de dire que la priorité, elle doit être la sécurité physique et psychologique des personnels et des élèves.
3: Donc vous appelez au calme et j'entends que si vous appelez au calme, par ricochet, vous appelez aussi certaines forces politiques à cesser d'haranguer les lycéens.
9: Bah écoutez, moi j'appelle l'État à prendre ses responsabilités pour garantir la sécurité de tous.
3: Ça veut dire beaucoup de choses.
9: Écoutez, ça veut dire beaucoup de choses. Je vais vous donner un exemple concret. Moi, j'ai vu que aujourd'hui encore, vous avez un certain nombre de lycées où la situation est extrêmement dramatique, mmh. où des collègues et des jeunes sont potentiellement en danger. Et où on a des chefs d'établissement qui ont décidé, par exemple demain, de fermer leur établissement parce que justement ils ne pouvaient garantir la sécurité des personnels des élèves. Et ça, ça me semble une solution de bon sens. Bien sûr, ça signifie des suppressions de cours, mais quelque part, quand vous déposez votre enfant au lycée, bah, vous pouvez vous dire que il doit être en sécurité, ce qui n'est pas le cas actuellement.
3: Merci beaucoup Maxime Repère d'avoir été quelques instants dans Europe 1 Soir. Je remarque quand même dans ce que nous dit Monsieur Repère, j'entends qu'il ne veut pas faire de politique, mais là c'est même pas qu'il ne s'agit pas de faire de politique ou de ne pas faire de politique, c'est juste que ça a été identifié. Donc je ne comprends pas pourquoi est-ce que tout d'un coup on essaye de passer au travers de... Voilà. Catherine,
21: oui, on ne dit pas les choses. Il faut nommer les choses.
3: Et les auditeurs et auront compris. Voilà. C'est un des principaux syndicats lycéens. Et le syndicat dit, ben non, vous comprenez, moi je ne veux pas rentrer là-dedans. Mais s'il ne s'agit pas de rentrer là-dedans, ça a été nommément explicité par les services de renseignement.
21: Oui, puis il faut dire aussi que tous ces blessés, tous ces gens à qui il arrive, enfin les professeurs, ils sont attaqués par les jeunes, ils ne sont pas attaqués par la police. Les jeunes, ils sont blessés parce qu'ils utilisent de couteaux, d'armes, ou de je ne sais plus comment ça s'appelle, pour lancer...
0: Il y a de l'instrumentalisation physique, c'est certain. On l'a vu, les élus LFI, Antoine Léaumont dans le Nord, Louis Voyard, on l'a vu, qui souffle sur les brettes. Il y a aussi, quand même, aussi, une désinhibition de la violence chez certains lycéens qui, quand même, nous interpellent aussi. Je veux dire que être lycéen, revendiquer plus de professeurs, plus de moyens et mettre le feu à son lycée, il y a une contradiction là qui est quand même assez interpellante. Il y a quand même... Je trouve un déchaînement de violence. Moi-même, j'ai été jeune, j'ai été lycéen et j'ai fait parfois des grèves. Enfin, on n'avait pas cette espèce de déchaînement de violence matérielle, y compris.
21: Jamais mis de feu aux poubelles.
0: Non, j'ai jamais mis de feu aux poubelles. Et je trouve que c'est aussi interpellant pour nous, parents, adultes et éducatifs, sur cette désinhibition de la violence. Alors évidemment, pour LFI, c'est du carburant formidable pour essayer de ce qu'ils ont théorisé, c'est-à-dire le chaos, l'insurrection, le bazar d'une certaine façon. Jusqu'à un élu qui dit quand même que leur violence est légitime, ce qui quand même est assez choquant.
3: Oui, effectivement, on va l'écouter, Bali Bagayoko, le maire LFI de Seine-Saint-Denis, à chaque fois je dis Seine-Saint-Denis, de Saint-Denis, la ville de Saint-Denis, qui avant-hier, devant un lycée, Paul Éluard en l'occurrence, a dit que la violence pouvait être légitime.
6: Quand on est un jeune qui a 15-16 ans, quand à un moment donné on vous balance quasiment, je veux dire, un flashball, quasiment, je veux dire, soit sur l'abdomen ou soit au visage, forcément qu'à un moment donné il y a un élan de solidarité. D'abord de protéger la personne, mais d'indignation, parce que c'est normal. Ce sont des humains, en fait. Mais ce sont des humains. Mais la violence, à un moment donné, elle peut être légitime aussi. C'est quoi cette affaire? Bien sûr qu'elle peut être légitime. Le problème que l'on dit à tous ces jeunes-là, c'est oui, elle peut être légitime. Mais chaque fois qu'on peut l'éviter, c'est mieux. Pour une raison simple, d'une situation, en fin de compte, vous êtes vous. En situation quasiment, je veux dire, à un moment donné, de droit, c'est-à-dire qu'on vous bafoue dans vos droits, si vous vous dérapez, ben forcément, vous devenez vous coupable. C'est ça le problème. Et on est obligé de leur expliquer parce que ce sont des enfants encore, ce n'est pas des adultes. Ça fait partie aussi de l'exercice. Ils ont le droit de se tromper.
3: Moi, je trouve ça désastreux. Et c'était avant-hier. Aujourd'hui, Mathilde Panot, avec des enfants, ce sont des enfants, les lycéens. C'est quoi, c'est des idéalistes, ils se sont dit, bah tiens, il y a Madame Panot qui va venir et tout d'un coup on va avoir un monde merveilleux. Et Madame Panot qui dit, bah oui, on vous encourage dans votre lutte. Monsieur Boyard à l'Assemblée nationale devant les micros et caméras de toute la presse française qui dit, oui, il faut les encourager parce qu'ils ont raison de protester. Monsieur Caron qui devant un lycée du 9e arrondissement de la même façon a pris un mégaphone devant une foule en délire et continuer comme ça, c'est bien les enfants. Enfin, je veux dire, vous avez raison, Antonin, vous êtes père de famille et je le suis aussi. Voilà, on a
21: Madame
3: des enfants.
21: Ercilia Soudé.
0: Mais même de la part d'un maire, d'un élu de la République, dire que la violence est légitime à des enfants, la démocratie, c'est précisément l'inverse. C'est-à-dire que la violence n'est pas légitime. Revendiquer, négocier. En fait, la démocratie, c'est un système de gouvernance, j'allais dire, civilisé. C'est justement pour éviter la violence, les affrontements brutaux et favoriser le compromis et la négociation. Donc, c'est tout l'inverse que devrait dire un maire. C'est de dire, vos revendications sont légitimes, mais il faut les structurer, les porter.
3: On va en parler autour d'une table.
0: Voilà. Ceci dit, il y a certains élus LFI aussi qui sont pris à leur propre piège. J'en veux pour preuve Antoine Léaumont dans le Nord, qui s'est retrouvé devant un lycée, où tout d'un coup, il y avait des élèves devant lui qui ont mis le feu à un bosquet. Il est pris de panique en disant « Oh là là, il ne faut pas faire ça, il ne faut pas faire ça ». Il part dans tous les sens.
3: Et donc, il trouve un extincteur et après, il disparaît.
0: Eux-mêmes sont débordés par cette violence qu'ils génèrent. C'est-à-dire qu'il y a un côté pompier pyromène chez LFI qui pourrait se retourner contre eux. Il y a une autre élue aussi qui était devant un lycée et les lycéens étaient en train de dégrader sa voiture. Tout d'un coup, elle trouvait que la violence était beaucoup moins légitime, si vous voulez, quand on s'est attaqué à son véhicule. Donc tout ça est assez désastreux, effectivement, sur le climat politique.
3: Ouais, c'est désastreux et je ne sais pas ce qu'en pense James Chéron, mais je crois que même j'en parlais avec mon père qui a connu mai 68 et qui me disait il n'y a pas eu de responsable politique qui a attisé, qui est allé aux étudiants, allez-y, foutez le feu, lancez des bombes, etc. C'est la désinhibition des étudiants eux-mêmes qui était prise dans ce... dans ce mouvement. Vous êtes un responsable politique, vous n'allez pas dire à des enfants de 15 ans, allez-y, foutez le feu, c'est bien.
20: Mais c'est même très exactement l'inverse. Quand un maire sur le territoire de sa propre commune, là où il est responsable...
3: Oui, parce que c'est un officier de police judiciaire.
20: Il est responsable de l'ordre public à Saint-Denis et va voir les jeunes pour leur expliquer qu'il faut continuer, qu'il légitime les actes de violence, évidemment c'est insoutenable et ça n'est pas pour rien. Premièrement que la présidente Valérie Pécresse a dit « Puisque c'est cela, on va vous envoyer la facture des dégradations qui ont été commises. »
3: Mais là on est au-delà de la facture parce que le préfet
20: de police de Paris a saisi le procureur d'une instance contre le maire de Saint-Denis pour qu'il réponde de ses paroles devant la justice. Ce qui est très contradictoire aussi, et j'entends tout ce que vous avez dit, c'est que pas de chance, ces élus vont devant des lycées où il n'y a pas de problème de moyens. À Seine-Saint-Denis, à Paul-et-Loire, il y a un chantier en cours de 45 millions d'euros. Pas de chance. Quand Louis Boyard est dans le Val-de-Marne, Louis Boyard, c'est un ancien élève du lycée de Villeneuve-le-Roi. Valérie Pécresse a déconstruit et reconstruit un lycée tout neuf qu'on a appelé Marianne à Villeneuve-le-Roi pour 80 millions d'euros. Pas de chance, Louis Boyard. Quand, dans le 9e arrondissement, vous évoquiez monsieur...
3: Caron,
20: il était devant un lycée dans lequel nous sommes en train de lancer un chantier à plus de 120 millions d'euros pour refaire entièrement la cité scolaire de cours. Donc il n'y a pas de problème de moyens. Il n'y a pas de problème de moyens. Oui, Ils ne le savent pas et ils votent contre lorsqu'ils en ont la possibilité.
0: Ça reste le premier budget de l'État.
20: On n'a jamais autant dépensé pour l'éducation. Voilà. Que ce soit l'État ou les collectivités, on peut toujours faire plus, on peut toujours faire mieux, mais on ne peut pas simplement expliquer aux lycéens que c'est pire qu'avant et qu'il n'y a pas suffisamment d'argent. Je crois d'ailleurs que les lycéens sont assez loin de ces sujets. Ils aspirent la plupart du temps à simplement étudier, préparer leur baccalauréat. Louis Boyard disait, ils demandent le bac.
3: Bien.
20: Ils demandent le bac. On ne demande pas le bac.
3: Bah non,
20: on travaille, on fait un effort, on passe des examens et on mérite le bac.
21: C'est
20: une approche différente chez LFI. Rapport de consommation en fait de citoyens vis-à-vis de la société.
3: Merci James Chéron d'avoir été avec nous sur Europe 1, 19h43, une pause et de l'Aznavour chanté par Bakian. C'est sur Europe 1 et c'est dans un instant.
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3: 19h46, Maël Hassani.
20: Plus de 1900 interpellations aujourd'hui dans le cadre des blocages de lycées. 90% des suspects placés en garde à vue sont mineurs. Le mouvement gagne encore en intensité. 1000 établissements concernés et les débordements se multiplient. À l'initiative de cette mobilisation, selon les services de renseignement, la France insoumise et ses proxys de l'ultra-gauche. Démontage grossier d'obscures captures d'écran manipulables. Ces preuves n'en sont pas et ne tiendront pas une seconde devant un tribunal. Réaction de Jordan Bardella aux éléments fourni ce soir par Mediapart pour corroborer son enquête dévoilée en début de semaine. Le président du RN, accusé par le journal d'avoir écrit des messages antisémites et complotistes remontant à 2013. Sans surprise, Gérard Larcher reconduit aujourd'hui dès le premier tour à la présidence du Sénat, un poste qu'il occupe sans discontinuer depuis 12 ans. L'élu LR des Yvelines rempile jusqu'en 2029 à la tête d'une chambre haute qui accueille depuis dimanche dernier un groupe RN pour la première fois. Et puis les vieux trains corail incapables de circuler en cas de forte chaleur seront progressivement remplacés placé à partir de l'année prochaine. Le patron de la SNCF, Jean Castex, annonce le déploiement dès l'été 2027 de nouvelles rames surnommées Oxygène sur les lignes Paris-Clermont et Paris-Toulouse.
3: Merci Maël Hassani.
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0: Dernier single de Bakian. Bonsoir, merci d'être avec nous et de passer un peu de temps avec nous à Europe 1.
1: Bonsoir, merci de m'avoir invité, c'est un plaisir.
0: Alors, Bakian, on vous connaît, vous allez chanter à l'Olympia lundi.
1: Eh oui, dans 4 jours.
0: Dans 4 jours.
1: Ça fait...
0: J'ai l'impression que vous serez peur de... déjà. Non ?
1: Non, mais évidemment, le compte à rebours.
0: Bakian chante Aznavour avec une tournée ensuite 2027-2028. Alors, un nouveau single, une tournée et un concert dédié à la musique de Charles Aznavour. C'est toute une carrière, j'allais dire, qui, non pas qui commence, mais qui décuple.
1: Oui, c'est vrai que la rencontre avec Charles Aznavour, quand j'avais tout juste 18 ans, a été marquante. Il y en a eu d'autres aussi avec de grands auteurs, compositeurs, mais naturellement, celle qui revient le plus souvent, c'est celle avec Charles Aznavour, qui m'a offert 3 titres inédits, dont 2 que j'ai co-signé avec lui.
0: Et donc, ces 3 titres inédits sont lesquels ?
1: Alors, il y a eu L'Adolescence, que Charles m'a offert. C'est le premier titre qui a, disons, permis à cette histoire de démarrer, qui est sorti en 2013. Il plume des cailloux, un titre qui aborde le thème des inégalités sociales, qui est sorti il y a quelques mois. Puis un troisième qui était en préparation, dont Charles avait composé la musique. Voilà, et je suis en train d'écrire le texte.
0: Et là, en fait, ce concert à l'Olympia lundi, c'est, vous allez chanter des chansons de Charles Aznavour ?
1: Alors oui, bien sûr, les grands classiques de Charles Aznavour, également les titres que j'ai eu le plaisir et l'honneur de partager avec lui, et quelques titres aussi de ma composition et de mon répertoire.
0: Alors, vous allez chanter donc des chansons d'Aznavour, mais qu'est-ce que vous allez chanter des chansons d'Aznavour ? Parce que le répertoire d'Aznavour est immense.
1: Ah oui, il est immense, bien sûr.
0: Il a fallu faire un choix.
1: Il a fallu faire un choix, c'était une étape très importante, parce que je tenais vraiment à choisir des chansons qui me parlent vraiment, parce que, naturellement, comme vous le soulignez, le répertoire de Charles est immense, donc c'est des chansons qui me touchent vraiment et que j'aurais très bien pu interpréter si elles avaient été écrites,
0: parce
1: par exemple.
0: Parce que c'est des moments de vie, en fait.
1: C'est des moments de vie, effectivement.
0: Il y a une chanson sur l'homosexualité, une chanson sur ce terrible drame qu'il y a eu au début des années 70 lorsque une professeure était amoureuse d'un élève.
1: Mourir d'aimer, bien sûr. Magnifique.
0: Il y a eu énormément de chansons.
2: La Mama.
1: La Mama, qui est l'une qui m'a...
0: Quelle est votre préférée, vous, Catherine ? La Mama ?
2: Écoutez, quelquefois, quand j'entends La Mama, je me dis, tiens, c'est ma chanson préférée. Puis quand j'entends autre chose, je me dis, tiens, c'est celle-là. Ouais. Et c'est très... C'est quelqu'un qui nous parle. Moi, je crois que c'est difficile de l'absorber en écoutant toute la journée le même, parce que c'est trop riche, c'est trop fort.
1: Exact.
2: Et moi, je les savoure par petites touches. Alors, évidemment, je vous dis ça alors que vous allez faire un récital et que tout le monde sera content de retrouver chacun dans la sienne. Mais je trouve à chaque fois, c'est la perfection de l'écriture, parce que c'est une histoire, c'est une tranche de vie. Et c'est quand même, il allie à la fois le texte et... Qui retient l'attention et avec la musique.
1: La mélodie,
2: c'est un grand artiste.
1: C'est vrai, son répertoire est immense. On a beaucoup travaillé sur cette étape de sélection des titres, justement pour pouvoir y apporter ma personnalité et ma sensibilité. Donc j'avais à cœur de choisir des chansons vraiment sur lesquelles je pouvais apporter quelque chose de différent.
0: Il y a entre vous et lui ce lien aussi de la nationalité, de la terre d'Arménie qui
1: vit... origines communes, bien sûr.
0: Et en même temps, de cette parfaite... j'allais dire assimilation à la France. Je veux dire, Aznavour, c'est la France.
1: Aznavour, oui, c'est vrai. Chanter la France.
0: Alors, là, je vous lance, là, par exemple. Et je dis, tiens, chantez-moi ça. Est-ce que vous pourriez me chanter a cappella? Parce que je n'ai pas apporté mon piano. Antonin André n'a pas apporté son violoncelle.
1: C'est vrai, personne ne peut m'accompagner, là.
3: Sa guitare.
0: Sa guitare. Oui.
1: Non, on va faire un petit extrait de Comme ils disent. J'habite seul avec maman dans un très vieil appartement rue Sarrazate. J'ai pour me tenir compagnie une tortue de canarie et une chatte. Pour laisser maman reposer, très souvent je fais le marché et la cuisine. Je range, je lave, j'essuie. À l'occasion, je pique aussi à la machine.
0: Bravo!
3: Acapella, c'est vrai que c'est une belle chanson de son répertoire.
1: Merci beaucoup.
0: Avec un fait de société.
3: Mais alors, est-ce que vous allez. Comment vous orchestrez tout ça? Est-ce qu'il y a des. Parce que Charles Aznavour, c'est vrai que moi, je l'ai beaucoup écouté aussi avec des violons,
1: une
3: orchestration assez belle.
1: Instrument.
3: Comment vous êtes sur scène? Vous êtes avec quelle formation?
1: On a 5 musiciens: guitare, basse, batterie, clavier et violon. Ah, c'était important, je tenais vraiment à voir.
3: Mais donc ça reste quand même assez intimiste et donc
1: réinterprété. Oui, on a gardé, j'ai tenu à garder l'esprit quand même de Charles Aznavour, même si on a revisité les titres pour y apporter justement mon univers musical. On a un petit peu modernisé les arrangements et effectivement, moi j'ai cet amour pour la musique classique aussi et la pop. Donc voilà, ça se traduit dans les arrangements que nous avons proposés tout en respectant encore une fois l'esprit
3: et, de Charles Aznavour. Et la famille de Charles Aznavour vient assister à votre spectacle.
1: Oui, surprise, on peut... On ne va pas tout dévoiler, mais il y aura des choses un peu émouvantes.
0: Il y aura des guests, comme on dit.
1: Il y aura des guests, et puis Micha Aznavour, qui est coproducteur du spectacle avec son association Aznavour pour l'amour, que je salue d'ailleurs, et qui a été mon premier éditeur quand je suis arrivé sur Paris à l'âge de 18 ans, qui m'a permis de travailler avec son papa Charles Aznavour, mais aussi avec d'autres grands auteurs-compositeurs comme Francis Lai, Michel Jourdan, Jacques Revaux.
2: Et vous étiez entré en contact avec lui comment ?
1: Alors, c'était un ancien élu de la ville de Marseille qui s'appelait Serge Beauté, qui était un adjoint de M. Godin à l'époque, qui était adjoint à la culture, et qui m'avait repéré, parce que j'étais révélation d'une autre radio, qu'on ne va pas citer. Et donc, je suis monté sur Paris. Ce monsieur m'a permis de rencontrer Micha Aznavour. Micha m'a signé ensuite en édition. Donc, il était directeur artistique des éditions.
0: C'était un peu, je me voyais déjà mon nom sur la fiche.
1: Oui, c'est un peu ça, parce que j'ai quitté ma province, c'est vrai. J'avais 18 ans, Bandol, en l'occurrence, dans le Var. Donc, effectivement, quand on disait qu'on voulait être artiste ou chanteur, on nous regardait avec des grands yeux en nous demandant si on était vraiment sérieux de vouloir faire ce métier. Et puis je suis arrivé et Micha Aznavour a été l'une des premières personnalités vraiment de ce métier à m'accorder sa confiance. Et ensuite, bien sûr, après, il y en a eu beaucoup d'autres.
0: Ouais, et alors ça, c'est vraiment un moment extraordinaire, j'imagine, une rencontre avec Aznavour qui est un monsieur... moi, j'ai le souvenir, en tant que journaliste, d'un monsieur très attentif.
1: Ah ouais.
0: C'est-à-dire que les stars, il y a de tout. Il y a ceux qui vous méprisent, il y a ceux qui ne vous regardent pas, il y a ceux qui, d'un air entendu, voilà. Et puis alors, il y a ceux qui sont très, très attentifs à ce que vous dites. Voilà. Et nous, on a parlé de musique classique, on a parlé de compositeurs russes, on a parlé de... Voilà. Et Charles Aznavour était comme ça.
3: Moi, j'ai une anecdote sur Charles Aznavour. Je l'ai vu deux fois. Une fois dans un voyage d'État avec Nicolas Sarkozy au Brésil. Et une fois en décembre 2011, je déjeunais avec Emmanuel Macron, qui était candidat à la présidentielle.
1: 2011, d'accord, ok.
3: On déjeunait, on était en tout petit comité, il était candidat, et on déjeunait au Père Claude, qui était une institution.
1: Oui, dans le 15e restaurant,
3: bien sûr. C'était le restaurant préféré de Jacques Chirac, notamment. Mmh. Et Charles Aznavour déjeunait à la table d'à côté, au champagne, comme il se doit. Et à la fin du repas, il est venu voir Emmanuel Macron, et lui a dit « Je vous salue, monsieur Macron ». Et j'ai toujours porté chance aux gens que j'ai salués, donc vous serez élu président de la République.
0: Dis donc,
3: et quelques mois plus tard, Emmanuel Macron était élu président de la République.
0: Vous savez ce qu'il vous reste à faire, Bakian ?
1: Aller déjeuner au...
0: Ouais, mais ça
3: alors, il a fermé le Père Claude, mais vous pouvez aller à la retraite du Père Claude, qui est rue de la Convention. C'est toujours le Père Claude qui est au fourneau, et c'est délicieux. Et vous verrez, allez là-bas, parce qu'il y a des photos de toutes les stars. Allez là-bas. Ah, oui, Julien Clerc est un habitué de là-bas, il y va régulièrement. Vraiment, tous les chanteurs populaires, allez là-bas. Et puis, Jacques Chirac, tous les politiques, c'est un lieu où vous devriez aller. Parce que c'est vraiment ça.
1: J'ai une anecdote qui rejoint la vôtre. J'avais déjeuné, parce qu'aujourd'hui, on célèbre le 8e anniversaire de la disparition de Charles Aznavour, qui nous a quittés le 1er octobre 2018. Et j'avais déjeuné à l'issue de l'hommage national qui lui avait été rendu dans la cour des Invalides avec Madame Macron et Michou, le regretté Michou, au restaurant du Père Claude.
2: Le 3 octobre. Moi, je peux vous rajouter une autre anecdote, quand il était jeune, il s'était fait offrir l'intégrale de Macron. Et quand il était à l'ENA, où il chantait sur des tables, il faisait des karaokés et il chantait très très bien Aznavour.
0: Ah ben voilà.
1: Il est fan, j'ai même vu dans un déplacement récemment chanter du Aznavour aussi en Arménie.
0: Rendez-vous le 5 octobre à l'Olympia.
3: On ira tous vous voir.
0: C'est lundi prochain et ensuite il y aura une tournée 2027-2028. Tandis que Frédéric Tadi vous attend pour cette arrivée cette semaine et il recevra notamment ce week-end Anne Goscinny, puisque René Goscinny aurait eu 100 ans cette année, l'occasion de revenir bien sûr sur son œuvre. Total, c'est arrivé cette semaine, c'est arrivé demain, c'est tout le week-end de 9h à 10h sur Europe 1, la radio libre. Très bonne soirée et très bonne fin de semaine sur Europe 1.
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0: Avec vous, Maël Hassani, bonsoir.
17: Bonsoir à tous, ravi de vous retrouver en ce jeudi soir sur Europe 1 pour votre journal de 20h, une demi-heure d'information et vos rendez-vous quotidiens avec les signatures Europe 1, celles qui vous réveillent tous les jours entre 7h et 9h autour de Dimitri Pavlenko. Alexis Brézet, directeur des rédactions du Figaro, revient sur les quelques options possibles qui se présentent à Sébastien Lecornu pour tenter de faire passer le budget. Dans son édito international, Vincent Hervouet dresse le bilan pas vraiment flamboyant de la visite d'Emmanuel Macron en Espagne. Et puis la signature Europe 1 du jeudi, la philosophe Julia De Funès analyse l'une des phrases marquantes prononcées en France par le pape. Ce qui est légal n'est pas forcément moral. Tout d'abord, c'est votre journal. Et à la une, pas un mouvement social, mais bel et bien des violences urbaines pour le gouvernement. Les blocages de lycées se répandent dans tout le pays et les débordements ne cessent de s'intensifier. Plus de 1000 actions recensées depuis ce matin, 1900 interpellations. Situation très tendue à Lyon, où nous retrouvons le correspondant d'Europe 1 dans quelques instants. Face un mouvement devenu incontrôlable, une cellule interministérielle de crise convoquée aujourd'hui par Sébastien Lecornu. L'occasion d'identifier clairement les initiateurs de ce chaos, la France insoumise et ses proxys d'ultra-gauche, c'est ce qu'indiquent les renseignements. Explication à suivre. Dans ce journal également, les détails des textes budgétaires présentés ce matin en Conseil des ministres. 54 milliards d'euros d'efforts, dont 43 milliards de mesures nouvelles.
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17: La violence est encore montée d'un cran aujourd'hui dans toute la France. Dans le cadre des blocages de lycées, 1 000 000 d'établissements concernés, plus de 1 900 interpellations. Le hall d'un établissement incendié à Nantes, des proviseurs agressés à Marseille, en Normandie ou encore à Orléans. Des attaques incessantes contre les forces de l'ordre. Jean-Luc Bougeon, vous êtes le correspondant d'Europe 1 à Lyon, où des élèves justifient ces exactions sans nécessairement y prendre part.
18: Oui, il y a parfois chez les lycéens une acceptation de cette violence, en tout cas la conviction que même s'ils n'en sont pas les auteurs, ces dégradations, ces incendies servent in fine leur cause. Exemple, ce matin, devant le lycée Lumière dans le 8e arrondissement de Lyon, des feux de poubelle embrasent la façade de l'établissement, dégradant le portail et les murs de l'entrée. Pas de condamnation chez cet élève de seconde qui voit ces violences comme un moyen de faire avancer ses revendications.
19: On a un manque d'effectifs en termes d'enseignants, de CPE, on a des salles toutes petites, on est genre quoi, plus d'une trentaine par salle. Il fait chaud, on transpire tous, les salles elles puent, elles sont toutes petites. La cantine, 4,55€ en une semaine, tu multiplies par ça, ça fait 25€ la semaine, c'est super cher.
18: Et ça justifie la violence selon toi, toutes ces raisons-là?
19: En fait, en soi non, mais la dernière fois on a manifesté, ça nous a pas écouté, il n'y a rien qui a changé. Nous, on doit niquer un lycée pour qu'on se fasse comprendre. En fait, on est obligé de faire de la merde pour se faire écouter.
18: Propos assez hallucinant qui n'augure rien de bon pour la suite. Depuis le début de la semaine, 90 attaques de lycées ont eu lieu dans la seule région Auvergne-Rhône-Alpes pour des dégâts estimés entre 25 et 30 millions d'euros. La région qui a indiqué qu'elle préparait le dépôt de 400 plaintes contre des casseurs et qu'elle allait supprimer toutes ses aides, transport ou cantine, qu'elle leur distribuait jusque-là.
17: Jean-Luc Bougeon, correspondant d'Europe 1 à Lyon. Et pour le gouvernement, plus question de parler de mouvement social. Ces blocages de lycées sont devenu un prétexte pour commettre des violences urbaines. À l'initiative du mouvement, selon les renseignements, la France insoumise et ses proxys d'ultra-gauche. Et de fait, Jacques Serret, les figures de LFI ne cachent pas leur solidarité avec les élèves mobilisés.
20: Oui, partout dans le pays, devant les barricades, des élus insoumis chauffent à blanc les lycéens.
21: Bravo de vous mobiliser comme vous le faites ce matin.
20: Mégaphone à la main, le député Aymeric Caron harangue des adolescents parisiens devant un drapeau palestinien.
21: C'est extrêmement important que vous fassiez entendre votre voix. Bien évidemment, certains racontent que vous êtes simplement en train de créer du chaos. Mais pas du tout. Vous exprimez qui vous êtes.
20: Pendant ce temps,
22: Mathilde
20: Panot,
22: présidente du groupe parlementaire de la France Insoumise,
20: fait le tour des lycées de sa circonscription, écharpe tricolore à l'épaule, et cite le révolutionnaire africain Thomas Sankara.
22: Le président du Burkina Faso disait: une jeunesse mobilisée est dangereuse, elle est plus dangereuse qu'une bombe atomique. Le pouvoir a peur de vous, ne lâchez rien, restez dignes, restez disciplinés, et c'est comme ça qu'on va gagner.
20: Le feu est là et LFI souffle sur les braises.
17: Jacques

0: de lister leurs revendications. Mais Alexandre Chauveau, les cours en distanciel devraient être mis en place dès demain dans les établissements les plus sensibles.
1: Oui, la liste des lycées concernés sera publiée dans les prochaines heures. La mesure officiellement est prise pour protéger la sécurité des lycéens comme du personnel éducatif. Politiquement, c'est surtout une tentative d'assécher le mouvement. Un mouvement que les services de renseignement attribuent clairement à la France insoumise et à ses proxys de l'ultra-gauche. C'est ce qu'indique Matignon à l'issue de la cellule interministérielle de crise convoquée tout à l'heure. Matignon évoque par ailleurs un moment de bascule, le blocage des lycées évoluant clairement vers un phénomène de violence urbaine. Dans le même temps, Édouard Geffray indique qu'il va rencontrer prochainement les organisations représentatives des lycéens et qu'une plateforme de concertation sera ouverte en début de semaine pour que les élèves puissent faire part de toutes leurs demandes sur le plan sécuritaire. Enfin, Gérald Darmanin a réuni cet après-midi en visioconférence les procureurs généraux pour transmettre des consignes de fermeté à l'égard des casseurs interpellés ces derniers jours.
0: Alexandre Chauveau, un contexte bien difficile pour défendre un budget. Et pourtant, le gouvernement présente aujourd'hui son projet de loi de finances et celui de la sécurité sociale pour 2027. Objectif 54 milliards d'euros d'efforts et un retour à 5% de déficit en 2027. Aurélien Fleureau, vous avez scruté les détails des mesures dévoilées ce matin. Ces annonces sont-elles réalisables ?
2: Ah, ce ne sera pas simple, hein. Ramener le déficit du pays à 5% du PIB, c'est la trajectoire. Pour cela, le gouvernement mise sur 1% de croissance l'an prochain, une prévision solide selon Bercy, mais jugée optimiste par le Haut Conseil des Finances Publiques. 54 milliards d'euros, vous l'avez dit, 43 représentent de nouvelles mesures et 11 correspondent aux effets de mesures prises l'an dernier. L'heure est à la mobilisation collective, a insisté le ministre de l'Économie, Roland Lescure.
3: C'est un effort significatif. Il y a des mesures difficiles, courageuses que nous avons annoncées cette année. L'effort sera partagé, il sera important, mais il sera juste. Sur les dépenses notamment, et j'insiste, 60% de l'effort pour l'année prochaine, c'est un effort sur les dépenses.
2: Et parmi ceux qui vont contribuer, les retraités, 5,5 milliards d'euros à la clé. Le point d'indice des fonctionnaires gelés, c'était attendu, comme la contribution des entreprises. La surtaxe sur les bénéfices est réduite, mais doit encore apporter 5 milliards. La réponse du MEDEF n'a pas tardé. Le patronat estime à près de 20 milliards d'euros les nouvelles taxes et souligne qu'affaiblir encore les entreprises, c'est affaiblir le pays.
0: Les explications d'Aurélien Fleureau pour Europe 1 et pour éviter la censure sur ce budget, le Premier ministre espère notamment bénéficier de la clémence du Parti Socialiste. Eh bien, c'est mal parti. Les députés PS affirment aujourd'hui ne voir aucune main tendue dans la copie gouvernementale, allant même jusqu'à dénoncer une provocation. Des montages grossiers d'obscures captures d'écran manipulables, ces preuves n'en sont pas et ne tiendront pas une seconde devant un tribunal. Réaction de Jordan Bardella aux éléments fournis ce soir par Mediapart pour corroborer son enquête dévoilé en début de semaine. Le président du RN accusé par le journal d'avoir écrit des messages antisémites et complotistes remontant à 2013. Pas de surprise au Sénat, malgré l'arrivée d'un groupe RN après les élections de dimanche dernier. Gérard Larcher, confortablement réélu par ses pairs dès le premier tour aujourd'hui. À 77 ans, dont 15 déjà passés à la tête de la Chambre haute, l'élu LR des Yvelines rempile jusqu'en 2029. Les vieux trains Corail, incapables de circuler pendant les canicules, seront progressivement remplacés dès l'année prochaine. Annonce du PDG de la SNCF aujourd'hui. Jean Castex promet l'arrivée des premières rames neuves surnommées Oxygène à partir de l'été 2027 sur les lignes intercités Paris-Clermont et Paris-Toulouse. Des liaisons systématiquement perturbées lors des dernières vagues de chaleur. Et puis cette nouvelle déchirante, annoncée aujourd'hui par les proches d'Hubert Félix Thiéfen dans les colonnes de Paris Match. Le chanteur est atteint d'une maladie incurable. La fin est inéluctable selon eux. À 78 ans, l'interprète de La fille du coupeur de joint entame ce week-end une tournée d'adieu qui l'amènera au Zénith de Paris en mai prochain. 20h10 sur Europe 1.

À 5h11, bienvenue sur Radio Rythme Bleu, en espérant que vous allez bien pour ce 2 octobre. Nous sommes un vendredi. C'est bien sûr un bon réveil, bon courage également. Que la journée se passe bien. Rapidement, on va parler de ce 2 octobre. C'est le 275e jour de l'année. Alors, le prénom à l'honneur aujourd'hui, c'est les Légers, qui vivaient au 7e siècle, fils d'un grand seigneur. Il devint évêque d'Autun. Il fut persécuté par le maire du palais, qui le fit décapiter. Ce 2 octobre, c'est aussi la fête des saints anges gardiens, fixée par le pape Clément. Et en 1670, contrairement à ce que l'on pourrait penser, les Légers sont sur deux, parfois entêtés et serviables. On leur souhaite une bonne fête. Leur chiffre est le 6 et leur couleur le bleu, comme leur radio. Et avant de débuter la journée, content de vous retrouver. Comme d'habitude, on écoute un petit peu de musique et on va accueillir Johnny dans un instant, bien sûr. À commencer, ce sera les avis et communiqués.

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1: Bonjour Thierry et bonjour à toutes et à tous. Enercal informe ses clients que la distribution de courant électrique sera interrompue sur la commune de Dumbéa et plus précisément sur la zone Spank ce lundi 5 octobre de 7h à 9h. Sur la commune de Dumbéa toujours et plus précisément sur la zone Nakutakwa ce lundi 5 octobre de 7h à 10h. Pour ces coupures, le courant pourra être rétabli avant l'heure prévue sans autre préavis.
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1: En raison d'un risque d'effondrement, l'accès au quai maritime secondaire de Belep ainsi que toute utilisation de l'ouvrage sont interdits jusqu'à nouvel ordre.
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1: Pèlerinage Sainte-Thérèse de Tomo. La paroisse de Païta vous informe que le pèlerinage aura lieu sur une seule journée. Programme de la journée, 6h, départ des pèlerins, pont de la Tontouta Sud et pont de la Wengi Nord. 9h, 12h, confession. 10h, adoration au Saint-Sacrement. 11h30, repas. 13h, 14h, chapelet médité. 14h, répétition messe. 15h, messe célébrée par Monseigneur Susitino Sionepoe, animé par la zone 4. Accueil et restauration. Accueil café pour les pèlerins de 6h à 13h. Vente de plats, gâteaux et boissons sur place. Informations importantes pour votre sécurité. Il est conseillé de marcher uniquement en journée dimanche 5 octobre.
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3: Merci Eugénie. Bon vendredi à tous. 2 octobre avec Henry Corrado, Storm of Love. Vous avez compris, Michel Fugain en préparation.

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6 pour ce vendredi matin. Ou par SMS au 3146, on vous souhaite la bienvenue au standard. Ça vous laisse le temps de nous joindre pour les natifs de ce 2 octobre. What's love got to do with it pour Madame Tina Turner. Dans un instant, c'est Eugénie qu'on va retrouver pour les avis de décès à ses conséquences ce matin. Et juste après, bien sûr, le début du 6-8. Excellent vendredi à tous.

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1: Les 17 avis qui vont suivre concernent les décès de Madame Veuve Pouels Claudite Nédal, M. Carnicelli Maurice, M. Fonce Jacques, M. Bodewarou Kéron, Mme Céronne Hélène, Mme Malaloua Aloïsia Némaka, Mme Osmonde Henriette Terouko Nenoda, Mme Gouetcha Julia, M. Tafili Kélecolio, Mme Kazer Pierrette, Mme Poncé Yvette Nekabar, Mme Maloko Magalina Tassier Nébichou, Mme Rose Farner Nélelon, Bébé Carpin, M. Pétron Philippe dit Filou, Mme Méandou Gorodé Eugénie et M. Warémois Jean-Wilfried dit Tahitien. On nous prie d'annoncer le décès de Mme Veuve Claudite Pouels Nédal, survenue le vendredi 25 septembre dans sa 98e année. Une veillée se déroulera au centre funéraire de Nouméa ce vendredi 2 octobre à partir de 8h. La cérémonie religieuse sera célébrée ce vendredi 2 octobre à 10h15 en la chapelle du centre funéraire de Nouméa, suivie de l'inhumation au cimetière du 5e kilomètre. Ludovic et Laetitia Carnicelli et leurs enfants Roland et Noah, les familles Carnicelli et Léonard ont la douleur de vous faire part du décès de M. Carnicelli Maurice. La date et l'heure des obsèques vous seront communiquées ultérieurement. On nous prie d'annoncer le décès de M. Fonce Jacques, survenu le 27 septembre dans sa 96e année. Une veillée se déroulera ce vendredi 2 octobre de 7h à la levée du corps à la morgue municipale de Nouméa. La cérémonie religieuse sera célébrée en la chapelle du centre funéraire de Nouméa ce vendredi 2 octobre à 9h15, suivie de l'inhumation au cimetière du 5e kilomètre à 10h. On nous prie d'annoncer le décès accidentel de M. Bodewarou Kéron, survenu le lundi 28 septembre à Bouraille. La date et l'heure des obsèques vous seront communiquées ultérieurement. On nous prie d'annoncer le décès de Mme Céronne Hélène, survenue le samedi 26 septembre dans sa 70e année. La veillée se déroulera ce vendredi 2 octobre à partir de 8h au centre funéraire de Païta. La cérémonie religieuse sera célébrée en la chapelle du centre funéraire de Païta ce vendredi 2 octobre à 13h, suivie de l'inhumation à 14h au cimetière de Païta. On nous prie d'annoncer le décès de Mme Malaloua Aloïsia Némaka, survenue le 26 septembre dans sa 74e année. Les veillées se dérouleront à la morgue municipale de Nouméa ce vendredi 2 octobre de 13h à 20h et samedi 3 octobre de 7h à 9h. La levée du corps et la cérémonie religieuse auront lieu au centre funéraire municipal de Nouméa samedi 3 octobre à 9h15, suivi de l'inhumation au cimetière du 5e kilomètre à 10h. On nous prie d'annoncer le décès de Mme Osmonde Henriette Terouko Nenoda, survenue le samedi 26 septembre. La veillée se déroulera au centre funéraire du Pont des Français ce vendredi 2 octobre de 16h30 à 19h. La cérémonie religieuse sera célébrée ce vendredi 2 octobre à 17h30, suivie de la crémation dans l'intimité familiale, selon la volonté de la défunte, ni fleurs ni couronne. On nous prie d'annoncer le décès de Mme Gouetcha Julia, survenue le 28 septembre dans sa 46e année. La veillée se déroulera à la morgue municipale de Nouméa ce vendredi 2 octobre de 7h à 9h, suivie de la crémation à 9h. On nous prie d'annoncer le décès de M. Tafili Kélecolio, survenu le 28 septembre. Les veillées se dérouleront à la morgue municipale de Païta dimanche 4 octobre de 14h à 20h et lundi 5 octobre de 8h à la levée du corps. La cérémonie religieuse sera célébrée en l'église de Païta lundi 5 octobre à 9h30, suivie de l'inhumation au cimetière de Païta à 11h. On nous prie d'annoncer le décès de Mme Kazer Pierrette, survenue le 30 septembre dans sa 89e année. La veillée se déroulera à la morgue municipale de Bouraille ce vendredi 2 octobre de 7h à 9h30. La cérémonie religieuse sera célébrée en l'église de Bouraille à 10h, suivie de l'inhumation à l'ancien cimetière à 11h. On nous prie d'annoncer le décès de Madame Ponce Yvette Nekabar, survenue le 30 septembre dans sa 90e année. Les veillées auront lieu au centre funéraire de Nouméa, dimanche 4 octobre de 15h à 20h et lundi 5 octobre à partir de 7h. La cérémonie religieuse sera célébrée en la chapelle du centre funéraire de Nouméa, lundi 5 octobre à 8h15, suivie de la crémation à 9h au centre cinéraire de Nouméa. On nous prie d'annoncer le décès de Madame Maloko Magalina Tassiene Bichou, survenue le mercredi 30 septembre dans sa 46e année des suites d'une longue maladie. La veillée se fera au salon funéraire de Nouméa ce vendredi 2 octobre de 8h30 à 19h30. Le corps sera transféré sur l'IFU samedi 3 octobre. L'inhumation se fera dimanche 4 octobre à 9h au cimetière de Wiwatul. On nous prie d'annoncer le décès de Madame Rose Farner, née Lelon, survenue à Nouméa le 29 septembre, dans sa 97e année. La veillée se fera au centre funéraire de Nouméa ce vendredi 2 octobre de 8h à 20h. La cérémonie religieuse sera célébrée en la chapelle du centre funéraire de Nouméa, samedi 3 octobre à 7h15, suivie de l'inhumation à 8h au cimetière du 5e kilomètre, ni fleurs ni couronne. Jean-Luc et Thierry, ses neveux et leur famille, la famille Carpin, ont l'immense tristesse de vous annoncer le décès de bébé Carpin, Marie-Elisabeth, survenue le 1er octobre dans sa 83e année. La veillée se tiendra au centre funéraire municipal de Nouméa, lundi 5 octobre à partir de 9h, suivie de la cérémonie religieuse célébrée à 14h15 en la chapelle du centre funéraire de Nouméa et de la crémation à 15h dans l'intimité familiale. On nous prie d'annoncer le décès de M. Philippe Petrou, dit Filou, ancien combattant, survenu le 30 septembre. Les veillées auront lieu lundi 5 octobre de 13h à 20h et mardi 6 octobre de 7h à 8h au centre funéraire municipal de Nouméa. La cérémonie religieuse sera célébrée à 8h en la chapelle du centre funéraire de Nouméa, suivie de la crémation à 12h dans la plus stricte intimité familiale. Selon les volontés de la famille, ni condoléances ni couronne et une rose seulement pourra être déposé en son hommage. On nous prie d'annoncer le décès de Madame Méandu Gorodé Eugénie Gaillénon, épouse Poiraïbou, survenue le jeudi 1er octobre dans sa 67e année. L'enterrement se fera au domicile de la défunte à la tribu de Goapin ce vendredi 2 octobre. On nous prie d'annoncer le décès de M. Warémoin Jean-Wilfried, dit Tahitien, survenu le 30 septembre à Nouméa, dans sa 56e année. Le corps sera transféré ce vendredi 2 octobre à 7h sur Canala, à la tribu de Mewé. L'inhumation se fera ce vendredi 2 octobre à 10h. Selon la volonté de la famille, il n'y aura pas de coutume. C'était nos avis de décès.
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5: Bonjour à tous, très bon réveil, c'est le 6h-8h de Radio Rythme Bleu et nous sommes le
6: Youpi
5: vendredi 2 octobre. Bonjour Thierry.
6: Bonjour Nicolas.
5: Comment allez-vous?
6: Ça va bien pour ce vendredi matin.
5: Eh oui.
6: On est en forme, content de vous retrouver. Soyez tous les bienvenus. On est content d'être avec vous ce matin, 6h-8h, de l'information, des rubriques et bien sûr de la bonne musique au programme.
5: Allez, côté rendez-vous d'information, il y aura votre grand journal du matin à 6h30, le mini-journal à 7h30 et le flash de 8h qui seront présentés aujourd'hui par Léo Fichou. L'information, c'est aussi une interview. À 7h30, nous parlerons des soldes d'hiver qui se sont achevés dimanche dernier. Nous ferons le point avec Charles Germain, le vice-président du syndicat des commerçants. Vos rendez-vous avec l'actualité nationale à 6h20, l'édito politique de Vincent Trémollet de Villers. On parlera du budget de l'État. Et puis Vincent Hervouette d'Europe 1 a retrouvé pour son regard international à 7h20. On va parler de la vision de l'Europe, notamment d'Emmanuel Macron avec ce déplacement en Espagne.
6: Et la faute romance, ce sera bonjour à la Calédonie. Kalida nous emmène du côté de Boulot Paris ce matin pour bonjour la Calédonie d'ici quelques instants avec les anniversaires, l'horoscope, l'éphéméride. Bien sûr, on retrouvera Elisabeth Noir un peu avant 6h30. Ce sera les mots de Dorot les méchants.
5: Et puis vous prendrez la parole aussi au 25 46 46 dans Vous avez un avis entre 7h05 et 7h20 et entre 7h45 et 8h. Vous nous appellerez pour commenter l'actualité du jour ou nous faire part des sujets du quotidien. RRB Matin, nous sommes le... Faut mettre le micro Thierry.
6: Youpi.
5: Oui voilà, vendredi 2 octobre. Très bon réveil.
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6: Il est 6h, bon début de journée à tous. Voici pour votre premier rendez-vous avec la rédaction. On retrouve Nicolas Legrand.
5: Et à la une, les choses avancent dans le dossier de la desserte aérienne d'Ouvéa après avoir passé la matinée d'hier sur l'île. Le président du gouvernement, Milakoulo Tukumuli, affirme qu'il n'y a plus de conflit d'ordre coutumier et qu'il y a un consensus pour la réouverture de l'aérodrome d'Ouloup. En échange, l'engagement a été pris d'assurer au minimum 2 vols par semaine hors des périodes de vacances scolaires et de mariage. À Paris, près de 6 milliards d'euros de projets d'investissement public et privé en faveur des territoires ultramarins. Ils ont été annoncés par la ministre des Outre-mer, Naïma Moutchou, lors du premier sommet Choose Outre-mer à Paris. L'événement a réuni plus de 150 entreprises, dont une dizaine de sociétés étrangères. L'objectif était de mettre en relation des porteurs de projets, des investisseurs et des acteurs publics pour soutenir le développement économique des territoires d'outre-mer. Au total, une centaine de projets ont été recensés. On en retiendra 2 pour la Nouvelle-Calédonie. Suez Eau France qui développera une nouvelle usine d'eau potable pour un montant de 6,5 milliards de francs. Et le port autonome donc développera un pôle de maintenance navale pour 8,3 milliards de francs. Après ce sommet parisien, le gouvernement de la Nouvelle-Calédonie annonce organiser son premier sommet Choose NC à Nouméa du 16 au 18 mars, notamment pour réunir les entreprises de la région. Le budget de l'État et celui de la Sécurité sociale pour 2027, présenté en Conseil des ministres hier soir, puis détaillé devant la presse par le gouvernement. L'objectif est ambitieux, 54 milliards d'euros d'efforts au total pour enfin ramener le déficit à 5% du PIB l'année prochaine. Les blocages de lycées virent au chaos partout en métropole. La situation devient hors de contrôle. Le gouvernement ne parle plus de mouvement social, mais bel et bien de violences urbaines. 900 actions recensées aujourd'hui, plus de 1300 interpellations. Le hall d'un établissement brûlé à Nantes, des proviseurs agressés en Normandie, à Orléans et dans le Pas-de-Calais ou encore à Marseille. Et face à un mouvement devenu incontrôlable, le Premier ministre a convoqué en début d'après-midi, heure de Paris, une cellule interministérielle de crise. L'occasion pour le gouvernement de nommer explicitement les initiateurs de ces blocages, à savoir la France insoumise et ses proxys de l'ultra-gauche. C'est ce qu'indiquent les services de renseignement. Un mouvement politique qui organise le chaos en est trop pour Bruno Retailleau. Le candidat LR à la prochaine présidentielle demande aujourd'hui l'interdiction de LFI. À Nouméa, de bonnes affaires, de nombreuses animations, de la diversité culturelle. La 16e foire du Pacifique ouvre ses portes ce matin, baie de la Moselle. Jusqu'à dimanche, elle mettra la francophonie à l'honneur et de très nombreux stands attendent les visiteurs. Le sport avec du football, J-1 avant le retour de Zinedine Zidane au Stade de France. Les Bleus accueillent l'Italie demain matin à 5h45 pour nous, dans le cadre de la 3e journée de la Ligue des Nations. Beaucoup d'émotions pour le nouveau sélectionneur de l'équipe de France. Et puis du football chez les femmes avec la suite et fin de la 2e journée de Ligue des Champions. Ce matin, les joueuses du Paris Saint-Germain reçoivent les Belges de Leuven. Pour rappel, hier, les clubs français étaient engagés et ont fait match nul, 2 buts partout, entre le PFC et Arsenal, 0-0 entre les Lyon et Chelsea.
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5: Et la météo, c'est avec vous Thierry.
6: Oui Nicolas, ce matin, après dissipation des nuages matinaux, le soleil sera bien présent, ce sera sur le nord et l'ouest de la Grande Terre. Un ciel souvent très nuageux avec des averses persisteront sur l'extrême sud et aux loyautés des averses orageuses sont encore possibles sur le sud-est, la pointe sud et l'île des Pins. Le vent pour ce matin, ce sera 15 nœuds maximum sur la pointe nord. Cet après-midi, les développements nuageux qui se produiront sur le relief de la Grande Terre donneront localement de bonnes averses, plutôt sur le sud. Des Andées déborderont localement vers les côtes et des précipitations concerneront encore Marais, Lifou et l'île des Pins. Sur la pointe nord et le nord-est, le temps sera généralement sec et souvent ensoleillé. 20 nœuds pour le vent, toujours sur le nord-ouest et cette fois la pointe nord. Les températures 24 à 28 degrés en général.
5: Merci beaucoup Thierry pour ce point sur la météo. La suite, on aura les anniversaires.
6: Oui, c'est au 25-46-46 pour fêter les natifs de ce 2 octobre. On va y aller d'ici quelques minutes. Vous rejoignez Jane, elle va noter votre message bien sûr. Ou vous avez la possibilité de nous envoyer un SMS au 31-46. Bienvenue au standard.
5: Et bienvenue également à Kalinda Boiscou pour Bonjour la Calédonie.
7: Bonjour la Calédonie, bonjour Boulou Paris. Ce matin, je vous emmène à Tomo où aura lieu ce dimanche 4 octobre le traditionnel pèlerinage de Sainte-Thérèse de l'Enfant Jésus et de la Sainte Face. Depuis l'an dernier, le pèlerinage se passe sur une seule journée. Comme chaque année, les bénévoles de l'association pèlerinage de Tomo se mobilisent sur le site pour l'accueil des pèlerins. Les précisions de Roselyne Ginacois, la secrétaire de l'association pèlerinage de Tomo.
8: Alors le pèlerinage de Tomo, c'est un moment fort, un événement fort où les gens viennent se rassembler pour prier. Mais c'est surtout, historiquement, c'était les vieux de la région de Païta, là, comme il y avait la lèpre qui sévissait. Donc il y avait cet endroit-là qui a été édifié pour venir se recueillir pour les malades, pour les lépreux, quoi. Après, nous, on a toujours fait ce pèlerinage pour que les gens viennent se recueillir auprès de Sainte Thérèse en son honneur et surtout les malades, quoi.
7: Alors, pour cette édition 2026, qu'est-ce que l'on peut dire?
8: Alors, 2026, il n'y a rien d'exceptionnel, c'est comme l'année dernière. C'est juste qu'au lieu de faire le pèlerinage sur deux jours, on a privilégié le pèlerinage sur un jour. Donc, le dimanche 4 octobre, donc le départ

0: appelle horaire de marché dimanche, là, à partir de 6 heures.
1: Est-ce qu'il y a un thème pour cette édition 2026?
0: Non, on n'a pas... On est resté sur les grâces de Sainte-Thérèse. Nous, ce qu'on a voulu, l'association, c'est de vraiment valoriser le côté recueillement, la prière, la foi que les gens puissent venir, puissent marcher, se reconnecter avec leur spiritualité dans ce moment de marche, de pèlerinage ici sur Thomont. Et voilà, c'est plus dans le recueillement, la prière, amener les gens à se recueillir, quoi. Se reconnecter à leur foi. Donc c'est un appel à la prudence, à la vigilance pour tous les automobilistes qui vont passer sur la portion, la RT1 Thomont Village, ce qui aura des pèlerins à partir de dimanche matin, dimanche 4 octobre à 6 heures qui vont marcher. C'est un appel à la prudence et à la vigilance.
1: C'était Roselyne Ginacois, la secrétaire de l'association Pèlerinage Thomont, qui vous attendra ce dimanche 4 octobre toute la journée sur le site de l'église Sainte-Thérèse de Thomont. La grand-messe sera célébrée à 15h par Monseigneur Susitino Sionepoué. Bonne journée sur Radio Rythme Bleu.
2: 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Bonjour à vous tous, nous sommes aux portes du week-end. C'est votre éphéméride du vendredi 2 octobre. Nous fêtons les légers et les ligiers. Bon anniversaire au chanteur Sting qui souffle aujourd'hui ses 75 ans. Ah

0: lui qui continue d'enchaîner les tournées mondiales. Un 2 octobre 1981, une loi autorisait les radios locales privées en métropole, mettant fin au monopole d'État sur les ondes nées de la Seconde Guerre mondiale. Nous passons sans plus attendre à l'éphéméride du jour en Calédonie. 1859, premier numéro du Moniteur impérial de Nouvelle-Calédonie. C'est l'ancêtre de notre actuel journal officiel. Et quelques dizaines d'années plus tard, 1976, une très sérieuse alerte à la gale est lancée. Nouméa constate une recrudescence des cas de gale, sans doute en provenance directe de Tahiti. Déjà plusieurs dizaines de cas ont été détectés en quelques semaines. C'était en 1981, suite à l'amnistie présidentielle décidée par François Mitterrand. 1000 dossiers représentant 1000 casiers judiciaires disparaissent en fumée. Et littéralement, car on a mis le feu à ces milliers et milliers de pages de papier dans la cour du palais de justice de Nouméa. Aucune donnée informatique à l'époque, tout est parti en fumée. 1982, une semaine commerciale baptisée « Bravo l'été » débute en remplacement de la traditionnelle braderie. Tous les Calédoniens partent à la chasse aux fameux timbres pour gagner plein de cadeaux. Tout juste 6 ans plus tard, l'édition 88 verra des pillages, des bagarres et des agressions de commerçants de la part de voyous. Un an plus tard, en 1983, Wanaro Ngodrella est champion de Calédonie de tennis pour la 3e année consécutive. C'était en 1988, la propreté de Nouméa se privatise. Nouméa Propreté est le nom du contrat passé par la ville de Nouméa avec une entreprise privée, la CSP, pour le ramassage des ordures dans la ville. La grosse nouveauté pour les usagers, plus de 20 000 bacs à ordures sont en cours de distribution. De nouveaux conteneurs roulants et hermétiques pour remplacer les anciennes petites poubelles individuelles qu'on avait à l'époque. On finit en 2023, il y a 3 ans, après 6 mois de disparition. Le titre Les Nouvelles Calédoniennes est de retour. Il a été racheté par le groupe Dang. Les nouvelles sont donc de retour, mais uniquement sur Internet. Il n'y aura pas de version papier. Voilà pour les éphémérides de ce vendredi. D'avance, un très bon week-end avec RRB.
1: Merci Marion, un bon week-end également. On accueille Lana et voici l'horoscope à 6h11 pratiquement.
2: Bonjour tout le monde, j'espère que vous allez bien. On commence avec les béliers. Une situation professionnelle ou scolaire pourrait vous demander de prendre davantage d'initiatives. Taureau. Du côté des amours, une personne pourrait chercher à se rapprocher de vous, mais de façon assez discrète. Gémeaux. Vous pourriez avoir une bonne surprise concernant une dépense, un remboursement ou une somme que vous attendiez. Cancer. Vous pourriez être fier d'une décision que vous avez prise récemment. Même si elle n'a pas encore produit tous ses résultats, elle montre que vous êtes capable d'avancer malgré les incertitudes. Lion. Une sortie ou un échange pourrait vous rapprocher d'une personne avec laquelle vous aviez peu de contact. Vierge. Plusieurs petites obligations pourraient s'accumuler. Classez-les par ordre d'importance.

0: Balance. Parfois, offrir une écoute attentive est déjà une aide considérable. Scorpion. Une occasion de sortir de votre environnement habituel pourrait se présenter. Vous pourriez rencontrer quelqu'un ou découvrir un lieu qui éveillera votre curiosité. Sagittaire. Ne vous laissez pas guider uniquement par l'excitation du moment. Demandez-vous surtout quelle relation vous apporte réellement de la confiance et de la sérénité. Capricorne. Votre constance commence à produire des résultats, même si tout n'est pas encore visible. Verseau. Votre semaine pourrait vous laisser avec beaucoup de pensées en tête. Essayez de faire une véritable coupure ce soir. Et enfin, les poissons. Ne cherchez pas immédiatement à savoir si votre idée est suffisamment bonne. Donnez-lui une chance.
1: On est bien sur RRB.
2: Merci Lana. Happy birthday Sting, 75 ans aujourd'hui en ce 2 octobre pour le chanteur britannique. C'est un bon début de journée de son vrai nom, hein, Gordon Summer. Dans un instant, c'est les anniversaires. 25, 46, 46, il vous reste quelques minutes pour nous joindre. Les polices donc, des doudoudous, des dadadas.

Oui, Happy Birthday pour ce vendredi 2 octobre. On va souhaiter ce matin pour Nati Oupa en métropole. Joyeux anniversaire pour ses 20 ans. De gros bisous de la part de Papy Émile et Mamie Roland Gossard à Nété à Païta. Et il est Roland, on vous souhaite un bon vendredi. On vous embrasse. Nati Oupa du côté de la métropole. Joyeux anniversaire pour les 20 ans, bien sûr. Et là-bas, c'est une belle nuit. Belle soirée. Salut, joyeux anniversaire à Mélissia, avec beaucoup de bonheur, une merveilleuse journée, plein de belles choses et de bonnes choses. De gros bisous de la part de Mamie de Waco. Merci Mamie, on vous embrasse du côté de Waco. Mélissia, joyeux anniversaire et un très bon vendredi. Et un bel anniversaire à tous les natifs de ce 2 octobre. Allez, on a sorti les bronzés ce matin. Zucchero. Bah, et la Morena, dans un instant, le retour d'actu national avec l'édito politique en compagnie de Vincent Trémolet-Villers du Figaro.

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2: L'édito politique sur Europe 1 avec Le Figaro. Bonjour Alexis Boiset.
3: Bonjour Dimitri, bonjour à tous.
2: Alexis, ce matin, Sébastien Lecornu présente en Conseil des ministres son projet de budget pour 2027. Vous pensez que ce budget a une chance de passer, Alexis ?
3: C'est tout le paradoxe de la situation, Dimitri. Un paradoxe tragique d'ailleurs. La France, probablement depuis la guerre, n'a jamais eu autant besoin d'un budget, mais il n'a jamais été si peu probable que ce budget soit voté par l'Assemblée. Alors, on ne va pas insister sur la nécessité absolue pour notre pays de pouvoir afficher qu'il sait où il va. La France est étranglée par la dette, les marchés financiers sont sur les dents, et alors qu'une crise financière peut nous tomber dessus à tout moment, ce serait évidemment désastreux de donner le signal d'une France à la dérive, incapable de se doter d'un budget. Bon, mais malheureusement, le calendrier politique rend ce vote quasiment impossible. Pourquoi ? Parce qu'à 6 mois de la présidentielle, personne, hormis les représentants du bloc central et encore, ne peut donner son aval explicite ou même son assentiment implicite à l'acte politique qui résume et qui cristallise toute l'action gouvernementale. La colère est telle dans ce pays que tout l'enjeu de la bataille présidentielle, pour LFI, pour le PS, pour le RN et même pour LR, c'est d'incarner la rupture avec les années Macron. Chaque candidat veut pouvoir dire « je ferai le contraire de l'actuel président ». Bon bah évidemment, il vaut mieux ne pas avoir voté son dernier budget.
2: Bon, donc c'est fichu Alexis, ce budget ne passera jamais.
3: Alors c'est pas forcément fichu Dimitri. Parce que si personne, pour les raisons que nous venons de dire, n'a intérêt à endosser politiquement le budget, personne, bon en tout cas personne qui espère gouverner un jour, n'a intérêt non plus à endosser la responsabilité d'une crise politique qui pourrait accoucher très vite d'une crise financière gravissime. Parce que apparaître comme le naufrageur de la France, c'est pas très bon quand on nourrit une ambition présidentielle. Et si jamais on est élu, ce n'est pas non plus un sort très enviable de se retrouver sous la tutelle du FMI, contraint de renoncer à son programme pour mettre en œuvre une politique d'austérité. Donc, si on réfléchit bien, ce qu'il faudrait, et au fond ça arrangerait tout le monde, c'est une solution juridique qui garantisse à la France un budget, mais qui permettent aux partis, aux candidats d'opposition de s'exonérer de la responsabilité de ce budget. Alors bon, je sais, c'est un peu technique, c'est un peu compliqué, pardon, mais cette solution, elle est prévue par la Constitution, même si elle n'a jamais encore été utilisée, ce sont les ordonnances. Au bout de 70 jours de discussion, si le budget n'est toujours pas voté, eh bien le gouvernement peut décider de l'appliquer par ordonnance dans sa version initiale. Alors évidemment, les groupes politiques court-circuités par cette procédure votent la censure, le gouvernement tombe, mais le budget, lui, entre en application. C'est toute la différence avec le 49-3 qui, si la censure est votée, aboutit, lui, au rejet pur et simple du budget. Et c'est d'ailleurs ainsi qu'Emmanuel Macron aurait voulu qu'on procède l'an dernier.
2: Mais à l'époque, l'an dernier, donc, Sébastien Lecornu n'avait pas voulu recourir aux ordonnances. Pourquoi est-ce qu'il le voudrait cette année ?
3: Pour une raison assez simple, Dimitri. En 2025, s'il avait utilisé le forceps des ordonnances, le budget aurait été adopté, on vient de le dire, mais il aurait été contraint, lui, Lecornu, 4 mois après sa nomination, de laisser la place à un autre Premier ministre. Et c'est la raison pour laquelle il a préféré la voie de la négociation avec le PS. Ça nous a tout de même coûté la bagatelle de l'abandon de la réforme des retraites. Mais cette année, en 2026, c'est très différent. D'abord, le PS ne veut plus négocier. Donc cette voie-là, Dieu merci, est bouchée. Et puis ensuite, Sébastien Lecornu, même s'il est censuré, et dans cette hypothèse il le sera, eh ben il n'est plus obligé de quitter Matignon. Parce que à 4 mois d'un scrutin présidentiel, eh ben on ne nomme pas un nouveau Premier ministre, on garde l'ancien jusqu'au bout, démissionnaire certes, mais chargé des affaires courantes. Et c'est ainsi, grâce à ces ordonnances, que le bon docteur Lecornu peut espérer rester dans l'histoire comme celui qui, sans aucune majorité, aura fait adopter non pas un, mais 2 budgets.
2: L'édito politique sur Europe 1, merci Alexis Brezem.

0: Le général de Gaulle, on l'a déjà vu, ne ménageait pas ses subordonnés. L'un de ses ministres, Louis Jox, un socialiste passé au gaullisme tout en restant socialiste, avait la réputation d'avoir le réveil difficile. Un jour qu'il arrivait en retard au Conseil des ministres, le général se tut ostensiblement pour montrer sa désapprobation jusqu'à ce qu'il se soit installé. Au deuxième retard, Louis Jox se sentit obligé de présenter ses excuses et il reçut cette réponse glaciale. Que vous soyez à l'heure ou en retard n'a vraiment aucune importance.
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3: Les sorties de la semaine. Verity avec Anne Hathaway, Dakota Johnson et Josh Hartnett. Engagé pour terminer le roman d'une célèbre autrice, Lowen découvre dans sa maison des secrets qui vont bouleverser ses certitudes. Un thriller troublant. Notre salut, lauréat du prix du scénario Cannes 2026. En 1940, Henri Marr voit dans le nouveau régime l'occasion de prendre sa revanche sur une vie qu'il a déçue. Un drame historique sur l'ambition, les convictions et les désillusions. Digger avec Tom Cruise. Après avoir provoqué une catastrophe mondiale, l'homme le plus puissant de la planète se lance dans une course contre la montre pour sauver l'humanité. Un thriller vertigineux. Et Kraken, épouvante horreur, interdit aux moins de 16 ans. À noter, pour les 20 ans du film, reprise de Cars, dès 6 ans. L'événement de la semaine, Digger, séance prestige en salle VIP et VIP+. Et de la comédie française, séance senior, 600 francs la place, réservée aux plus de 60 ans. Toujours dans l'affiche, La Patte Patrouille, le film, Mission Dino, Diana, la légende du bout du monde, Les Ensorceleuses 2, Les Héros du Louvre, Spider-Man Brand New Day, Avenger, Endgame, Heart of the Beast, La Vie d'une Femme, Garant, si tu penses bien, Raison et Sentiment, Justin le Juste, La Bataille de Gaulle, L'Âge de Fer, La Bataille de Gaulle, J'écris ton nom, et trois films interdits aux moins de 12 ans, Resident Evil, L'Odyssée et Prime Time en VOSTF. 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Après une rupture, Martha découvre une nouvelle façon de ressentir le monde et de savourer la vie. Un récit sensible et lumineux sur le désir, la liberté et le renouveau. Attention, dernière séance pour Father.
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5: Radio Rythme Bleu, 6h30.
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6: Les choses avancent dans le dossier de la desserte aérienne d'Ouvéa. Après un déplacement sur l'île hier, le président du gouvernement, Milakoulo Tukumuli, assure qu'il n'y a plus de conflit coutumier. Près de 6 milliards d'euros de projets d'investissement public et privé en faveur des territoires ultramarins. C'est l'annonce de la ministre des Outre-mer lors du sommet Choose Outre-mer à Paris. La Nouvelle-Calédonie y est représentée, on en parle dès le début du journal. Les blocages de lycées virent au chaos partout en métropole. La situation devient hors de contrôle. Le gouvernement ne parle plus de mouvement social, mais bel et bien de violences urbaines. Et il pointe du doigt l'implication de LFI dans l'organisation. Bruno Retailleau demande aujourd'hui l'interdiction du parti de Jean-Luc Mélenchon. Des bonnes affaires, de nombreuses animations, de la diversité culturelle. La 16e foire du Pacifique ouvre ses portes ce matin, baie de la Moselle. Jusqu'à dimanche, elle mettra la francophonie à l'honneur. Et puis enfin, le sport avec du football J-1 avant le retour tant attendu de Zinedine Zidane au Stade de France. Les Bleus accueilleront l'Italie demain matin. La météo, les développements nuageux qui se produisent sur le relief de la Grande Terre donnent localement de bonnes averses, plutôt sur le sud. Des ondées débordent localement vers les côtes, des précipitations concernent encore Marais, Lifou et l'île des Pins. Sur la pointe nord et le nord-est, le temps est généralement sec et souvent ensoleillé. Quant au vent de secteur sud, il se renforce, les températures, elles, sont stables ou localement en légère hausse. Hein, elles varient entre 24 et 28 degrés.
5: Bienvenue dans Info Matin pour tout savoir l'actualité en Calédonie, en métropole et dans le monde. Bonjour Nicolas.
6: Bonjour Thierry, bonjour à tous.
5: Et à la une, l'actualité calédonienne à Paris.
6: Oui, près de 6 milliards d'euros de projets d'investissement public et privé en faveur des territoires ultramarins. Ils ont été annoncés par la ministre des Outre-mer lors du premier sommet Choose Outre-mer à Paris. Naïma Moutchou qui reprend ainsi le format de Choose France initié par le président de la République Emmanuel Macron, Léo Fichou.
7: Oui, l'événement a réuni plus de 150 entreprises, dont une dizaine de sociétés étrangères. L'objectif de ces rencontres d'affaires et tables rondes était de mettre en relation des porteurs de projets, des investisseurs et des acteurs publics pour soutenir le développement économique des territoires ultramarins, avec à la clé, pour commencer, un fonds à impact de 35 millions d'euros dédiés aux Outre-mer, une partie attribuée à la Nouvelle-Calédonie avec l'objectif de rendre plus attractive son économie. La ministre des Outre-mer, Naïma Moutchou, au micro de notre correspondant à Paris, Xavier Robert.
8: Ce fonds à impact est un fonds d'investissement investissement dédié aux économies ultramarines. Il est aussi dédié à la Nouvelle-Calédonie en partie. Il y aura un compartiment dédié, avec un montant qu'on est en train d'affiner, de stabiliser, qui va permettre aussi de financer des projets concrets sur le territoire. L'idée, c'est l'attractivité économique, c'est la dynamique entrepreneuriale, parce que la Nouvelle-Calédonie sort d'un épisode douloureux, les émeutes post-2024, ça a été aussi la destruction d'emplois, destruction d'entreprises. À partir de là, notre responsabilité commune, nous, État, mais aussi tout le tissu économique qui s'est présent, c'est justement de redonner du souffle.
7: Et à l'occasion du lancement de ce fonds, la ministre des Outre-mer a aussi développé ce qu'elle appelle sa doctrine économique pour les territoires ultramarins. Une doctrine qui repose sur quatre piliers, le financement, l'environnement régional, les compétences et le pragmatisme.
8: Cette doctrine économique, c'est une doctrine économique qui vaut pour tous les territoires ultramarins. Parce que la vérité, c'est que c'est le même regard aujourd'hui qui est porté sur les Outre-mer. Un regard qui consiste à dire, il y a beaucoup de crises, il y a des difficultés, donc on n'y va pas. La doctrine économique, c'est d'abord dire non, ces territoires, ils ont des choses à offrir. Et après, il y a quatre piliers que j'ai développés. Question de financement, évidemment la Nouvelle-Calédonie est concernée, il faut plus de capital privé pour financer les entreprises. C'est ensuite la question de l'environnement régional. La Nouvelle-Calédonie doit donner les moyens aux entreprises calédoniennes de travailler avec les territoires alentours. Le troisième volet, c'est les compétences. On a besoin de mettre plus de gens en face des postes qui sont proposés. Et le dernier axe, c'est le pragmatisme. Et alors ça, tout le monde en a besoin, quel que soit le territoire.
7: La Nouvelle-Calédonie était représentée à Paris par une importante délégation à l'occasion de ce premier Tchouz Outre-mer. Délégation emmenée par le vice-président du gouvernement de la Nouvelle-Calédonie, Christopher Gigès. Il se réjouit de l'accueil réservé à la délégation calédonienne.
9: Je crois que la Nouvelle-Calédonie a été vraiment mise en avant à ce sommet Tchouz Outre-mer. Ça fait du bien de parler positivement de la Nouvelle-Calédonie. Elle a été saluée dans toutes les tables rondes sur sa volonté d'avancer. On voit qu'il y a une vraie reprise sur le territoire, une vraie volonté d'attractivité. Et là, le fait d'avoir le fonds à impact Outre-mer One qui est lancé, et la Nouvelle-Calédonie dispose d'un peu plus d'1,4 milliard sur ce dispositif, sur 30 millions d'euros. La signature avec Atout France qui va nous accompagner sur la reprise du secteur touristique avec 417 millions CFP sur cet outil, et également des programmes Business France pour à la fois l'export et l'invest sur le territoire. Donc la Nouvelle-Calédonie a connu des choses difficiles, il y a encore des situations qui sont compliquées, mais en tout cas on reprend notre manière d'avancer.
7: Atout France, l'agence de développement touristique de la France, ne va pas se borner à verser 3 500 000 euros à la Nouvelle-Calédonie. L'agence va aussi apporter son expertise au territoire dans plusieurs domaines, dont la formation de jeunes Calédoniens au métier du tourisme.
9: Atout France va nous donner de l'aide financière, mais va nous donner aussi de l'expertise pour bien identifier nos campagnes promotionnelles, les cibles touristiques à identifier et donc les budgets pour mettre en place cette stratégie de marque pour la Nouvelle-Calédonie. Il y a également des appels à projets pour les entreprises et des aides directes aux entreprises du secteur qui sont lourdement impactées ces derniers mois pour rénover leur structure, pour être prêts quand il y aura une vraie reprise au niveau du tourisme et ensuite une vraie campagne de sensibilisation et de formation des jeunes Calédoniens à ce beau métier du tourisme.
7: Et au total, 100 projets ont été recensés. On en retiendra deux en Nouvelle-Calédonie. Suez Eau France qui développera une nouvelle usine d'eau potable et le port autonome, un pôle de maintenance navale.
6: Et après ce sommet parisien, le gouvernement de la Nouvelle-Calédonie a annoncé organiser son premier sommet Tchouz NC à Nouméa du 16 au 18 mars pour attirer notamment les investisseurs de la région, Léo.
7: Un rendez-vous qui s'inscrit dans la feuille de route Attractivité 2026-2029. Il vise également à favoriser la création d'emplois, diversifier l'économie, renforcer le rayonnement du territoire dans son environnement régional mais aussi international. À travers cet événement, la Nouvelle-Calédonie souhaite se positionner comme le hub de l'Europe dans le Pacifique, peut-on lire dans un communiqué du gouvernement. Pendant 3 jours, des investisseurs, des entreprises, des acteurs économiques et des partenaires institutionnels seront invités à découvrir les opportunités et les projets du territoire. Le sommet mettra notamment en lumière les filières à fort potentiel d'attractivité du territoire, l'économie maritime, le numérique, les ressources durables et la transition énergétique, identifiées comme des filières prioritaires. D'autres filières structurantes seront également mises à l'honneur, le tourisme, le nickel, mais aussi la santé, la silver economy, l'exploitation sport et la coopération régionale feront donc partie des thématiques abordées.
6: Et toujours dans la question du soutien aux territoires ultramarins, on verra un peu plus tard dans ce journal que le gouvernement de Sébastien Lecornu a présenté son projet de budget 2027 qui a pour objectif de faire 54 milliards d'euros d'économies. Pour autant, malgré ces efforts importants, le gouvernement prévoit d'augmenter de 10%, soit environ 320 millions d'euros, le budget du ministère des Outre-mer en 2027. La moitié du budget dédié aux Outre-mer concerne des exonérations de cotisations sociales spécifiques qui permettent d'alléger le coût du travail pour compenser les surcoûts naturels et les écarts de productivité dans les économies ultramarines, explique Bercy. Pour soutenir le gouvernement de la Nouvelle-Calédonie et relancer l'économie, une enveloppe de 284 millions d'euros d'autorisation d'engagement est également prévue, soit 34 milliards de francs. Un accord pour deux dessertes hebdomadaires de l'aérodrome d'Ouloup par Aircal, c'est ce qu'annonce le président du gouvernement qui a passé hier la matinée sur l'île d'Ouvéa. Il affirme que les choses avancent et qu'il n'y a désormais plus de conflit d'ordre coutumier. Elisabeth Noir.
0: Ce déplacement à Ouvéa, c'était un engagement de Milakoulou Tokoumouli qui s'est rendu sur place en compagnie de deux membres du gouvernement, Billy Forrest et Ernest Déméné. Le président de la province des îles, Michael Forrest, et le maire d'Ouvéa, Maurice Tilewa, assistait également aux rencontres qu'il a eues avec les grandes chefferies d'Ouvéa. L'aérodrome d'Ouloup a été rouvert la semaine dernière après 6 mois de blocage. Mais pour l'instant, un seul vol par semaine était assuré. De retour à Nouméa, le président du gouvernement rappelle que l'aérodrome avait été rouvert à la suite de la demande des collectivités, mais sur fond de conflits entre chefferies. Il affirme qu'il existe désormais un consensus.
10: Je peux d'ores et déjà dire qu'il n'y a plus de conflit d'ordre coutumier. Il y a un consensus à la fois des coutumiers, des grandes chefferies et des petites chefferies, des collectivités, c'est-à-dire de la mairie, de la province, et du gouvernement de la Nouvelle-Calédonie, pour la réouverture de l'aérodrome d'Ouloup. Ça, c'est la première chose et donc c'est une bonne nouvelle. Il y a une paix sociale et l'aérodrome est réouvert. L'engagement qui a été demandé en retour, c'est d'effectuer à minima 2 vols par semaine, hors période de vacances scolaires et de mariage, et que, en fonction de l'évolution des choses, peut-être que les choses finiraient par évoluer, mais c'est l'engagement que nous avons pris, et je compte respecter cet engagement.
0: 2 vols par semaine en dehors des périodes de vacances scolaires et de mariage, c'est ce qui ressort de cette réunion à Ouvéa. Il reste maintenant à formaliser les choses au travers d'un protocole, et à s'occuper aussi de la desserte de marée qui est toujours bloquée.
10: Suite à la rencontre de ce matin, on va produire un relevé de conclusion ou un forme de protocole qu'on va calibrer durant tout le week-end et donc envoyer aux grandes chefferies durant le week-end afin qu'on puisse le signer début de semaine prochaine et de mettre en œuvre les éléments qui ont été discutés aujourd'hui. Donc voilà, charge maintenant à nous de nous tourner vers l'île de Marée et regarder dans quelles mesures on est capable de sortir de la situation ainsi créée.
0: Milakoulou Tokoumouli parle de bilan très positif. Il affirme que les choses avancent. Concernant la question du transfert de la compagnie aérienne, le président du gouvernement renvoie toutefois au futur schéma de mobilité.
10: J'ai une certaine constance sur ce dossier. Je dis et je le redis encore, la réponse de Magenta ou Tantota, elle se trouvera in fine dans le schéma de mobilité et de transport. Je ne varie pas sur ce sujet. Charge au Congrès, le gouvernement fera une proposition de schéma de mobilité, financé et finançable bien sûr. Charge aux élus d'y apporter leur contribution et de le faire adopter.
0: Des propos recueillis par Jean-François Bodin, la desserte des îles reprend donc petit à petit au départ de Tontouta, mais l'objectif reste bien sûr de retrouver une liaison régulière entre les îles et la Grande Terre.
6: Merci Elisabeth Noir. En bref, une opération des sapeurs-pompiers de Nouméa hier soir vers 19h à Nimbo. À leur arrivée, les pompiers ont découvert un dock de 600 mètres carrés complètement embrasé. Il a été d'ailleurs entièrement détruit. Il était abandonné depuis les émeutes de mai 2024. Ils ont réussi à stopper la propagation du feu et protéger les autres docks alentours. Pas de victimes à déplorer. L'opération a duré 4 heures et mobilisé une vingtaine de sapeurs-pompiers ainsi que 6 engins de secours. Vos rendez-vous sur l'antenne de Radio Rythme Bleu, c'est Pascal Vittori, le maire de Bouloupari et président de l'Association française des maires de Nouvelle-Calédonie, qui sera ce midi l'invité d'Elisabeth Noir dans le magazine Transparence. Il sera interrogé sur l'actualité de sa commune, mais aussi sur l'actualité calédonienne et sur la façon dont les communes du territoire s'inscrivent dans le plan de relance. Pascal Vittori, invité de Transparence, est à suivre à partir de midi, juste après notre édition de la mi-journée. Et puis ce matin, on va parler des soldes d'hiver qui se sont achevés dimanche dernier, une période promotionnelle nouvelle importante pour les commerçants qui espéraient écouler leurs stocks dans un contexte économique toujours difficile. Alors les clients ont-ils été au rendez-vous? Quels secteurs du commerce parviennent le mieux à tirer leur épingle du jeu? Alors que les difficultés se succèdent depuis la crise du Covid et les violences insurrectionnelles de 2024, nous ferons le point tout à l'heure avec Charles Germain. Le vice-président du syndicat des commerçants sera en effet notre invité à 7h30. En attendant, il est 6h44, on marque une première pause publicitaire dans ce journal avant de voir la suite de l'actualité sur le territoire.
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6: Faciliter la reconstruction des entreprises détruites lors des émeutes insurrectionnelles. C'est l'objectif de la loi du pays qui a été adoptée à l'unanimité hier matin par les élus du Congrès. Un texte qui prolonge et sécurise les mesures exceptionnelles en matière d'autorisation d'urbanisme pour permettre la reconstruction des ouvrages, des constructions, des aménagements et des installations dégradées ou détruites du fait des émeutes de 2024. Désormais, les chefs d'entreprise victimes des violences insurrectionnelles ont 5 ans pour bénéficier du dispositif. C'est Gilles Brial pour les loyalistes qui était le rapporteur de cette loi du pays.
15: C'est la facilité à reconstruire, c'est-à-dire que vous aviez un doc, vous aviez un garage, un commerce, ça a été brûlé, vous pouvez reconstruire dans les mêmes conditions. On a permis de pouvoir adapter, c'est-à-dire que je prends l'exemple, avant vous aviez un garage qui utilisait 100% de votre capacité du doc, vous avez moins de chiffre d'affaires aujourd'hui, mais vous pouvez utiliser une partie du doc pour venir compléter l'activité, ce qui permet quand même à l'entreprise de tenir et de s'adapter aux besoins du nouveau marché. Aujourd'hui, quelqu'un qui veut reconstruire à partir du moment où son doc ou son entreprise était dans les règles, il ne dépose plus un permis de construire, il fait juste un dépôt préalable, c'est-à-dire il informe qu'il veut reconstruire et à partir du moment où ça a été déposé, il peut déjà commencer les terrassements et 2 mois après commencer les travaux.
6: Et dans la foulée, les élus ont utilisé cette loi du pays comme véhicule législatif pour prolonger l'aide au maintien dans l'emploi. Les employeurs de Nouvelle-Calédonie invités à faire connaître leurs besoins en recrutement pour 2027. La direction du travail, de l'emploi et de la formation professionnelle lance l'enquête « Besoins en main-d'œuvre » menée par l'Institut ISCOP. Objectif, identifier les secteurs et les métiers qui recrutent, mais aussi les éventuelles difficultés rencontrées par les entreprises pour trouver du personnel. Les résultats doivent notamment permettre d'adapter les formations professionnelles aux besoins du marché du travail. Les employeurs ont jusqu'au 20 novembre pour répondre au questionnaire qui leur est adressé. Les réponses sont analysées de manière anonyme. Mais les résultats de cette enquête sont attendus dès février 2027. 3 jours d'animation, Baie de la Moselle. C'est en effet ce matin l'ouverture de la 16e foire du Pacifique. Elle attire chaque année de très nombreux visiteurs. Entre bonnes affaires, découvertes d'autres cultures, gastronomie et animation, cette foire tient une place particulière, explique Bruno Aurelio, le directeur de Pacific Fair qui organise cette foire.
16: Elle est unique en son genre, parce que c'est vrai que les autres foires sont plutôt des foires agricoles. Donc c'est la seule qui est un petit peu foire urbaine, en quelque sorte. Et on va y retrouver, comme son nom l'indique, des stands du Pacifique, que l'on retrouve nulle part ailleurs. Donc ça permet de voyager dans le Pacifique et un peu plus pendant 3 jours. Et on met chaque année en place un programme d'animation conséquent avec vraiment des shows, des spectacles que l'on retrouve également nulle part ailleurs. Cette année, on a encore plus de 240 exposants, tout pôle confondu. On a, j'ai pas compté, mais c'est dans le programme sous les yeux tous les deux, Nicolas. Il y a une animation par heure, sans compter tous les ateliers, les démonstrations. Donc vraiment, une famille peut venir et rester quasiment toute la journée, elle s'ennuiera pas.
6: Et contrairement aux éditions précédentes qui mettaient un pays de la région en avant, il n'y a pas d'invité d'honneur cette année. C'est la francophonie qui sera célébrée à l'occasion du 10e anniversaire de l'adhésion de la Nouvelle-Calédonie à l'Organisation internationale de la francophonie et elle aura un espace dédié.
16: Concrètement, qu'est-ce qu'on va retrouver dans ce pôle ? Des associations, des amicales vietnamiennes, cambodgiennes, camerounaises, tahitiennes qui seront dans ce pôle francophonie avec des ateliers, des initiations, des dégustations. Il y aura également une fresque participative pour montrer à quel point la langue française est présente à travers le monde. Et on va également le retrouver sur scène avec une belle programmation qui sera pour le coup internationale, mais également locale avec le groupe Innu notamment que tout le monde connaît, où on va voyager au Vietnam, en Corée. On va également aller à Tahiti, à Wallis et Futuna. Il y aura même une cuisine fusion entre le chef côtier de Marais et la chef Nin du Cambodge. Donc on a essayé de faire des mélanges entre la Nouvelle-Calédonie et du coup les cultures qui représentent également la Nouvelle-Calédonie.
6: La foire ouvre ses portes ce matin et pour 3 jours, baie de la Moselle. 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Plus de 200 personnes ont participé hier à un challenge de hacking XXL, le Hackagou. Des équipes d'étudiants, de professionnels qui devaient réussir un maximum de défis informatiques en 3 heures. Cette 5e édition a été perturbée par un incident. La forte affluence a provoqué une panne du réseau que les organisateurs ont mis 1h30 à résoudre. Et puis l'exercice a pu reprendre normalement et c'est la DINUM, la Direction du Numérique et de la Modernisation au gouvernement qui a remporté cet hackagou. La fête de la science, elle, revient en Nouvelle-Calédonie. Le top départ est donné aujourd'hui pour cet événement qui durera jusqu'au 12 octobre. Cette année, le thème choisi est Saveurs savantes. 10 jours pour découvrir la science autrement autour de l'alimentation, de l'environnement, de la santé et des savoirs locaux. Au programme, 40 événements gratuits dans 13 communes des 3 provinces avec des ateliers, des expériences, des visites de laboratoire, des dégustations et des animations pour toute la famille.
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6: Et c'est l'heure d'opinion, votre rendez-vous SMS sur Radio Rythme Bleu. Voici notre question du jour. La reprise des foires et des manifestations festives traduit-elle selon vous une amélioration de la situation en Nouvelle-Calédonie? Si vous pensez que oui, vous tapez 1. Si vous pensez que non, vous tapez 2. Et vous envoyez votre réponse par SMS au 3146. La réponse à notre question d'hier, 87% des auditeurs de RRB qui se sont exprimés par SMS sont favorables à l'armement des policiers municipaux avec des armes de poing. Ils sont 13% à ne pas y être favorables. Merci pour votre participation et rendez-vous demain pour la réponse à notre question du jour. Des restrictions à la vente d'alcool ce week-end en raison de diverses manifestations. À Thiot, le transport, la vente et la consommation d'alcool sont interdites sur l'ensemble de la commune du samedi 3 octobre à minuit au dimanche 4 octobre à minuit en raison de la 37e foire agricole et artisanale de Thiot. C'est un arrêté pris par le commissaire délégué pour la province sud. Et puis des restrictions concernent la vente et la consommation d'alcool également prévues dans les 3 communes de Vauconnet et Pointe-Bout du samedi 3 à 5 heures du matin au dimanche 4 à 5 heures. Le commissaire délégué pour la province nord a pris cette décision en raison de l'organisation d'un mini-festival des arts et de la fête de la musique à Vaux ainsi que de la tenue à Connay des finales territoriales de volley. Il est 6h52, vous écoutez Radio Rythme Bleu, on marque une nouvelle pause publicitaire, on se retrouve juste après avec l'actualité en métropole et notamment ces graves débordements en marge des manifestations pour le blocage des lycées.
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5: L'actualité en métropole, c'est la suite de votre journal. On retrouve Nicolas Legrand.
6: Et les blocages des lycées qui virent au chaos partout en métropole. La situation devient hors de contrôle. Le gouvernement ne parle plus de mouvement social, mais bel et bien de violences urbaines. 900 actions recensées aujourd'hui, plus de 1300 interpellations. Le hall d'un établissement a brûlé à Nantes. Les proviseurs ont été agressés en Normandie, à Orléans, dans le Pas-de-Calais ou encore à Marseille. Et parmi les épicentres des débordements dans la cité phocéenne, le lycée Victor Hugo dans le 3e arrondissement. Le reportage de Stéphane Burgade pour Europe 1.
23: Oui, avec une façade et une grande porte en bois calcinée après un incendie de poubelle. Un directeur adjoint a même été jeté au sol. Situation chaotique ce matin, selon cette lycéenne.
24: Oui, qu'ils ont frappé le...
25: Je sais pas, c'est le directeur, oui. Et en gros, ils l'ont balayé. Il est tombé et quelqu'un voulait le défendre. Bah, je crois qu'il s'est fait frapper. Et c'est ça que je trouve que ça se fait pas.
23: Violence aussi aux abords du lycée Saint-Exupéry dans les quartiers nord. On le voit sur des vidéos, des casseurs encagoulés qui ont mis le feu à un bus. Après avoir agressé le chauffeur, un équipage des marins-pompiers à bord d'un camion incendie a également été pris pour cible, rapporte le délégué du syndicat Unité, Arnaud Blaise.
26: La violence est montée d'un cran, c'est l'anarchie en fait, il y a des pillages de camions de pompiers. Les pompiers intervenaient suite à un incendie de poubelle et puis ils en ont profité pour piller le camion et mettre le feu ensuite. Certains avaient déjà prévu leur coup, hein, parce qu'il y a des cocktails Molotov qui ont été préparés. Là, il n'y a plus de maîtrise en fait.
23: Résultat, les transports en commun ont été mis à l'arrêt toute la journée. Un journaliste a également été agressé, son matériel est détruit. Dans le département, on recense pour l'heure une quarantaine d'interpellations et une dizaine de policiers blessés légèrement.
6: Stéphane Burgat, le correspondant d'Europe 1 à Marseille, est face à un mouvement devenu incontrôlable. Le Premier ministre a convoqué cette nuit une cellule interministérielle de crise. L'occasion pour le gouvernement de nommer explicitement les initiateurs de ces blocages, à savoir la France Insoumise et ses proxys de l'ultra-gauche. C'est ce qu'indiquent les services de renseignement. Un mouvement politique qui organise le chaos, c'en est trop pour Bruno Retailleau. Le candidat LR à la prochaine présidentielle demande tout simplement l'interdiction de la France Insoumise. Maïalène Trémollet pour Europe 1.
27: Oui, ce matin sur BFM TV, Bruno Retailleau assume de lancer la question dans le débat public.
28: On a un parti qui est fasciné par la violence. On a un parti qui appelle à la sédition. Et même, on a un parti qui essaie d'organiser l'insurrection. Je pense aujourd'hui qu'il y a une question qui se pose. C'est la question de l'interdiction de LFI. Je sais que c'est très difficile en droit.
27: Sans surprise, Jean-Luc Mélenchon répond dans les heures qui suivent. Sans cependant répondre sur la présence des élus insoumis aux côtés des lycéens, le leader insoumis balaie la proposition d'un revers de la main.
29: Rien, il est ridicule. Et c'est pas parce qu'il parle de moi qu'il va faire parler de lui. Vous pouvez l'interdire, et pourquoi? Parce que nos idées lui plaisent pas. Il n'y a ni un tract, ni un discours, ni un appel, où que ce soit, du moindre insoumis, à se mettre en mouvement dans un lycée.
27: Pourtant, pour le reste de la classe politique, la responsabilité du parti est évidente et majeure. Lors de sa cellule interministérielle de crise, l'exécutif estimait même à la mi-journée que le blocage des lycées était une manœuvre organisée par LFI et ses proxys de l'ultra-gauche.
6: Maïalène Trémollet du service politique d'Europe 1. Le budget de l'État et celui de la Sécurité sociale pour 2027 présenté en Conseil des ministres hier soir puis détaillé devant la presse par le gouvernement. L'objectif est ambitieux, 54 milliards d'euros d'efforts au total pour ramener le déficit à 5% du PIB l'année prochaine. Le Haut Conseil des finances publiques se montre plutôt sévère face à cette copie. L'effort est significatif mais il ne permet qu'une réduction limitée du déficit public selon cette instance indépendante rattachée à la Cour des comptes. De son côté, le MEDEF évalue à près de 20 milliards d'euros les prélèvements et taxes touchant les entreprises dans cette copie initiale. Malgré ces efforts, je le rappelle, le gouvernement prévoit d'augmenter de 10%, soit environ 320 millions d'euros le budget du ministère des Outre-mer en 2027. Et pour soutenir le gouvernement de la Nouvelle-Calédonie et relancer l'économie locale, une enveloppe de 34 milliards de francs d'euros de francs d'autorisation d'engagement est prévue. En bref, Gérard Larcher reconduit sans surprise dès le premier tour à la présidence du Sénat, un poste que l'élu LR des Yvelines occupe sans discontinuer depuis 12 ans. Le septuagénaire rempile jusqu'en 2029 dans une chambre haute, toujours dominée par la droite et le centre, et qui abrite depuis les dernières élections sénatoriales de dimanche dernier un groupe Rassemblement National. Il est 6h passé de 58 minutes. 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On va marquer une dernière pause publicitaire dans ce journal avant de voir toute l'actualité sportive.
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6: Du football à la une ce matin et la troisième journée de la Ligue des Nations avec un beau programme ce matin avant le match de l'équipe de France demain, Léo Fichou.
11: Oui, quatre rencontres ce matin, Allemagne, Serbie et Grèce, Pays-Bas dans le groupe 2, Danemark, Portugal, Pays de Galles, Norvège dans le groupe 4. Mais le match que tout le monde attend, c'est demain, la France qui affrontera l'Italie, un synonyme de retour de Zinedine Zidane au Stade de France. Écoutez le sélectionneur en conférence de presse.
12: Vous devez l'imaginer, je pense que c'est une grosse émotion, encore peut-être encore plus demain quand il y aura le public et qu'il y aura ce match à faire. Mais voilà, on est prêt pour justement ce troisième match. On l'a bien préparé. Je crois que les joueurs sont tous préparés à jouer. Il n'y a pas de pépin particulier, donc ça c'est top. Et on va essayer de justement gagner notre premier match devant notre public. L'Italie et la Juve a été assez particulier pour moi parce que c'est là où je suis devenu. Peut-être un joueur important.
11: France-Italie, ce sera donc demain matin 5h45 dans l'autre match du groupe. La Belgique accueillera la Turquie.
6: Du football toujours chez les femmes avec la Ligue des Champions qui continue.
11: Et après les matchs nuls du Paris FC contre Arsenal 2-2 et des Lyon contre Chelsea 0-0, c'est le Paris Saint-Germain qui joue ce matin. Les Parisiennes qui reçoivent les Belges de Leuven.
6: Et puis du tennis avec le deuxième tour des tournois en Chine et au Japon. Kylian Jacquet, Hugo Humbert et Arthur Fils sont à l'ATP 500 de Tokyo. Arthur Géa et Quentin Alice à l'ATP 500 de Pékin. Chez les dames, une seule Française en lice au WTA 1000 de Pékin. Il s'agit de Diane Paris.
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6: La météo, c'est avec vous Thierry.
5: Oui Nicolas, ce matin, après dissipation des nuages matinaux, le soleil sera bien présent sur le nord et l'ouest de la Grande Terre. Un ciel souvent très nuageux et des averses persisteront dans l'extrême sud et aux Loyautés. Des averses orageuses sont encore possibles sur le sud-est, la pointe sud et l'île des Pins. Le vent pour ce matin orienté au sud-sud-est, autour des 10 à 15 nœuds sur le nord-ouest, voire 15 nœuds sur la pointe nord. Ailleurs, il sera souvent faible, orienté est-sud-est, entre 5 et 10 nœuds, localement variable faible. Ça sera sur l'est. Voyons voir pour cet après-midi les développements nuageux qui se produiront sur le relief de la Grande Terre de nord. Localement de bonnes averses, plutôt sur le sud. Des Andées déborderont localement vers les côtes et des précipitations concerneront encore Marais, Lifou et l'île des Pins. Sur la pointe nord et le nord-est, le temps sera généralement sec et souvent ensoleillé. Le vent au sud pour cet après-midi, 15 à 20 nœuds sur le nord-ouest et la pointe nord. Ailleurs, il sera orienté sud-est autour des 10 nœuds, voire plus faible sur l'est. Les températures, Nicolas, comprises en général entre 24 et 28 degrés pour cet après-midi.
6: Merci beaucoup Thierry, merci à tous d'avoir écouté ce journal. Dans un instant, le rappel des titres, puis le billet d'humeur de la rédaction sera signé Jean-François Baudin et vous avez un avis, vous nous appellerez au 25 46 46. A tout de suite.
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5: Radio Rythme Bleu, 7h02.
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5: Et voici à présent le rappel des titres avec vous, Nicolas Legrand.
6: Bonjour à tous, c'est à la une à Paris. Près de 6 milliards d'euros de projets d'investissement public et privé en faveur des territoires ultramarins. Annonce de la ministre des Outre-mer, Naïma Moutchou, lors du premier sommet de Chouz Outre-mer à Paris. Un événement qui a réuni plus de 150 entreprises, dont une dizaine de sociétés étrangères. L'objectif était de mettre en relation des porteurs de projets, des investisseurs et des acteurs publics pour soutenir le développement économique des territoires d'outre-mer. Au total, une centaine de projets ont été recensés. La délégation de Nouvelle-Calédonie est ressortie plutôt satisfaite de ces annonces. Les choses avancent dans le dossier de la desserte aérienne d'Ouvéa. Après avoir passé la matinée d'hier dans l'île, le président du gouvernement, Mila Kouloutou-Koumouli, affirme qu'il n'y a plus de conflit d'ordre coutumier et qu'il y a un consensus pour la réouverture de l'aérodrome d'Ouloup. En échange, l'engagement a été pris d'assurer au minimum 2 vols par semaine, hors des périodes de vacances scolaires et de mariage. Le budget de l'État et celui de la Sécurité sociale pour 2027, présenté en Conseil des ministres hier soir, puis détaillé devant la presse par le gouvernement. L'objectif est ambitieux, 54 milliards d'euros d'efforts au total pour ramener le déficit à 5% du PIB l'année prochaine. Les blocages de lycées virent au chaos partout en métropole, une situation qui semble hors de contrôle. 900 actions recensées aujourd'hui, plus de 1300 interpellations. Le gouvernement qui ne parle plus de mouvement social, mais de violences urbaines. On pense notamment au hall d'un établissement brûlé à Nantes, mais aussi aux proviseurs agressés en Normandie, à Orléans, dans le Pas-de-Calais ou encore à Marseille. Face à ce mouvement devenu incontrôlable, le Premier ministre a donc convoqué une cellule interministérielle de crise, l'occasion pour le gouvernement de nommer explicitement les initiateurs de ce blocage, à savoir la France insoumise et ses proxys de l'ultra-gauche. L'ouverture aujourd'hui de la 16e foire du Pacifique en baie de la Moselle, des bonnes affaires, de nombreuses animations, de la diversité culturelle. Jusqu'à dimanche, cette foire mettra la francophonie à l'honneur et de très nombreux stands attendent les visiteurs, dont celui de Radio Rythme Bleu. Le sport avec du football, J-1 avant le retour de Zinedine Zidane au Stade de France. Les Bleus accueillent l'Italie demain matin à 5h45 pour nous dans le cadre de la 3e journée de la Ligue des Nations. Beaucoup d'émotions à attendre évidemment pour le nouveau sélectionneur de l'équipe de France.
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6: Et le billet du jour est signé Jean-François Baudin.
15: Une police violente et raciste, voilà comment Jean-Luc Mélenchon qualifie les forces de l'ordre qui se retrouvent une nouvelle fois en première ligne en métropole, cette fois-ci pour contenir la violence des lycéens. La France insoumise, comme à son habitude, souffle sans vergogne pour attiser la colère et faire passer les policiers pour des délinquants. La stratégie n'est pas nouvelle, mais elle est d'une démagogie toujours affligeante. Les vociférations anti-forces de l'ordre du leader d'extrême-gauche se manifestent le jour où l'on apprend que le ministre de l'Intérieur publie un décret qui autorise l'armement des polices municipales en Nouvelle-Calédonie. Décidément, Jean-Luc Mélenchon est toujours en décalage avec la réalité calédonienne. On se rappelle qu'il est favorable au vote des étrangers en France, mais il a rappelé qu'il était opposé au vote de certains Français de Calédonie sur un territoire pourtant toujours français. Et on n'oublie pas non plus son hostilité à l'égard du christianisme, alors que le religieux reste très vivace en Calédonie. À prêcher sa révolution en partant de postulats aussi erronés, on se demande bien quel monde il entend préparer.
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6: Et c'est l'heure de vous exprimer sur Radio Rythme Bleu. Vous avez un avis, c'est parti pour aujourd'hui. Vous

0: gouvernement. Les gens qui ont été volés et tout, parce que c'est un vol hein, qui a été fait dans votre maison quand on vous enlève votre ordinateur, votre téléphone, vos papiers et tout, eh bien, ils le relâchent. Et puis maintenant, ce mec-là, il ne s'est même pas présenté au tribunal, puis il ne se présentera pas. Résultat, il va falloir que maintenant les policiers, ils recommencent leur travail. Alors, moi, je trouve ça scandaleux. Alors, est-ce que ça démontre une fois de plus que les juges n'ont aucune responsabilité? Ils peuvent faire n'importe quoi. Alors, moi, ce que je propose, c'est que ce juge des libertés, eh bien, il paye tous les dégâts que maintenant va faire ce récidiviste voleur, puisqu'il l'a relâché. C'est inadmissible, des choses pareilles. Moi, je voudrais que des juges comme ça, ils se fassent tout cambrioler dans leur maison pour qu'ils comprennent enfin ce que c'est. Allez, tata, bonne journée, parce que je suis trop en colère. Allez, tata. Hein.
1: Bonne journée, Dominique. Merci d'avoir été avec nous sur l'antenne de Radio Rythme Blanc. On permettra à la justice eh bien, d'apporter des éléments si elle le souhaite. Bonjour, Vaïa.
2: Bonjour, Nicolas. Je vous appelle ce matin, donc c'est par rapport à l'armement des policiers. Peut-être pour donner mon avis, peut-être une petite voix un petit peu dissonante. Personnellement, en l'état de la loi française et donc applicable en Nouvelle-Calédonie aujourd'hui, je ne suis pas favorable à l'armement des policiers. Pourquoi ? Un policier va tirer un jour parce qu'il va se défendre certainement. Ce pauvre policier qui se sera défendu va être mis à pied, son arme va être saisie, il y a une enquête de la police interne qui va être diligentée et il va être traité avec une présomption de culpabilité. Et moi, ça me dérange beaucoup parce qu'on donne, on arme des représentants de la loi qui vont avec cette arme éventuellement se défendre ou faire leur travail. Et derrière, la loi française prévoit systématiquement une présomption de culpabilité. Alors que pour le reste, pour un voleur, pour quelqu'un qui a commis un crime, un délit, il y a une présomption d'innocence. Donc voilà, ça me dérange beaucoup parce que ça met nos policiers qui font leur travail tous les jours, ça les met dans une position qui est impossible. Voilà. Donc, pour réflexion, mais si la loi pouvait évoluer en faveur des policiers pour leur donner la présomption d'innocence, la présomption de légitime défense, eh ben ça ce serait super. Ça, ce serait une vraie avancée. Bonne journée.
1: Bonne journée, Vaïa. Merci d'avoir été avec nous sur l'antenne de Radio Rythme Bleu. Merci de nous avoir appelés. Il est 7h passé de 11 minutes. On va marquer une courte pause publicitaire et on se retrouve juste après au 25-46-46.
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0: 13 et la parole est désormais à Lucien. Bonjour Lucien.
1: Bonjour Nicolas, bonjour à tous. Je voudrais partager avec nos auditeurs un texte récemment reçu intitulé « La grande pompe ». Je ne sais pas si certains ont été destinataires, mais voilà de quoi il s'agit. À peine 20% du pétrole mondial passe par le détroit d'Ormuz et les trois quarts sont pour la Chine et l'Inde. Le pétrole que la France achète à la Libye, l'Arabie Saoudite et l'Irak ne représentent moins de 25% de nos besoins, les pays du Golfe. Hein. Les autres 75% achetés par la France viennent des États-Unis, du Nigeria, du Kazakhstan, de l'Algérie et de la Norvège. Ce qui veut dire que ce qui se passe dans le détroit d'Ormuz ne nous impacte quasiment pas. Nos stocks suffisent largement à faire le tampon pendant 3 mois, sans augmentation des prix à la pompe. Le temps que la situation se débloque ou et que l'on négocie, par exemple avec la Norvège, le volume de nos importations. En clair, ce gouvernement d'escrocs profite de la situation pour spolier les Français en mettant en avant une crise qui ne nous concerne pas et engrange des milliards qui se perdent dans les abysses des poches des mafieux de la République. Ils mettent simplement en place la même stratégie d'asservissement et confinement que lors de la période du Covid. C'est pas de moi, hein. Je ne fais que lire. Voilà, bon week-end à tous.
0: Bonne journée Lucien, merci d'avoir été avec nous sur l'antenne de Radio Rythme Bleu et d'avoir exprimé votre avis en direct en lisant ce texte qui n'est pas de vous, vous le dites d'ailleurs. 7h15, merci d'être avec nous, on va continuer au 25 46 46. Vous pouvez nous appeler pour passer en direct dans cette émission.

0: Philippe est avec nous au 25 46 46. Bonjour Philippe.
1: Oui, bonjour Nicolas, bonjour les auditeurs. Moi, je voudrais revenir sur les deux premiers auditeurs, que sont Dominique et Baya, je crois. Mm-hmm. Ben, je suis totalement d'accord, et avec l'un et avec l'autre. En ce qui concerne les policiers, effectivement, de les armer, ça risque de les mettre plus en difficulté qu'autre chose. Bon, vu la loi actuelle. Donc, effectivement, il faudrait qu'ils aient la présomption, pas d'innocence, mais au minimum de... comme quoi ils étaient en situation de défense, bref, qu'ils faisaient leur boulot. Donc ça, c'est le premier point.
2: Il y a eu un texte adopté à l'Assemblée nationale concernant la présomption d'usage légitime des armes, ce qui ne dispense pas évidemment d'une enquête ouverte par l'IGPN, mais effectivement.
1: Ah ben, c'est une avancée déjà, parfait. Mais effectivement, je pense que cette dame a mille fois raison sur ce sujet. Et quant à Dominique, alors là, 100% évidemment pareil, parce que moi, ça fait plus d'un an et demi déjà, je crois, sur cette même onde, j'avais laissé l'idée qu'il serait bien que les juges soient responsables de leurs actions au même titre que tous les professionnels. Un chirurgien, un pilote d'avion, un docteur, n'importe quoi, un plombier, un carreleur ou le boucher, on est tous responsables de nos actions quand on se trompe devant la justice. Et pour quelles raisons les juges ne sont pas responsables de leurs actions quand ils se trompent? Pourquoi? Ben, tout simplement parce que c'est l'État qui prend en charge leurs bêtises. Et l'État, c'est nous. Donc moi, personnellement, je ne suis pas d'accord. Alors je sais, il faut changer la Constitution. Mais ils ont bien changé très facilement en 2007 la Constitution pour nous enlever à ceux qui n'ont plus le droit de vote en Calédonie. Donc ce n'est pas insurmontable. Dès lors, je pense que ça serait bien qu'on rende les juges responsables de leurs conneries. Voilà. On va le dire comme ça. Et puis, Mme Baquet, il me semble, il y a quelques mois aussi, a émis cette idée-là. Donc, je pense qu'effectivement, moi, je n'ai pas les moyens de le faire tout seul dans mon coin, mais si un collectif se monte, si des gens qui ont la connaissance juridique, les rouages pour faire ça, etc., moi, je veux bien en faire partie, parce qu'effectivement, il faut que ces gens-là, ces juges, soient responsables de leurs bêtises. Voilà, c'est mon sentiment.
2: Merci Philippe, merci d'avoir été avec nous sur l'antenne de Radio Rythme Bleu.
1: Merci.
2: On vous souhaite une bonne journée, on accueille Alima. Bonjour Alima.
3: Nicolas, non, je ne sais pas si Dominique parlait de la ferme qu'on a vécue jeudi dernier, là. Il y a un jeune qui est arrivé de Nouméa qui était recherché par la police. Donc les forces de l'ordre de Bois ont fait leur travail pour essayer de le retrouver et tout ça. Et là, ils sont venus parce qu'il avait fait 3 foyers là dans notre quartier. Il devait être 2-3 heures d'après-midi, là, je ne sais combien de forces de l'ordre, armes au poing et tout, casser les portes pour faire les perquisitions. Ils ont perquisitionné 3 foyers pour voir s'il n'avait pas caché ses ordinateurs et tout ça, là. Et après, ils sont partis au FSA, si j'en ai réussi à le cueillir, parce qu'il s'était réfugié au FSA, c'est une autre personne. Ils l'ont cueilli, mais il était encore nuit que... Ils étaient encore devant chez moi, là, en train de chercher les forces de l'ordre. Je ne sais pas ce qu'ils cherchaient. Et ce qu'il a de dangereux, c'est qu'il est dangereux parce que c'est un repris de justice et c'est un délinquant. Mais en plus, il est schizophrène. Et comme il se prenait le nez avec un sable dans le quartier, ben nous, on ne le ramenait pas là. Parce qu'on disait tout à l'heure, on va se retrouver avec une oreille en moins ou la tête en moins. S'ils voient un lutin. Alors je pense qu'il ne faut pas le laisser dans la nature. Déjà, rien que par rapport à ses délits et par rapport à son état de santé, parce qu'il est dangereux. Hein.
2: Merci.
3: Alors, je ne voulais pas appeler pour ça ce matin, je voulais appeler pour les vaccins. Parce que j'ai entendu une personne qui communiquait sur les vaccins il y a 2-3 jours de ça, là. Et ben, le vaccin de la grippe. Moi, j'ai été un petit peu contre le vaccin de la grippe, pas pour les mêmes raisons que Pfizer. Mon médecin, il me dit, je vais vous faire le vaccin de la grippe avec vos pathologies. Bon, j'étais contre. Après, je lui dis, mais vous savez, docteur, je ne suis pas trop pour cette raison. C'est qu'il y a 5 virus et il n'y a qu'un vaccin. Donc, avec la veine que j'ai encore 4 passes de l'attraper. Il me dit, ah ben non, c'est pas comme ça que ça fonctionne. Il dit, parce qu'en général, le vaccin qui est mis sur le marché, c'est le vaccin de la grippe qui circule le plus. Donc, on va dire maintenant, c'est la H1N1. Mais bon, c'est sûr que si on teste les Indiens et les Chinois et les 250 000 Calédoniens, c'est pas le vaccin qui est le plus présent chez nous qui va être mis sur le marché. Donc je me suis fait vacciner et j'ai attrapé les grippes. La grippe peut-être un peu moins fort, mais je l'ai quand même attrapée. Donc, je ne sais pas, il faut voir. Sur ce, je vous souhaite une bonne journée, un bon week-end et à la semaine prochaine. Bonjour Nicolas, Thierry, j'oublie tout. Thierry,
4: bonjour.
2: Il est... Allez, c'est parce qu'il est sage pour une fois.
3: Hein?
2: C'est parce qu'il est sage.
3: Non, il est toujours sage. Ah. C'est pour ça que je le rate.
2: Ah, bah c'est pas le même alors. Merci Alima.
3: Ah, allez, bien vous aussi, vous êtes pardonné. Allez.
2: À bientôt. Merci de nous avoir appelés sur l'antenne de Radio Rythme Bleu. Bonjour Robert.
5: Oui, bonjour. Moi, c'est au sujet de le prénom de M. Jacques Lallier. En français, c'est Jacques. Mais là, qu'on lui a donné, c'est son prénom, on l'y fout. La personne qui a appelé pour dire que ah, mais c'est Jacques Lallier qui a parlé. Et tout le monde reconnaît sa voix. Voilà, c'était ma mise au point. Bonne journée, bon week-end à vous. Allez.
2: Bonne journée Robert, merci d'avoir été avec nous sur l'antenne de Radio Rythme Bleu ce matin au 25 46 46. C'est donc la fin de la première partie de Vous avez un avis, on se donne rendez-vous tout à l'heure entre 7h45 et 8h pour la deuxième partie. La suite, le regard international de Vincent Hervouette d'Europe 1. On va parler du déplacement d'Emmanuel Macron en Espagne, ensuite le mini-journal sera présenté par Léo Fichou et après place à notre invité du matin, Charles Germain, le vice-président du syndicat des commerçants. On fera le point sur la période des soldes.
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8: Bonjour Vincent Hervouette.
9: Mais bonjour Dimitri, bonjour à tous et un bonjour spécial à Balthazar et Gabriel. Bienvenue Balthazar.
8: Eh bien on les embrasse également. Vous revenez Vincent ce matin sur la visite d'État d'Emmanuel Macron en Espagne qui ne s'est pas déroulée comme prévu.
9: Caramba, encore raté. Depuis bientôt 4 ans, les deux pays ont signé un traité d'amitié et hier encore ils ont échoué à le ratifier. Dans l'histoire diplomatique du jamais vu, le traité de Barcelone, c'est son nom, part d'une idée simple. En Europe, on est tous frères, bien entendu, mais entre voisins immédiats, l'histoire enseigne qu'il faut beaucoup s'aimer pour arriver à se supporter. D'où le traité d'amitié avec l'Allemagne, signé par De Gaulle et Adenauer, il a été renforcé en 2019. L'affection entre les deux rives du Rhin est si peu spontanée que Paris passe son temps à la consolider et à céder aux caprices de Berlin. Avec l'Italie, entre deux scènes de ménage, l'Élysée a proposé d'en faire autant, à faire conclu, illico presto, en 2021. Un traité avec beaucoup d'emphase, peu de contraintes, ça allait très bien aux Italiens. Emmanuel Macron a proposé le même à Pedro Sanchez, ces deux-là s'entendent si bien qu'ils finissent par se ressembler, près de 10 ans au pouvoir, pas de majorité au Parlement, ni de budget, plus aucun crédit dans l'opinion, le temps leur est compté, mais ils resteront sur scène jusqu'à la dernière seconde, fiers des réformes sociétales qu'ils ont imposées.
8: Mais sauf Vincent que le traité de Barcelone, les élus espagnols n'en veulent pas.
9: Alors les députés ont hésité, les sénateurs de droite ont refusé. Leur prétexte, c'est que la participation occasionnelle de ministres français au conseil des ministres espagnols, dont les délibérations sont couvertes par le secret. Les gouvernements ont alors amender le texte. Les Français resteront dans l'antichambre. L'opposition s'est obstinée, réclamant le blanc-seing du Conseil constitutionnel. Elle l'a obtenu. Alors elle a de nouveau voté, c'était mardi, Emmanuel Macron était à Madrid pour ramener comme un trophée ce traité signé. Eh bien les sénateurs de droite ont voté non. Claro que no, ce n'est pas la France à la France qu'ils en veulent. Quoique, c'est à Pedro Sanchez qu'ils refusent de faire un cadeau. Il dénonce son bilan, sa femme mise en examen, son frère en prison, son conseiller politique aussi, tout ce clan qui trafique de l'influence. Ajoutez la crise à Ceuta et vous vous demandez ce qu'allait faire Emmanuel Macron dans cette arène surchauffée.
8: Alors Vincent, disons qu'il y a aussi 4000 entreprises françaises qui ont des filiales en Espagne.
9: Oui, mais le président n'est pas venu signer des contrats. Une visite d'État, c'est le must du protocole, le tapis rouge le plus épais, la garde royale à cheval, le couple royal qui attend pendant une heure les Macron en retard, les épouses endimanchées, et il n'y a pas que leurs toilettes qui sont empruntées, les dirigeants aussi surjouent les manifestations d'amitié. Et pas un conseiller pour leur dire que l'arrivée en Rolls, le défilé de mode, le dîner de gala, tout cet étalage de luxe est déplacé alors que les Français peinent à boucler leur fin de mois.
8: Oui, c'est le travail du président aussi, Vincent, de représenter la France à l'étranger.
9: De Gaulle, président, a fait 21 voyages à l'étranger en 10 ans. Emmanuel Macron en a déjà fait 335, et cela ne fait pas 10 ans. L'an dernier, un par semaine, en moyenne, 55 voyages. Cette frénésie s'intensifie, moins il pèse sur la situation à l'intérieur, plus il se met en scène à l'extérieur. Contrairement à la tradition, il commente à l'étranger les affaires du pays, certain de voir les caméras dociles et les micros tendus. De Gaulle était la France à l'étranger. Emmanuel Macron est un globe-trotteur sans frontières et sans complexe.
8: Signature Europe 1, ainsi va le monde, Vincent Hervouet. Merci Vincent.

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3: Radio Rythme Bleu, 7h30.
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3: Voici à présent le mini-journal, on retrouve Nicolas Legrand et Léo Fichou.
6: Bonjour à tous et à la une de l'actualité, près de 6 milliards d'euros de projets d'investissement public et privé en faveur des territoires ultramarins. Ils ont été annoncés par la ministre des Outre-mer, Naïma Moutchou, lors du premier sommet Choose Outre-mer à Paris.
7: L'objectif de ce sommet était de mettre en relation des porteurs de projets, des investisseurs et des acteurs publics pour soutenir le développement économique des territoires d'outre-mer. Au total, 100 projets ont été recensés. On en retiendra deux en Nouvelle-Calédonie. Suez aux France qui développera une nouvelle usine d'eau potable et le port autonome. Un pôle de maintenance navale. Écoutez Christopher Gigès, représentant du gouvernement au sommet Choose Outre-mer.
8: Je crois que la Nouvelle-Calédonie a été vraiment mise en avant à ce sommet Choose Outre-mer. Ça fait du bien de parler positivement de la Nouvelle-Calédonie. Elle a été saluée dans toutes les tables rondes sur sa volonté d'avancer. On voit qu'il y a une vraie reprise sur le territoire, une vraie volonté d'attractivité. La Nouvelle-Calédonie a connu des choses difficiles. Il y a encore des situations qui sont compliquées. Mais en tout cas, on reprend notre manière d'avancer.
7: Et après ce sommet parisien, le gouvernement de la Nouvelle-Calédonie annonce organiser son premier sommet Choose Nouvelle-Calédonie à Nouméa du 16 au 18 mars prochain.
6: L'actualité aérienne et les choses avancent dans le dossier de la desserte d'Ouvéa selon le gouvernement.
7: Oui, le président a passé la matinée sur l'île hier. Milakoulou Toukoumouli affirme qu'il n'y a plus de conflit d'ordre coutumier et qu'il y a désormais un consensus pour la réouverture de l'aérodrome d'Ouloup. En échange, l'engagement a été pris d'assurer au minimum 2 vols par semaine hors des périodes de vacances scolaires et des mariages.
6: L'actualité marquée également par cet incendie hier soir à Ninbo, un dock a été détruit par les flammes.
7: Les sapeurs-pompiers sont intervenus vers 19h. À leur arrivée, le dock abandonné était entièrement embrasé. Les secours ont maîtrisé le sinistre, empêché sa propagation au dock voisin. Le bâtiment de 600 mètres carrés a été totalement détruit sans faire de victimes. L'intervention a mobilisé 20 sapeurs-pompiers et 6 engins pendant près de 4 heures.
6: En métropole, le budget de l'État et celui de la Sécurité sociale pour 2027 présenté hier en Conseil des ministres.
7: Ils ont ensuite été détaillé devant la presse par le gouvernement. L'objectif est ambitieux. 54 milliards d'euros d'efforts au total pour enfin ramener le déficit à 5% du PIB l'année prochaine.
6: Les blocages de lycées virent au chaos. Partout en métropole, la situation devient hors de contrôle.
7: Le gouvernement ne parle plus de mouvement social, mais bel et bien de violences urbaines. 900 actions recensées, plus de 1300 interpellations. Le hall d'un établissement brûlé à Nantes, des proviseurs agressés en Normandie, à Orléans, dans le Pas-de-Calais ou encore à Marseille. Et face à un mouvement devenu incontrôlable, le Premier ministre a convoqué une cellule interministérielle de crise. L'occasion pour le gouvernement de nommer explicitement les initiateurs de ces blocages, à savoir la France insoumise et ses proxys de l'ultra-gauche. C'est en tout cas ce qu'indiquent les services de renseignement.
6: Retour sur le territoire avec le coup d'envoi aujourd'hui de la 16e foire du Pacifique.
7: De bonnes affaires, de nombreuses animations, de la diversité culturelle. Les portes de cette 16e édition ouvrent à 9h, baie de la Moselle. Et jusqu'à dimanche, elle mettra la francophonie à l'honneur et de nombreux stands attendent les visiteurs, notamment, comme chaque année, celui de Radio Rythme Bleu.
6: Le sport du football et J-1 avant le retour du Zinedine Zidane national au Stade de France.
7: Les Bleus accueillent l'Italie demain, 5h45 pour nous, dans le cadre de la 3e journée de la Ligue des Nations. Beaucoup d'émotions pour le nouveau sélectionneur de l'équipe de France.
9: Vous devez l'imaginer, je pense que c'est une grosse émotion, encore peut-être encore plus demain quand il y aura le public. Et je crois que les joueurs sont tous préparés à jouer, il n'y a pas de pépin particulier, donc ça c'est top. Et on va essayer de justement gagner notre premier match devant notre public.
7: France-Italie, c'est donc demain matin 5h45 pour nous. Et en même temps, la Belgique accueillera la Turquie.
6: Et puis chez les dames, la suite et la fin aujourd'hui de la 2e journée de la Ligue des Champions.
7: Oui, Ligue des Champions féminines avec les joueuses du Paris Saint-Germain qui reçoivent les Belges de Leuven. Elles mènent 4-0 à la 79e minute de jeu. Je rappelle qu'hier, il y a eu 2 matchs nuls entre le Paris FC et Arsenal 2-2 et entre les Lyon et Chelsea 0-0.
6: Merci beaucoup Léo Fichou. On vous retrouve tout à l'heure à 8h pour le Flash.
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6: Et notre invité du matin, c'est Charles Germain, le vice-président du syndicat des commerçants, et il est interrogé par Elisabeth Noir.
0: Notre invité du matin, c'est Charles Germain, le vice-président du syndicat des commerçants. Bonjour.
10: Bonjour, Elisabeth.
0: Merci d'avoir accepté notre invitation alors que les soldes d'hiver viennent de se terminer ce dimanche. Comment ça s'est passé globalement? Est-ce que les clients étaient au rendez-vous?
10: Alors, on peut dire qu'on a eu une première moitié où il y a eu pas mal de fréquentation, surtout le premier week-end, qui était plutôt encourageant parce que c'était pas gagné d'avance. Une deuxième moitié qui était comment dire beaucoup plus légère. Globalement, en fait, il y a pas de tendance générale pour tout le monde. En fait, les résultats sont pas du tout homogènes. Tout dépend en fait un peu des stratégies qui ont été mises en place par chaque commerçant.
0: Et quels sont les secteurs qui ont le mieux fonctionné?
10: Alors, il n'y a pas vraiment de secteur, en fait, si vous voulez, parce que les clients, on voit très bien qu'ils étaient à la recherche des très bonnes affaires. Donc, un peu partout. Effectivement, alors, sur les achats de plus grosses valeurs, c'est peut-être toujours un petit peu plus difficile, hein, par rapport au budget. Mais on a vu beaucoup de clients, en fait, faire des achats en préparation, Noël, anniversaire ou autre, ce que vous voulez. Et donc, ce qu'ils recherchaient, c'était les meilleures affaires. Donc, un peu tout.
0: Et donc, c'est des achats anticipés, en fait, et vous craignez qu'ils n'achètent pas après, ils se libèrent pendant les soldes?
10: Je pense pas, parce qu'en fait, c'est un effet qui a toujours existé, hein, mais c'est juste que là, il est beaucoup plus prononcé avec la période dans laquelle on est, de crise un petit peu économique, quoi. C'est toujours pareil, hein, le mois prochain, il y aura d'autres salaires, le mois prochain, il y aura d'autres besoins. Donc voilà, ce qui est pris aujourd'hui est toujours une bonne chose.
0: Alors vous disiez, ça a bien marché au tout début, mais on a été étonnés, il y a eu des remises très importantes dès le début. Il y en a qui ont commencé les soldes à 50%, c'est une tactique et c'est payant?
10: Alors il y a même quelqu'un qui ont commencé des soldes à plus que 50% même, hein, très, très forte. Oui, c'est une tactique parce que si vous voulez, c'était donner envie en fait aux consommateurs. Donc ça allait dans le sens du pouvoir d'achat, bien entendu. Bien entendu, c'est un sacrifice aussi pour le commerçant parce que ça veut dire que c'est pas qu'il rogne sa marge, hein, c'est qu'il perd de l'argent entre guillemets dessus. Mais le but en fait, c'est un effet one shot un petit peu, c'est-à-dire que le but c'est de générer rapidement de la trésorerie et en s'asseyant un petit peu sur sa marge. Donc certains ont été avec des stratégies très agressives, et ce qui bien souvent a permis de payer, quoi.
0: Et dans quel état d'esprit globalement vous semblent les consommateurs aujourd'hui, 2 ans après les émeutes, 2 ans et demi après les émeutes? Est-ce qu'on sent qu'ils reprennent goût à consommer? Ils ont encore les moyens de consommer ou vraiment la crise est encore très très prégnante?
10: Je pense que la crise est quand même relativement proche, hein. On peut pas. Ce que je disais, c'est qu'on peut pas dire non plus qu'on est serein. Alors certes, on a l'impression que la dégradation est en train de stagner, c'est-à-dire que le climat ne va pas en se dégradant encore plus. Mais c'est de là à se dire que tout est gagné, c'est loin de là. Pour les consommateurs, en fait, si vous voulez, ils restent toujours dans cet état d'esprit de prudence par rapport à la dépense. On sait pas ce qui sera fait le lendemain. Et donc du coup, ils prennent leur temps, ils se laissent pas aller comme ils auraient pu le faire dans le passé. Et par contre, quand il y a des très très bonnes affaires, comme je disais, très agressives, peut-être que effectivement là, ils réfléchissent un petit peu moins.
0: Voilà. Comment est-ce que vous voyez les mois prochains, parce que on va rentrer dans l'été. D'ailleurs, je suppose que les magasins ont refait leur collection et ont refait leur stock pour l'été. L'été et puis les fêtes de fin d'année qui se profilent déjà. Vous êtes prêt pour aborder cette période et vous êtes optimiste pour cette période?
10: J'ai envie de vous dire, Elisabeth, on n'a pas trop le choix. effectivement, on se prépare tant qu'on peut, aussi bien qu'on peut, malgré la difficulté. Donc, un des objectifs des soldes, donc notamment, on va dire par exemple dans le textile, c'est de se débarrasser de la collection qui arrive en fin de saison, donc collection d'hiver par exemple, pour faire de la place pour les nouvelles collections. Donc certains commerçants, effectivement, c'est pareil, avaient besoin aussi de place. Et puis faire rentrer aussi de la trésorerie, il faut le dire, hein, faut pas s'en cacher. Donc oui, tout le monde se prépare comme il faut. On espère tous, c'est pour ça qu'on est encore là, hein, on espère tous que voilà que les choses vont aller en s'améliorant et en tout cas si c'était pas le cas, je pense qu'on aurait tous fermé le rideau depuis longtemps.
0: Et justement depuis les émeutes, il y a eu beaucoup de bouleversements dans le monde du commerce, il y a eu beaucoup de fermetures, de disparitions, de faillites ou globalement est-ce que bon an mal an ça va à peu près, ça tient le tissu commercial?
10: Non, effectivement, il y a eu beaucoup de fermetures, de redéploiements stratégiques, géographiques, tout ce que vous voulez. Donc il y a eu pas mal de liquidations. On a vu beaucoup de liquidations commerciales. On en voit encore. Donc voilà. Donc c'est des fois, effectivement, ce sont des entreprises des fois où il y a comme une enseigne, mais qui a plusieurs points de vente. Donc des fois, ils rationalisent les choses en se reconcentrant sur un ou deux points de vente en moins. Par rapport aux résultats qui sont là ou qui sont pas là, hein. Donc si il y a eu quand même beaucoup de mutations, voilà, des fermetures on en voit, des rideaux baissés on en voit, donc voilà, c'est pas simple. Soit je dis on est encore loin d'être sorti entre guillemets d'affaires, mais on y croit, on essaie de faire ce qu'il faut pour y arriver.
0: Alors on voit aussi depuis quelques semaines des nouvelles enseignes qui apparaissent. Alors c'est quoi, c'est de la mutation, c'est de la réorganisation ou c'est vraiment des gens qui y croient et qui ont les moyens en plus aujourd'hui de se réinstaller ou de s'installer?
10: Alors j'ai envie de vous dire, en fait, pour le commerce aujourd'hui, il y a deux éléments phares, en fait, si vous voulez, pour essayer de faire changer les choses. C'est sûr que si vous restez sur le même format que vous avez l'habitude de faire depuis très longtemps, il va pas se passer grand-chose, en fait. Donc, soit vous apportez des prix qui changent, donc ça veut dire, par exemple, pendant les soldes, ce qu'on vient de dire, donc des soldes, en fait, très agressives, ou vous avez des prix ultra concurrentiels, donc qui donnent envie aux consommateurs, ou alors vous avez un concept. Vous avez des produits de tendance mondiale. Vous avez voilà des choses qui font rêver les gens, en fait. Parce que en fait, si vous voulez, ce qui se passe, c'est que malheureusement les gens ne rêvent plus avec ce qu'on avait l'habitude de leur proposer. Donc il faut changer un peu le modèle. C'est pas évident, c'est facile à le dire comme ça, mais sur le terrain, des fois ça demande des besoins en trésorerie, ça demande du temps, ça demande de la ressource. Donc voilà, donc ce que vous dites, je pense que ce sont des tests, effectivement, des challenges qui sont lancés en se disant que peut-être que ça va venir un peu bousculer un peu les choses et raviver un petit peu la flamme, quoi.
0: C'est bon signe quand même, c'est même pour le moral des gens et des commerçants, c'est peut-être bien, non, de voir apparaître ces nouvelles enseignes.
10: Clairement oui, parce que si vous voyez que des fermetures et des rideaux baissés, c'est sûr que c'est pas très encourageant et ça donne pas beaucoup de baume au cœur. Donc bien entendu oui, c'est plutôt bon signe et on espère que ça puisse se transformer.
0: Ah oui, il y a un expert du commerce qui est venu récemment sur le territoire, invité par la chambre de commerce, par la CCI, David Sarrazin. Il y a eu 15 jours, je crois, de réflexion, de travail sur la question. Ça a servi à quelque chose? Est-ce qu'il y a des pistes qui en sont sorties? Est-ce que vous allez vous en inspirer? Est-ce que ça vous a semblé utile?
10: C'est encore un peu trop tôt pour le dire, parce que on n'a pas encore tous les retours. Il y a des synthèses qui vont être faites et autres, mais on n'en doute pas, oui, bien sûr. Il y a forcément des choses à faire. Puis je vais vous dire aussi autre chose, c'est que malgré tous les efforts qu'on peut faire en tant que chef d'entreprise, en tant que commerçant, ce que vous voulez, des fois, en fait, effectivement, on a besoin d'un œil extérieur, c'est-à-dire de lever un peu la tête de notre difficulté générale, parce que des fois, effectivement, on est tellement dans notre machine qu'on ne voit plus certaines choses, ou voilà, on a besoin d'obtenir un peu de recul, et donc je pense que c'est sûrement ça que ça va apporter, quoi.
0: De quoi ont besoin les commerçants aujourd'hui? Si vous aviez un vœu à formuler ou des demandes à formuler auprès des collectivités, des autorités, des élus, qu'est-ce qui vous permettrait peut-être de susciter la reprise, de permettre la reprise?
10: Alors je vais vous dire, il y a beaucoup de commerçants en fait qui ont subi les émeutes. Certains effectivement ont perdu pendant les émeutes, c'est-à-dire ont perdu des commerces, ont eu des commerces pillés et autres. Et beaucoup, enfin pour certains en fait, n'ont pas été indemnisés correctement, voire pas du tout en fait. Donc continuer aujourd'hui à exercer comme si de rien n'était, c'est un peu un mirage, hein. Enfin je veux dire croire que les entreprises vont s'en sortir comme ça, non. Donc ce qu'on a besoin en fait, c'est tout simplement de la souplesse. Parce que on a besoin de temps en fait pour jusqu'à ce que la reprise revienne, si on espère qu'elle viendra. Donc ça veut dire qu'on a besoin de souplesse. On a besoin de souplesse au niveau, de nos échéances, que ce soit sociale, fiscale, ce que vous voulez. On a besoin de souplesse, avec les banques. On a besoin, voilà. Parce que mon emballant, en fait, tout tourne autour aussi de la trésorerie. Hein. C'est faut pas se le cacher. Et globalement, c'est ce qu'on a besoin. On a besoin de temps. On a besoin, donc il faut de pouvoir étaler certaines choses. Ou alors, effectivement, on nous demande de fermer le rideau. Et puis, dans ce cas-là, l'économie de la Calédonie aussi continue à se dégrader.
0: Voilà. Et quand vous demandez cette souplesse, cette compréhension de la part des organismes, des autorités, vous avez le sentiment d'être entendu ou pas encore ?
10: Ben, difficilement. Après, je vais être honnête. Hein. C'est-à-dire que je vais peut-être pas mâcher mes mots, mais on est quand même 2 ans après les émeutes. On a certaines annonces qui sont faites récemment de reports et autres, des choses comme ça. Ok, c'est super, mais les entreprises, ça fait 2 ans qu'elles le demandent. Donc, ça veut dire qu'en deux ans, enfin, il faut pas se leurrer. Il y a des entreprises qui sont mortes bien avant. On a l'impression qu'il y a souvent un décalage en fait entre la réalité et les personnes qui sont derrière. Donc c'est sûr que ils peut-être pas la même chose que nous, mais en tout cas si on a entendu, des fois on a l'impression d'être entendu avec un peu de décalage. Voilà.
0: Ça va pas assez vite quoi.
10: Bah c'est que c'est même pas une question de caprice ou de pas être content ou de vouloir plus quoi. Mais c'est juste que c'est la réalité. La réalité c'est que quand il n'y a pas cette souplesse-là, et puis que quand vous n'arrivez pas à passer une échéance, parce que c'est une histoire de quelques semaines, quelques mois, que la banque vous coupe les vivres, ou ce que vous voulez, bon, bah, vous pouvez plus fonctionner, quoi. Donc, ouais, effectivement, c'est un petit peu difficile. Certaines entreprises, effectivement, certains chefs d'entreprise, ont peut-être pas les bons réflexes d'anticipation pour aller justement contacter les organismes, et puis, de faire les demandes en temps et en heure. C'est vrai que c'est important. Donc ça, on peut encourager en fait de pas rester dans son coin et puis d'aller chercher en fait de l'aide, que ce soit à la CCI ou même, je veux dire, tout simplement, vous contactez la CAFAT, vous contactez la DSF, vous contactez les organismes concernés, parce que c'est vrai que plus tard on le fait et plus c'est difficile. Et dans ce cas-là, on se retrouve plus facilement au tribunal du commerce pour cessation de paiement.
0: On parlait des soldes. Il y a une autre échéance qui se rapproche aussi, c'est le Black Friday. C'est un moment intéressant aussi. Ou est-ce que c'est aussi en décalage par rapport au calendrier des commerçants ?
10: Non, ça reste quand même aussi un moment intéressant. Alors, c'est que 3 jours, hein, mais justement, ça permet de... Si vous voulez, des fois, en fait, quand ce genre d'opérations, plus elles sont courtes, plus elles concentrent. C'est-à-dire, elles concentrent le phénomène, quoi, voilà. Donc maintenant que c'est quand même le Black Friday... Alors, il ne fait pas l'unanimité, hein, mais bon, globalement, la grande majorité des commerçants y est favorable. Mais si vous voulez, donc à quoi sert le Black Friday ? Souvent, il annonce le début de la saison de Noël et il permet justement de refaire un petit coup de remplissage de trésorerie, en fait un mois avant Noël et de booster un peu le commerce, parce que c'est vrai que avec sur les dernières années, en fait, il y a eu cette tendance où il y a 15 ans, 20 ans, les consommateurs avaient l'habitude de commencer à faire leurs achats de Noël en novembre. Et maintenant, c'est de plus en plus tard. Et maintenant, avec la crise, c'est un peu vraiment le dernier moment. Donc, le Black Friday apporte un petit peu ce boost un petit peu avant. Et je peux vous dire que oui, beaucoup de commerçants aussi comptent dessus. Et justement, il y a toujours pareil, des stratégies à construire, que ce soit au niveau de l'agressivité de vos soldes, que ce soit au niveau du panel de produits que vous allez proposer, pour donner encore une fois envie à un maximum de consommateurs de renouer avec leur commerce de tous les jours.
0: Eh bien, on aura l'occasion d'en reparler bien sûr d'ici là. En attendant, merci Charles Germain d'avoir accepté notre invitation ce matin.
10: Je vous en prie.
6: 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On marque une courte pause publicitaire, on se retrouve juste après au 25-46-46 pour la deuxième partie de Vous avez un avis.
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18: Bonjour.
19: Je suis d'accord.
6: Allez, vous écoutez Radio Rythme Bleu, c'est la deuxième partie de Vous avez un avis, vous nous appelez au 25 46 46 jusqu'à 8h. Et c'est Fiorenza qui prend la parole pour relancer l'émission. Bonjour.
20: Bonjour, oui, c'est Fiorenza de Moindou. Voilà, je voudrais rendre un hommage, un vibrant hommage à une personne qui s'appelle Marie-Christine Amar, qu'on connaissait sous le nom de Nani pour les minous, et qui est décédée hier. Et j'aimerais donc lui rendre hommage pour tout son investissement dans la cause des chats errants, abandonnés, maltraités. Et passer un message. Elle a donc 9 chats maintenant qui sont orphelins. Et toutes les associations se mobilisent pour que ces chats puissent trouver une famille d'adoption. Et ça serait vraiment, vraiment, parce qu'elle tenait énormément à ces chats. Et donc, ça serait vraiment bien que des personnes adoptent les 9 chats de Marie-Christine.
6: Merci Fiorenza pour cet hommage d'abord, et le message est bien passé. Si des gens souhaitent adopter, comment ça peut se passer?
20: Ils contactent, il y a des publications sur Facebook. D'accord. Notamment une publication ce matin qu'a faite Alex, qui est la fondatrice de la bande à Nounou, où elle rend elle aussi un hommage à Marie-Christine Amar, et elle donne le fil à suivre pour il y a un numéro de téléphone qui peut être joignable pour contacter pour l'adoption de des 9 chats de Marie-Christine. Et je voudrais aussi dire une dernière chose, c'est que la cause animale en Nouvelle-Calédonie, c'est vraiment une préoccupation essentielle, et ce serait bien que les médias, quand ils rendent hommage aux politiques ou aux sportifs, puissent aussi rendre hommage à des personnes qui se sont dévouées corps et âme pour cette cause qui est douloureuse en Nouvelle-Calédonie. Et ils donnent tout, ces gens-là. Alors, je voudrais souhaiter un bon vol à Marie-Christine, qu'elle vole dans les cieux, et qu'elle rejoigne l'étoile qui lui est réservée.
6: Merci Fiorenza.
20: Voilà, au revoir.
6: Bonne journée à vous, merci de nous avoir appelé ce matin. Bonjour Albert.
21: Oui, bonjour Nicolas, je te tutoie, ça va?
6: Ça va bien et vous?
21: Oui, ça va, non mais voilà, j'apporte entièrement mon soutien aux personnes qui ont témoigné là, au début de la première, au sujet du juge qui a libéré le multirécidiviste là. Mmh. Le procureur, il n'est pas au-dessus d'un juge, ou c'est le juge au-dessus, ou tu peux me dire?
6: Au niveau de la juridiction? Oui. Au niveau du parquet, c'est le procureur général qui dirige la juridiction.
21: Mais pourquoi il n'est pas intervenu pour la décision du juge, là, de libérer ce délinquant-là? Moi, je trouve ça bizarre, et je serais les gendarmes.
6: Pour vous, il aurait dû avoir un appel du parquet ou ce genre de choses.
21: Oui, mais moi, je serais les gendarmes, j'irai manifester au palais de justice, là-bas, parce que tout le travail qu'ils ont fait, là, ils ont travaillé pour rien, ils démènent pour tout faire, et puis le résultat, c'est nul. C'est inadmissible de voir ça. Cette justice, elle est corrompue. Le juge, là, ça doit être un mec à Mélenchon, ou Mélenchon plutôt, parce que c'est pas possible de voir des choses pareilles, là. C'est la justice, elle devient corrompue, là, on n'a plus confiance en ça, là. Les gendarmes, ils devraient bouger un peu, hein, aller manifester là-bas devant le palais de justice pour dire qu'ils travaillent dans le vide. Et puis, quand ils sont armés, ils sont attaqués, ils se débinent avec leurs armes. Ils sont en légitime défense, ils devraient tirer. C'est légitime défense, et puis tous les multirécidivistes, là, c'est la peine de mort qu'il leur faut. Voilà.
6: Merci Albert. Merci pour vos avis ce matin. Merci d'avoir été avec nous. À bientôt.
21: Allez, tata.
6: À bientôt, tata. Bonjour Marie.
17: Oui, bonjour. Moi, simplement pour rajouter là par rapport à ce débat de ce multirécidiviste qui a été libéré, en fait, c'est simplement un problème du camp Est qui est saturé, overdosé, et que donc on ne peut plus incarcérer les gens. C'est pour ça que tout le monde, même s'il s'agit de violences conjugales ou d'autres faits, tout le monde est mis sous contrôle judiciaire ou remis en liberté, simplement parce qu'on n'a pas de place au camp Est. Donc je pense qu'il faudrait se mobiliser surtout de ce côté-là. Voilà ce que j'avais ajouté.
6: Merci Marie.
17: Merci beaucoup.
6: On vous souhaite une bonne journée. Merci d'avoir été avec nous et d'avoir exprimé votre avis en direct sur l'antenne de Radio Rythme Bleu pour ce matin. Un nouvel appel nous parvient au standard de Radio Rythme Bleu. C'est toujours le 25 46 46. On devrait savoir d'ici quelques instants qui souhaite s'exprimer en direct. Je vais vous le dire juste là. C'est Francine. Bonjour Francine.
18: Oui, bonjour. Bonjour à tout le monde. Moi, j'avais une question. Est-ce que quelqu'un peut m'aider pour répondre voilà. Ça fait plusieurs fois que j'avais déjà appelé auparavant pour des dégradations de plantes au cimetière sur des tombes. Donc ça continue, c'est saccagé, c'est cassé, c'est laissé sur place. J'ai envoyé un mail au service funéraire du 6e avec les photos et on m'a répondu que c'était pas de leur ressort. Voilà, il faut que je porte plainte pour ouvrir une enquête auprès de la police. Donc j'ai trouvé ça un peu, hein, un peu fort. Et donc je demande à quelqu'un s'ils ont eu le même souci. Est-ce que ça vaut le coup de porter plainte ou pas pour avoir des suites? Voilà.
6: Eh bien, le message est passé. Merci Francine.
18: Merci, bonne journée.
6: Merci d'avoir été avec nous sur l'antenne de Radio Rythme Bleu. On permettra là aussi à la mairie d'apporter des éléments si elle le souhaite sur ce sujet. C'est donc la fin de... Non, on a toujours encore un peu de temps pour prendre vos appels en direct. N'hésitez pas à nous appeler. Ça se passe donc au 25 46 46. On est ensemble jusqu'à 8h. Et on a quelqu'un qui est en ligne. C'est Michel qui est avec nous. Bonjour Michel.
22: Bonjour. Bonjour, c'est pour...
6: On vous écoute, Michel, vous êtes en direct.
22: Bonjour, c'est pour laisser un petit message. Voilà, c'est pour une dame qui s'appelle Barbara, qui est accamérée et qui s'occupe d'animaux. J'espère qu'elle écoute les coups de gueule et je souhaite qu'elle me rappelle au 27 29 77 ou au 78 92 64. C'est pour lui parler d'animaux. Voilà, elle devait me rappeler, ça fait déjà 2 mois. Et elle ne m'a pas rappelé, alors j'espère qu'elle entendra. Je vous remercie, au revoir et bonne journée à vous tous.
6: Bonne journée Michel, merci d'avoir été avec nous sur l'antenne d'RRB. C'est donc la fin de cette émission, merci à tous d'avoir été avec nous. On se retrouvera lundi matin pour un nouveau numéro de Vous avez un avis. Juste après la publicité, on retrouve Léo Fichou pour l'actualité. Ensuite, c'est Mouna qui vous accompagnera jusqu'à 11h.
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4: Exactement, voici le rappel des titres. On retrouve Léo Fichou et Nicolas Legrand.
6: Bonjour à tous et à la une de l'actualité, près de 6 milliards d'euros de projets d'investissement public et privé en faveur des territoires ultramarins. Ils ont été annoncés cette nuit par la ministre des Outre-mer, Naïma Moutchou, lors du premier sommet Choose Outre-mer à Paris.
7: Oui, un sommet dont l'objectif était de mettre en relation des porteurs de projets, des investisseurs, des acteurs publics, et ce, pour soutenir le développement économique des territoires d'outre-mer. 100 projets ont été recensés, on en retiendra deux en Nouvelle-Calédonie. Suez Eau France qui développera une nouvelle usine d'eau potable, et le port autonome, un pôle de maintenance navale. Après ce sommet parisien, le gouvernement de la Nouvelle-Calédonie organisera son premier sommet Choose NC. Ce sera à Nouméa du 16 au 18 mars prochain.
6: L'actualité aérienne et les choses avancent dans le dossier de la desserte d'Ouvéa.
7: Oui, le président du gouvernement a passé la matinée hier sur l'île. Milakoulou Tukumuli affirme qu'il n'y a plus de conflit d'ordre coutumier et qu'il y a un consensus pour la réouverture de l'aérodrome d'Ouloup. En échange, l'engagement a été pris d'assurer au minimum 2 vols par semaine.
6: Dans l'actualité également, cet incendie hier soir à Nimbo, un dock a été détruit par les flammes.
7: Et oui, les sapeurs-pompiers sont intervenus vers 19h et à leur arrivée, le dock abandonné était entièrement embrasé. Les secours ont maîtrisé le sinistre et empêché sa propagation au dock voisin. Le bâtiment de 600 mètres carrés a été totalement détruit sans faire de victimes. L'intervention a mobilisé 20 sapeurs-pompiers et 6 engins pendant près de 4 heures.
6: En métropole, le budget de l'État et celui de la sécurité sociale pour 2027 ont été présentés en Conseil des ministres.
7: Et ils ont ensuite été détaillé devant la presse par le gouvernement. L'objectif est ambitieux. 54 milliards d'euros d'efforts au total pour enfin ramener le déficit à 5% du PIB l'année prochaine.
6: Toujours dans l'actualité en métropole, les blocages des lycées virent au chaos. Partout en métropole, la situation devient hors de contrôle.
7: Le gouvernement ne parle plus de mouvement social, mais bel et bien de violence urbaine. 900 actions recensées, plus de 1300 interpellations. Le hall d'un établissement brûlé à Nantes, des proviseurs agressés en Normandie, à Orléans, dans le Pas-de-Calais ou encore à Marseille. Et face à un mouvement devenu incontrôlable, le Premier ministre a convoqué une cellule interministérielle de crise. L'occasion pour le gouvernement de nommer les initiateurs de ces blocages, à savoir la France insoumise et ses proxys de l'ultra-gauche. C'est en tout cas ce qu'indiquent les services de renseignement.
6: De retour sur le territoire avec l'ouverture aujourd'hui de la 16e foire du Pacifique.
7: Oui, de bonnes affaires, de nombreuses animations, de la diversité culturelle. Les portes de la foire ouvrent à 9h, baie de la Moselle. Jusqu'à dimanche, elle mettra la francophonie à l'honneur avec de nombreux stands et notamment celui de Radio Rythme Bleu.
6: L'actualité sportive à présent du football J-1 avant le retour de Zinedine Zidane au Stade de France.
7: Oui, le Zinedine Zidane national sera de retour avec les Bleus pour accueillir l'Italie. Ce sera demain 5h45 dans le cadre de la 3e journée de la Ligue des Nations. Beaucoup d'émotions pour le nouveau sélectionneur des Bleus, vous l'avez entendu dans notre journal. Dans l'autre rencontre du groupe, la Belgique accueillera la Turquie.
6: Et puis chez les femmes, la suite et fin de la 2e journée de la Ligue des Champions et ça se passe mieux aujourd'hui pour un club tricolore qu'hier.
7: Ah oui, le Paris Saint-Germain a écrasé les Belges de Leuven, victoire 5-0. Hier, 2 matchs nuls pour les clubs français engagés, 2-2 entre le Paris FC et Arsenal, 0-0 entre les Lyons de l'OL et Chelsea.
6: Merci beaucoup Léo Fichou pour ce point complet sur l'actualité de ce vendredi matin. C'est Mouna qui est avec nous et qui vous accompagnera jusqu'à 11h désormais. Bonjour Mouna.
5: Bonjour Nicolas. Bonjour Léo Fichou.
7: Bonjour.
5: Ou devrais-je dire bonjour Ninja?
6: Pas compris la blague.
5: Ah non, Léo, ne me laissez pas,
7: masqué,
5: s'il vous plaît.
7: Peut-être au bal masqué.
5: Non, Nicolas, mais c'est un ninja, il est presque tout de noir vêtu. Bon, il n'y a que le masque. Mais...
7: Et le casque.
5: Et le casque.
6: Vous avez fini de vous moquer des gens qui ont la grippe ici?
5: Ah bah si on peut on plus se moquer une fois de temps en temps de nos collègues qu'on voit tous les jours, on a eu le plaisir de venir au travail. Allez, Zao, MC Solar ce matin, comme Caroline, est-ce que ça vous remontre un petit peu la fièvre?
6: Exactement.
5: Je lance.
6: En tout cas, vous nous donnez beaucoup de plaisir parce qu'on a beaucoup de sujets pour se moquer de vous.
5: Oh, c'est bon, écoutez,
6: et ben voilà.
5: Aujourd'hui, c'est pas mon tour. Allez, vous partez sans bruit, hein. Bonne journée.
6: Bonne journée.

Et voilà, il est 8h passées de 7 minutes. Vous êtes bien, en tout cas, sur Radio Rythme Bleu. Bon, j'ai embêté un petit peu Nicolas avec son outfit de ninja, mais le masque de sortie, la grippe aussi apparemment. Alors, prenez soin de vous en ce moment. En tout cas, bonjour à toutes et à tous. C'est Mouna, on est ravis. Je suis ravie de vous retrouver. On va essayer de vous protéger autrement sur RRB. 3 heures de bonne humeur, ça ne soigne peut-être pas grand-chose, mais ça fait du bien en tout cas. Le vendredi est lancé. On a commencé avec Zao, MC Solar, comme Caroline. MC Solar, pardon, je le prononce pas très bien. En tout cas, voilà, le vendredi 2 octobre est officiellement lancé. Est-ce que le vendredi 2 octobre, je vais y arriver, porte

0: côté jeu, le Big Quiz ne changera pas. Ce sera toujours à 9h30. Le Totem, toujours à 10h30. Et bien sûr, on aura côté rubrique notre zapping du vendredi avec ce qui a été repéré pour vous cette semaine. En bref, le café pour refroidir, le reste peut attendre jusqu'à 11h. Plus la peine de zapper sur RRB. Il est 8h passé de 8 minutes et c'est l'heure parfaite finalement pour annoncer de la bonne nouvelle. Bonjour à vous.
1: Bonjour.
0: Bonjour Marilyn, comment allez-vous?
1: Je vais bien, oui.
0: Bon, Marilyn.
1: Je suis heureuse ce matin.
0: Ah, Marilyn, c'est que vous avez peut-être une petite idée de la raison.
1: Mais oui. Parce que je ne fais que ça seulement. Je fais rien d'autre. J'ai pas d'autres jeux, je fais pas. Alors, c'est pour ça.
0: Bon, Marilyn, il fallait bien que ça arrive. Alors, je suis très heureuse de vous annoncer ce que vous avez déjà deviné. Oui, Marilyn, c'est vous aujourd'hui qui avez gagné le bon carburant de 15 000 francs. Bravo.
1: Merci beaucoup, c'est gentil. Oh. Et puis, pour HL et tout ça, c'est vraiment, et pour vous, je suis vraiment heureuse, voilà.
0: Eh bien, Marilyn, c'est communicatif, vous venez d'inonder toutes les ondes d'RRB de votre bonheur. Vous avez gagné avec la station Shell de Porte de Fer, je ne sais pas si c'est celle qui est la plus proche de chez vous.
1: Mais je fais toujours là, je défends toujours là.
0: Ah, et bien voilà, et bien écoutez Marilyn, ça vous a porté bonheur. Bon, là, on est vendredi, si vous pouviez y retourner à partir de lundi avec la pièce d'identité, comme ça, vous récupérez votre cadeau. Marilyn.
1: D'accord, bien, merci beaucoup, c'est gentil, merci. Oh,
0: avec grand plaisir. Est-ce que vous souhaitez, bon, c'est vendredi, il fait beau, vous êtes la gagnante du jour, si vous avez envie de laisser une dédicace pour vos proches ou quoi que ce soit, je vous laisse le micro, Marilyn.
1: Bonjour à tout le monde, et voilà, et puis que ce soit un bon week-end pour tous. Voilà, qui continue à faire du soleil et tout ça, voilà.
0: Bon, parfait Marilyn, bah écoutez, on vous souhaite encore plein de bonnes surprises à venir.
1: Merci beaucoup.
0: Allez.
1: À voir.
0: Tata Marilyn, notre gagnante du jour. Et oui, ben que voulez-vous ? Le bonheur, c'est contagieux et c'est la bonne nouvelle. Tous les matins, on en distribue sur Radio Rythme Bleu. Merci Marilyn, c'est notre gagnante du jour. 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Vous remplissez les bulletins, vous les déposez dans l'urne et hop, il n'y a plus qu'à attendre Mika Love Today, juste avant qu'on retrouve Marion pour l'éphémérique du jour.

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1: Bonjour à vous tous, nous sommes aux portes du week-end. C'est votre éphéméride du vendredi 2 octobre. Nous fêtons les légers et les ligiers. Bon anniversaire au chanteur Sting qui souffle aujourd'hui ses 75 ans.

0: lui qui continue d'enchaîner les tournées mondiales. 1-2 octobre 1981, une loi autorisait les radios locales privées en métropole, mettant fin au monopole d'État sur les ondes nées de la Seconde Guerre mondiale. Nous passons sans plus attendre à l'éphéméride du jour en Calédonie. 1859, premier numéro du Moniteur impérial de Nouvelle-Calédonie. C'est l'ancêtre de notre actuel journal officiel. Et quelques dizaines d'années plus tard, 1976, une très sérieuse alerte à la gale est lancée. Nouméa constate une recrudescence des cas de gale, sans doute en provenance directe de Tahiti. Déjà plusieurs dizaines de cas ont été détectés en quelques semaines. C'était en 1981, suite à l'amnistie présidentielle décidée par François Mitterrand. 1000 dossiers représentant 1000 casiers judiciaires disparaissent en fumée. Et littéralement, car on a mis le feu à ces milliers et milliers de pages de papier dans la cour du palais de justice de Nouméa. Aucune donnée informatique à l'époque, tout est parti en fumée. 1982, une semaine commerciale baptisée « Bravo l'été » débute en remplacement de la traditionnelle braderie. Tous les Calédoniens partent à la chasse aux fameux timbres pour gagner plein de cadeaux. Tout juste 6 ans plus tard, l'édition 88 verra des pillages, des bagarres et des agressions de commerçants de la part de voyous. Un an plus tard, en 1983, Wanaro Ngodrella est champion de Calédonie de tennis pour la 3e année consécutive. C'était en 1988, la propreté de Nouméa se privatise. Nouméa Propreté est le nom du contrat passé par la ville de Nouméa avec une entreprise privée, la CSP, pour le ramassage des ordures dans la ville. La grosse nouveauté pour les usagers, plus de 20 000 bacs à ordures sont en cours de distribution. De nouveaux conteneurs roulants et hermétiques pour remplacer les anciennes petites poubelles individuelles qu'on avait à l'époque. On finit en 2023, il y a 3 ans, après 6 mois de disparition. Le titre Les Nouvelles Calédoniennes est de retour. Il a été racheté par le groupe Dang. Les nouvelles sont donc de retour, mais uniquement sur Internet. Il n'y aura pas de version papier. Voilà pour les éphémérides de ce vendredi. D'avance, un très bon week-end avec RRB.
1: Et merci Marion. Voilà maintenant, vous savez ce qu'on célèbre aujourd'hui, qui en fait et pourquoi cette journée mérite sa place dans l'histoire. Il nous manque encore une information capitale. Est-ce que l'univers, lui, a décidé de coopérer avec nous pour ce vendredi? Pour ça, je passe la main à celle qui, visiblement, a ses entrées là-haut. Je parle bien sûr de notre Miss Calédonie, Lana. Lana, bonjour, dites-nous tout.
2: Bonjour tout le monde, j'espère que vous allez bien. On commence avec les béliers. Une situation professionnelle ou scolaire pourrait vous demander de prendre davantage d'initiatives. Taureau. Du côté des amours, une personne pourrait chercher à se rapprocher de vous, mais de façon assez discrète. Gémeaux. Vous pourriez avoir une bonne surprise concernant une dépense, un remboursement ou une somme que vous attendiez. Cancer. Vous pourriez être fier d'une décision que vous avez prise récemment. Même si elle n'a pas encore produit tous ses résultats, elle montre que vous êtes capable d'avancer malgré les incertitudes. Lion. Une sortie ou un échange pourrait vous rapprocher d'une personne avec laquelle vous aviez peu de contact. Vierge. Plusieurs petites obligations pourraient s'accumuler, classez-les par ordre d'importance. Balance. Parfois, offrir une écoute attentive est déjà une aide considérable. Scorpion. Une occasion de sortir de votre environnement habituel pourrait se présenter. Vous pourriez rencontrer quelqu'un ou découvrir un lieu qui éveillera votre curiosité. Sagittaire. Ne vous laissez pas guider uniquement par l'excitation du moment. Demandez-vous surtout quelle relation vous apporte réellement de la confiance et de la sérénité. Capricorne. Votre constance commence à produire des résultats, même si tout n'est pas encore visible. Verseau. Votre semaine pourrait vous laisser avec beaucoup de pensées en tête. Essayez de faire une véritable coupure ce soir. Et enfin, les poissons. Ne cherchez pas immédiatement à savoir si votre idée est suffisamment bonne. Donnez-lui une chance.

8h passées de 23 minutes sur Radio Rythme Bleu, il y a des gens qui se sont levés ce matin avec exactement le même vendredi que nous tous. À un petit détail près, aujourd'hui leur téléphone va sonner beaucoup plus que d'habitude. Comme visiblement on participe au mouvement, bienvenue dans les anniversaires de Radio Rythme Bleu. Voyons qui est à l'honneur en ce vendredi 2 octobre. Pour Nati, UPA en métropole, un joyeux anniversaire pour ses 20 ans, de gros bisous. C'est de la part de papy Émile et mamie Rolande Gossard à Nétéa Païta. Un joyeux anniversaire à notre belle-sœur Marie-Rose Bocahu pour ses 70 ans de la part de toute la famille du Nord et du Sud. De gros bisous. Un joyeux anniversaire à ma petite famille, à ma petite femme Vanuela que j'aime de tout mon cœur pour ses 25 ans. Et ça, c'est de la part de son mari. Pour notre petite fille Ilona Manalei, un joyeux anniversaire pour ses 8 ans, que sa journée soit remplie de joie et que le Seigneur la protège durant toute sa vie. De gros bisous, c'est de la part de ses grands-parents Anna et Augustin et de toute la famille qu'il aime très fort. Un joyeux anniversaire à Mélissa, avec beaucoup de bonheur, une merveilleuse journée et pleine de belles choses. De gros bisous, c'est de la part de sa mamie à Waco. Je vérifie, vous le savez, je veux m'assurer que personne ne soit resté sur le côté. En attente de son message ou de sa dédicace, non, tout va bien. Voilà, pour notre petit casting du jour, si votre nom vient de passer à la radio, profitez bien, vous pourrez toujours raconter ce soir que votre journée avait plutôt bien commencé sur RRB. Nous, on lui donne maintenant une bonne son. Attention, Gloria et Stéphane, Conga. Et gardez quand même un œil sur le ciel. À 8h30, on fera le point sur sur la météo ensemble. Pour l'instant, on monte le son sur RRB. Non.

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5: Ce matin, après dissipation des nuages matinaux, le soleil est bien présent sur le nord et l'ouest de la Grande Terre. Un ciel souvent très nuageux et des averses persistent de l'extrême sud au Loyauté. Des averses orageuses sont encore possibles sur le sud-est, la pointe sud, l'île des Pins. Le vent de sud à sud-est souffle entre 10 et 15 nœuds sur le nord-ouest, voire 15 nœuds sur la pointe nord. Ailleurs, il est souvent faible d'est à sud-est, de 5 à 10 nœuds, localement variable faible sur l'est. Cet après-midi, les développements nuageux qui se produiront sur le relief de la Grande Terre donneront localement de bonnes averses, plutôt sur le sud. Des ondées déborderont localement vers les côtes et des précipitations concerneront encore Marais, Lifou et l'île des Pins. Sur la pointe nord et le nord-est, le temps sera généralement sec et souvent ensoleillé. Le vent de secteur sud se renforcera à 15 à 20 nœuds sur le nord-ouest et la pointe nord. Ailleurs, il sera de secteur sud-est, souvent proche de 10 nœuds, voire faible sur l'est. Les températures seront stables ou localement en légère hausse. Elles varieront entre 24 et 28 degrés. Si on traduit tout ça en version qu'est-ce que je vais faire de ma journée? Plutôt sympa ce matin sur le nord et l'ouest, plus gris et plus humide vers le sud et les Loyautés avec encore un risque d'orage par endroit. Cet après-midi, gardez quand même un œil sur le ciel, surtout dans le sud. Les nuages vont reprendre un peu de terrain et quelques bonnes averses pourront tomber. D'ailleurs, vous l'avez entendu, ça restera plus tranquille, notamment vers le nord. Et côté température, on reste bien. 24-28 degrés, il n'y a pas de quoi avoir trop chaud. Voilà, maintenant que vous savez à peu près où sortir les lunettes et où garder le parapluie, on peut retourner à la musique. Ben, l'oncle Soul, elle me dit, c'est tout de suite. Vous aurez également, dans les minutes qui suivent, Shakira, Burna Boy, peut-être David Guetta, enfin on verra. Le tout, c'est de nous amener gentiment jusqu'à 8h45. Ce seront vos dernières petites annonces de la semaine. Le numéro, lui, ne bouge pas. 25 46 46. Allez, on monte un peu le son. Ben, l'oncle Soul sur RRV.

0: Emmylou Harris avec Mr. Sandman. Il est 8h45 sur Radio Rythme 2.
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0: Et oui, vos petites annonces, c'est l'heure. Le numéro pour passer à l'antenne, le 25 46 46 ou par SMS, vous le savez, le 31 46. Et on se charge de diffuser vos annonces pour vous. Petit rappel des règles pour éviter tout malentendu à l'antenne. Ici, nous ne diffusons pas d'annonces concernant les armes, les bijoux ou encore la nourriture. Et vous le savez, cette rubrique est 100% dédiée aux particuliers. Ceci étant dit, nous pouvons commencer. N'hésitez pas à nous contacter. Je répète, 25 46 46 pour passer en direct ou le 31-46 par SMS.

0: Alors, il est à vendre un appareil épilatoire pour sourcils, pour femmes. Il est proposé à 2000 francs. Un appareil rasoir électrique à 4000 francs. Il a été acheté au prix de 6000 francs. On recherche également une petite voiture au prix de 150 000 francs. Tout ça, c'est au 91 60 22. Le 91 60 22. Il est à vendre une débroussailleuse de marque Steel au prix de 20 000 francs. Le numéro pour plus de renseignements, c'est le 97 42 50. Le 97 42 50. À vendre une petite table de salon avec sa vitre au prix de 5 000 francs. Un meuble bar en tech à 30 000 francs ainsi qu'un petit meuble en tech à 1500 francs, pardon. 74 79 74 pour plus de renseignements. Le 74 79 74. Il est à vendre un bureau d'angle 5000 francs, un lit superposé en bois à 20 000 francs, une maison F5 à 25 000 francs pour plus de renseignements. C'est au 71 33 72 que ça se passe. Le 71 33 72. À vendre un buffet en tech en bon état, 4 tiroirs, 4 portes, 30 000 francs négociables. 84 49 50 pour plus de renseignements. 84 49 50. Il est également à vendre un bureau pupitre coiffeuse, donc il a un miroir à l'intérieur, hauteur 37 cm, largeur 33 cm et profondeur 25, 10 000 francs au 43 23 83. Des vêtements sont également à vendre pour une petite fille de 0 à 9 mois, 300 francs pièce au 81 38 84. Appelez-nous 25 46 46 pour passer à l'antenne. Il est à vendre un iPhone SE cause double emploi avec coque de protection. Il est en très bon état de fonctionnement. Il est visible sur Nouméa. Le prix de vente est de 18 000 francs. Et le numéro pour plus de renseignements, c'est le 77 13 86. Le 77 13 86. Il est à vendre une Getz 1 litre 3, boîte manuelle, contrôle technique OK. Tout est OK. 400... Tout est... Ok, pas de toqué. 420 000 francs à débattre au 84 83 99. 84 83 99. Attention à ce même numéro. On vend également une Peugeot 2008 à 750 000 francs à débattre. Donc je répète, c'est au 84 83 99 que ça se passe. Le 84 83 99. Une personne recherche un emploi de chauffeur livreur pompiste. Chauffeur VSL sur la foi. 89 00 86 pour plus de renseignements. 89 00 86, il est recherché un emploi de gardien de propriété ou de maison entre Nouméa et Farino, chauffeur livreur aussi, voilà. Contactez Roger au 89 98 16, le 89 98 16, il est à vendre une Saxo 210 000 km, GNT VTS, j'espère que je le dis bien, c'est peut-être Jante VTS. Oh, excusez-moi, je viens de comprendre. Non, mais parce que c'était mal noté. C'était marqué G-E-N-T-E, donc je lis G-N-T, mais je crois bien que c'est Jante, J-A-N-T-E. Voilà, voilà, voilà. Eh ben, je me sens bête, ça fait des jours que je dis GNT. C'est Jante, VTS, 4 pneus nickel, état impeccable, amortisseur fatigué, 260 000 francs à débattre. Une Peugeot 2008, 120 000 francs, kilomètres... Oh là là, non, pas du tout. 120 000 kilomètres extérieur et intérieur en très bon état. Et le prix de vente, c'est 780 000 francs. Le numéro, c'est donc le 84 83 99. Bonjour et bienvenue sur Radio Rythme Bleu.
1: Ouh là là, qu'est-ce que t'es bavarde.
0: Ah bah...
1: Bonjour Lena, comment tu vas?
0: Ça va, c'est Robert ça?
1: Oui, c'est Robert.
0: Tu vous savez ce qu'on dit Robert, vaut mieux m'inviter...
1: Au restaurant? Alors, ouais. Bah, je sais pas. Hein.
0: Au resto qu'au ciné, parce que ciné on peut pas voir le film. Hein.
1: Ah bon, ouais, tu racontes le film avant qu'il finisse.
0: Ça va Robert?
1: Oui, on fait aller gros là.
0: Non.
1: Je veux dire, je cherche un Eman. Pour mon Ford Ranger 143 chevaux.
0: Oui.
1: Bah, il y en a nulle part ailleurs. Si quelqu'un peut me dire, la personne qui commande les pièces de voiture, là,
0: ah, s'il
1: a une adresse ou quelque chose comme ça, il m'appelle au 90 49 16.
0: 90 49 16 pour un Eman de Ford Ranger 143 chevaux, hein?
1: Voilà.
0: Parfait Robert, parce que vous avez fait le tour déjà, même des casses et tout, éventuellement des concessions, je suis face
1: bah,
0: à
1: bah, les voitures ont brûlé, alors ça fait que Neyman est mort.
0: Ah bah écoutez, bah, Robert, à bonne, j'allais dire à bon entendeur, mais en tout cas, voilà, à tous ceux qui nous écoutent, ce des Ford Ranger, il y en a en 143 chevaux quand même.
1: Ben bah, oui, mais bon, il n'y a plus les clés. Moi, il faut les clés aussi, tout. Tout complet.
0: Ah bah oui, si on change le Neyman, on doit changer la clé. Non mais Robert, soyons positifs. Je suis sûre que vous allez avoir un appel. Et est-ce que vous aviez d'autres petites annonces? Peut-être un terrain, un Farino?
1: Ah oui, un Farino, c'est vrai, j'avais oublié.
0: Comment oublier? Il faisait combien? 2 hectares? 1,2 hectares?
1: Pas loin de 2 hectares, oui. Sur Farino, lieu table.
0: Tindéa.
1: Voilà. Terrain qui est vierge, pas été. C'était l'ancienne caféerie, voilà.
0: Oui.
1: Bon, ben, j'ai fait passer le géomètre et tout. Il n'y a plus qu'à mettre. Là, je vais mettre une barrière et tout, et puis bon.
0: Parfait.
1: Vu que j'ai plus de voiture, alors je marche à pied.
0: Bon, bah, il y a de quoi faire avec presque 2 hectares.
1: Oui, ben là, oui. Alors, là, j'ai à vendre ce terrain à 12 millions.
0: Parfait.
1: Et c'est pas loin du parc de Grande Fougère. Et puis, bon, de là, passer à Moindoux, Tablignot, c'est que je vais faire des randonnées, des trucs comme ça, là, voilà.
0: Parfait, rivière de Focola. Bah oui. Et rappelez-nous, Robert, vous l'avez dit pour le Neyman, mais rappelez-nous votre numéro, s'il vous plaît.
1: Le 90-49-16.
0: Le 90-49-16.
1: Bon, toujours pour plus de renseignements sur le terrain, voilà.
0: Oh, parfait. Ou pour le Neyman, si on a une bonne nouvelle à vous annoncer, pour le Neyman du Ford Ranger 143 chevaux.
1: Oui, voilà.
0: Merci, Robert.
1: Je cherche, bon, parce qu'il y en a, mais comme tu dis, le feu est passé dedans. C'est un peu comme les forêts.
0: C'est un peu comme les forêts, sauf que ça repousse pas, un Neyman. Allez,
1: Robert. Allez, bonne journée, bon week-end à tout le monde à la station. Merci. Allez,
0: merci.
1: Au revoir.
0: C'est toujours un plaisir de vous avoir, Robert. Prenez soin de vous.
1: Merci, allez.
0: Au revoir. Robert, auditeur habitué de Radio Rythme Bleu, fidèle auditeur, voilà, et on vous embrasse d'ailleurs, que vous soyez à la fois à Farino, à Bouraï ou où que ce soit d'autre, sur la Grande Terre ou dans les îles, peu importe. Bon, je continue. Il est à vendre, non, je change de page, excusez-moi. Il est à vendre une porte en alu avec son bâti, 25 000 francs, et une porte en bois également au prix de 10 000 francs. Tout ça, c'est au 81 01 79, le 81 01 79. Bonjour et bienvenue sur Radio Rythme Bleu.
2: Oui, bonjour, vous m'entendez bien?
0: Oui, je vous entends très bien, monsieur, bonjour.
2: Bonjour, alors je vous appelle parce que je propose une colocation sur Dumbéa, non douée vers le golfe de Dumbéa,
0: oui.
2: Dans une grande maison avec jardin, et je propose donc 2 chambres à la location.
0: Parfait.
2: Voilà, vous pouvez me joindre au 50-71.
0: Le 50, le 71.
2: 50, 60, 11.
0: Parfait. Pour le prix de la location, etc., c'est à voir directement avec vous, monsieur?
2: C'est à voir avec moi. Ce sera 60 000 francs la chambre.
0: Parfait. Et c'est disponible de suite?
2: C'est disponible de suite. Donc n'hésitez pas à m'appeler pour faire une visite, ce sera avec plaisir.
0: Eh bien, à plaisir partagé. 50, 60, 11. Est-ce que je peux vous demander votre prénom, monsieur, s'il vous plaît?
2: Raphaël.
0: Raphaël. Enchanté, Raphaël. Merci beaucoup pour votre appel.
2: Merci à vous, très bonne journée à tous.
0: Merci beaucoup, au revoir Raphaël.
2: Au revoir.
0: Il est 8h passées de 55 minutes, ce qui nous donne 5 minutes pile poil pour continuer avec vos petites annonces. Et que voulez-vous, le calcul mental et moi, nous ne faisons qu'un à vendre tondeuse autoportée, un moteur 2 cylindres, je dis n'importe quoi. Une tondeuse autoportée est à vendre, un moteur 2 cylindres, 22 chevaux. Elle a une capacité de coupe de 102 cm, elle est équipée d'un panier, elle est pratiquement neuve puisqu'elle n'a que 30 heures de marche. Et elle a été achetée au prix de 500 000 francs pour vous être proposée à la revente au prix de 330 000 francs. Le numéro pour plus de renseignements, c'est le 71 41 74. Le 71 41 74, il est à vendre. 2 poules et un jeune coq gris. Tout ça, c'est à 6 000 francs. Donc, les 3 sont à 6 000 francs au 74 18 20. Le 74 18 20. Bonjour et bienvenue sur Radio Rythme Bleu.
3: Oui, bonjour Mouna.
0: Bonjour. Qui y est à l'appareil? C'est Anne?
3: C'est ça. Bien reconnu.
0: Et oui, aujourd'hui, direct. Comment ça va, Anne?
3: Ça va bien, et vous?
0: Et avec, ah oui, ça, j'allais dire avec plaisir. Ça va très bien. Ça fait longtemps qu'on ne vous a pas entendu, Anne.
3: Oui, oui, j'étais très occupée, oui.
0: Bah, merci de nous appeler. On est tout ouïe pour vos petites annonces.
3: Alors, c'est une annonce pour mon mari qui, lui, cherche quelqu'un qui aurait chez lui un Kubota. C'est-à-dire un tracteur de marque Kubota, plutôt.
0: Oui.
3: Parce qu'en fait, il voulait avoir, c'est le contrepoids qu'il y a devant le tracteur. Le contrepoids fait 20 kilos.
0: Très bien.
3: Et ben, pour plus de renseignements, l'appelez-lui au 94 92 08.
0: Le 94 92 08.
3: C'est ça. En ce qui concerne ce contrepoids de 20 kilos. Et, comment, et avant, des semences d'igname.
0: Oui.
3: Et aussi des semences d'igname, pardon, à 600 francs le kilo.
0: Ah, pardon, Anne, je vous ai dit oui, mais on ne fait pas d'annonce pour la nourriture dans les petites annonces. Donc je sais que c'est des semences. Ouais, mais bon, c'est dans le doux, je me suis dit les semences, ça peut passer, mais pour être sûr, pas faire de différence.
3: Ah oui, d'accord. Non, mais c'est pas grave. Donc sinon, bah, je vends toujours mon micro-ondes à 10 000 francs.
0: Parfait, sur Mouy Range toujours.
3: C'est ça. Et pour le micro-ondes, c'est le 860421.
0: Le 860421. Vous avez quel temps aujourd'hui chez vous, Anne?
3: Ben, je disais à Géine, justement, que dans le sud, ça ne veut pas faire beau, en fait. Elle me disait qu'à Nouméa, il faisait beau.
0: Oui, il fait beau, mais rassurez-vous. Bon, ça n'a pas rassuré les Nouméens, hein, comme
3: bon,
0: nous.
3: Bon, il a plu aussi la nuit. Hein.
0: Oui, puis apparemment, selon la météo, ça risque de bouger un peu cet après-midi. Alors bon, Anne, on ne va pas être épargnés non plus.
3: Ouais, ben, ici, ils ont annoncé de la pluie de toute façon de toute la journée. Là, pour l'instant, ça va, ça s'est calmé un peu.
0: Ah, ben, merci pour votre appel, Anne, en tout cas.
3: C'est moi qui vous remercie. Belle journée à vous et bon week-end.
0: Merci, Anne. Bon week-end, Tata.
3: Merci, bonjour, au revoir.
4: Bonjour,
0: Tata. Oh, pardon, on a pris deux appels en même temps. Bonjour. Bozou. C'est pas où est Nico à l'appareil?
4: Ici, bientôt, tu vas m'acheter une carte, mon nom.
0: Ah, parce que vous aussi, vous allez dire que je parle trop. Bonjour, moi, Nico, comment allez-vous?
4: Ça va, mon nom.
0: C'est parti, bon. On vous écoute.
4: Bon, c'est parti. Tu vois, j'ai oublié ce que je veux dire. Alors, c'est bon, un lot de 1 cubi. 1 cubi pour l'eau, là. 1 cubi à eau, avec 2 palettes en plastique. Et un contreplaqué. Plaqué marine, une feuille complète et 2 bons. Alors, le lot de tout ça, c'est 13 000 francs. 13 000 francs.
0: Parfait. Oui, Nico, c'est sur Nouméa, ça, le lot?
4: Sur Nouméa.
0: Ok, parfait.
4: Après je vends mon Kia 250. Oui. Donc, tout avec la benne, protège-benne, avec la galerie, tout, série 436 000, 64 000 km. Celui-là, je le fais, 2 300 000 à débattre.
0: Parfait.
4: Et après, ben, dernier, ben, voilà, je mets toujours ma maison sur les coups. Ceux qui veulent venir promener la fin d'année, ben voilà. 75 000 francs avec celui qui veut louer à longue durée, avec charge comprise, 40 000 francs la semaine,
0: oui.
4: Et 15 000 francs le week-end.
0: Parfait.
4: Tout ça au 83 94 42.
0: 83 94 42.
4: Merci beaucoup, Mouna.
0: Merci.
4: Et bonne journée. Bon week-end.
0: Bonne journée, Tata Wenico.
4: Tata.
0: Excusez-moi, alors il est 9h, ça y est, on file. Merci à tous pour vos appels, vos messages, votre bonne humeur habituelle. On a eu le temps de passer toutes vos annonces sur RRB. On prend la direction de Paris tout de suite pour le Flash Info d'Europe 1 en direct pour l'actualité nationale et internationale.

0: Mathéo Carillon d'Europe 1 retrouve Maëlle Assani pour le Flash Info. Bonsoir Maëlle.
1: Bonsoir Valérie, bonsoir à tous. Plus de 400 lycées, théâtres de débordement ces derniers jours, vont rester fermés ce vendredi. Les cours assurés à distance par mesure de sécurité. Des arrêtés d'interdiction de manifester autour de ces établissements sont pris par les autorités. Les blocages lycéens se sont encore accentués ce jeudi partout en France. Un mouvement qui bascule vers des violences urbaines et qui n'a plus rien de l'expression de revendications légitimes, selon le ministère de l'Intérieur. Un millier d'établissements concernés ces dernières heures et un lourd bilan. 2000 interpellations, 305 agents des forces de l'ordre blessés, 235 côté éducation nationale, dont 65 personnels enseignants, c'est du jamais vu. Le ministre dénonce une entreprise de destruction des services publics. Édouard Geoffrey recevra ce vendredi les syndicats et des associations lycéennes. Le ministre fustige également ce jeudi soir la France insoumise qu'il accuse d'avoir attisé et récupéré ce mouvement. Analyse déjà partagée plus tôt dans la journée par le Premier ministre Sébastien Lecornu lors d'une cellule interministérielle de crise. Des informations confirmées par les renseignements. Le coordinateur national de LFI, Manuel Bompard, répond au gouvernement en l'appelant, je cite, à ne pas sombrer dans le complotisme. C'est dans ce contexte explosif que le gouvernement va tenter de défendre son budget 2027, présenté ce jeudi en Conseil des ministres. Objectif, un effort global de 54 milliards d'euros l'année prochaine, dont 43 milliards de mesures nouvelles. Mais déjà, les critiques fusent. Le PS déplore l'absence de main tendue dans ce projet. Les écologistes promettent la censure. De son côté, le MEDEF estime à près de 20 milliards d'euros le montant des taxes et prélèvements touchant les entreprises dans cette copie initiale. Jordan Bardella confirme ce jeudi le dépôt d'une plainte pour faux et usage de faux après la publication de l'enquête de Mediapart. Le journal qui attribue au président du RN des messages antisémites remontant à 2013 publie des éléments censés corroborer ces accusations. Des montages grossiers, d'obscures captures d'écran manipulables qui ne tiendront pas une seconde devant un tribunal, estime Jordan Bardella. Les États-Unis mettent la pression sur les Européens pour faire baisser les prix des carburants. L'administration Trump exhorte les pays du vieux continent à mettre immédiatement sur le marché du gasoil issu de leurs réserves stratégiques afin de limiter les importations de gasoil américain. Dans le cas contraire, Washington menace d'arrêter ses livraisons vers l'Europe. Les 27 se réuniront ce vendredi pour établir une stratégie commune face à cette crise énergétique. Après plusieurs exercices militaires menés ces derniers mois par l'OTAN près des frontières de Kaliningrad, Vladimir Poutine met en garde. La Russie pourrait utiliser tous les types d'armes, y compris nucléaires, en cas d'offensive contre cette enclave située entre la Pologne et la Lituanie. Le chef du Kremlin réfute dans le même temps toute intention d'attaquer qui que ce soit. Et puis l'équipe de France de football va tenter ce vendredi soir de conforter sa première place du groupe A en Ligue des Nations. Les Bleus affronteront l'Italie au Stade de France, coup d'envoi à 20h45. Le nouveau sélectionneur Zinedine Zidane dirigera son premier match dans l'Hexagone depuis sa nomination. Vous écoutez Europe 1, il est 3:00, place à vos programmes de la nuit avec Marlène Duret.
2: Un grand merci à nos partenaires d'Antenne Europe 1 pour ce Flash Info.
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2: Et oui, c'est l'heure du rendez-vous SMS sur Radio Rythme Bleu. La réponse à notre question d'hier, 87% des auditeurs de RRB qui se sont exprimés par SMS sont favorables à l'armement des policiers municipaux avec des armes de poing. Ils sont 13% à ne pas y être favorables. Voici notre question du jour. La reprise des foires et des manifestations festives traduit-elle selon vous une amélioration de la situation en Nouvelle-Calédonie? Si vous pensez que oui, vous tapez 1. Si vous pensez que non, vous tapez 2 et vous envoyez votre réponse au 3146. Merci pour votre participation et rendez-vous demain pour la réponse à la question du jour. On continue en musique, il est 9h passé de 4 minutes. Tout de suite, Taïk, le temps.

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6: 9h30, bon, on va vérifier qui était réellement réveillé depuis le début de l'émission et qui faisait semblant, vous l'avez entendu, c'est l'heure du Big Quiz sur RRV. Aujourd'hui, terrain de jeu immense, culture générale, donc potentiellement un petit peu de tout. Voilà, ce que vous avez appris à l'école, ce que vous avez peut-être retenu dans un documentaire à 23h, oui. En tout cas, on va avoir de quoi s'amuser et surtout, il y a une vraie motivation au bout puisque, vous le savez, vous avez toujours 2 places de cinéma à gagner, offertes et généreusement par nos partenaires du Ciné City. Alors, concentrez-vous bien. Je vous vois. En tout cas, on va accueillir tout de suite nos candidats, ou en tout cas le premier ou la première candidate qui est déjà là. Bonjour à vous, bienvenue sur Radio Rythme Bleu.
7: Bonjour.
6: Bonjour, je reconnais cette voix.
7: Yann.
6: C'est Yann ?
7: Oui.
6: Comment allez-vous, Yann ?
7: Ben, nickel. Avec des temps comme ça, c'est agréable.
6: N'est-ce pas ? En plus, c'est rare. Bon, je veux pas être pessimiste, mais en général, avant le week-end, on a souvent un virage à 180 niveau temps. Et là, ça risque d'être bien.
7: Ben, super.
6: Yann, comment allez-vous en ce vendredi ?
7: Ben, super. Nickel.
6: Parfait. Vous avez appelé, vous avez entendu aujourd'hui, pas de filet, culture G.
7: J'ai appelé avant et j'ai entendu le thème après, mais bon, peu importe.
6: Bon, écoutez, je me fais pas trop de soucis pour vous, Yann. À gagner 2 places de cinéma offertes par le Ciné City. Et puis, pour l'instant, vous êtes le premier, donc bon. On attend. Et puis, vous savez, je profite de vous avoir en direct à l'antenne pour que les auditeurs qui nous écoutent puissent peut-être avoir l'élan pour attraper le téléphone, composer le 2546 et puis nous rejoindre en direct pour jouer avec vous, Yann.
7: Avec plaisir.
6: Je vous laisse patienter un petit instant.
7: Merci.
6: À tout de suite.
7: Merci.
6: Et voilà, vous avez entendu, on est là avec Yann, on a à peu près le temps, quoique plus vite vous appelez, plus vite on s'amuse. Et ça, c'est ce qu'on attend sur RRB à gagner 2 places de ciné. Le numéro n'a pas changé, je le répète pour la 3e fois, 25 46 46. Si vous doutez, c'est le moment. Allez-y, appelez-nous sur RRB, on va jouer.

0: Bon, écoutez, il est 9h33 sur Radio Rythme Bleu, c'est l'heure du Big Quiz. Il nous manque un candidat, une candidate pour jouer, pour affronter Yann, qui est déjà là, fin prêt à, eh bien, à répondre aux questions. Vous le savez, 6 au total, 3 par candidat, 4 propositions par question et uniquement 5 secondes pour y répondre avec à la clé 2 places de ciné offertes par nos partenaires du Ciné City. On patiente une minute ou deux, ce serait dommage de passer à côté du dernier Big Quiz de la semaine, surtout que nous avons un candidat déjà là, fin prêt à se battre. Rappelez-nous, 25 46 46 pour affronter Yann et tenter de remporter vos deux places de ciné. On vous attend, c'est sur RRB que ça se passe, il est 9h34. Parfait, il ne nous aura pas fallu attendre très longtemps. On accueille tout de suite, excusez-moi, je m'éloigne du micro en parlant, ça ne doit pas être super agréable à entendre. Bonjour à vous.
1: Bonjour.
0: Bonjour, quel est votre prénom s'il vous plaît?
1: Mathieu.
0: Mathieu, comment allez-vous, Mathieu?
1: Très bien, et vous?
0: Ça va très très bien, merci d'avoir appelé, Mathieu.
1: Bah, de rien.
0: C'est votre première au Big Quiz?
1: Non.
0: Ah, ça faisait un moment peut-être que vous n'aviez pas joué.
1: Ouais.
0: Bon, bah, mais je suis ravie en tout cas que vous nous appeliez aujourd'hui. Face à vous, Mathieu, vous avez Yann. Face à vous, Yann, voici Mathieu.
2: Enchanté.
1: Enchanté.
0: Et Mathieu, comme expliqué à Yann aujourd'hui, culture générale, voilà, 4 propositions à chaque question, 5 secondes pour répondre. Qui de vous deux, Yann et Mathieu, se sent de commencer directement avec la première question?
2: Ça m'est égal.
1: Pareil.
0: Je vais devoir vous départager.
1: Vas-y.
0: Je pense que je ne m'attendais pas à cette réponse, vous m'avez piégé. Écoutez, comme vous voulez, je dirais qu'Yann est le premier à arriver, mais je peux faire un plouf-plouf si vous voulez.
1: Non, c'est bon, c'est bon.
0: Bon, c'est Yann qui s'y jette?
2: Allez, go.
0: Allez, c'est parti. Yann, Mathieu, pas de pitié. C'est bon, on veut du sang sur RRB. Je plaisante. On va y aller avec la première question. On est sur de la culture générale accessible. Yann, c'est parti. De quel animal la haze est-elle la femelle? Le dindon, le lièvre, le mouton ou le sanglier?
2: Sanglier.
0: Oh. Oui, vous l'aviez, Mathieu, c'était le lièvre.
2: Ah.
0: Le lièvre, donc la haze est le nom donné à la femelle du lièvre, mais également à celle du lapin de Garenne. Voilà, pour ceux qui le connaissent. Attention, Mathieu, ce n'est que la première question, vous le savez, hein, Yann, rien n'est joué, loin de là. On passe tout de suite à la question suivante. Mathieu, à l'origine, combien de temps les marins restaient-ils isolés en cas de contagion sur un bateau, notamment contre la peste? 20 jours, 30 jours, 40 jours ou 50 jours?
1: 40 jours.
0: Et oui, on pense à la quarantaine, hein, notamment, voilà, car il s'agit d'une période de 40 jours. On continue sans plus tarder. Juste le temps pour moi que je me remette. Voilà. Yann, que trouve-t-on à l'adresse 1600 Pennsylvania, avenue NW, Washington, DC, États-Unis? 4 propositions. L'Empire State Building. Je peux répéter l'adresse, hein, parce que bon, avec mon accent...
2: Non, mais non, peu importe l'adresse.
0: L'Empire State Building, le Pentagone, la Maison Blanche ou la Statue de la Liberté. Je vais y arriver.
2: J'ai aucune idée, donc ça sera du pif, ça va être la 2.
0: Le Pentagone?
2: Oui.
0: C'est la Maison Blanche qui est, on le sait, la résidence officielle et le bureau du président des États-Unis depuis 1800. Ah bon, bah alors sachez, Yann, que c'est la seule proposition localisée à Washington DC parmi les 4 que j'ai citées. Vous avez vraiment une adresse. Voilà, vous, je sais, voilà, ce que vous vous dites, bon, j'en parlerai à mon cheval, ça me fait une belle jambe. Allons-y avec la prochaine question. Mathieu, rien n'est joué, évidemment, pour l'instant, je ne vais pas le répéter à chaque question, mais ça peut très vite tourner pendant le Big Quiz. Mathieu, quelle discipline combine le saut à ski et le ski de fond? 4 propositions, puis c'est bien parce que je prends des questions qui nous concernent vraiment en Nouvelle-Calédonie. Le biathlon, le skeleton, le combiné nordique ou le super G? Super G.
1: Le combiné nordique.
0: Impressionnant, Mathieu. Oui, le combiné...
1: C'est la chance.
0: Pardon?
1: C'est la chance, hein?
0: Ah bah oui, là c'est un petit peu plus que de la chance, je pense qu'il fallait l'avoir, celle-ci. Le combiné nordique se déroule donc en deux épreuves, un concours de saut à ski suivi d'une course de ski de fond en poursuite. Épreuve emblématique des Jeux Olympiques depuis 1924, le combiné nordique est néanmoins exclu des JO d'hiver de 2030 dans les Alpes françaises. Voilà, c'est vraiment pour les amateurs du sport que j'ai donné les petites indications. On continue avec vous, Yann, pour la prochaine question. Qui est celle-ci pour le fun, et puis voilà, plus on passe de temps ensemble, plus
2: oui,
0: on s'amuse.
2: Y a pas de souci.
0: Que célèbre-t-on, Yann, dans la religion chrétienne durant Pâques ? La résurrection de Jésus, la béatification de Jésus, la canonisation de Jésus ou l'ascension de Jésus ?
2: La une.
0: Et sans aucune hésitation.
2: Oui.
0: Pour les chrétiens, Pâques commémore la résurrection de Jésus 3 jours après le jeudi saint, dernier repas qu'il a pris avec ses disciples le jour de la Pâque juive, la veille de sa passion selon le Nouveau Testament. Matthieu.
1: Oui.
0: Laquelle de ses œuvres n'est pas de l'anglais William Shakespeare ? Le Lac des Cygnes, Hamlet, Roméo et Juliette ou Macbeth ? Macbeth.
1: Le Lac des Cygnes.
0: Incollable, Mathieu. Et oui, le Lac des Cygnes est un spectacle composé par le russe... excusez-moi, je vais essayer de prononcer le nom, ça va être quelque chose. Piotr Ilitch... je peux pas, non, excusez-moi. Voilà, Tchaïkovski, ça ira mieux. Bravo, messieurs, et bravo, Mathieu. C'est vous qui remportez aujourd'hui les 2 places de cinéma.
1: Bah ok, merci. Bah, je vais essayer de passer les chercher parce que la dernière fois j'ai gagné et j'ai pas pu passer, j'étais en déplacement donc j'ai dû les perdre.
0: Oh non, mais il fallait vous appeler, on vous les aurait réservés, Mathieu.
1: Oh ouais.
0: Bon,
1: c'est
0: dommage.
1: Si vous voulez, je passerai ce coup-ci. Bon, après, si vous voulez m'en donner 4, vous pouvez.
0: Ah, bah écoutez, moi si je pouvais, je vous donnerais tout le stock, mais je pense que voilà, je me ferais. Je vous embête. Mathieu, passez nous voir au studio RRB. N'oubliez pas vos places cette fois-ci. Yann,
2: okay.
0: Vous savez ce que je vais vous dire, je suppose. C'est bien parce que vous n'avez pas besoin de dire grand chose pour qu'on devine ce que vous pensez. Passez directement nous voir, vous le savez.
2: Avec
0: quand
2: plaisir.
0: On joue, on ne perd jamais. Venez choisir un cadeau dans votre corbeille fidélité. Mathieu, vous avez un délai à respecter puisque vous êtes le gagnant du jour. N'hésitez pas à rejouer d'ici 3 semaines. Et Yann, vous, c'est dès la semaine prochaine, si vous le souhaitez.
2: Merci beaucoup.
0: Merci. Merci à tous les deux.
1: Bonne journée,
0: Mathieu.
2: Bonne journée à vous tous.
1: Merci.
0: Au revoir, Yann. Au revoir, messieurs.
2: Au revoir, plaisir. Bye.
0: Bye, bye. Et voilà, clap de fin sur ce Big Quiz du vendredi. Un grand merci à Yann et Mathieu d'avoir joué avec nous ce matin. Et voilà, comment quelques minutes on vient de passer. Je connais ça à potentielle sortie cinéma, que voulez-vous. C'est aussi ça, la culture générale. En tout cas, beaucoup de connaissances et parfois un petit peu de chance, il faut se le dire. On referme le Big Quiz pour aujourd'hui. Nous, évidemment, on ne bouge pas, on vous accompagne toute la journée. C'est plus la peine de zapper sur RRB. On continue jusqu'à 11h. L'autotème vous attend encore à 10h30 côté jeu. Et puis, pour l'instant, on repart en musique. J'ai envie de dire tranquille ou bilou, mais je ne vais pas le dire, même si c'est fait. Tracy Chapman, tout de suite avec Bang Bang Bang. Il est 9h41. Je reprends mon sérieux.

0: Il est 10h sur Radio Rythme Bleu, c'était Charzy des îles Salomon à l'instant avec Rivanigo. Et dans quelques instants, enfin dans quelques secondes, vous le savez, le vendredi, on a une petite tradition, on rembobine. Une semaine de radio, ça parle, ça réagit, ça surprend et forcément il y a des moments qui méritent une deuxième écoute. Jennifer a tendu l'oreille pour nous et a gardé ce qui valait vraiment le détour cette semaine sur nos antennes. Alors si vous avez raté quelque chose ou si vous étiez là et que vous voulez encore le réécouter, c'est maintenant, enfin tout de suite après une petite page de pub.
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0: affronter. Je vais affronter 1000 dangers, aider les faibles et combattre les méchants. En avant, tempête! Et il part à l'aventure sur son petit cheval blanc.
1: Grandir entre la culture tahitienne de ma maman et wallisienne de mon papa avec une famille de 5 enfants dont je suis l'aînée et la seule fille, ça a forgé très vite un fort caractère. J'ai grandi avec beaucoup d'amour, mais aussi beaucoup de responsabilités rapidement. Ça m'a appris à surtout protéger, montrer l'exemple, avoir un rôle de deuxième maman pour mes frères.
2: Le chouchin est comme la plupart des légumes feuilles, il faut les conserver au réfrigérateur, dans le bac à légumes, et pour pas qu'ils se dessèchent, parce que c'est souvent ça le souci avec les légumes feuilles, très vite ils fanent, et il faut le mettre dans un sac ou un emballage qui limite la déshydratation. Il va se recréer une petite atmosphère dans son sac, et c'est ça qui va permettre de le garder une bonne semaine, je dirais, pour le chouchin.
3: Moi aussi, je vais donner mon avis.
4: Est-ce que vous aimez faire du barbecue ? Est-ce que vous aimez aussi les soirées au coin du feu ?
5: Non, j'ai jamais allé.
6: J'aime bien faire griller des marshmallows.
7: Moi, j'adore faire des steaks au feu, tout ça, c'est hyper bon pour le week-end.
8: Et le carnaval du Mont-d'Or a été très beau, bien organisé. La cadence était assez correcte, donc on a pu marcher, on a pu profiter. Avec la proximité avec les gens, c'est vrai que les gens qui sont très proches de nous, c'était quelque chose qui était vraiment génial.
1: Parce que autour de moi et notamment dans ma famille, j'ai des personnes en situation de handicap, notamment mon papa qui est malvoyant, mes grands-mères qui sont hémiplégiques et épileptiques, et des cousins trisomie 21. Et c'est devenu un projet de vie pour moi d'utiliser le sport et l'activité physique adaptée et santé pour accompagner, aider et transmettre des valeurs par le sport.
9: Après, je regarde le cadran, 3 minutes pour jouer, 25-46-46. Et 3 minutes, ça peut rapporter gros, je vous le dis.
10: Oh oui, puis 3 minutes, c'est large en radio aussi.
11: Bon, si vous voulez éviter nos petits sons, nos petits onomatopées...
9: Je crois pas qu'ils veulent les éviter.
11: Je suis pas sûre
9: qu'ils
11: tiennent sont un peu vraiment comme à les écouter.
9: Ah, ils sont un peu comme nous, oui, nos auditeurs, oui, oui.
11: Bon.
9: Ils attendent que ça.
11: Bon, ceux qui souhaitent qu'on arrête, il vous reste une chose à faire. 25-46-46, et là, le micro est à vous et on se tait.
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11: Et voilà pour le Zapping Radio préparé par Jennifer. Si vous en avez loupé une partie ou si vous souhaitez simplement la réécouter, il sera évidemment rediffusé cet après-midi à 15h sur RRB. Il est 10h passé de 3 minutes maintenant, l'heure de continuer en musique. Prochain rendez-vous, ce sera à Kelinda Boako à 10h20 pour Paris s'il est sorti. Et bien sûr, votre totem à 10h30 qui reviendra le dernier de la semaine. Et oui, et MC Solar, vous en avez eu ce matin, vous en aurez encore maintenant. Nouveau Western, c'est tout de suite sur Radio Rythme Bleu.

0: me présente plus, c'est Body Holly, It's So Easy, tout de suite par ici les sorties avec Kelinda Bwakou.
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2: Bonjour, aujourd'hui dans ce Paris C'est Sorti, on va commencer avec le spectacle à ne surtout pas manquer ce week-end. Il s'agit de 13 Hertz de Mesmer, ce soir à l'Arène du Sud de Païta. Le célèbre hypnotiseur québécois présentera son troisième spectacle. Plusieurs tableaux seront au programme de 13 Hertz, de la musique, des effets spéciaux, du rire et de l'émotion avec pour fil rouge un voyage vers le subconscient.
3: 13 Hertz, si on pourrait dire, c'est les fréquences où vous êtes dans un état second au niveau du subconscient, au niveau du somnambulisme. Lorsque vous êtes réveillé, vous êtes à 21 Hertz, 21 cycles par seconde, et ça, c'est l'éveil. Vous êtes conscient de tout, vous êtes conscient de l'environnement, vous avez conscience du temps, de l'espace autour de vous, mais lorsque vous rentrez dans un état de sommeil, souvent lorsqu'on met notre tête sur l'oreiller le soir, on va descendre dans les vibrations, et 13 Hertz, c'est la porte d'entrée vers le subconscient. Et là, vous êtes sur scène actif, dynamique, tout en étant dans un état second, et c'est ce qui fait que vous pouvez vivre des aventures comme si je vous dis que vous êtes sur Mars et que vous marchez sur la planète Mars et que vous rencontrez un Martien, ben vous voyez le public, mais en même temps, vous voyez des Martiens. Mon but, c'est que les gens sous hypnose interagissent avec les gens dans la salle le plus possible pour créer des moments d'interaction.
2: Mesmer, qui était mercredi dans nos studios, une interview disponible en audio et vidéo sur notre site internet, et notez qu'il reste des places pour 13 Hertz. Le troisième spectacle de Mesmer, c'est ce soir à l'Arène du Sud de Païta. Rendez-vous sur ticketpacifique.nc. Pour la première fois en Nouvelle-Calédonie, l'humoriste Ahmed Silla débarque avec son spectacle Origami, un spectacle drôle, touchant et 100% authentique. Et si la vie était comme l'origami, pliée de choix, de rires et de destins inattendus, pendant 80 minutes, Ahmed Silla vous emmène dans un voyage à travers ses plis, entre stand-up brut et personnages haut en couleur, à vivre en famille, entre amis ou en amoureux. C'est le rendez-vous humour à ne surtout pas manquer. Le spectacle Origami de Ahmed Silla, c'est demain à 20h à l'Arène du Sud de Païta. Les réservations se font sur ticketpacifique.nc. La 16e édition de la Foire du Pacifique a ouvert ses portes ce matin à 9h, baie de la Moselle. Et jusqu'au dimanche 4 octobre sont installés les passionnés, familles, professionnels et curieux autour des cultures, des saveurs et des richesses du Pacifique. Cette année, l'organisation a le plaisir de mettre à l'honneur les pays du Pacifique tout en célébrant la francophonie en partenariat avec l'Organisation internationale de la francophonie. Les visiteurs trouveront sur place plus de 250 exposants. La Foire du Pacifique, c'est depuis 9h jusqu'à 19h et ce, jusqu'à demain. Puis de 9h à 17h le dimanche 4 octobre, l'occasion pour célébrer ensemble le Pacifique, la francophonie et la diversité des cultures. Le spectacle C'est pas vrai est présenté par la compagnie L'eau salée depuis hier au Théâtre de Poche. D'après Piège de papier de Sosthène de Sange, mise en scène par Marion Farcy et interprété par Ismaël Foigne, ce spectacle vous plonge dans les archives du Caillou. Ismaël est journaliste entre faits insolites, stand-up et mauvaise foi collective. Il revisite avec humour les petites histoires qui racontent la grande. Car sur le Caillou, la réalité a parfois beaucoup plus d'imagination que nous. Un stand-up d'archives drôle, piquant ou mine de rien en apprend plein de choses. Les représentations seront données ce soir à 19h, puis demain et dimanche à 18h, c'est au Théâtre de Poche du Centre d'Art, situé au 6 boulevard extérieur du Faubourg Blanchot. Vos places sont donc à réserver directement sur place jusqu'à 16h30 ou en ligne sur ticket.nc. Pour plus de renseignements, le 25 07 54, le 25 07 54. Et direction Nouville, où le Théâtre de Lille accueillera à partir de demain le spectacle Brasser de l'air et s'envoler, de et avec Xavier Guelfi, comment changer le monde et retrouver la foi en l'humanité. Il va vous éclairer ou du moins essayer. Xavier Guelfi patauge au milieu des questions existentielles, emmêlé dans les contradictions de notre temps, à deux doigts de l'implosion, il a une illumination, changer le monde, redonner optimisme et foi en l'humanité tout simplement. Les représentations seront donc données demain et dimanche à 18h. C'est au Théâtre de Lille à Nouville. Les réservations se font sur ticket.nc. Journée d'animation demain à Farino. Il s'agit de Farinoland, une journée festive pour les enfants de 2 à 13 ans. Au programme de la journée, 12 châteaux gonflables, pêche au canard, espace pique-nique et stand de restauration sur place. C'est pour toute la famille. Farinoland, une journée de loisirs et de jeux pour les enfants. La mairie de Farino, en partenariat avec Kids Gonflable Party, vous donne rendez-vous sur la place Mariotti pour une journée placée sous le signe du jeu, de la détente et de la bonne humeur en famille. L'occasion pour vous de profiter de 9h à 16h demain de 12 châteaux gonflables pour 1000 francs la journée. Le réseau Bienvenue à la ferme propose demain un marché paysan au marché municipal de la Foix. L'occasion pour vous de profiter d'une matinée conviviale au cœur de la commune de 8h à 13h avec un programme éclectique et de nombreux stands de produits locaux. Les précisions de Sabrina Lucien, animatrice du réseau Bienvenue à la ferme à la Chambre d'agriculture et de la pêche.
4: Le marché déjà, il sera placé juste à côté du marché municipal en contrebas sur l'espace extérieur. Et là, on pourra retrouver beaucoup de produits locaux, donc des huîtres, des produits de la mer, des produits transformés, confiture, miel, sirop, achat, des plants potagers aussi pour ceux qui veulent faire leur petit jardin, des arbres fruitiers, donc on aura plusieurs pépinières. On a également des fruits légumes de saison, on aura de la restauration locale, on aura même des chocolats locaux, donc faits par un artisan local. Donc pas mal de petites pépites comme ça à trouver sur le marché paysan. Donc là, avec le concours de l'OSEF, on a notamment les concours d'épluchage pommes de terre sur place. On aura également les tontes de moutons avec Monsieur Guépy, qui adhérent au réseau, qui est sur la commune de La Foix, qui va proposer différentes tontes de moutons pour que les gens puissent voir comment ça se passe. On aura Patrick Olivier, notre fidèle ami, qui nous propose, comme chaque marché, des démonstrations de claquage de fouet. Il y aura également la possibilité de vendre des fouets sur place, des fouets qu'il confectionne lui-même. Ça, c'est vrai que c'est un art qui se perd et on essaye de le valoriser au travers de ce marché. On aura également, la petite ferme d'animaux sur place avec Poulet Compagnie pour le plaisir des enfants. Le château gonflable, le stand de maquillage, voilà des choses qui peuvent animer aussi et qui plaisent aussi au jeune public.
2: Le marché paysan, c'est demain de 8h à 13h au marché municipal de La Foix. Un rendez-vous gourmand, festif et familial à ne surtout pas manquer. Et direction le champ de foire de la mission de Thiot qui accueillera ce week-end la 37e édition de la foire de Thiot, un événement organisé par le comité d'animation et de la mairie de Thiot. Cette foire agricole et artisanale revient pour 2 journées dédiées aux artisans, producteurs, exposants et associations de la commune, avec notamment diverses animations et découvertes. La 37e édition de la foire de Thiot, c'est demain et dimanche sur le champ de foire de la mission de Thiot. On termine ce Paris C est sorti avec l'animation Biblie en folie qui revient avec une programmation jeunesse riche et surprenante. C'est la 2e édition organisée par le ministère de la Culture relayée en Nouvelle-Calédonie par les bibliothèques Denise Frey du Mont d'Or, la médiathèque de la Foix et la bibliothèque du doc socioculturel de Païta. On commence avec la médiathèque de la Foix qui invite petits et grands au spectacle des Livres et moi de la compagnie Troc en Jambes. C'est pour tout public à partir de l'âge de 3 ans. C'est depuis 8h ce matin jusqu'à 13h30 cet après-midi à la médiathèque de La Foix. Et à Païta, c'est la bibliothèque du doc socioculturel qui vous convie au spectacle Correspondance qui fait dialoguer 2 enfants entre la Bretagne et le Pacifique, mêlant danse et théâtre. Le rendez-vous, c'est donc demain à 10h à la bibliothèque du doc socioculturel de Païta. C'est ouvert à tout public. Et du côté du Mont d'Or, c'est la bibliothèque Denise Frey qui vous ouvrira ses portes demain à partir de 8h pour une matinée créative et pleine de surprises avec au programme des ateliers créatifs, maquillage, dessin, tressage de couronnes de fleurs, macramé, lecture cantée, rencontres et dédicaces. Petits et grands sont invités à venir s'amuser, créer, découvrir et partager un moment convivial autour de la culture et de la lecture. Ce sera demain à partir de 8h à la bibliothèque Denise Frey du Mont d'Or. C'est terminé pour ce Paris C est sorti. Le prochain rendez-vous, c'est à 15h30 cet après-midi.
0: Merci beaucoup Kelinda, on a hâte de vous retrouver cet après-midi à 15h30. On laisse passer Men at Work avec Overkill et attention, dans 5 minutes on a rendez-vous avec votre totem. Vous êtes sur Radio Rythme Bleu, excellent choix.

0: 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Vous savez qu'à cette heure-là, c'est l'heure de...
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2: Bonjour à toutes et à tous. Voyez mon gros sourire, hein. Nous sommes vendredi et nous jouons ce matin. Bonjour Mouna, bonjour à toutes et à tous.
0: Bonjour Jennifer.
2: Comment allez-vous par ce soleil radieux ?
0: Ravir, surtout que c'est la foire du Pacifique aujourd'hui qui prend...
2: On y est dans pas longtemps, là.
0: Et oui, nous, on y sera aussi. Toute l'équipe d'RRB, d'ailleurs, se mobilise toute la journée, demain, après-demain, tout le week-end.
2: Oui.
0: Pour vous accueillir et pour vous faire jouer, puisque les jeux se passeront. Je fais de la pub pour RRB pendant... Voilà, excusez-moi.
2: Non, c'est très bien. Je voulais en venir là.
0: Ah.
2: Il y aura les jeux, des petits cadeaux à gagner. Enfin, voilà.
0: Des petits cadeaux. Des gros cadeaux,
2: parce
0: ici.
2: Parce qu'on vous aime. Voilà. Enfin, là, on joue au totem avec une cagnotte qui monte à 12 000 francs avec notre partenaire de choc Bureau Vallée. On est ensemble pour 15 minutes. Vous pouvez d'ores et déjà commencer à nous appeler au 25 46 46. Pendant que nous, on va vous faire un petit topo des nouveaux indices et des indices en général. Un nom masculin, ce n'est pas un élément naturel. Il fait moins d'un kilo, il se met sur le visage. Il n'est pas artisanal, on peut l'acheter, il ne s'attache pas. Il peut être jaune, bleu, il peut être noir aussi. Il y a plus de 4 mots dans l'intitulé. Il contient du silicone. Ça, c'est un nouvel indice grâce à Sonia. Il se porte sur la peau. Ce n'est pas un bijou. Ce n'est pas un tatouage non plus. Ça, on l'avait bien déterminé. Le bleu ne provient pas de l'oxydation. Ce n'est pas une décoration non plus. Il nous fait du bien, ce totem. Ça, c'était un bel indice. Pas un tissu non plus. Il n'est pas rallié à une commémoration. Pas sur le poignet. Ce n'est pas un objet du quotidien, il ne marche pas à l'électricité ni à l'électronique. Je pense qu'il y en a assez là, il y en a pas mal. Bonjour.
3: Oui, bonjour, c'est à moi.
2: Oui, Lily Jo, bonjour.
3: Oh zut. Bonjour mes petites dames.
0: Bonjour Lily Jo.
3: Moumoun et Jenny.
0: Et oui, comment allez-vous Lily Jo?
3: Ah super bien, je vais vous raconter une toute petite histoire de quelques secondes. Je suis allée à Lourdes pour avoir une maman mobile, ça n'a pas marché.
0: J'ai pas compris, Lily Jo. Je suis désolée, on est un peu lente des fois aussi.
3: Quand
0: je dis on, mais.
2: Est-ce que vous auriez une question, Lily Jo?
3: Mais bien sûr, allez, j'ai vu que vous aviez de nouveaux auditeurs, c'est très très bien. Je vous appellerai moins souvent parce que j'aurai pas le temps. Alors, est-ce qu'on le trouve dans l'Hexagone?
2: Est-ce qu'on le trouve dans l'Hexagone? Oui, on peut le trouver dans l'Hexagone.
3: Oui, un petit oui. Bah. Alors, tout simplement, un mouchoir en papier, jetable dans une poubelle.
2: Très bonne question, Lily Jo, mauvaise proposition.
3: Bah oui, alors oui quand même.
2: Merci beaucoup pour votre appel.
3: C'est exceptionnel. Hein.
2: Ah oui.
3: Attention, le temps est beau là pour les 3 jours de la foire. Ne faites pas venir la pluie. Hein.
2: Ça va être magique, Lily Jo. Ça va être magique.
3: Oh oui, j'y suis allée à du temps de Monsieur Rebelle.
0: Lily Jo, pardon, on a un petit peu de monde au standard. Excusez-moi de vous interrompre. Bonne journée, on vous embrasse.
3: Un petit peu d'accent.
0: Oh, au revoir, Lily Jo. Gros bisous d'RRB.
3: Oui, gros bisous à vous aussi.
0: Merci,
3: au revoir.
0: Merci, au revoir.
2: Bienvenue dans votre totem. Bonjour.
4: Coucou les filles.
0: Coucou. Sonia.
4: Vous allez bien?
2: Très très bien, ravie. Et vous?
4: Ah, ravie aussi, c'est le week-end.
0: Ah, c'est le week-end alors? Vous venez à la foire du Pacifique?
4: Ah, on a eu la foire Koumak.
0: Oh bah, nous on est bienvenus à la foire de Koumak, hein?
4: Moteur.
0: Ouais, moi je suis pas allée, mais RRB y était.
4: Oui.
2: On vous écoute, Sonia.
4: Je voudrais savoir si le totem est réutilisable.
2: Oui.
0: Smart,
4: moi,
0: Sonia.
4: J'avais pensé au patch réutilisable d'isolation pour les cils et les yeux en silicone de la marque Ysen. Merci.
2: Merci.
0: Il y a
2: à
0: même
2: vous,
0: la
2: Sonia.
0: Marque. Merci, Sonia.
4: Ok, à demain.
0: À ah non, demain. Ben,
4: bon week-end.
0: Ah, à lundi, on vous embrasse, Sonia.
4: À lundi, oui.
2: À lundi.
4: Bisous, les filles.
0: On avait des appels, mais ils sont partis.
2: Vous êtes sur Radio Rythme, merci Mouna, c'est pas grave.
0: C'est bien parce que je peux vous faire des signes, mais je le dis comme ça, tout le monde l'entend bien.
2: Bonjour, bienvenue au 25-46-46.
5: Bonjour, allô?
2: Bonjour, quel est votre prénom?
5: Nathalie.
0: Bonjour Nathalie.
2: Bienvenue sur Radio Rythme Bleu, on vous écoute.
5: Est-ce que Totem peut avoir une odeur?
2: J'ai déjà répondu à cette question, j'ai dit non.
5: Ah, ok. Alors, oui. C'est pas mal.
2: Une autre question, s'il vous plaît.
5: Est-ce qu'il est utilisé surtout par les femmes?
2: Utilisé surtout par les femmes?
5: Oui.
2: Non, pas spécialement.
5: Ok.
2: Merci beaucoup.
5: Merci. Bonne journée.
0: Merci Nathalie, bonne journée. Au revoir.
2: 10h35 sur Radio Rythme Blé, vous jouez au Totem avec Bureau Vallée, une cagnotte à 12 000 francs. Et on continue, eh bien, tout en musique, tout en musica, en attendant vos appels.

0: La suite de vos appels sur Radio Rythme Bleu. Merci d'être avec nous. Bonjour.
1: Allô ?
0: Oui, bonjour. Qui est à l'appareil ?
1: Bonjour.
0: Bonjour.
1: Bonjour, c'est Laurent.
0: Bonjour, Laurent. Alors, Laurent, est-ce que vous avez enquêté un petit peu ?
1: Alors, est-ce que le totem se met partout sur le corps ?
0: Non, on avait précisé que c'était sur le visage, hein, Laurent. Je veux bien accepter une autre question.
1: Non, bah, je n'ai pas d'idée, je suis désolé.
2: Oh,
1: je devais accéder sur quelque chose.
2: Ah oh, mince. Bah, Laurent, vous nous rappellerez bientôt ?
1: Oui, ça marche.
0: À lundi, Laurent.
2: Bon week-end, Laurent, tata.
1: Merci, bonne journée.
0: Il est 10h36, il nous reste encore quelques minutes pour jouer avec vous ce matin dans votre totem. Si vous êtes déjà à la foire, préparez et réchauffez les plats, nous avons faim.
2: Jennifer, pardon, elle vous dit, c'est une menace, nous avons faim.

0: Bonjour, bienvenue sur les ondes.
1: Bonjour.
0: Bonjour, qui est à l'appareil?
1: C'est Christiane.
0: Ah, Christiane.
2: Comment allez-vous?
1: Vous êtes toujours notre soleil, hein?
2: Ah, j'adore. Et que dire de vous, Christiane? Pourquoi est-ce qu'on a le trémolo dans la voix?
1: Merci, je vais pas faire attendre ceux qui sont derrière.
2: Vous êtes toute seule, Christiane.
1: Alors, ma question serait de savoir si c'est souvent employé par des esthéticiennes.
0: Je vous dis non, Christiane.
1: Tant pis pour moi, à la prochaine.
0: À la prochaine, Christiane.
2: T'as Christiane, prudence sur la route, hein.
1: Ah oui, vous inquiétez pas, je dépasse pas 70, moi.
2: Bon, en ville,
1: voilà.
2: Non, je rigole.
1: Oui. Non, mais des fois, il y a des fous, hein, en face, ou alors des fous devant nous qui mettent pas de clignotants, etc. Mais en fait, c'est la folie, hein, voilà.
2: Ah oui, restez prudente.
1: Bien. Voilà, et toutes les deux, ça va?
0: Très bien.
2: Vous allez faire un petit tour à la foire du Pacifique, Christiane?
1: Oh, j'aime bien cette foire du Pacifique, à chaque fois j'achète là-bas.
2: Oh oui.
0: C'est ça le problème, enfin c'est pas un problème, oui. Mais si,
1: c'est... Non, c'est pas un problème, c'est super bien. À chaque fois que j'achète quelque chose, souvent c'est pas un double, si vous voulez. J'ai acheté l'année dernière une belle robe,
0: oui.
1: Et personne n'a la même que la mienne. Voilà.
0: Magnifique, ça, Christiane.
2: Excellent. Ben, Christiane, voilà. On s'y croisera peut-être?
1: Ben, peut-être, mais il va falloir que je vois ta tête parce que je vois pas comment tu es. Hein. Je sais que vous y serez là-bas. Vous allez avoir un stand, non?
2: Tout à fait.
0: Exactement, Christiane.
1: Voilà, ben écoutez, si je vois votre stand, j'irai voir et puis je dirai, est-ce que c'est Mona? Et l'autre personne? Et l'autre, c'est qui, Jennifer?
0: Jennifer.
1: Ah, c'est ça, c'est Jennifer, voilà, j'aime bien ces prénoms-là. Ok.
2: Christiane, vous ne pourrez pas nous louper, j'en profite pour les auditeurs, je l'ai déjà dit, hein, au début du totem, Jennifer, mais c'est avec RRB qu'il faudra jouer, vous savez, comme tous les ans à la Foire du Pacifique, il y a de nombreux lots à gagner, voyages, etc., nuit d'hôtel, passe. Ça se passera sur le stand d'RRB, donc si vous voulez avoir une chance de gagner, vous serez obligé de passer nous voir.
1: C'est bien, parce que moi, je n'aime pas jouer pour gagner une casquette ou un t-shirt.
2: Ah bah, on se déplace pas pour rien, Christiane.
1: Voilà. Oh, mais vive RRB, hein.
0: Oh, c'est gentil.
1: Voilà. Moi, je suis toujours branchée là-dessus, voilà. Ok, merci. Je vous embrasse fort.
0: Nous aussi.
1: Je vous serre dans mes bras, vous serre dans mes bras.
2: Merci, Christiane, nous aussi.
1: Allez.
0: Bonne journée.
1: Bonne journée.
0: Bien sûr, aussi un excellent week-end à tous les personnes qui ont monté cette foire aussi. Ils ont du courage là, sous le soleil là.
2: Enfin là, ça va être un excellent week-end, mais sous le signe de.
0: Ouais.
2: Je sais pas, j'ai pas le mot là. Du courage.
0: Oui. On peut leur souhaiter, leur dire bravo déjà. Jusqu'à dimanche, hein, il va falloir tenir.
2: Oui.
0: On va bien se nourrir. On continue ce totem, il nous reste 5 minutes. Interminable, vous nous appelez pas, la 25-46.
2: Interminable.
0: On vous attend sur les ondes RRB, une cagnotte à 12 000 francs avec Bureau Vallée. 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On continue au 60 rue Roger Gervoli.
2: No.
0: Bienvenue dans votre totem, bonjour.
3: C'est un bonjour décidé celui-là.
2: Ah. Bonjour.
3: Bonjour, que me voulez-vous? Encore comment, une question.
2: Comment va notre Chara?
3: Oh, déçue.
2: Oh.
3: Ah, mais déçue,
2: oh,
3: déçue.
2: Bah,
3: alors, Jennifer, mais qu'est-ce que c'est que ce travail? Mais qu'est-ce que c'est que ce travail? Je ne suis plus sur le zapping. Moi.
0: Ah.
2: Non, mais je sais pas ce qui s'est passé. Moi aussi, j'ai grondé ce matin un petit peu, Charles.
3: Mais qu'est-ce qui se passe?
0: Vous vouliez être dans le zapping?
3: Tout ce talent qui est foulé comme ça.
0: Parce que je vous mets pas dans le zapping, c'est trop mignon.
3: Et non, je plaisante, j'étais soulagée.
2: Après, si vous faites un petit bruit là, je sais pas, si vous imitez le coq que ce soit, vous allez finir dans le zapping, je vous le garantis. C'est ma technique, Charles, que je vous communique.
3: Mona, j'aurais beau faire du bruit. Et rien ne vaut le bruitage de Jennifer quand elle cherche une réponse. Je sais pas comment c'est.
2: J'ai entendu.
3: C'est génial. Mouna, il va pleuvoir aujourd'hui?
2: Non. Peut-être, ça dépend. Coussi, coussa. Vous gardez les lunettes à droite et le parapluie à gauche.
3: Eh ben alors, allons-y pour une question mouillée.
2: Allons-y. Mouillée pour mouiller.
3: mouillé pour mouiller, comme vous dites. Jennifer. Oh, belle Jennifer.
0: Oh là.
3: Est-ce que ce totem, accessoirement, j'avais pensé à l'anti-ride, mais j'ai pas envie de penser au ride. Est-ce qu'il peut accessoirement hydrater?
0: Je vous dis non. Il n'hydrate pas, Chara.
3: Ah, donc c'est pas de la pluie. Qu'est-ce que je suis futée?
0: J'adore. Il n'hydrate pas. Et c'est une très bonne question. Hein. On part beaucoup dans le sens de la beauté.
3: Oui, oui, oui. J'avais une autre question. Mouna, quand est-ce que vous serez à la foire du pastifique?
2: Oh, c'est adorable. Écoutez, Chara, on y sera dès 11h. Accompagné.
3: Non, mais quel jour?
2: Aujourd'hui même. Today.
3: Ah, génial. Comme ça, j'irai demain.
2: C'était pour être sûre de ne pas vous y voir.
3: Allez, je vous embrasse.
2: C'est excellentissime,
0: pas,
2: Chara.
0: C'était beau.
2: J'adore.
3: Allez, je vous aime. Bye bye.
0: C'était gratuit, mais c'était beau.
2: J'adore, mon Dieu.
0: Ah, vous y allez samedi? Bon, je vais y aller dimanche. 10h43, un dernier appel peut-être dans votre totem. Bonjour.
4: Bonjour.
0: Bonjour, qui est à l'appareil?
4: Rosie.
0: Rosie.
2: Bonjour, Rosie.
0: Est-ce que c'est la première fois, Rosie?
4: Non.
2: Ah. Hein, elle était partie, mais elle est revenue, Rosie.
0: Ah,
4: c'est ça.
0: On revient toujours à l'envoyeur. Bonjour, Rosie, je vous en prie. Bonjour. Pour votre question.
4: Bah, en fait, je prends au cours, je n'ai pas écouté les indices auparavant. Est-ce que je peux réécouter ou pas?
0: Oui, bien sûr. Allez, c'est parti. Ce totem est masculin, il se porte sur le visage, il fait moins d'un kilo. Il se met sur le visage, ça je l'ai dit, on peut l'acheter. Il ne s'attache pas, il peut être bleu, il peut être noir. Il y a plus de 4 mots dans l'intitulé. Il contient du silicone. Ce n'est pas un bijou ni un tatou. Le bleu qu'il peut contenir n'est pas de l'oxydation. Ce n'est pas D'accord. une décoration. Il n'est pas rallié à une commémoration. Il nous fait du bien, ce totem. Ce n'est pas un objet du quotidien. Il ne marche ni à l'électricité ni à l'électronique. On peut le trouver dans l'hexagone, oui, effectivement. Il n'est pas utilisé spécialement que par les femmes, ni que par les esthéticiennes, et il n'hydrate pas. Voilà, on a fait le tour de tous nos indices.
2: Ah, voilà dans le beau drap.
4: Oui, c'est ça. Portant le visage, ok.
0: Vous pouvez le faire, Rosie, je le sens là, je le sens votre...
4: Je ne sais pas, je dirais...
0: Est-ce que vous avez une question d'abord?
4: Alors, est-ce que c'est liquide?
0: Est-ce que c'est liquide?
4: Oui.
0: Je vous dis non.
2: Oh!
0: Ce n'est pas liquide. Mais on peut rejouer lundi, ce n'est pas un problème,
4: oui,
0: ça.
4: Oui, on fait ça.
0: Merci, Rosie, pour votre appel et votre bonne humeur. Merci.
4: Bonne journée, bon week-end à vous.
2: Merci, Rosie, bon week-end.
4: Allez, au revoir.
2: Et pourtant, on veut du liquide, du liquide.
0: Il est 10h45 sur Radio... Je vais faire comme si j'avais rien entendu.
2: À chaque fois que je dis une bêtise, vous reprenez le sérieux. C'est fou, ça, hein. On fait une bonne équipe.
0: Ah, il y a un appel. Bonjour.
2: Ah, je suis désolée, je vous ai surprise.
3: Bonjour.
0: Bonjour, qui est à l'appareil?
3: Babette.
0: Babette, bonjour.
3: Oh.
0: Alors, comment? Babette, oui, ça va très bien. Comme le temps.
3: D'accord.
0: J'espère que vous aussi, Babette.
3: Oui, ça va, ça va.
0: Ah, très bien.
3: Il manque une clôture.
2: Vous avez dit quoi, Babette?
3: Il manque une clôture, le jeu.
2: Exactement. On espère, hein. Oui, Babette.
3: Oui. La question, est-ce que le totem est biodégradable?
0: Est-ce que le totem est biodégradable?
3: Oui.
2: Question risquée.
3: Oui, je sais pas, sur le visage, est-ce que oui, ça s'enlève? C'est biodégradable, c'est biologique ou c'est chimique, c'est...
2: Alors on va... Oui. Écoutez, moi je croise les doigts, elle est en train de regarder. Notre Jennifer est en train d'essayer de voir si elle peut vous fournir un oui ou si ce sera plutôt un non. C'est courageux. Comme que... Non, je rigole, je sais pas pourquoi je commande. Vous savez que Babette, moi j'y connais rien au totem. Je suis juste là pour, pour finalement vous faire passer le temps en attendant. Vous nous appelez de quel coin, Babette?
3: Païta.
2: Païta, bon, bah, vous avez le même ciel bleu, je suppose, que nous.
3: Oui, le ciel bleu.
2: Ah, et non, la réponse arrive.
0: J'ai une réponse, c'est un non.
2: Oh.
3: C'est un non, d'accord. Merci bien, bon week-end à vous.
0: Mais je peux vous faire un petit cadeau en ce début de week-end, Babette.
2: Ah.
0: Il n'est pas biodégradable, mais il est recyclable.
3: C'est recyclable, voilà, dans ce sens-là.
0: Voilà, plus dans ce sens-là.
3: S'il est fixé, on peut le réutiliser ailleurs. Sur le visage.
0: Je n'en dirai pas plus, Babette. Vous essayez de me tirer les vers du nez, je le sens, Babette. Je vous remercie pour votre bonne humeur également.
2: Tata Babette.
5: D'accord, au revoir, mesdames.
0: Bon week-end.
2: Nos auditeurs et auditrices. Oh, j'ai coupé avant Babette, on vous embrasse. Nos auditeurs et auditrices sont géniaux.
0: Oui. Mais il en manque là ce matin. Hein.
2: Vous allez nous manquer. On vous retrouve cet après-midi à 14h et on aura la chance de vous voir là dans peu de temps à 11h à la Foire du Pacifique.
0: Oui, on y va. On y va. Merci à toutes et à tous d'avoir joué ce matin avec nous. La prochaine session, ça sera lundi. Mais je vous retrouve cet après-midi, comme vous l'a dit Mouna, à partir de 14h sur les ondes de Radio Rythme Bleu. Bisous.
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0: Et il est 10h50 sur l'heure, à l'heure de Radio Rythme Bleu, et je pense un peu partout en Nouvelle-Calédonie cette semaine. Ce sont, pour la rubrique Allons Enfants, les enfants de l'école Daniel Mathieu à Bouloupari qui se sont prêtés au jeu des questions et des devinettes. En parlant de devinettes, aujourd'hui c'est la devinette de la semaine.
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1: Les enfants, c'est à nous.
4: La devinette de la semaine.
5: Quelle différence y a-t-il entre un marteau, un pull et la semaine?
6: Ça peut casser. Des fois, les pulls, ça peut mourir. Et ça pollue la planète avec un marteau, pull, des fois.
7: Les marteaux, ça casse et les pulls, ça tient chaud. Et pour les semaines, c'est pour aller à l'école.
8: Et le marteau, ça peut casser tous les trucs. Et puis aussi, le pull qu'on fait en laine, ben on écrase, ben ça peut se détruire. Et puis, les jours, c'est pour aller à l'école.
5: Quelle différence y a-t-il entre un marteau, un pull et la semaine?
9: Un marteau, ça peut casser tout. Et un pull, si tu vas à payer et que c'est en hiver et qu'il neige là-bas, ben c'est toujours bien d'amener un pull parce qu'il fait froid. Et tu peux aussi le porter quand il fait froid la semaine.
10: La différence, c'est que le pull, tu le portes pour aller à l'école, mais le marteau, il casse tout.
11: Les semaines, ça sert pour savoir les jours. Et on est le combien?
12: Et les semaines, ça sert à aller à l'école et c'est cool l'école.
5: La réponse, elle est complètement débile. Un marteau, il a un manche. Un pull, ça a deux manches. Et la semaine, elle a 10 manches.
13: La différence, quand un pull, ça veut dire le marteau il peut rentrer dans le pull, derrière le dos. Et les semaines, on peut passer avec les semaines.
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1: Et puis c'est tout!
0: Et un grand merci aux enfants ainsi qu'à la directrice de l'école Daniel Mathieu à Bouloupari et bien sûr aux enseignants pour leur accueil chaleureux. Tout de suite, Paolo Cante, Via Conme, il est 10h53 sur Radio Rythme Bleu, ne bougez pas.

votre vendredi continue sur Radio Rythme Bleu. Bientôt 11h, après 3h passées ensemble, je vais gentiment rendre les clés de l'antenne, mais certainement pas vous laisser partir dans le calme. Vous le savez, un vendredi mérite quand même une sortie avec un peu de panache. C'était plus la peine de zapper. Mouna avec vous, comme chaque matin sur RRB. On se retrouve dès lundi, 8h, pour recommencer tout ça. Enfin, et pour les leftos ou ceux qui n'auront toujours pas dormi, qui sait, rendez-vous demain matin, dès 5h, de 5h à 8h, à l'antenne de Radio Rythme Bleu. Moi, je vous laisse en tout cas avec un morceau qui devrait régler définitivement la question du réveil. Steppenwolf, Born to be Wild. Oui, montez-moi ça. Profitez bien de votre vendredi. Passez un excellent week-end. Et peut-être qu'on se retrouvera à la foire du Pacifique. Ciao tout le monde.

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5: Bonjour à tous et bienvenue dans Infomag, comme chaque jour, avec Pierre. Bonjour Pierre.
6: Bonjour Jean-François.
5: Voici tout de suite les titres du journal de 11h30 avec ses annonces lors du sommet Choose Outre-mer la nuit dernière à Paris. À l'occasion de cet événement qui permet de mettre en relation des porteurs de projets, des investisseurs et des acteurs publics pour soutenir le développement économique des territoires d'outre-mer, la ministre des Outre-mer, Naïma Moutchou, a annoncé près de 6 milliards d'euros de projets d'investissement public et privé en faveur des territoires ultramarins. 100 projets ont été recensés, on en retiendra deux par exemple en Nouvelle-Calédonie. Suez Eau France va développer une nouvelle usine d'eau potable et le port autonome un pôle de maintenance navale. Après ce sommet parisien, le gouvernement de la Calédonie organisera son premier sommet Choose NC à Nouméa. Ce sera du 16 au 18 mars 2027. La foire du Pacifique à Nouméa, baie de la Moselle, c'est parti depuis ce matin. Plus de 220 exposants sont sur place pour cette 16e édition, avec notamment des représentants venus de tout le Pacifique. Artisanat, tourisme, produits locaux, mode, loisirs sont au programme jusqu'à dimanche. Vous pouvez aussi évidemment vous rendre sur le stand Radio Rythme Bleu pour rencontrer les équipes. La foire est ouverte de 9h à 19h aujourd'hui et demain et jusqu'à 17h dimanche. L'entrée c'est 300 francs. Hier soir, l'association Talents Calédoniens réunissait son réseau dans les locaux d'OOTEC à Nouméa. L'occasion de lancer la 3e édition de son programme destiné aux jeunes diplômés, un par un pour demain. Des chefs d'entreprise, des cadres peuvent accompagner des Calédoniens, les inciter à revenir sur le territoire et les aider à y trouver un emploi. Les filleuls, les parrains ou marraines peuvent s'inscrire en ligne jusqu'au mois de décembre. Et puis comme chaque vendredi, vous retrouverez le magazine Transparence à la fin du journal tout à l'heure. Elisabeth Nord recevra aujourd'hui Pascal Vittori, le maire de Boulou-Paris et président de l'Association française des maires de Nouvelle-Calédonie. En métropole, le Premier ministre a réuni une cellule de crise interministérielle. La fronde dans les lycées continue de s'amplifier. La nuit dernière, de nombreuses violences ont été relevées. À Nantes, l'entrée d'un lycée a été incendiée. Des proviseurs ont été pris à partie et frappés dans d'autres établissements. 1900 personnes interpellées. Le ministre de l'Éducation nationale annonce des discussions avec les organisations lycéennes représentatives. Il s'agit de dégonfler un mouvement soutenu et attisé par la France insoumise et ses proxys de gauche, indiquent les services de renseignement. Le sport et J-1 avant le retour de Zinedine Zidane au Stade de France. Demain matin, les Bleus vont recevoir l'Italie pour la 3e journée de Ligue des Nations. Le 27 mai 2006, c'était il y a donc 20 ans, Zizou avait disputé son dernier match à domicile en tant que numéro 10. 20 ans plus tard, c'est donc avec la tunique de sélectionneur qu'il foulera la pelouse du Stade de France. Le coup d'envoi de la rencontre, ce sera demain matin à 5h45. Et puis du football féminin avec la fin ce matin de la 2e journée de Ligue des Champions. Après leur match nul, un but partout sur la pelouse du Real Madrid la semaine dernière, les joueuses du PSG ont écrasé les Belges de Leuven cette semaine, 5-0. La milieu tricolore Naomi Feller a inscrit 2 buts et délivré 2 passes décisives. Voilà Pierre, pour l'essentiel de l'actualité, on va donc se retrouver à 11h30.
6: Eh bien écoutez Jean-François Baudin, le rendez-vous est pris à 11h30 pour votre journal complet. Infomag, c'est 11h-13h de l'information et de la détente. Nous allons retrouver d'ici quelques instants la première rubrique de cette tranche horaire. À 11h20, nous aurons bien entendu l'édito politique pour prendre un petit peu de hauteur sur la actualité, le journal complet avec Jean-François Baudin, bien entendu, ce sera à 11h30 et ce sera suivi en ce vendredi 2 octobre de votre magazine Transparence. Et on terminera cette tranche Infomag tout en tranquillité avec le café gourmand et on ira jusque 13h. Mais tout de suite,